0: Mon père, mon grand-père est d'Ajac, ma grand-mère d'une commune du Tarn-et-Garonne qui jouxte Najac, qui s'appelle Ginals.
1: Ok.
0: Et j'ai passé toutes mes vacances scolaires à Najac.
1: Alors Najac, parlons de Najac. On est non loin de Villefranche-sur-Ouergue. J'ai regardé selon le dernier recensement 770 habitants en 2023. C'est tout petit.
0: C'est petit. C'est une petite commune. Peu peuplé, mais très grande en superficie, puisqu'il y a eu dans les années 60 de mémoire une jonction entre la commune de Villers et celle de Najac, donc le territoire est très grand.
1: Quelle carte postale tout de suite? Vous parlez de Najac, vous m'envoyez une carte postale, quelles sont les images que l'on voit?
0: Alors l'essentiel de Najac, et c'est ce qui ressort régulièrement, c'est le château féodal, qui je crois figurait sur un des livres d'histoire géo de la classe de 3e ou de 4e il y a quelques années. La page de garde, carrément.
1: D'accord. Alors, il y a ce château, il y a la porte de la ville, qui est la porte de la Pique, si je ne me trompe pas. Le pont Saint-Blaise et la maison des gouverneurs.
0: Oui.
1: Du gouverneur ou des gouverneurs, ce sont peut-être plusieurs.
0: C'est du gouverneur.
1: Du gouverneur. Ça, ce sont quelques endroits comme ça, marquant un Ajac. Mais côté saveur, est-ce que c'est le gâteau à la broche qui remonte là?
0: Pas du tout. Pas
1: ah
0: du
1: ouais
0: tout. Non, pas du tout. Le gâteau emblématique de Najac, c'est ce qu'on appelle la foisse.
1: Et la foisse, ouais.
0: Qui est fréquente dans d'autres communes de l'Aveyron. Mais la foisse de Najac est particulière. Elle est levée. Elle a le goût de la fleur d'oranger. Et il y a dedans des fruits confits.
1: Et puis, il y a cette astète najacois, qui est une longe de porc farcie, vous connaissez bien sûr, d'un filet mignon persillé roulé dans une crépine rôtie.
0: Exactement. C'est,
1: wow.
0: Vous savez, je pense qu'il y a très peu de villages qui ont un plat.
1: Mais oui.
0: Un plat. En général, c'est une région, c'est une micro-région, une plus grande région. Et c'est vrai que Najac, on ne sait pas pourquoi, mais c'est que à Najac que l'on fait l'astète.
1: Ouais. Alain Perfit qui est né à Najac.
0: Oui. Ses parents étaient instituteurs laïcs à Najac.
1: D'accord.
0: Il y est né, il est resté jusqu'à l'âge de 6 ou 7 ans, peut-être un peu plus. Et je me souviens de ma voisine, Paulette Tourette, je pense que ce sera un plaisir à la famille
1: Tourette. Bien sûr, c'est toujours bien de citer les gens.
0: Que je la cite, qui se souvenait avoir promené Alain Perfit sur un âne dans le village pour s'occuper de lui.
1: Bon, alors c'est un environnement particulier, avec la nature, les forêts. Et alors ça, vous adorez, puisque effectivement, Jacques Auchy, vous y passez toutes vos vacances scolaires. Il paraît que vous êtes un inconditionnel, et on va découvrir plus tard que l'univers forestier fera partie de votre vie. Les champignons, vous êtes capable de faire une omelette avec des champignons de toutes les couleurs.
0: Exactement, exactement. Oui, parce qu'en fait, vous savez, les pharmaciens sont censés connaître très bien les champignons. Et en fait, c'est une légende, parce que dans les études de pharmacie qui durent 5 ans, la mycologie, c'est environ même pas un trimestre. Donc le pharmacien apprend par cœur. Mais certains pharmaciens, comme mon père, se passionnaient pour la mycologie. Il faisait partie du club des mycologues pharmaciens. Et donc, je l'ai accompagné dans les premiers écologique, et puis bien sûr à Najac, et il m'a appris à reconnaître des champignons de toutes les couleurs, par exemple me disant que voilà, les champignons violets sont tous bons, il n'y a pas un seul qui est mauvais, donc, et puis il y a les russules charbonnières, les verdâtres, voilà.
1: Vous y construisez des cabanes, vous grimpez dans les châtaigniers, vous avez de la chance parce que vous construisez des cabanes grâce à votre grande-tante qui tenait une quincaillerie, quoi, et qui vous filait des clous, des marteaux, je sais pas, pour fabriquer vos cabanes dans les arbres.
0: Tout à fait, c'était la sœur de mon grand-père, qui avait une quincaillerie, donc, en face du kiosque, de Najac, et qui, bien sûr, parmi tout ce qu'elle vendait, il y avait des clous, et c'était pratique d'avoir à disposition des clous charpentes pour construire une cabane avec des planches, c'est en hauteur surtout.
1: Alors, Jacques Auchy, président de la SPA, merci d'être encore une fois notre invité. On est dans l'environnement. On va y rester avec Benoît Prospero dans la Revue des Merveilles. On va s'intéresser aujourd'hui à une révélation étonnante, figurez-vous, sur la cigale.
2: Et vous savez, on a toutes et tous appris que...
3: La cigale ayant chanté tout l'été...
2: se trouvait fort dépourvu quand la bise fut venue, nous dit la fable de La Fontaine. Mais est-ce que c'est vrai? Que devient la cigale après l'été? Ici Garlozère avec Pascal Dardy de l'association La Cicindelle va tout nous expliquer. Alors d'abord, à quoi ressemble la première partie de la vie de la cigale, qui à ce moment-là s'appelle une nymphe?
4: Donc la cigale, en fait, ce qu'il faut savoir, c'est qu'elle passe 4 ans sous terre et elle se nourrit de la sève des racines des arbres. Elle pompe avec leur trompe et elle vit pendant 4 ans sous terre.
2: Donc ça, c'est la première partie de sa vie, généralement 4 ans sous terre. Donc, et qu'est-ce qui se passe pour cette nymphe, appelons-la comme ça, ensuite?
4: Et au bout de 4 ans, à partir du début de l'été, elle commence à remonter en surface. Elle grimpe sur les troncs d'arbres et elle mue. et elle se transforme en cigale.
2: Et donc, voilà les cigales sur les arbres. À ce propos, est-ce que vous savez à partir de quelle température une cigale chante ? Bon, ben, on vous le dit, dès que la température dépasse les 20 degrés. Et donc, à ce moment-là, il se passe quoi ?
4: Les mâles vont chanter pour attirer les femelles.
2: Ah oui, parce que petite précision, chez les cigales, il n'y a que la cigale mâle qui chante, ou plus exactement, qui cymbalise. C'est comme ça qu'on dit. Pourquoi ? Eh ben, pour attirer les femelles, donc. Et ainsi, les cigales mâles et femelles vont s'accoupler. Et que vont faire les femelles quelques jours, semaines après l'accouplement ?
4: Les femelles vont faire une incision avec un genre de petite tarière qu'elles ont au bout de l'abdomen. Elles pondent leurs œufs dans des tiges de plantes sèches et après, elles vont mourir.
2: Ah ben oui, pardon, on ne vous avait pas prévenu. Ah ben oui, après 4 ans sous terre plus un été à chanter, les cigales disparaissent. Donc non, les cigales ne se trouvent pas fort dépourvues quand la bise fut venue, tout simplement parce qu'elles ne sont plus de ce monde. Mais elles ont quand même alors pris le temps de s'accoupler et de pondre leurs œufs.
4: Et ces œufs qui vont éclore, et il y a des petites larves qui vont sortir de ces tiges sèches, qui vont tomber sur le sol et qui vont creuser le sol et qui vont mener leur vie larvaire souterraine.
2: Et nous voici de retour sous terre, donc, pendant plusieurs années, et la boucle est bouclée. Et ça, c'est une merveille. Ah, et comme il nous reste une seconde, sachez que la cigale est l'insecte le plus bruyant du monde. Comme ça, vous savez. Merci Pascal Nardi de l'association La Cicindelle et merci ici Garlozère.
1: Merci Benoît Prospero. C'est pas à vous, Jacques Auchy, que je vais apprendre que les cigales font du bruit. Vous, qui, on le découvrira, connaissez bien le Mont Ventoux, le Vaucluse, le Sud. Et voilà, c'est un bruit qui vous parle, ça, les cigales, qui vous, tout de suite vous envoie vers quelque chose, vers un ailleurs.
0: Tout à fait. Mon passage assez long dans le Vaucluse m'a effectivement me revient pour ce bruit qui est caractéristique, ouais. Où ce sont, je crois, leurs écailles qu'elles frottent, qu'elles secouent, qui font que ça fait ce son tellement agréable et tellement reposant, en fait.
1: Évidemment, c'est vrai. Jacques Gauchy est votre invité ce soir. Jusqu'à 21h, il est président de la SPA. Il retrace les mécanismes, finalement, de son parcours, de sa construction. Il est avec vous jusqu'à 21h dans Il n'y a pas que Paris, dans la vie.

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2: Et ce soir, je reçois Jacques Gauchin, notre invité. Votre invité, engagé de longue date dans la cause animale. Il est secrétaire de l'association Les Chats Libres de Najac, dans l'Aveyron, dont on parle depuis 20 ans. On va en reparler d'ailleurs. Membre du conseil d'administration de l'ASPA en 2023. Il en est aujourd'hui le président, docteur en géographie. On voyage donc avec lui ce soir. Je vous ai laissé dans les arbres de Najac, suspendu aux cabanes de votre enfance, grâce à cette tente, cette grande tente quincaillère, un environnement forestier important pour vous. Vous avez aussi une enfance dans le Doubs, à un moment donné. Vous allez du côté de Besançon, vous y passez du temps là-bas?
3: Un petit peu. En fait, mon père est d'origine par ses parents aveyronnais et dernier garonnais, mais ma mère est du Doubs. Donc c'est vrai que ça fait un peu une diagonale. Hein. Ça fait très très loin. Et donc c'est vrai que j'ai eu passé de temps en temps des vacances donc sur le plateau au-dessus du Doubs, entre Besançon et Baume-les-Dames.
2: C'est les grands sapins.
3: Alors ce sont des grands sapins. Ce sont des territoires qui sont magnifiques. Et puis où il peut faire très froid et où il peut aussi tomber beaucoup de neige. Et bon, ce sont de beaux endroits avec aussi des spécialités culinaires qui sont particulièrement agréables.
2: Ça, on en parle. Plus on avance dans le temps et plus on s'approche de 21h pour passer à table, on parlera de votre carte culinaire. Alors, vous avez eu des chats et deux chiens dans votre jeunesse. Voilà, les chats vous fascinent. Et c'est vrai qu'à Najac, dont nous avons parlé, gamin, vous aimiez soigner les chats, vous les ramassiez, vous les apportiez chez des gens pour les faire soigner?
3: Bien sûr. Quand on est enfant, quand on voit ces chatons qui sont souvent livrés eux-mêmes, voilà, pourquoi la mère n'est plus là, elle est disparue, et c'est vrai que on se dit il faut faire quelque chose, il faut trouver des gens qui pourraient les prendre en charge et les amener un peu plus loin.
2: Alors, on va reparler de ces chats parce que ça compte évidemment pour vous. Vous poursuivez vos études à l'adolescence à Paris, puisque vous vivez à Paris. On parle beaucoup de Najac. Je rappelle que c'est votre maison familiale en tous les cas, que ce sont vos vacances scolaires. Je ne sais pas si vous avez une idée de ce que vous voulez faire au moment de l'adolescence. En tous les cas, vous pensez à faire la fête. Et vous avez bien raison. C'est aussi là-bas que vous découvrez, dans le Tarn-et-Garonne, à une quarantaine de kilomètres de Najac, les popées des boîtes de nuit, quoi, hein, des discothèques, comme on dit.
3: Alors, tout à fait. Mais avec des amis que j'avais à l'époque, on fréquentait à la fois les bals musettes des villages, mais également les boîtes. Et c'est vrai que souvent, il y en avait une en particulier. Quand on en partait, il était les 3-4 heures du matin. Et on connaissait donc une sorte de guinguette qui était au bord de l'Aveyron, sur la commune de Saint-Antonin-le-Bleuval. Et on avait l'habitude d'y aller. Et donc la patronne nous faisait une soupe à l'oignon.
2: Et comment elle s'appelait cette boîte? C'est le Galaxy?
3: C'était le Galaxy à cette fond.
2: Et ça n'existe plus aujourd'hui?
3: Alors, quand on passe devant, on voit encore le bâtiment, mais il ne s'y passe plus rien.
2: Mais vous alliez aussi à la limite du Quercy, du Rouergue, à la Poutre?
3: Oui, tout à fait.
2: Ça, c'est une autre discothèque.
3: C'était une discothèque, oui.
2: Ben oui, j'ai identifié tout ça, voilà, avec ces bordeaux de guinguette, vous l'avez évoqué. Les premiers boulots, il y a le castrage de maïs, assez logique, hein, quand on vit dans un milieu rural comme ça, à la ferme. Vous avez fait ça un été, ou peut-être plusieurs, je ne sais pas.
3: Plusieurs. J'avais un ami qui était donc fermier, hein. Il n'était donc pas propriétaire, mais il était fermier. C'était sur la commune de Najac, dans le hameau de Saltes, et il fallait, à une certaine période, pendant 3-4 jours, ce qu'on appelle castrer les maïs, à savoir, il fallait, donc on avait tous les bras en l'air, il fallait enlever donc les

0: géographie, géophysique, on fait aussi de la géologie. Donc voilà, il y a c'est assez varié. Et mon intérêt pour la géologie et la minéralogie s'explique aussi parce que Najac est ce qu'on appelle sur la faille de Villefranche-de-Rouergue, qui est une faille géologique très importante, où d'un côté nous avons des terrains primaires, à côté des terrains secondaires.
1: Mais c'est aussi cet environnement familial Camin qui... quelque part vous a façonné, vous a construit pour arriver peut-être à ce type d'études, je ne sais pas.
0: Sans doute.
1: Il y a forcément une résonance, une correspondance.
0: Sans doute.
1: C'est évident. Vous allez faire votre carrière à l'université Paris 7, puis vous avez une belle opportunité, vous allez rejoindre le secrétariat d'État au département et territoire d'outre-mer. Ça, c'est encore une belle aventure et une autre carte postale pour vous.
0: Oui, parce que j'avais donc 28 ans, et quand à 28 ans, on vous dit tu es responsable de la sphère anti-Guyane et les affaires économiques, et qu'on vous envoie donc deux fois par an en mission, c'est une belle opportunité pour découvrir l'outre-mer.
1: La Guadeloupe.
0: Guadeloupe, Martinique, Guyane.
1: Alors parlez-moi peut-être quelques cartes postales de ces lieux. Quel est celui qui vous a le plus marqué ?
0: Alors, je ne vais pas dire que j'ai préféré, parce que ça va vexer, ça va déplaire, marquer. c'est peut-être la Martinique, parce que il y a ce volcan qui est assez impressionnant, qui a fait des ravages, qui a fait des dégâts considérables, qui occupe une grosse partie donc de l'île. Et en tant que géographe, géologue, c'est vrai que moi, ça m'a marqué, et je me souviens d'avoir eu du temps libre et de partir à pied, de remonter carrément jusqu'en haut, et en montant des ruisseaux, des sources chaudes, on ramasse une mangue mûre, on la mange avec un plaisir incommensurable.
1: Jacques Gauchy, votre parcours se poursuit dans la fonction publique territoriale, notamment en Île-de-France. Vous avez découvert les Îles-de-France, vous revenez cette fois en Île-de-France, sans faire de jeu de mots, et vous allez travailler pour les services de la ville de Sénart. C'est en Essonne. Pour ceux qui ne connaissent pas l'Essonne, c'est le 91. Sénart est une ville marquante, intéressante, vous avez apprécié passer quelques années, en tous les cas y travailler.
0: Oui, tout à fait. C'est au départ, c'est ce qu'on appelait les villes nouvelles. C'est donc l'idée de Gaulle et de l'ouvrier, donc c'est pas récent. C'était déconcentrer donc Paris, et de Gaulle, de l'ouvrier prennent l'hélicoptère, survolent l'Île-de-France et disent voilà, là on va mettre une ville nouvelle. Et c'était associé à ce qu'on appelait une opération d'intérêt national. L'État achète les terres, met à disposition des collectivités qui ensuite bâtissent dessus des villes nouvelles, des lycées, des collèges, etc. Donc,
1: Jacques Gauchy, on voit à quel point vous entreprenez petit à petit, comment vous progressez dans votre carrière. Et nous aussi, on entreprend chaque soir avec la complicité des locales du réseau ici. Et pour acheter un couteau de qualité, vous pouvez, figurez-vous, aller dans la capitale de la coutellerie à Thiers, dans le Puy-de-Dôme. On s'est dit que l'Aveyron, c'était pas loin d'ailleurs de la région Auvergne. Mais on n'est pas obligé d'aller à Thiers. Partout en France, il y a aussi des couteliers qui entreprennent. Reportage avec Catherine Quicandon.
2: À Angers, dans le Maine-et-Loire, on a le couteau le plus aiguisé du tiroir.
3: Brutus, cesse de jouer avec ce couteau, tu finiras par blesser quelqu'un.
2: Bienvenue à la coutellerie du Maine-Anjou. Depuis 2012, Antoine Faucheux et son équipe perpétuent un savoir-faire artisanal.
4: Un couteau de qualité fabriqué par un artisan. On propose un service, nous nos couteaux, on les affûte gratuitement à vie.
2: Ah oui, quand même. 5 gammes de couteaux vous sont proposées. Les manches sont en bois naturel récupéré. Pas d'abattage d'arbres pour la production, ça c'est bien. Vous avez le choix entre 70 essences qui proviennent à 98% de la région à moins de 50 km. C'est bien, ça aussi. Et pour la lame, différents aciers également. Acier carbone, acier inoxydable et acier damas. Dans certains cas, Antoine crée des couteaux ultra personnalisés avec un modèle unique.
4: Pour un chef 2 étoiles qui s'appelle Christophe Heck et à Blois, il a dessiné et créé une gamme de couteaux. Son poisson, il est pêché par un pêcheur dans la Loire. Et le manche qu'on utilise sur le couteau, c'est des morceaux d'anciens bateaux.
2: Pour Antoine, un couteau, ce n'est pas juste un couteau, c'est aussi un peu d'histoire et de souvenirs familiaux.
4: Mon grand-père avait toujours son couteau sur lui, dans sa poche, il mangeait toujours avec son couteau, et puis quand il fermait son couteau, ça veut dire que le repas était terminé, il fallait se lever de table, retourner travailler, enfin voilà, on entend plein d'histoires comme ça. Aujourd'hui, tout le monde a chez soi, quand on ouvre son tiroir, des dizaines de couteaux dans les tiroirs pour manger, pour cuisiner, pour machin, des couteaux qui coupent pas, et en fait, on en rachète.
2: Et oui, parce que comme dirait ma mère, ça peut toujours servir. Cet ancien infirmier ne fait pas que des couteaux, environ 2500 par an. Il propose aussi des stages pour fabriquer soi-même son couteau.
4: Ils vont de 1 heure à 2 jours. Plus c'est court, plus nous on a préparé le couteau, et plus sur 2 jours on n'a absolument rien préparé. C'est vraiment, là c'est la création pure.
2: Et des visites pour découvrir le métier de coutelier.
4: C'est atypique, ça fait rêver. La coutellerie, c'est un métier un peu fantasmagorique. On s'imagine toujours plein de choses, le feu, l'acier, le tablier en cuir, le

0: charbon sur la tête.
1: Plus d'infos pour acheter un couteau, dont un kit de fabrication de couteau à la maison, sur coutellerie-du-maine-anjou.com et dans les deux boutiques, une à Angers et l'autre à Château-Gontier. Merci à Ici Mayenne pour cette idée qui a du tranchant. Ici, ça entreprend dans le Maine-et-Loire avec la coutellerie du Maine-Anjou pour des couteaux de fou.
0: Ben j'adore l'idée que ce soit un reportage tranchant. Merci Catherine Quicandon, Jacques Gauchy. Vous avez envie de réagir sur les couteaux. Les couteaux de l'Aïeul ?
2: Bien sûr. Le couteau de l'Aïeul qui est emblématique du département, qui a une forme très particulière. Il y a eu donc pas mal de bouquins qui ont été écrits là-dessus. Et moi, quand on va aux champignons, c'est bien agréable de pouvoir couper le bas du champignon, le nettoyer un petit peu avec son couteau de l'Aïeul. Et ce que je fais, c'est qu'en fait, j'achète souvent des couteaux en pièces détachées et je les fais moi-même. Et j'ai commencé par faire avec une manche en bois et après j'ai continué avec des manches en pierre. En polissant la pierre, je l'ai fait en serpentine, je l'ai fait en schiste, je l'ai fait en calcaire.
0: Wow. Restez avec nous et qu'on a encore plein de choses à se dire. On va parler de votre investissement qui vous emmène à devenir conseiller adjoint au maire de votre commune de l'Aveyron, de Najac. Vous aimez les gens et le territoire. Jacques Gauchy, vous êtes président de SPR aujourd'hui. On ira dans le sud aussi, où vous avez joué une fonction importante au niveau des territoires. Vous êtes notre invité jusqu'à 21h ce soir sur Ici.

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19: Avec mon invité Jacques Gauchy, docteur en géographie, né à Alès un peu par hasard, il va grandir à Paris, passer ses vacances dans l'Aveyron, à Najac. Après une carrière dans la fonction publique, il est aujourd'hui pleinement investi depuis juin dernier dans ses activités de président de la SPA dont nous allons parler avant 21h. Bon, je n'oublie pas que votre parcours nous permet aussi de découvrir votre ascension, vos motivations. Vous avez durant plusieurs années, je crois que c'est 8 ans, dirigé l'action économique en région méditerranéenne.
20: Alors tout à fait, c'était au Conseil Général du Vaucluse, un département avec, comme on en évoquait, entre le Mont Ventoux, le Luberon et les Monts de Vaucluse.
19: Alors je m'arrête deux secondes, vous devenez amoureux du Mont Ventoux, vous êtes fasciné en tous les cas par ces 1800 mètres de hauteur sur la vallée du Rhône.
20: 1812 mètres.
19: M'avez eu, mais en même temps vous êtes docteur en géographie, je pouvais pas lutter. J'ai l'impression que vous avez envie de m'en parler de ce Mont Ventoux.
20: Oui, c'est vrai qu'il est assez fascinant, on l'appelle le géant de Provence, il domine largement donc la plaine du Comtat. Et c'est vrai que, comme on dit toujours en géographie, l'altitude compense la latitude. C'est une région méditerranéenne, chaude et sèche. Eh bien, le Ventoux dit le contraire, parce que la face nord, c'est une face avec une vision alpine, où le temps peut changer très très vite. Je me souviens être monté au Ventoux pour des raisons professionnelles.
19: Et je crois que c'est 1812 mètres.
20: 812 mètres.
19: J'ai retenu.
20: Voilà. Et en vent de redescendre, dans une tempête de neige, ouais. Et c'était au mois d'avril.
19: Ah oui, quand même, effectivement. Ouais. Le Comtat venaissin, je crois, hein, c'est ça,
20: c'est hein, ça.
19: Qui est là-bas. Alors vous découvrez peut-être également les Bouches-du-Rhône, j'imagine, puisqu'on parle de Méditerranée, les Alpes-de-Haute-Provence, enfin plusieurs de départements, plusieurs coins de France.
20: Oui, parce que dans les fonctions que j'occupe à ce moment-là, ça s'appelait un secrétaire général, c'est pas un directeur général, d'un syndicat mixte, c'est une collectivité qui regroupe départements, communes, syndicats de communes, et éventuellement dans les parcs du Luberon également.
19: On avait 130, hein.
20: 135.
19: Ah, vous me piégez sur tous les chiffres. Ah, c'est votre côté professeur. Ah, je vais pas avoir une bonne note 100, à la fin.
20: 135.
19: Et
20: le sujet forêt méditerranéenne m'amenait à avoir des contacts, bien sûr, avec les départements méditerranéens voisins, comme le Var, les Bouches-du-Rhône, les Alpes-Maritimes, bien sûr.
19: Oui, et alors vous faisiez, je crois que vous travailliez à ce moment-là dans le but était la défense de Fraye contre les incendies.
20: Tout à fait.
19: Mais je vous imagine sensible à ce qui s'est passé cet été aussi.
20: Évidemment, quand on voit que les feux partent du bord de la route bêtement par une cigarette et les conséquences que ça peut avoir, ça brûle des dizaines de milliers d'hectares, c'est impressionnant. Donc le but c'était ça, c'était de faire en sorte que y ait une bande de débroussaillement le long de chaque côté des routes, ou alors du pôle léopard, on appelle des taches de végétation et puis des taches nues, ouais. Pour éviter cette propagation du feu.
19: Il y avait une fédération nationale des communes forestières. On retourne dans la forêt.
20: Tout à fait.
19: Vous avez fait des choses avec eux aussi.
20: Oui, j'en ai fait beaucoup de choses avec eux. C'est une fédération nationale dont le siège est à Paris et regroupe tous les maires forestiers de France. C'est une belle fédération et c'était l'occasion de connaître des régions françaises forestières que je connaissais pas forcément, comme l'Alsace par exemple.
19: Ouais.
20: Un jour, je suis avec l'ancien maire adjoint de Tannes. Qui me dit, chez chez toi, il y a du gibier, il y a du gibier. Alors je lui ai dit, mais c'était un ah, du gibier. L'accent,
10: oui, oui, bien sûr.
20: L'accent très prolongé des gens adorent amener.
10: Alors vous découvrez aussi le Pays Basque là, cette occasion, je crois les Ardennes, ce sont des régions que vous allez visiter, ou en tous les cas vous allez croiser par rapport à
20: vos fonctions. Je croise des élus avec qui je sympathisais beaucoup, et on peut le dire parce qu'il y a prescription, c'était une fois une réunion qui était donc au moment du Beaujolais Nouveau, et que l'on ne pouvait boire qu'à partir de minuit, le troisième jeudi de novembre. Et donc je retrouve les maires forestiers donc du Pays Basque en face de la de Drouot, la cave Drouot. Rendez-vous était pris, et puis je dis à la patronne, mais où est-ce qu'ils sont? Il me dit, ben ils sont, tenez, descendez la cave, vous pouvez trouver. Je descends à la cave, il y a un long couloir, des petites lumières, j'entends du bruit vaguement au fond, et je les trouve avec une pipette devant un tonne de Beaujolais Nouveau en train de le boire avant la date fatidique de minuit.
10: Ah oui, effectivement. Consommez tout ça avec modération, on le rappelle. Jacques Gauchy, président de la SPA aujourd'hui. Le point de bascule, ou je dirais peut-être plus le point de jonction entre votre parcours institutionnel, que l'on découvre, que l'on évoque ce soir, et votre engagement animalier, c'est la JAC. C'est les chats, qu'on a déjà évoqué durant votre enfance, mais c'est là, plus récemment, une implication dans une association.
20: Alors, depuis 2000, avec mon épouse, nous avons créé une association, ce qu'on appelle de chats libres, à savoir qu'il y a malheureusement une prolifération trop importante donc de chats, qui sont souvent des chats domestiques. Les gens, par négligence ou par manque de moyens, ne les stérilisent pas, et on se retrouve avec des petits chats, des chatons qui arrivent de partout. Et donc, nous avons monté donc l'association en partenariat avec la mairie de Najac, que je remercie parce que tous les maires successifs nous ont beaucoup de soutenu à ce sujet-là.
10: Chat libre de Najac.
20: Tout à fait, et avec les cliniques vétérinaires. Et nous en sommes actuellement une centaine de chats qui ont été stérilisés. Et on les relâche bien sûr sur le site où ils ont été capturés. Et bien sûr, l'association s'occupe de les nourrir.
10: Alors, stérilisation, vous insistez là-dessus, l'identification, le suivi des chats. Je trouve ça dingue quand même, vous qui sauviez des chats lorsque vous étiez môme à Najac. C'est une espèce de voyage à rebours. C'est vrai.
20: On peut voir comme ça.
10: Très clairement, je trouve. Qu'est-ce qui vous emmène à la SPA, Jacques Gauchy?
20: Alors en fait, je rencontre, dans le cadre de relations avec des militaires, je rencontre donc Jacques-Charles Frombonne, qui est donc l'ancien président de la SPA. On lit l'amitié, et puis il sait que j'ai créé donc cette association, et il me dit, écoute, voilà, je monte une liste pour le conseil d'administration de la SPA, veux-tu en faire partie? Ben, je lui dis oui. Donc je suis élu donc en 2023
10: conseil d'administration
20: de la SPA, et puis là voilà, pour un système de tirage au sort un peu cruel pour renouveler les membres, Jacques-Charles Frombonne n'est pas tiré au sort, et il m'a dit, bah écoute, tu vas prendre la suite, voilà.
10: Et vous étiez papabilé, comme on dit, vous étiez intéressé par le poste?
20: Oui, bien sûr, ça m'intéressait.
10: Le job bénévole, hein, je rappelle. Hein.
20: Ah ben complètement bénévole, bien sûr. Non, bien sûr. Mais bon, il m'avait identifié comme étant celui qu'il préférait pour la succession. Voilà.
10: C'est donc ça qui motive votre décision. Vous auriez pu en rester là, Najac, avec cette association des chats libres, mais vous recevez cette responsabilité de suivi du Grand Ouest d'abord, dans un premier temps. Hein. C'est ce que vous avez fait auprès de la SPA, ce qui vous a peut-être permis aussi de découvrir d'autres régions, d'ailleurs, encore une fois, jusqu'à cette présidence de la SPA en juin 2026. En 4 mois, on a le temps de faire des choses?
20: Alors, on a le temps de se rapprocher donc du terrain, parce que il faut impérativement être proche du terrain. Nous avons quand même 64 refuges sur le territoire, sur l'Hexagone, et puis Outre-mer, et nous avons 12 dispensaires, donc voilà, il faut être présent. Et puis, en fait, moi, je reprends, je marche dans les pas du prédécesseur, donc voilà, je vais pas...
10: On va évidemment rentrer dans le détail, parler de l'importance des bénévoles, des missions aussi de la SPA, parce qu'elles sont multiples, c'est pas juste parfois un peu réducteur, on s'imagine bon voilà, ils s'occupent des animaux, on peut peut-être les adopter, mais non, il y a bien plus que ça. On va en parler avec vous, Jacques Gauchy. Ça marche ici, qu'en pensez-vous? Chaque jour, on cherche pour vous, ici et là, dans nos régions, les initiatives qui peuvent vraiment changer votre quotidien. Puis surtout, vous permettre aussi de faire des économies, surtout en cette rentrée. Alors, des idées simples, concrètes et parfois surprenantes. Aujourd'hui, on vous emmène faire des économies sur vos prochains gratins frites et tartiflette. Robin Bernot avec Alexandre Alves dans le Sud-Ouest.
15: 50 centimes le kilo de pommes de terre à condition d'aller vous-même les ramasser.
17: Franchement, moi je tire mon chapeau à vos producteurs qui peut faire ça. Merci à lui.
15: Ça se passe en Dordogne. L'association Caisse de Solidarité Drone et Belle a organisé une grande récolte de pommes de terre solidaires à un prix défiant toute concurrence. 50 centimes le kilo de patates. Au total, une tonne de pommes de terre a été récoltée et vendue, mais c'est un peu moins que certaines années car la sécheresse a abîmé les cultures, comme l'explique Sébastien Régnier, agriculteur et président de l'association, à notre reporter Alexandre Alves.
18: Trois périodes à plus de 40 degrés, ça chauffe trop la terre et du coup nos pommes de terre elles sont comme le reste, et bien, elles en subissent de plein fouet cette grande chaleur. On savait qu'on n'en aurait pas assez. Du coup, exceptionnellement cette année, mais après peut-être qu'on refera, on verra pour les autres années, on a essayé de trouver d'autres pommes de terre déjà enfilées, déjà ramassées en fait, de la région de la pomme de terre qui est sur la Bourgogne, Marne, Bourgogne, Côte d'Or, voilà.
15: Ici en Dordogne, cette récolte solidaire, ça marche, mais vous, qu'en pensez-vous ? Je suis allé en discuter avec Chantal qui adore l'idée.
21: Je trouve ça super, mais vraiment c'est super parce qu'on voyait le prix en ce moment, très élevé.
15: Vous seriez prête à aller, vous, dans le champ, récupérer vous-même les patates ?
21: Ah oui, ben on est bien obligé maintenant. Il faut donner de son corps, on va dire, pour avoir quelque chose de pas trop cher.
15: Comment on fait pour faire des économies aujourd'hui ?
21: Ben on se prive. Malheureusement, on se prive. Ou alors, moi, ce que je fais personnellement, je vais dans les discounts pour m'alimenter parce que j'ai une petite retraite et c'est comme ça que je fais. Je prends des sous-marques, je prends des choses comme ça. Hein. Je suis obligé, de toute façon. Sinon, je ne peux pas finir fin de le mois. Hein, c'est pas possible.
15: Alors, avec Chantal, je me suis posé cette question. Comment pourrions-nous faire pour développer ce type d'initiative ? Et surtout, est-ce que c'est possible ?
21: Je ne sais pas comment faire pour justement trouver ça partout. Je ne sais pas comment on pourrait faire, mais ça doit être faisable. Il faut simplement que les gens restent corrects dans les prix. Quoi.
15: Autre bonne nouvelle, sachez que tous les bénéfices de la vente en Dordogne, ainsi que ceux de la buvette, ont été reversés à la cagnotte pour aider les agriculteurs du coin, membres de l'association.
10: Merci beaucoup Robin Bernot pour ce reportage en région. Chaque jour, dans YAC, PAC Paris, dans la vie, on s'intéresse à vos bonnes initiatives avec grand plaisir. Jacques Gauchy est notre invité, il est président de l'SPA depuis juin 2026, et c'est avec lui que nous allons continuer ce voyage. Depuis 20h, on s'est pas mal baladé, même si on a offert un joli coup de projecteur aux Najaquois et aux Najaquoises, bien comme ça qu'on prononce.
20: Tout à fait.
10: Les habitants de Najac dans l'Aveyron, on les salue, puisque vous en êtes quand même l'ambassadeur ce soir. Mais vous êtes aussi président de la SPA et on va en parler dans les prochaines minutes sur ICI.

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2: Avec le parcours de notre invité Jacques Gauchy, très inspirant, après une longue carrière, un engagement territorial et dans la fonction publique. Eh bien, il est aujourd'hui président de la SPA. Il a traversé la France, il continue de le faire justement en visitant entre autres des refuges. Il est avec vous jusqu'à 21h. Quel constat vous faites alors aujourd'hui, en 2026, sur voilà tout ce que vous avez pu observer tout au long de votre vie dans les régions en termes d'environnement, de nature et particulièrement autour de la protection animale? Vous avez quel avis sur tout ça aujourd'hui?
3: Alors, avec un petit peu de recul, on va dire c'était peut-être pas forcément mieux avant. Mais bon, ce qu'il y a, c'est que nous avons eu cet été un record donc de prise en charge et d'abandon dans nos refuges, plus 1%. On ne sait pas si ça continue comme ça, comment on va pouvoir suivre, parce que comme on l'évoquait, la SPA ne vit que grâce à la générosité donc du public, sans autres aides particulières. Donc, c'est vrai, c'est un constat qui nous inquiète un petit peu.
2: Alors, je vais rappeler que c'est la plus ancienne association de protection animale en France. Ça a été fondée en décembre 1845 et reconnue d'utilité publique en 1960. Je ne suis pas trompé sur les dates cette fois.
3: C'est
2: plutôt
3: bon.
2: Pas mal. Combien de refuges aujourd'hui? Combien de maisons? Alors, il y a des refuges et des maisons SPA.
3: Alors, 64 refuges et maisons SPA, on les met ensemble. Parce
2: c'est quoi la différence?
3: Ben, en fait, il n'y a pas forcément toujours les mêmes choses dans les refuges et les maisons SPA. On globalise. Mais par contre, on l'oublie souvent, on a nos 12 dispensaires. Et là, c'est important parce que dans ces dispensaires, on soigne gratuitement les personnes qui amènent des animaux et qui sont des personnes qui ont des minimums vitaux et qui n'ont pas les moyens d'aller chez le vétérinaire.
2: Première mission, suite à un abandon, à une maltraitance, les animaux sont identifiés, stérilisés, vous avez parlé de l'importance de la stérilisation, notamment au niveau des chats, vaccinés, éduqués, parfois sociabilisés. C'est aussi important.
3: Tout à fait. On a des éducateurs canins, nos personnels sont très impliqués et je les remercie parce qu'ils font un travail considérable au quotidien. Cet été, par exemple, avec la canicule, ils ont trouvé des solutions. Ils sortaient les animaux plus tôt le matin ou plus tard le soir, mettaient des petites bassines pour rafraîchir les chiens, des brumisateurs, des gourmandises glacées. Donc il y a tout ça qui procède du bien-être animal.
2: Vous les proposez ensuite à l'adoption, avec des journées spéciales d'ailleurs que vous mettez en place.
3: Tout à fait. Là, c'est le week-end prochain. Ce sont les journées portes ouvertes où on espère avoir donc du monde pour placer donc nos animaux. Le constat donc de cet été, il est négatif en matière d'augmentation de 20%, mais positif en matière d'adoption. Nous avons eu plus 14% d'adoption pendant la période.
2: Les dispensaires, vous les avez évoqués, il y en a 12 qui aident aussi les propriétaires plus démunis. Vous avez des délégués enquêteurs bénévoles, et ça c'est important qu'on s'en parle, qui détectent aussi les mauvais traitements. Et vous avez même une cellule anti-trafic. C'est pas tout ça. C'est génial d'avoir mis ça en place.
3: C'est ça. Alors moi je les remercie. Hein, c'est des délégués enquêteurs. Ils sont sur le territoire national. Ils nous font remonter et on leur fait remonter localement les cas de maltraitance. Je voudrais préciser que dans maltraitance, il y a peut-être aussi de la négligence de la part des propriétaires parce que des animaux, il n'y a pas que de la vraie maltraitance, mais la négligence. Ils sont mal nourris, pas assez d'eau, par exemple. Et donc c'est vrai que c'est des délégués nous font remonter l'information. Nous avons un partenariat donc avec les gendarmes et la police nationale. Dans chaque commissariat et dans chaque gendarmerie, il y a un délégué qui est en charge de ce sujet-là. Et donc ensuite, ce sont des réquisitions. Le procureur fait les réquisitions et nos agents viennent chercher donc les animaux dans nos véhicules. Des fois, les saisies, c'est une centaine d'animaux.
2: Ah ouais. Jacques Gauchy, on insiste sur la générosité des donateurs. C'est plus de 800 salariés, la SPA, plus de 6000 bénévoles, dont vous, 20 000 adhérents. Et on ne peut que lancer encore le message aujourd'hui et à tout moment pour qu'on vous rejoigne.
3: Ah, tout à fait, absolument, on a besoin, nos besoins sont importants, nos bénévoles, il faut des fois les renouveler parce que il y en a qui malheureusement disparaissent, on a besoin de gens qui viennent s'impliquer.
2: Alors vous faites le tour des refuges, vous avez été où dernièrement, vous allez où demain?
3: Alors, écoutez, c'est très récent. La semaine dernière, j'étais à Aix-en-Provence, où nous avons un refuge très particulier, où il y a des meutes de chiens. C'est-à-dire qu'en fait, dans les refuges classiques, vous avez donc des box dans lesquelles il y a un chien, voire deux chiens. Et là, c'est des parcs où les chiens sont en liberté. Ces chiens qui s'entendent bien entre eux. Et donc, c'est assez joli à voir, de voir tous ces chiens qui se promènent. Donc, c'était Aix-en-Provence. Et ensuite, j'ai poursuivi sur le dispensaire de Marseille et celui de Toulon.
2: Ah oui, donc vous restez dans le sud là pour le coup, là, en ce moment.
3: Ah ben, j'ai profité du voyage de faire Aix-en-Provence, Toulon-Marseille.
2: Ben, vous avez eu raison. Vous voulez dire un mot sur Marseille, sur Toulon? Ce sont des villes qui, à titre personnel, vous marquent? Vous y avez des souvenirs? Vous y avez vécu des choses?
3: Oui, tout à fait. Marseille, c'est une ville que j'aime beaucoup. Lorsque j'étais donc en poste à Avignon, j'avais souvent des réunions qui m'amenaient à aller à Marseille ou à la région ou au département ou à la tribune administrative. Et je profitais souvent de ma journée pour prendre mon maillot de bain et ma serviette et faire un petit plongeon sur les corniches.
2: Ouais, sur la Côte Bleue?
3: Sur la corniche. Donc ouais. C'est vrai que c'est une ville que j'aime bien.
2: Toulon aussi, qui n'est pas très loin, effectivement, avec son port, avec sa rade,
3: et ses bateaux. Tout, tout ça. Et c'est militaire.
2: Oui, bien sûr.
3: La Seyne-sur-Mer, qui est juste en face.
2: Mm-hmm.
3: Voilà, c'est une région où vous appréciez.
2: Mais vous avez habité, quand vous parlez du Mont Ventoux, vous y avez passé 10 ans, vous habitiez là-bas? Vous étiez dans le Vaucluse,
3: tout à fait. Oh, ben, j'habitais à Avignon, tout simplement.
2: Vous pouvez me parler un peu d'Avignon, parce qu'on parle toujours du festival, mais en dehors du festival, ça ressemble à quoi, Avignon?
3: Mais oui, c'est vrai. C'est souvent l'image qui est donnée, et qui dure que 3 semaines. Sinon, c'est une belle ville. Il y a le Palais des Papes, où j'ai des bons souvenirs. Nous avions, avec les communes forestières, accueilli une année tous les maires forestiers de France au Palais des Papes, dans le cadre d'une belle manifestation, avec un grand repas sous les belles arcades donc de la salle voûtée du bas.
2: Et puis c'est les allées de Loule, c'est le pont Saint-Bénézé, enfin voilà, c'est tout ce que, ça, tout ce que l'on aime aussi, la rue des Teinturiers, enfin voilà, cette ville qui est tout aussi belle pour l'avoir connue, notamment à Noël, avec ses marchés de Provence, ses santons. Vous avez raison de ne pas la résumer à 3 semaines de festival. Parmi ces belles régions, à titre personnel, bon, vous êtes baladé tout au long de votre vie, professionnellement. Aujourd'hui, vous êtes arrêté où? Vous vivez à Paris pour des raisons professionnelles, pour l'SPA?
3: Alors, je me partage, heureusement, entre Paris et ma province, et ma campagne aveyronnaise.
2: Oui.
3: Depuis que je suis président, je suis un peu plus parisien, mais je ne l'oublie pas, et j'y descends dès que je peux, je redescends.
2: Bon, je ne demande pas le lien que vous avez aujourd'hui avec Najac, ça on l'a parfaitement compris. Est-ce qu'il y a d'autres régions qui vous plaisent, où vous avez été particulièrement sensible? Vous avez pu découvrir, vous avez décidé d'y passer des vacances dans votre vie, vous y avez peut-être même posé votre serviette chaque été?
3: Alors, peut-être la Normandie, notamment le Tréport. Mon père était assez fan de fruits de mer, et des fois on allait passer le week-end au Tréport, à côté de Dieppe, et c'est vrai que les plateaux de fruits de mer nous tentaient, et me tentaient, et me tentent encore beaucoup.
2: Bon, il y a la Bretagne aussi, alors vous connaissez beaucoup moins, c'est une région que vous aimeriez bien découvrir par exemple, vous connaissez, mais bon, pas...
3: C'est vrai que j'ai pas eu l'occasion d'y aller souvent, mais oui, pourquoi pas, que ce soit le Bretagne Nord, le Bretagne Sud, la côte du Granit Rose, je l'avais faite, et puis peut-être une île comme l'île aux Moines, des choses comme ça.
2: Ouais. Alors tout à l'heure, vous m'avez dit, hors antenne, à un moment donné, il va bien falloir qu'on se parle de l'estofilade.
3: L'estofilade,
2: tout ça. On se parle un petit peu de votre carte, vous voyez, votre carte géographique culinaire. Alors, j'ai noté, c'est une sorte, vous allez me dire, c'est une branlade, c'est ça, avec de la morue sèche. Hein.
3: Alors, on peut le résumer comme ça, mais c'est vraiment, un plat emblématique. Il n'est pas que d'un village, il est d'une micro-région qui est la vallée du Lot. En fait, l'origine vient de ce qu'on appelait ces gabarres, c'était des péniches qui étaient donc tirées par les chevaux, qui remontaient de Bordeaux, et ils remontaient jusque le Lot, jusqu'à Port-d'Agresse, et donc ils descendaient donc du charbon, parce qu'il y avait la région de Carmaux, le Carmaux de Casseville, et puis ils remontaient donc des poissons, qui étaient donc des morues, qui étaient donc qui étaient donc durs, qui étaient séchés. Et donc, on les faisait tremper et on mélangeait ça avec de la pomme de terre, des œufs, de l'huile, de l'ail, du persil, et ça fait le fameux estofilade.
2: Ça me donne faim, tout ça. Jacques Gauchy, vous avez rencontré quand même tout au long de votre vie une grande partie des Français. Qu'est-ce que vous retenez d'eux? Quelle carte postale, quelle photo vous avez de la France aujourd'hui? Celle qu'on a traversée avec vous depuis 20 heures, ou celle liée peut-être au refuge? Comment vous l'imaginez, l'identifier aujourd'hui, cette France?
3: Alors, il faudrait pas opposer les métropoles à la province. On a tous tendance à le faire. Il y a des mentalités, des comportements très différents. En plus, il faut pas oublier que la plupart des gens des métropoles viennent de la province, de leur province. J'espère qu'ils ne l'oublient pas et qu'il y a quelque part chez eux toujours un souvenir nostalgique de là où viennent leurs parents.
0: Est-ce que ce voyage vous a fait plaisir?
3: Absolument.
0: Il touche à
3: tout
0: sa fin.
3: Tout à fait.
0: On était très heureux,
3: bien
0: en tous les cas, de découvrir aussi tout l'aspect humain et de comprendre comment vous en êtes arrivé aujourd'hui à être, je le rappelle, bénévole, président de la SPA. On salue tous les bénévoles de la SPA. Je rappelle que c'est ce week-end, les journées portes ouvertes. N'hésitez pas à vous rapprocher des refuges, des maisons de la SPA, à être bénévole, à donner, si vous pouvez, de votre temps et puis à adopter, pourquoi pas, ce week-end, mais c'est toute l'année, rappelons-le, pour se rapprocher de la SPA. Merci beaucoup, Jacques Gauchy, d'avoir été notre invité. L'émission se retrouve dès à présent sur ici.fr en podcast. On se retrouve avec plaisir dès lundi avec de nouveaux invités, mais ce week-end aussi, demain samedi et dimanche de 20h à 21h avec les meilleurs moments aux côtés de Benoît Prospero. Portez-vous bien. D'ici là, salut.

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2: Salut à toutes, salut à tous et bienvenue sur votre radio. Ici c'est Décibel et c'est parti pour une petite heure en direct autour de l'actualité musicale. L'anniversaire de Sting, un petit blind test autour des chansons qui parlent de fleurs et puis un coup de cœur. Aujourd'hui un groupe de rock qu'on aime beaucoup qui s'appelle Métro Verlaine. L'actu musicale de ce vendredi 2 octobre, c'est aussi le jour de la sortie du premier album de Marguerite.
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2: Un an après son premier EP, Grandir, 2 ans après la Starac, quasiment jour pour jour, Marguerite nous enchante avec un premier album qui s'appelle Guérir. Et elle vient fêter la sortie de ce disque ce soir dans Décibel. L'album de Marguerite qui sera à gagner au Blind Test. Donc n'hésitez pas à vous inscrire dès maintenant pour jouer avec nous tout à l'heure. Le thème du Blind Test, donc les chansons fleuries, comme Marguerite évidemment. Le numéro du standard 0810 055 056 0810 055 056. Alexandra est au standard ce soir. Venez jouer, on va s'amuser. Mais pour le moment, on va vous parler de ce qui se passe en Angleterre. Ça va très mal. Ce pays est nul à l'Eurovision. Ils sont bons dans plein de choses, ils sont nuls à l'Eurovision, à tel point que le Parlement anglais a décidé d'ouvrir une enquête. Voilà, la commission parlementaire qui déclare « Nous voulons déterminer si nos piètres résultats sont dus à un mauvais choix de chanson, à une prestation médiocre ou à toute autre chose. » Alors bon, on a l'air de rigoler comme ça, mais il se trouve que les Anglais s'affolent un petit peu parce que la dernière fois qu'ils ont gagné l'Eurovision, c'était il y a 50 ans. Non, 30 ans. Nous, ça va faire 50. On bouge pas un sourcil, ça va, nous on gère. Mais eux, voilà, ça fait 30 ans, ils commencent à paniquer. Alors je me suis dit, regardons dans les archives. Effectivement, la dernière fois que les Anglais ont gagné, c'était en 1997, mais ils avaient envoyé un vrai groupe aussi. C'est peut-être ça, juste la clé du truc, c'est prendre des vrais gens qui chantent des vraies chansons, un vrai groupe, quoi. Le groupe en question, c'était Katrina and the Waves. En 97, ils avaient gagné l'Eurovision pour l'Angleterre avec une chanson qui s'appelle Love Shine a Light, mais c'est pas celle-là qu'on va écouter ce soir. Parce qu'ils ont un tube bien plus gros que normalement vous connaissez par cœur. On teste. Bah oui, dans la BO de Maman ici bébé, ne serait-ce que ça. Walking on Sunshine, Catherine.

0: Katrina and the Waves, Walking on Sunshine, ça c'est leur gros tube de 85, Katrina and the Waves, donc le dernier groupe gagnant de l'Eurovision pour l'Angleterre, qui lance donc une commission parlementaire pour comprendre pourquoi ils ont été 6 fois derniers depuis 2003. C'est vrai que c'est la loose hein, quand même, l'Angleterre à l'Eurovision. Ils ont eu 2 fois 0 point. Bisous l'Angleterre, bisous.
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0: Avant d'accueillir Marguerite pour fêter ensemble la sortie de son nouvel album, il est temps, les amis, de vous livrer notre coup de cœur. Il s'agit d'un groupe de rock français qui s'appelle Métro Verlaine. Ils sortent eux aussi aujourd'hui leur album qui s'appelle Rodéorama. Métro Verlaine, c'est un duo. Il y a Axel à la guitare et Raphaël au chant. Et la chanson Rodéo, comme son nom l'indique, va vous emmener en voyage, loin, au pays des cow-boys, où parfois les Indiens gagnent, et ça, ça fait plaisir. Métro Verlaine, ils ont joué partout en France, vous les avez peut-être croisés. Les Anglais aussi les aiment bien. Purée, ils vont peut-être finir à l'Eurovision pour l'Angleterre, allez savoir. Non, on se les garde pour nous. Métro Verlaine, la tournée est en cours, en première partie de Temples. Ils seront dimanche soir.

groupe Métro Verlaine, la chanson Rodeo et l'album Rodeorama. La tournée donc en première partie de Temples, c'est dimanche prochain le 11 octobre à Strasbourg et puis Reims, Lille, Paris, ça sera le Trianon le 17 octobre. Rendez-vous aussi à Lyon le 19 octobre et puis à nouveau à Paris, mais cette fois-ci pas en première partie, c'est leur concert à eux au festival Les Femmes s'en mêlent, samedi 14 novembre pour retrouver Métro Verlaine. Restez dans le coin les amis, il est 19h15 et Marguerite arrive.

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1: 2 ans après la Starac, quasiment jour pour jour, 1 an après le premier EP, Grandir, Marguerite sort aujourd'hui son premier album, Guérir. Bonsoir Marguerite.
2: Bonsoir Émilie.
1: Félicitations. Bah oui, ça va, parce que qu'est-ce qu'il est beau cet album.
2: Merci.
1: Oh là là, Grandir et 1 an après, Guérir. Alors c'est drôle, ça m'a fait penser aux 2 premiers albums de Miossec. Ça s'appelait Boire et Baiser. C'est pas le même genre de diptyque.
2: 2 salles, 2 ambiances.
1: Ouais, mais c'est intéressant parce qu'on se dit, ça veut dire que quand même les deux, ils sont un petit peu liés.
2: Oui, c'est comme un diptyque, un petit peu, je crois. C'est le constat que j'ai fait assez rapidement. Je pense que le verbe d'action, il permet vraiment plein de choses. Et c'est cette liberté-là que j'aime bien avec les verbes d'action en titre du disque.
1: Alors, la chanson qui a porté le premier EP, donc on la chante depuis 1 an, elle est devenue un hymne.
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1: teuf. Un hymne que vous avez pu, Marguerite, tester en festival cet été. Petite archive du Festival des Solidarités à Namur en Belgique.
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1: je n'ai pas entendu ça depuis Balance ton quoi d'Angèle. Donc en 2018, ça commence à dater. Ça fait quoi ça?
2: Ça donne vraiment des frissons. C'est épidermique pour moi. Ouais. Vraiment, ces moments-là, ils sont fous. Ça me réveille. C'est vivifiant. Ouais. Et c'est bouleversant en fait, d'autant que quand on a l'image aussi, moi je vois dans mes concerts, c'est beaucoup de jeunes femmes, beaucoup aussi de jeunes hommes et de jeunes enfants qui crient ces paroles-là avec leurs parents. C'est intergénérationnel au final, beaucoup plus qu'on ne le croit ce morceau, et ça me donne beaucoup d'espoir.
1: Oui,
2: de voir tant de générations chanter ces paroles-là, célébrer la pensée féministe, la pensée queer, c'est vraiment très très touchant pour moi.
1: C'est beau, et à la fois, je m'imagine, et en écoutant votre album, j'ai un peu l'impression que j'ai raison, mais vous allez me dire, qu'il y a chez vous un sens de la responsabilité de ce que vous racontez. Alors, c'est pas pour dire que les autres artistes sont des gros inconscients, c'est pas ça que je dis. Je dis que chez vous, par exemple, une chanson comme Cartable, vous pensez à une frange de votre public qui a peut-être besoin d'entendre ce genre d'expérience.
2: Pas tout de suite, en fait. Non. Très souvent, ça part vraiment de l'intimité et de choses qui sont comme des petit truc que j'ai en moi où je sens que il y a plein de choses à dire, que c'est comme un petit socle duquel je peux partir pour déployer vraiment quelque chose et raconter un bout de moi avec de la profondeur. Mais c'est vrai que je fais toujours attention à chaque mot parce que j'ai besoin que tout ce que je dis soit très juste et dans le mille de exactement. J'ai pile poil toujours en tête la sensation exacte, la place du frisson de chaque phrase que j'ai besoin d'avoir. Et très souvent, enfin là, je me rends compte que ce travail-là, il permet vraiment de tirer l'intime vers l'universel et de, parce que si moi, je frissonne quand je dis que je suis pile poil dans l'alignement des mots que je chante, forcément, ça tape dans le mille des gens qui se reconnaissent aussi. Ouais. Et en fait, c'est ça un peu qui se passe. Et par exemple, Cartable, j'avais pas réalisé la portée que ce titre pouvait avoir. Je reçois beaucoup de messages. Encore avant d'entrer dans le studio, je recevais un message de quelqu'un qui me disait qu'il intervenait dans des écoles pour faire de la prévention contre le harcèlement, etc. Et qu'il y avait des élèves qui fredonnaient le titre quoi, pendant ces interventions. Voilà. Et c'est assez bouleversant. Moi, je pensais pas que ça irait jusque-là.
1: Cartable, qui est évidemment en bonne place dans Guérir, l'album de Marguerite.

0: Alors, est-ce qu'on se défait de ce qui pèse sur le dos? Est-ce qu'on guérit un jour de son enfance, de son adolescence?
1: Je pense que c'est jamais fini. J'ai l'impression qu'on porte, tous nos chagrins d'enfant un peu toute notre vie. Mais par contre, il y a, je crois, plein de micro ou maxi moments de lumière qui permettent de les apaiser un peu ou de leur donner une autre perspective.
0: Vous êtes connectée à votre enfant intérieur, à votre ado intérieur.
1: Oui, je l'étais pas tant que ça avant, mais c'est vrai que faire mon premier EP grandir, ça m'a vraiment permis de plonger là-dedans. J'ai rouvert beaucoup de carnets et je pensais jamais les relire un jour. Enfin, voilà. Donc et puis je me suis rendu compte qu'il y avait beaucoup de matière là-dedans. Et puis de m'y reconnecter, je me suis rendu compte que ça permettait vraiment, enfin, poser son regard d'adulte sur ça. C'est dans une démarche, en tout cas, de bienveillance envers soi-même et de création aussi. Enfin, c'est ça la guérison. Enfin, en tout cas, je trouve que

0: aujourd'hui. Il y a l'album de Marguerite, Guérir, ça y est, il est sorti. Alors guérir, oui, mais jusqu'à un certain point, parce que quand tout va trop bien, quand on est guéri de tout, Marguerite, on écrit sur quoi ?
1: Bonne question. Je suis dans la mouise. Je n'ai plus de. J'ai tout mis dans l'album.
0: C'est vrai, plus trop mal. Mais non, il y en a toujours.
1: Bien sûr, et puis surtout, on n'est vraiment jamais complètement guéri. Je crois que c'est vraiment un chemin qui dure toute la vie. Et j'ai l'impression que justement, moi là, le fait d'avoir sorti l'album, ça a ouvert plein de portes. Ouais. Je suis en mode, bon, alors ça, c'est déposé. Maintenant, on va prendre ces dossiers-là. Hop, hop, hop, hop, hop. C'est vraiment une manière de faire. Donc, c'est un diptyque pour l'instant. Peut-être qu'il faudra faire un triptyque pour.
0: C'est ça. Alors, je suis contente que vous employiez le mot chemin parce que je trouve que le disque en lui-même, les 11 chansons, c'est un chemin et c'est plutôt bien vu, si vous avez le temps, les amis à la maison, de l'écouter dans l'ordre. Parce qu'il y a des chansons qui se parlent entre elles. Il y a par exemple, alors, Moleskine. Alors là, on est sur un gros dossier.

0: le doute.
1: La chanson vraiment du doute, c'est dingue que vous arriviez à partager ça et à le rendre un peu dansant. En fait, là, vous êtes dans le mal à ce moment-là.
2: Dans le mal de ouf. En fait, cette chanson, elle arrive vraiment au moment où je suis en résidence pour créer l'album et que je suis dans une espèce de c'est le soir et je suis en mode mais j'ai rien, je suis vide, j'ai rien, je suis stressée.
1: Vous avez douté de vous ?
2: J'ai douté de moi, j'ai douté de tout, j'étais dans un... Et moi, ça m'arrive très souvent, cette espèce de vertige profond. Je me sens au-dessus d'un gouffre et je suis en mode tout se dérobe sous mes pieds. Je flotte dans un univers de néant, vraiment, le truc hyper deep. Et c'était dur. Et j'étais avec Vinci et François-Henri, avec qui on a fait l'album. Et Vinci, il me dit, mais meuf, genre... Vas-y, on fait la chanson sur ça, du coup, c'est ok, genre on y va, on fonce. Et il avait raison, mais du coup, je me suis dit, du coup, il faut la faire un peu badass, genre comme si c'était stylé même d'être un peu dans cette espèce d'angoisse. Ouais. Et en fait, je trouve ça cool parce que du coup, maintenant, quand j'angoisse, je me dis, c'est pas grave, c'est un peu badass en fait, peut-être.
1: Et puis juste après, dans le disque, il y a la chanson qui répond,

0: un mantra. Est-ce qu'il y a des moments où vous y croyez vraiment? Peut-être quand vous montez sur scène ou des moments comme ça?
1: Mais totalement, totalement. Il y a des moments où je m'y crois. C'est même peut-être fake it till you make it, un peu cette chanson. C'est-à-dire que j'aime bien me dire que les chansons, c'est des petits talismans aussi. Ouais. Et que bah, c'est un talisman qu'on peut invoquer dès que besoin. Voilà. Et la bosse, bah, je pense que moi, j'en ai souvent besoin. Je pense que quand on est une femme, on a plus besoin probablement que quand on est un homme. Et il y a plein de situations où j'ai envie de dire voilà, là, c'est mon corps, c'est mes choix, je fonce, c'est moi qui décide en fait. Et je trouve ça cool. Et c'est ça qui est important aussi, je crois, pour moi de raconter, c'est qu'on peut être complètement Moleskine et complètement la bosse à des moments hyper différents de sa vie, que tout ça c'est hyper fluide, hyper mouvant. Et c'est un album que j'ai voulu vraiment en mouvement aussi, parce que il y a un jour où on croit qu'on a tout gagné sur son histoire et puis le lendemain on a l'impression que c'est pas du tout le cas, et c'est d'accepter ça aussi, de célébrer ses forces, d'accepter ses failles, et c'est vraiment cette dualité que je trouve hyper intéressante.
2: Et c'est ça, guérir aussi. Marguerite est l'invitée ce soir de Décibel. Son premier album est dispo et la tournée commence au mois de novembre. Je vous dis tout dans quelques secondes, à tout de suite.

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3: Quasiment jour pour jour, un an après la sortie de son premier EP, Grandir, Marguerite sort aujourd'hui son premier album, Guérir. Félicitations, Marguerite. Et nous, on chante.
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3: Cette année, elle a été, j'imagine, évidemment beaucoup consacrée à la création de cet album-là. Vous en retirez quoi de cette expérience? Alors déjà, vous en tirez un album, donc voilà, quoi qu'il arrive, vous avez bien fait. Mais est-ce que, pour plagier le nom de votre premier EP aussi, ça vous a fait grandir de faire un premier album?
5: Mais totalement, et j'ai même l'impression, moi, que je l'entends dans ma voix, par exemple, dans l'album.
3: Ah ouais.
5: J'ai l'impression qu'elle a mûri, que ma manière de poser ma voix, d'aller chercher des endroits de ma voix, d'en assumer certains aussi, dans cet album, ça va vraiment plus loin que dans l'EP. Et je pense que...
3: Il y a aussi une tournée qui vous a poussé à ça.
5: Complètement,
3: hein.
5: Ah ouais. C'est certain. Et je pense que d'être dans le moment où aussi je suis en train de défendre, grandir, mais en même temps je crée, guérir, et tout ça se répond, tout ça s'entremêle, et oui, je me sens vraiment plus grande et avec beaucoup plus d'expérience qu'avant.
3: Formidable. La tournée, je le disais, qui commence au mois de novembre, et alors il y a quand même un phénomène pour les dates parisiennes, hein. Le 4 décembre, Paris, l'Olympia, c'est complet. On rajoute le 5 décembre, Paris, l'Olympia, c'est complet.
5: Oupsi.
3: Donc, 28 mai 2027, Paris, Zénith.
5: Ouais.
3: Premier Zénith l'année prochaine. C'est trop bien.
5: Ouais, c'est trop bien. J'essaie de pas y penser parce que je suis déjà tellement stressée pour les Olympiades. Je me dis, si en plus je commence à me mettre le. Donc, pour le moment, le Zénith, c'est comme s'il n'existait pas.
3: D'accord. Bon. Il existe, et grouillez-vous, parce que si ça se remplit aussi vite que les Olympiades, il n'y en aura pas pour tout le monde. Donc voilà, je le dis, mais Marguerite n'entend pas. Mais grouillez-vous aussi pour le Zénith, donc le 28 mai 2027 à Paris. Et sinon, donc au mois de novembre, Saint-Lô, Lorient, Saint-Malo, Angers, Nantes, Reims, Lille, Grenoble, Lyon et Clermont-Ferrand. Ça, c'est au mois de décembre. Et puis après, c'est reparti au mois de janvier. Porto Vecchio, Bastia, Strasbourg, Bordeaux, Toulouse, Nancy, Dijon. Toujours un petit tour aussi en Belgique, en Suisse. Enfin voilà, toute
5: et au Luxembourg cette fois.
3: Oui, Luxembourg, dites donc, le 14 janvier.
5: Dingue.
3: Ouais, fou. Février, ça sera Brest, Rennes et La Roche-sur-Yon. Mois de mars à Olivet, Marseille, Nîmes, Le Mans, La Rochelle. Et donc, attention, Marguerite, bouchez vos oreilles. 28 mai 2027, Paris, le Zénith. Mais on n'en parle pas. Passons plutôt au questionnaire des choix cornéliens. Marguerite,
5: oh là là.
3: Attention, si vous deviez changer de fleur pour une journée, préférez vous appeler Rose, comme dans Titanic, ou Iris, comme la réalisatrice de l'émission?
5: Iris.
3: Ah, elle a gagné.
6: Elle est contente.
3: Pour le même nombre de spectateurs, Marguerite, vous préférez faire 40 Olympias ou un Stade de France?
5: 40 Olympias, à 1000%. En plus, moi, je viens du théâtre, donc faire 40 dates, quoi, c'est un rêve.
3: Travailler en famille ou compartimenter?
5: Travailler en famille et compartimenter. Moi, je travaille en famille, je travaille avec mon frère, mais on compartimente, on fait attention.
3: Vous ne parlez pas boulot tout le temps.
5: Voilà, c'est ça. On
3: à Noël. Voilà, il faut faire gaffe.
5: La première année, c'était compliqué de faire autrement, mais là, on essaie de mettre en place des rituels qui séparent bien les deux.
3: Le date parfait. Plutôt classique, resto ciné, ou alors un truc d'aventure, saut en parachute, rando-escalade?
5: Rando-escalade, pardon, c'est grave pas mon truc. Moi, j'adore être dans un lit avec de la nourriture.
3: Ah, c'est bien ça.
5: Et regarder quelque chose, par exemple. Ça, je trouve ça super.
3: Pas
5: voilà.
3: Mal. Est-ce que, comme Ariel, la petite sirène, vous donneriez votre voix à Ursula par amour?
5: Ma voix, c'est dur à donner quand
3: même. Ah ouais, hein.
5: Non, je garde ma voix. Après, du coup, je peux.

0: plus dire je t'aime, c'est plus ma voix.
1: Non. C'est le problème de la petite sirène.
0: Bah ouais, c'est ça.
1: La pauvre.
0: Je la garde.
1: Vous préférez que la personne qui partage votre vie vous appelle ma femme, ma meuf ou ma compagne?
0: Ma femme, ma meuf, ouais. Compagne, c'est un peu.
1: C'est hyper angoissant.
0: Ouais, un peu. Hein.
1: Oui, j'avoue.
0: Concubine, tout ça.
1: Concubine. Ouais. Ça, c'est compliqué. Enfin, attention, attention. Dans le club du mono sourcil, vous invitez qui tout de suite? Noël Gallagher, Eric Cantona, Emmanuel Chin ou Frida Kahlo?
0: Ma Frida Kahlo, direct.
1: Elle est dans l'album. On l'écoute.
0: Oui.
1: Frida. C'est sûr. Guérir. Le premier album de Marguerite.

0: Frida sur le nouvel album de Margrethe, le premier album qui s'appelle Guérir. Alors on pourrait parler effectivement d'épilation sourcils, mais moi j'aimerais qu'on parle surtout des guitares sur cette chanson. Non mais pardon, mais en fait vous êtes une rockeuse.
1: Je suis une rockstar.
0: Mais c'est trop bien, ça vous va très très bien.
1: Merci.
0: Comment vous avez choisi là ces guitares? Racontez-moi, parce que alors évidemment vous n'avez pas l'âge, mais je vous le dis, ça me rappelle beaucoup plein de trucs très cool que j'écoutais dans les années 90.
1: Ça me fait plaisir.
0: Voilà.
1: Et ben je pense que déjà sur cet album, les guitares, j'ai voulu qu'elles soient plus présentes parce que pour moi elles ramènent une chaleur, ouais. Elles ramènent un truc et qui est, je pense, primordial avec la thématique que j'ai choisie. Il fallait pas un album trop froid non plus. Donc ça pour moi c'était important, et puis de ramener des influences anglo-saxonnes qu'il y avait beaucoup moins dans l'EP et que moi, bah voilà, j'adore. J'ai grandi avec les Arctic Monkeys et les Strokes et tout, et donc voilà, donc j'en avais vraiment besoin. Et puis cette chanson, on l'a composée avec Pra, qui est aussi guitariste sur ma tournée, directrice musicale, et elle, ben voilà, elle est guitariste, donc forcément on a composé les accords à la guitare. Et puis en fait très vite on s'est dit, il faut en faire un truc complètement un peu californien surf.
0: Ouais, ça vous va super bien. Vraiment là on est sur quelque chose. Maintenant, pour revenir sur la thématique, donc de l'apparence physique de ces fameux sourcils, je les aime, je les aime pas, les gens donnent leur avis, trouvent que, etc. Il y a un rapport au corps qui est quand même hyper intéressant dans l'album, plus qu'une remarque qu'on peut vous faire sur vos sourcils ou pas. C'est la chanson « Mon ventre ».

0: ventre, c'est une lettre que vous écrivez à votre ventre. On dit que c'est le deuxième cerveau, le ventre. Vous confirmez ?
1: Je confirme. Je crois que c'est vraiment une partie du corps qui est le réceptacle de tellement de choses et qui nous envoie aussi beaucoup de messages.
0: Surtout quand on est une femme.
1: Ouais. Surtout quand on est une femme. Et c'est une partie du corps. Quand on est une femme, on subit aussi le fait que la société a tendance à se l'approprier et à décider ce qu'on devrait en faire à notre place. Et cette partie du corps qui m'envoie tellement de messages depuis toujours et qui est le réceptacle aussi de pas mal de souffrances, notamment je pense genre aux douleurs de règles, des trucs comme ça. Enfin voilà, c'est quelque chose qui est tellement présent et qui est présent en fait toute l'année pour nous, toute la vie, on a ce parcours et ce dialogue permanent avec notre corps et notre ventre en tant que femme. Et j'avais envie de lui envoyer un message en retour. Et je crois que c'est ça la guérison aussi, c'est se réapproprier aussi ces parties-là de notre corps. Et moi, j'avais envie de reprendre en main le discours que je pouvais tenir à propos de mon corps et puis de lui parler, de choisir ce que je pouvais lui dire et aussi de renouer un lien de soin avec lui. Enfin, cette chanson, elle me procure aussi vraiment cette sensation-là.
0: Oui, il y a une grande douceur.
1: Ouais, totalement. Et un espèce de lui parler comme on dirait un enfant, t'inquiète pas, tout va aller. Je t'aime, même si parfois c'est dur, etc. Et voilà, ça m'a fait beaucoup de bien d'écrire cette chanson.
0: Alors, et d'autant plus que vous êtes une chanteuse, et on vous dit parfois, il faut chanter avec son ventre. C'est vrai, ça aussi.
1: Ouais, donc, bien sûr.
0: C'est votre partenaire de carrière, quoi.
1: C'est une caisse de résonance, évidemment. Oui. C'est un outil très, très important et c'est vraiment un endroit qu'on doit vraiment travailler en tant que chanteuse, en tant qu'artiste et voilà. Donc, et en plus, c'est le morceau le plus difficile à chanter. Donc, vraiment, et c'est quand je parlais tout à l'heure d'emmener ma voix dans les endroits.
0: Oui.
1: Différent et tout, une voix de tête qui est en studio, je suis là, comme ça. Mais c'était vraiment un trop beau challenge et au final j'ai adoré enregistrer cette chanson et j'ai hâte de la chanter en live.
0: Un très beau moment de l'album Guérir, vous allez l'aimer. Si vous voulez me faire plaisir, écoutez-le dans l'ordre parce qu'il y a un chemin quand même dans cet album de Marguerite. Félicitations. Il me reste 30 secondes, mais quand même, je vais essayer de gratter l'info. On vous voit au cinéma bientôt ou pas? Parce qu'il y a des rumeurs, il y a des trucs qu'on ne sait pas. On sait que vous êtes comédienne.
1: Pas,
0: vous savez
1: sûr.
0: Le faire, mais est-ce que vous allez le faire?
1: Alors, je compte bien le faire et j'espère que ça va arriver le plus vite possible. En tout cas, j'ai tourné un petit peu dans un film. Vraiment, c'est une scène et demie, mais vraiment, c'était trop fun.
0: Ouais.
1: Je ne sais pas quand il sort le film encore.
0: Ah, bon.
1: Voilà. Et en plus, ça se trouve, je vais être coupée au montage, on ne sait pas.
0: On ne sait pas.
1: Moi, je suis contente de ce que j'ai fait, donc on verra. Mais non, mais voilà. En tout cas, j'ai pas plus d'infos que ça, mais c'est évidemment un projet en cours.
0: Et je vous annonce, réalisateur et réalisatrice qui écoutez l'émission, que de toute façon, le carnet de bal de Marguerite est bien rempli, au moins jusqu'au. N'écoutez pas Marguerite. Jusqu'au 28 mai 2027, Marguerite. Paris, le Zénith, son premier Zénith. Merci beaucoup d'être venu nous voir.
1: Merci beaucoup.
0: À très bientôt. Guérir est disponible.

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1: Et c'est l'heure de jouer au Blind Test, puisque une marguerite vient de quitter le studio. Nous jouons avec des chansons qui parlent de fleurs. Et c'est Guérir, l'album de Marguerite, qui est à gagner. Ce soir, je vous présente pour jouer avec nous, Katharina, bonsoir.
2: Bonsoir.
1: Bienvenue sur ICI, comment
2: Merci
1: ça va
2: beaucoup.
1: Katharina?
2: Ça va très bien, ça va.
1: Bon, enchantée que nous jouions ensemble ce soir. Il y a aussi Romain avec nous. Salut Romain.
3: Bonsoir Émilie.
1: Comment ça va Romain?
3: Très bien, flippé parce que j'ai toujours voulu jouer à ce blind test et que j'y suis enfin.
1: Oui.
3: Donc, je suis totalement flippé, mais ça va.
1: Mais ça va très bien se passer Romain. En plus le cadeau, ça c'est l'avantage ici. Nous on est du tout cuit, c'est gagné d'avance, tout le monde gagne. Donc Romain et Katharina, vous pourrez dire que vous avez gagné au Blind Test de Décibel, l'album de Marguerite. On vous en envoie à chacun un exemplaire, immédiatement. Donc, quoi qu'il arrive, Romain, tout va bien se passer.
3: Super.
1: Bon, maintenant, c'est vrai qu'une fois qu'on a gagné, c'est bien quand même de jouer un petit peu. Les chansons donc parlent de fleurs, et nous, on cherche les interprètes de ces chansons. Il y a un peu toutes les époques, un peu tous les styles, et Romain ou Katharina, dès que vous avez la réponse, il faut donner votre prénom, pour prendre la main, c'est l'équivalent du buzzer, mais voilà, on n'a pas de buzzer à distance. Et ensuite, vous proposez une réponse et on vérifie ensemble si c'est la bonne, d'accord?
2: Ok.
1: Très bien, aucun suspense donc, puisque tout le monde a gagné. Juste le plaisir de jouer ensemble avec des chansons fleuries. Et c'est parti, première chanson, dites-moi, qui chante ça? Pour le moment, elle ne chante pas. Eh bien, dans 5 secondes, vous entendrez sa voix. Et son cœur, brisé de chez brisé. Crac.
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3: Romain.
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1: Vita.

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1: Oh, bien joué.
0: Romain vient de piger le concept. J'adore. Bonsoir, Romain. Comment ça va? Bienvenue. Bienvenue.
1: Non, c'est juste que je ne comprenais pas justement d'où venait la fleur dans l'histoire, voyez-vous.
0: Elle est là, à fleur de toi. Mais c'est vrai que c'est pas. Oui, c'est pas une chanson où on s'offre des bouquets de fleurs. Là, on est d'accord. Oui, oui, c'est vrai. C'est vrai. Mais ça s'appelle à fleur de toi. Katharina et Romain, êtes-vous prêts pour la deuxième chanson fleurie?
2: Prête.
0: On y va.
2: Oh, ça me dit quelque chose.
0: Oui, Katharina. Ah. Elle était grande, blonde. Oui.
1: Ah, bah Romain, Dalida.
0: Eh bah oui.

0: Belle beauté, 1968, Dalida qui chantait Le temps des fleurs. Romain l'a trouvé en premier, mais Katharina l'a trouvé aussi. Et donc, puisque c'est moi l'arbitre, mais oui, je suis arbitre, tout à fait, juge arbitre. Je vais me donner un diplôme dans 2 secondes. Je mets aussi un point à Katharina. Voilà.
1: Ah, merci, c'est gentil. J'avais pas entendu Romain, c'est pour ça, désolée.
0: Mais oui. Un point pour Katharina, 2 pour Romain et une dernière chanson de fleurs. Attention, in English.
2: Romain.
0: Oh là là.

0: Bravo.
1: Oui, là, j'avoue. Ma génération Miley Cyrus, Anna Montana, quoi.
0: Ah, bah oui, évidemment.
1: Bah oui.
0: Évidemment. Bah oui. Bon, bah, Romain, c'était parfait. Les trois à la suite. Si on était dans Question pour un champion, j'offrirais à Romain une encyclopédie sur les chamois. Heureusement. Bah oui, les trois à la suite.
1: L'album de Marguerite.
0: Et ben voilà, ça sera l'album de Marguerite. Romain et Katharina ont bien choisi leur endroit pour jouer. Merci à tous les deux, je vous embrasse.
2: Merci beaucoup, merci. Avec plaisir. Bonne soirée.
0: À la prochaine.
1: Bye bye.
0: Merci beaucoup. Et puis, forcément, quand on parle de fleurs et de chansons, on a notre petit Laurent Voulzy qui débarque avec Le pouvoir des fleurs, une chanson qui donne de l'élan et qui nous fait croire à des lendemains meilleurs. C'est ce que je vous souhaite, les amis. Voici Voulzy.

0: Les fleurs des champs. Qu'est-ce qu'elle est belle cette chanson. Laurent Voulzy est en tournée, une trentaine de dates à venir. Il sera dimanche soir à Vittel. Rendez-vous ensuite la semaine prochaine au Zénith de Caen et puis Strasbourg, Châlons-en-Champagne, Troyes, Lille, Rennes. Rendez-vous aussi à Montpellier au mois de novembre ou encore à Marseille, à Béziers, à Périgueux, Agen, Bayonne au mois de décembre, Arcachon aussi et Toulouse. Bref, si vous le pouvez, ne ratez pas les concerts de Laurent Voulzy, c'est du bonheur.
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0: Et on termine comme d'hab avec l'anniversaire du jour. C'est l'anniversaire de Sting. Aujourd'hui, il a 75 ans. Sting a donc le même âge que Jean-Jacques Goldman, Phil Collins, Gilbert Montagnier, Gérard Jugnot et Jean-Luc Mélenchon. Chacun sa route, chacun son chemin, chacun sa routine beauté.

0: Only The Police, le groupe de Sting en 1978. Sting, 75 ans aujourd'hui. Allez, décibels, c'est terminé pour ce soir. Je remercie l'équipe de l'émission. Il y avait Kinan Lageli, Alexandra Sackberg, Iris Guitoni, Thierry Boffa, Thomas de Molle, Mélodie Chaïb. Et pour la dernière fois en studio avec nous ce soir, Emma Quenardel qui part rejoindre les Vénards de Ici Champagne à Reims. Merci pour tout, Emma. Et merci à vous, les amis, d'avoir écouté l'émission.
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2: Bonjour à tous, il est midi 5 sur Ici, bienvenue dans votre nouveau rendez-vous quotidien. Ça s'appelle On vous doit bien ça, parce qu'on est là pour vous rendre service. On sait à quel point la rentrée, l'année sera difficile, alors on essaye modestement de vous aider. C'est votre émission, et d'ailleurs appelez-nous hein, tout au long de l'émission au 0810 055 056. Aujourd'hui on va aborder entre autres un gros sujet sur l'or, bijoux en or, comment vendre sans se faire arnaquer. Entre autres, on va aussi parler avec Nordinata. Bonjour Nordine.
3: Bonjour Enora.
2: On va parler des sports méconnus qui sont bons pour vous, dis donc. On va aussi parler avec notre cher Audrazo. Comment ça va Audrazo?
4: Ça va et vous?
2: Comment éviter les arnaques? Je vais très bien, c'est un vendredi. Je ne vous cache pas que la veille de week-end, maman est en joie. Et on va aussi parler avec notre cher Valère des pompes à chaleur, c'est ça? Parce qu'apparemment, il y a du leasing, on peut en bénéficier. Vous allez nous raconter ça tout à l'heure.
5: Absolument. Bonjour à toutes et tous.
2: Bonjour cher Valère. Et puis, vous pouvez aussi nous laisser des messages vocaux hein, sur ce WhatsApp qui est gratuit, je le répète, 0810 055 056, comme l'a fait d'ailleurs aujourd'hui Jordan de Picardie.
6: Bonjour Nordine, j'ai pu voir que vous étiez assez musclé et j'aimerais avoir ce genre de carrure. Qu'est-ce que vous me conseillez de faire comme sport?
2: Oh là, vous avez bien fait de venir, Nordine.
3: Oh Jordan,
2: vous savez, c'est vrai qu'il a fière allure, notre Nordine à table.
3: Oui, mais on est tous le balèze de quelqu'un, donc je vais répondre à Jordan tout à l'heure.
2: Ça recommence. Alors, si vous découvrez l'émission, chères auditrices, chers auditeurs, c'est un numéro duettiste que nous avons entre Nordine et Valère. Vous allez voir, c'est très réjouissant. Nordine, on va répondre à cela dans une trentaine de minutes. Votre secret pour avoir ce corps de dieu grec, vraiment quasiment. Mais pour l'heure, je vous l'ai dit, on va parler or. En tout cas, bienvenue, c'est votre nouveau rendez-vous. Ça s'appelle On vous doit bien ça sur Ici. Il est midi 7, on est en direct ensemble jusqu'à 13h. Nous allons parler or. Est-ce que c'est un bon plan d'acheter de l'or en ce moment? On a 1000 questions et on a un expert avec nous hein, qui va nous aiguiller dans ce vaste sujet. Il s'appelle Alexis Monceau, c'est le DG de Godot et Fils. On va l'accueillir tout de suite. Hein. Bonjour Alexis.
7: Oui, bonjour Madame Malagré, comment allez-vous?
2: Madame Malagré, excusez-moi, j'aime tellement, pardon. On me respecte si peu, vous savez. Non, merci beaucoup. On est ravis de vous accueillir, on va parler de tout ça avec vous dans un instant, mais notre cher Audrazo va nous faire un petit topo.
4: Oui, petit topo. Pourquoi on parle de revendre de l'or pour vendre ses bijoux, etc.? Parce que les temps sont difficiles, parce qu'on a parfois des bijoux, des bagues, des bracelets, des colliers, Nora qui dorment au fond d'un tiroir et que ça fait partie des solutions peut-être pour trouver un peu de liquidité rapidement. Absolument. Quand on en a besoin. Deuxième raison, le cours de l'or, alors, il a un petit peu baissé. Mais ça reste intéressant parce qu'il crève les plafonds ces dernières années. Alexis Monceau pourra nous le confirmer, je pense. Il a atteint même un sommet là en début d'année. Donc qu'est-ce que ça veut dire très concrètement? Le gramme d'or actuellement, vous pouvez en tirer entre 30 euros et 110, 120 euros. Évidemment, ça dépend de beaucoup de critères. Ça dépend notamment du nombre de carats. Donc l'or pur, 24 carats, c'est 119 euros le gramme. C'est la dernière donnée que j'ai trouvée. Okay. Donc ça veut dire que vous pouvez, sur un très bon bijou, là pour le coup on parle d'or pur, c'est plutôt rare, on en a forcément. Mais là vous pouvez en tirer plusieurs centaines d'euros, peut-être parfois plusieurs milliers, toujours, j'insiste, en fonction du poids et de la pureté de l'or. Sinon vous avez aussi l'or 18 carats, donc là c'est 75% d'or pur, donc vous allez un peu moins en tirer, mais vous êtes autour de 70-80 euros le gramme. Donc évidemment vous multipliez ça par plusieurs grammes et ça fait quand même des sacrées sommes.
2: Je vais aller faire les fonds de tiroir, moi je vais aller chez ma grand-mère, je vais tout faire. Alors Alexis Monceau,
4: Oui, Alexis Monceau, bonjour à vous. Une fois qu'on a dit ça, je suppose que vous avez beaucoup plus de clients ces derniers temps.
7: Ben, c'est vrai qu'aujourd'hui, on voit énormément de clients qui sont finalement... En fait, aujourd'hui, ce qui est hyper intéressant dans le marché de l'or, c'est qu'il y a différents types de profils et il y en a de plus en plus qui commencent à se dire « j'ai de l'or dans mes tiroirs » parce que de l'or de ces derniers mois, comme vous l'avez dit, l'or a explosé. C'est incroyable. Et du coup, les gens, ils se posent des questions. Ils disent « combien vaut mes bijoux ?» Et en plus, en début d'année, il faut comprendre que l'or, malgré le fait qu'il ait quand même baissé, comme vous l'avez dit, énormément de personnes se disent « voilà, ça peut être une super aide ». Et aujourd'hui, il y a beaucoup de grands-parents, de parents qui souhaitent aider aussi leurs enfants, leurs petits-enfants, en leur transmettant de l'or. Et à ce moment-là, on peut voir que ça permet énormément de choses. Ça permet de financer des études, ça permet également de financer les premières voitures, des apports immobiliers, parce que c'est de plus en plus tendu ces dernières années.
2: Bien sûr. Alors attendez.
7: Dites-moi.
2: Non. Avant que d'ailleurs que Valère nous dise à quoi il faut faire attention d'ailleurs quand on veut vendre son or. Moi, je voulais vous poser une question un peu basique, mais si on n'a pas d'or à la maison et qu'apparemment c'est une valeur un peu chouette en ce moment, on en achète où de l'or?
7: On peut en acheter dans des comptoirs spécialisés comme Godoy Fils. Du coup, nous,
2: il se fait un peu de pub au passage. Il a bien raison.
7: Bien sûr. Monceau. On est un peu partout en France.
2: Oui.
7: Et c'est vrai qu'il faut se tourner vers des acteurs qui sont quand même de confiance, parce que l'or, c'est un secteur qui est relativement simple, il faut se tourner vers les bons partenaires parce qu'il faut expliquer comment ça fonctionne, que ça soit à l'achat comme à la revente. Mais c'est pour ça que nous conseille énormément.
2: Mais admettons, moi j'ai pas beaucoup de sous, j'achète quoi? J'achète quoi qui veut prendre de la valeur? Combien j'achète d'or? Si par exemple, admettons, je sais pas, j'ai 100 euros, ça vaut le coup d'acheter 100 euros d'or? 100 euros, c'est déjà une grosse somme, hein, mais.
7: 100 euros d'or, vous savez, les cours de l'or ont quand même pas mal explosé ces dernières années, donc aujourd'hui on est plus sur des entrées de panier moyen aux alentours des 400 euros sur la 10 francs Napoléon qu'on connaît très bien, ou alors sur les 20 francs Napoléon, pièce iconique en France, mais on est plus aux alentours des 700 euros la pièce. Mais ce qu'il faut comprendre, c'est que aujourd'hui, c'est possible quand même de faire du DCA, mais plus sur des petits volumes.
2: C'est quoi du DCA?
7: Du DCA, c'est acheter de manière régulière des petits produits aux alentours des 400 euros. Aujourd'hui, c'est un peu les produits.
2: Les 400 euros.
7: Et tout à fait. Et c'est pour ça que personnes. Je suis entièrement d'accord, mais c'est là où aujourd'hui l'accès à l'or, c'est quand même quelque chose qui est un peu plus compliqué que ces dernières années. Mais ça reste quand même quelque chose de tangible. Contrairement à d'autres actions.
8: Pardon, je mets un petit bémol sur tout ça. Hein. On fait pas de conseils en investissement. Les sujets d'acheter de l'or ou d'autres produits financiers, c'est complexe. Nous, notre boulot, c'est pas de dire ce qu'il faut acheter ou pas, parce que on peut acheter aujourd'hui de l'or et monsieur, vous le savez parfaitement, on peut perdre 20 ou 30% de ce qu'on a misé demain.
7: Hein.
8: Donc restons prudents aussi sur notre responsabilité là-dessus. Par ailleurs, quand on veut vendre ce métal précieux, alors c'est normal, c'est votre métier. Hein. Vous dites que c'est formidable, etc. Mais on est aussi face à des situations où les gens vendent des bijoux de famille, ça fait mal au cœur, c'est pas facile. Donc, moi, je voulais quand même rappeler quelques bons réflexes. Et tout à l'heure, on parlera du prêt sur gage, qui peut être une alternative d'ailleurs à la vente. Autre chose. Mais très rapidement, d'abord, il faut faire estimer plusieurs fois. C'est extrêmement important. On va pas chez un seul professionnel, mais on en fait deux, voire trois. On compare, on revient à ce fameux sujet de la comparaison pour bien voir si on nous dit à chaque fois la même chose. On fait peser aussi l'objet devant nous. Ça, c'est obligatoire. On doit constater le poids de l'objet. Et quand on l'a fait deux, trois fois, on est tranquille. On vend pas forcément au poids parce que parfois un bijou signé vaut beaucoup plus cher que son pesant d'or. Donc il faut aussi bien vérifier ce point-là. Et si vous avez un doute, allez chez un bijoutier. Et puis enfin, un contrat écrit, c'est obligatoire et on se fait jamais payer en espèces. Ça, c'est aussi obligatoire.
2: Oh là là. Interdit.
8: Oui. Ça, c'est absolument interdit. Mais voilà quelques règles de base à connaître.
2: De toute façon, voilà. On va continuer à parler de ça. C'est passionnant. Alexis Monceau, le DG de Godoy Fils, reste avec nous. Si vous avez de l'or, si vous avez envie d'en vendre, d'en acheter, appelez-nous 0810 055 056. Pour l'heure, on s'écoute Stéphane Escher. Déjeuner en paix. On est ensemble jusqu'à 13h. Ça s'appelle On vous doit bien ça. Sur ici.

0: déjeuner en paix, Stéphane Echer. On en parlait d'ailleurs entre nous en antenne. En plus, il est très sympathique, Stéphane Echer, c'est un ange. On est ensemble jusqu'à 13h. 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
0: Midi 16, bon appétit d'ailleurs pour ceux qui sont, celles et ceux qui sont à table. Alors on est au cœur d'un gros dossier sur l'or. Tout à l'heure on parlera pompe à chaleur puisqu'il y a des leasings possibles avec Valère Correa. On parlera aussi sport, des sports méconnus et qui fonctionnent avec notre coach sportif Nordine à table. Mais pour l'heure, Alexis Monceau, le DG de Godot et Fils, est avec nous, cher Alexis. Et nous avons déjà une auditrice qui nous a appelé. Vous êtes très très nombreuses hein, et nombreux au 0810 055 056, c'est votre antenne, on vous doit bien ça. Cécile qui appelle de Villefontaine dans le 38. Bonjour Cécile. Alors vous, histoire incroyable. Vous avez récupéré les chicots, si je puis me dire ainsi, en or de votre grand-père. Qu'est-ce que c'est que cette histoire?
2: J'ai fait une drôle de tête hein, quand j'ai reçu ça. Je trouvais ça un petit peu glauque. J'avais un peu de mal à comprendre le sens.
0: Mais attendez, vous les avez reçus comment, ces dents de votre papy en or?
2: À son décès, j'avais une boîte avec, il y avait des choses dedans, différentes choses, et il y avait les dents. Voilà. Il y avait des dents, des grosses molaires en or. Et puis, je les ai gardées un petit moment. Puis un jour, on m'a dit, mais non, mais va voir, va faire estimer. Puis effectivement, j'ai eu une surprise.
0: Combien?
2: Voilà. Donc, j'ai rendu les dents de pépé, quand même. Les photos, je les ai gardées.
0: Non, mais c'est extraordinaire.
2: Je trouvais ça un peu...
0: Est-ce que je peux me permettre de vous demander combien vous a rapporté les dents de pépé?
2: Alors, je crois que j'avais 4 dents et j'étais pas loin des 500 ou 600 euros, un truc comme ça, parce qu'il y avait des petits bijoux. Et puis du coup, j'ai fait les tiroirs, les fonds de tiroirs, j'ai pris un peu. J'ai trouvé tous les petits, vous savez, les petits bouts de bijoux cassés.
0: Ouais, bien sûr, bien sûr.
2: Des choses comme ça.
0: Écoutez, pardon, mais vérifiez les dents de pépé, peut-être. Je ne sais pas, pardon, hein, je me permets de plaisanter, chère Cécile. Alexis, notre invité Alexis Monceau, ça vous arrive, vous, de récupérer des dents comme ça en or et de les estimer?
3: On récupère souvent les dents de pépé. Il y a beaucoup de clients qui viennent. Il y a beaucoup de clients qui viennent avec, du coup, comme le disait madame, des fonds de tiroir.
0: Ouais.
3: Ils viennent, du coup, tester. Et ce qui est hyper intéressant, c'est que même de plus en plus de clients commencent à venir pour savoir quel titrage d'or c'est, parce qu'il y a beaucoup de plaqués qui sont en circulation. Mmh. Et c'est là où c'est intéressant, le nombre de personnes qui viennent en pensant que ce sont des bijoux qui sont plaqués or. Et au final, ça se révèle par être des bijoux en or 18 carats.
0: Vous nous direz d'ailleurs dans un instant comment reconnaître hein, le vrai or du plaqué, etc. Ça, on en parlera dans un instant. Enfin, c'est quand même fou. Audrazo.
4: Oui, en fait, je voulais aussi faire une petite recommandation parce que Valère a dit ce à quoi il fallait faire attention quand on vend ses bijoux, quand on vend son or. Il y a aussi des sociétés qui sont pas recommandables. Voilà, je vous le dis, il faut faire très attention à ça et je pense que Alexis Monceau sera d'accord avec moi. Des sociétés qui vous contactent par courrier, par mail, par téléphone, qui vous contactent spontanément. Là, c'est un peu limite et qui vous disent vous pouvez vous rendre tel jour à tel endroit, souvent dans un hall d'hôtel, un hôtel particulier, une salle des fêtes et elles vont vous faire un prix canon. Je vous conseille de pas y aller. J'éclaire une auditrice qui m'avait contactée il y a quelques mois. Elle vendait des bijoux 18 carats. Et en fait, la société qu'elle a trouvée là-bas lui en a donné pour moins de 4 euros le gramme.
0: Oh là là.
4: C'est un scandale total.
0: Ça, Alexis, on est d'accord que c'est n'importe quoi. Ça, c'est pas possible.
3: On est tout à fait d'accord. Et en plus, certaines de ces sociétés payent même encore en espèces. Et c'est vraiment purement illégal, comme vous l'aviez dit tout à l'heure. Et même moi, j'ai beaucoup de clients qui me disent « Voilà, monsieur Monceau, j'ai fait venir quelqu'un chez moi pour faire des estimations. » Nous, on dit toujours « Faire très attention, déplacez-vous en agence, contactez des personnes de confiance et si vous ne pouvez pas vous déplacer, on se déplace, on vous transmet notre pièce d'identité, on se présente et il faut vraiment faire très très attention, surtout en ce moment.
4: Voilà, donc à retenir, c'est qu'il faut se méfier des obscurs rendez-vous qu'on vous fixe par courrier, par téléphone. Allez en boutique et faites plusieurs boutiques, hein, c'est ce que vous aviez dit aussi Valère, parce qu'en fait vous pouvez très bien tomber sur des escrocs qui se mettent votre bijou dans la poche pour pas grand-chose et qui eux vont le revendre, mais alors beaucoup plus cher.
0: Valère Correa.
5: J'aimerais savoir comment c'est fiscalisé quand on vend de l'or, donc si je décide de revendre, alors moi les dents de pépé non c'est trop tard, mais enfin un bijou qui a son pesant d'or, comment est-ce que je dois le déclarer ensuite au fisc, monsieur?
3: Alors, comment est-ce que ça fonctionne? Je vais donner 3 exemples concrets. Déjà, les dents de pépé, faire très attention parce que c'est un produit qui est industriel. Donc, nous, profession, on se doit de vous collecter une taxe, 11,5%. Mmh. Et il faut aussi faire attention, tout bijou au-dessus de 5 000 euros, de manière unitaire, il faut collecter une taxe de 6,5%. Chez Godot et Fils, on collecte toute cette fiscalité, on la déclare pour vous au Trésor public.
5: Ok.
0: Oui, Nordine, vous avez une question ?
1: Oui, est-ce qu'il y a un registre qui existe sur les boutiques, justement, sur lesquelles on peut, avec lesquelles on peut se être fié, parce qu'au final...
0: Une sorte d'annuaire, quoi.
1: C'est ça, moi, je ne sais pas aujourd'hui, si je vends de l'or, je ne sais pas où aller.
0: Moi, pareil, je l'ai fait une fois, je vous l'avoue, j'ai fait absolument n'importe quoi, j'ai revendu une vieille montre, j'avais besoin d'argent, j'ai été chez le premier venu à Paris, et ça a été une catastrophe, je me suis fait avoir. Donc, je suis d'accord, très bonne question, Nordine. Est-ce qu'il y a un annuaire, monsieur Monceau ?
3: Alors, il y en a, mais nous, ce qu'on dit beaucoup à nos clients, il faut souvent s'interroger sur les avis Google, il faut regarder déjà les grands acteurs historiques, il faut toujours, comme vous l'avez dit tout à l'heure, comparer avec plein d'acteurs différents, mais surtout regarder les avis Google, parce que des acteurs qui auront plus de 100 avis de manière organique et non payée, les gens vont beaucoup plus se retourner vers eux. Il faut vraiment aller sur des sociétés qui sont de là depuis très longtemps, et souvent les grands groupes, parce que les grands groupes sont quand même beaucoup plus contrôlés que les petites structures.
0: Donc il faut vraiment. Oui, c'est vrai que ça sert à ça, au moins les avis Google. On va continuer de parler de ça avec vous, cher Alexis Monceau. On va continuer à parler or. Si vous avez des questions à nous poser, ça tombe bien, on a les réponses. Ça se passe au 0810 055 056. C'est une nouveauté qu'on va écouter. Tame Impala et Jenny s'appelle Dracula. Sur ici. On est ensemble jusqu'à 13h.

0: sympa cette nouveauté, Tame Impala et Jenny Dracula, sur ici dans On vous doit bien ça.
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0: On vous doit bien ça. Il est midi 26, chers amis, c'est votre nouveau rendez-vous quotidien. On est avec toute la bande, Valère, Nordine, Audrazo. On est en train de parler d'or. Il est l'or, monseigneur, j'avais envie de la faire depuis une demi-heure, donc pardonnez-moi.
2: C'était tentant,
0: ça. Ouais, oui, c'était tentant, ce magnifique film avec Louis de Funès. Bref, nous avons une auditrice qui nous a appelé au 0810 055 056. On est toujours aussi avec Alexis Monceau, le directeur général de Godot et Fils. Bonjour à vous, chère Marie. Vous appelez de Molière-sur-Cèze. Bonjour Marie, bienvenue. Bonjour. Vous achetez un petit peu d'or alors, Marie?
3: Ben oui, j'ai eu l'idée il y a quelques années pour mes petites filles, parce que je ne savais plus quoi leur acheter. Et puis un jour, je me suis dit, ben, l'or est en train de monter. Donc, j'ai commencé à leur acheter des petits bracelets, des boucles d'oreilles, des trucs comme ça, tout en 18 carats.
0: Ça, alors, je peux me permettre de vous demander, Marie, un petit bracelet 18 carats, ça coûte combien? Vous savez, du coup.
3: Il faut compter plus de 100 euros. Ouais,
0: plus de 100 euros, d'accord.
3: Mais,
0: donc vous avez acheté plein de petits bijoux comme ça en vous disant ça va prendre de la, de la valeur.
3: Voilà, et puis un jour j'en ai discuté avec elles, je leur ai dit de les garder même si elles ne les portaient pas, parce que peut-être un jour elles auraient besoin d'argent, elles pourraient les revendre.
0: Une mamie bien prévenante et bien maligne, si je puis me permettre. Cher Alexis Monceau, du coup 18 carats, un petit bracelet comme ça, ça peut monter, ça peut, je sais pas, quelques années après, ça peut coûter combien cette affaire? Parce que du coup je vais aller acheter ça moi après, même si ça, dites-moi.
4: Alors, pour vraiment conseiller, il faut toujours faire aussi un petit peu attention, parce que il existe, pour quand on achète des bijoux en or 18 carats, il y a le produit neuf, du coup, qui coûte très cher, le produit d'occasion qui coûte déjà deux fois moins cher, et quand nous, on rachète de l'or, on est plus aux alentours des 80 euros du gramme. Et aujourd'hui, dans le marché de l'occasion, on est plus aux alentours des 120. Toutes les personnes qui ont acheté il y a quelques années, aujourd'hui, tout est rentabilisé avec la hausse de l'or.
0: Donc,
4: il y a quelques...
2: Après, ça peut baisser, quoi. Ça peut baisser
0: c'est
2: un
0: ça,
2: jour.
0: Le risque, c'est ça.
4: Ça peut également baisser. On a ça, comme vous l'avez dit précédemment, en janvier, on a eu un pic historique à 150 000. Aujourd'hui, on a pas mal perdu. On est aux alentours des 120 000. Cependant, par rapport aux deux dernières années, on est sur des pics extrêmement hauts encore.
5: D'accord. Mais qu'est-ce que vous faites de tout cet or, vous, une fois qu'on va l'avoir vendu?
4: Nous, on achète du coup énormément de bijoux en or 18 carats, en 9 carats, 14 carats. Nous, ce sont des produits qu'on achète et qu'on va faire retransformer en produits finis comme des lingots. Mais après, comme il y a aussi des produits qui méritent d'être revalorisés, comme des bijoux art déco, de belles pièces, des bijoux de marque. À ce moment-là, on va les acheter en tant que produits collection et les reproposer à notre clientèle. On essaie quand même de préserver le patrimoine français.
0: Et son petit lingot, on le met à la banque ou on le laisse sous le matelas?
4: Non. Nous, ce qu'on conseille souvent, c'est qu'il vaut mieux louer des coffres de banque. Il peut y avoir beaucoup de problèmes. Nous, on préfère toujours protéger nos clients.
0: Évidemment.
4: On propose aussi les services internes, mais on dit toujours, allez voir votre conseiller et mettez tout dans un coffre en banque, on ne sait jamais.
0: Évidemment. Valère Correr, vous allez nous parler du prêt sur gage aussi. Hein. Ça,
5: oui,
0: c'est
5: rapidement,
0: très
5: parce
0: important.
5: Que si vous n'avez notamment pas d'or ou pas d'argent, pensez aussi qu'un objet de valeur, ça peut vous dépanner finalement si vous avez un besoin de trésorerie à court terme, mais sans vous en séparer définitivement. Et ça, c'est le crédit municipal qui le propose plutôt. En fait, votre objet va servir de garantie. Vous l'amenez au crédit municipal avec une pièce d'identité, si possible une facture, et ils vont vous valoriser à 50 ou 80% du prix, vous mettre à disposition l'argent et vous récupérerez l'argent quand vous irez rembourser. Mmh. Il y a un site, c'est prêtsurgage.fr.
0: Merci beaucoup Valère Coréard. Merci cher Alexis Monceau, le DG de Godot et Fils. On vous embrasse très fort.

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3: Midi 32, chers amis, sur votre radio Ici, on est ensemble jusqu'à 13h dans ce nouveau rendez-vous quotidien qui s'appelle On vous doit bien ça. Moi, je m'appelle Enora Malagré et la bande qui est autour de moi est constituée de Aude Razo, Madame Anti-Arnac, Valère Coréard, Monsieur Bonplan et notre éminent coach sportif Nordine Attab qui est là tous les vendredis. On est là pour vous rendre service parce qu'on estime qu'on vous doit bien ça. Les amis, on sait à quel point l'année est compliquée. On a parlé or la première demi-heure de l'émission. Continuez, hein, si vous avez des questions, ça se passe au 0810 055 056. C'est un numéro WhatsApp, il est gratuit. Et vous pouvez aussi laisser des messages vocaux, comme l'a fait un certain Jordan aujourd'hui.
4: Bonjour Nordine, j'ai pu voir que vous étiez assez musclé et j'aimerais avoir ce genre de carrure. Qu'est-ce que vous me conseillez de faire comme
1: il
4: sport?
1: Il est fier.
4: Du tennis, de la course, autre chose peut-être. Merci beaucoup.
3: On a les auditeurs qu'on mérite qui sont tous plus adorables les uns que les autres. Et on a constaté que Nordine, les femmes se pâment et les hommes l'envient. Il s'est carrément levé, chères auditrices, chers auditeurs, pour répondre à Jordan. Alors, le secret de ce corps d'Alba?
5: Jordan, déjà, merci de donner du sens à ma vie. Je pense que j'ai réussi à ma carrière. Voilà, alors je vais vous donner cinq astuces, oh, les cinq doigts de la main. Première, la régularité. Constamment, c'est-à-dire deux à trois fois par semaine, soyez réguliers. N'essayez pas de faire cinq séances dans la semaine et après plus rien la semaine d'après. Ça, c'est la première chose.
6: Séance de muscu, vous voulez dire?
5: Séance de musculation, d'accord. Voilà. La deuxième, la patience. Soyez patient. Valère est en train de le découvrir depuis des années. Ça fait des années qu'il essaie d'être musclé et ça ne vient pas comme ça. Parce qu'en fonction de votre morphotype, vous allez avoir plus ou moins des résultats. Donc soyez très patient. La deuxième, l'alimentation. Le muscle, il a besoin d'essence. Et la meilleure essence pour le muscle, c'est la protéine. Donc vous avez dans les poissons maigres, les viandes maigres, les œufs, les légumineuses.
3: Premier degré.
5: La prochaine, c'est le sommeil et la récupération. Là aussi, votre muscle a besoin de récupérer. Et d'une séquence, si vous travaillez par exemple les pectoraux, laissez au moins 48 heures de récupération entre la même sollicitation du groupe musculaire. Et la dernière, le sens que vous donnez à l'entraînement. Forcément, vous allez voir ce qu'on appelle les muscles miroirs. Et ce qui est essentiel pour avoir un corps joli, j'ai envie de dire, et pour être balèze, c'est justement de travailler un ensemble de muscles. Et ça serait intéressant. Jordan, vous allez être balèze, je suis sûr. Je vous embrasse.
3: Vous voulez le corps de Zeus? Vous écoutez Nordine Attab. Tout au long de l'année, je booste votre pouvoir d'achat. Ces 200 euros qui partent là, comme ça, immédiatement, à dépenser dans une grande enseigne. Et nous avons une gagnante. Elle s'appelle Liliane. Elle s'est inscrite sur le site ici.fr. Il y a une page dédiée. Bonjour, chère Liliane.
7: Bonjour. Comment allez-vous?
3: Ah, très bien. Vous avez une voix tellement pleine de vie, en plus. Ça va, Liliane?
7: Et bonjour à toute la bande.
5: Bonjour.
3: Bonjour. Bonjour. Vous nous appelez via Ici Isère, qu'on embrasse très chaleureusement. Vous êtes retraité.
7: Exactement.
3: Vous avez trois enfants et 10 petits-enfants. J'adore.
7: C'est exact.
3: Vous avez bien bossé. C'est gagné, Liliane. Extraordinaire. On est ravis de vous offrir ce petit complément, ma chère Liliane. On vous embrasse très fort.
7: Contente.
3: Et c'est, écoutez, my pleasure. Oh, j'ai envie d'être bilingue aujourd'hui, c'est vendredi. Prenez grand soin de vous, chère Liliane. On vous embrasse très très fort. Oh là là, mais qui vois-je venir? 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On est ensemble jusqu'à 13h, les amis.

0: Demain, on est ensemble jusqu'à 13h. Valère Correr, qui n'arrêtait pas de chantonner, qui a dit donc un petit beau brin de voix, dis donc.
1: J'adore cette chanson.
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0: Dis donc,
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0: Monsieur Bonplan, qui est chanteur à ses heures perdues en cette veille de week-end. On espère vous faire un peu sourire et vous donner surtout des bons plans. Évitez les arnaques, sculptez votre corps grâce à Nordinata, notre coach sportif. Pardon, je ris seul. Mais pour l'heure, nous allons répondre, pas du tout, enfin oui, il y a une problématique, on va vous dire, enfin une problématique, on a lu ça, on va vous dire si vous pouvez bénéficier du leasing sur les pompes à chaleur. Vous avez vu, c'est une émission très variée. Et si oui, comment qu'on fait, dis donc, monsieur Valère Correard, le chanteur?
1: Ah, alors, le gouvernement a lancé une offre intégrée pour aider les ménages modestes à remplacer leur chaudière au gaz ou au fioul par une pompe à chaleur. Alors, quand on dit leasing social, qui est souvent utilisé, en fait, c'est pas une location, évidemment, comme une voiture. On va pas vous installer une chaudière et puis la reprendre, hein. Ce serait quand même, non. On va vous permettre d'acheter l'équipement et vous allez rembourser le reste à charge par mensualité. Qu'est-ce que vous devez retenir? D'abord, l'offre concerne les propriétaires d'une maison individuelle et c'est sous condition de revenus. Premier point, d'accord? Ah ben oui. Enfin, le saucisson ne pousse pas sur les arbres non plus, l'ordinateur. Oh là là, faut pas rigoler, là. Non, mais enfin.
0: Cette expression.
1: C'est normal. Vous vous rendez compte ce que ça va coûter? Bon, elle comprend quoi? L'installation d'une pompe à chaleur RO. Donc pas RR, vous avez deux systèmes. RO, c'est vraiment le meilleur système, le plus résilient et le plus efficient. Et puis, c'est sur celui-là que vous pouvez avoir de l'aide. L'aide moyenne annoncée est de 9 800 €. Donc c'est quand même pas mal, voilà. Alors attention, dans la majorité des cas, le remboursement est prévu sur 3 ans et 5 ans maximum.
0: D'accord.
1: La mensualité totale, c'est-à-dire le remboursement, l'électricité et la maintenance, doit rester au plus égal à l'ancienne dépense de chauffage. En gros, vous aviez 200 ou 300 euros par mois de chauffage. Il faut que pour passer à la pompe à chaleur, vous continuez de payer 200 ou 300 €, incluant le remboursement de la pompe à chaleur et l'aide de l'État et l'électricité que ça coûte. J'ai été clair ou pas?
0: Très clair.
1: Bon, très génial.
0: Moi, si j'ai compris, c'est que normalement les gens ont compris.
1: Alors, tout ça pour dire que l'aide, pour terminer, hein, l'aide au total, enfin l'aide qu'on va vous faire sur cette pompe à chaleur, elle n'est pas cumulable avec ma prime rénov. Je vais m'en sortir, voilà. Et puis surtout, vous avez un site pour faire votre demande, parce que c'est quand même ça l'idée.
0: Bien sûr, évidemment.
1: Il n'y a que 55 000 possibilités. Il faudrait 2 millions, je crois, hein, de pompes à chaleur pour équiper toute la France. Donc ça se passe sur électrifionlafrance.gouv.fr. électrifionlafrance.gouv.fr. Qu'est-ce que vous voulez? C'est pas moi qui ai décidé, c'est un nom de domaine bizarre.
0: Pourquoi pas?
4: .gouv.fr, moi ça me va.
1: Voilà, c'est ça.
0: Ah, Aude, elle est contente.
1: Non, mais parce que côté pompe à chaleur, Aude, je pense qu'il faut faire gaffe, hein.
4: Oui, effectivement, il faut faire gaffe. Quelque chose que vous devez absolument avoir en tête pour ne pas tomber éventuellement dans une arnaque, parce que les escrocs ont de la suite dans les idées, c'est que les services publics ne démarchent pas pour vendre des travaux. Voilà. Les services publics ne démarchent jamais pour vendre des travaux. Ça, il faut toujours l'avoir en tête, parce que là, évidemment, on parle d'aide de l'État, on parle de leasing, etc. Donc, il y a les petits malins qui vont se mobiliser, qui vont dire « je vais me faire passer pour l'État, pour la mairie, ou en tout cas, je vais dire que je suis mandaté par l'État, par la mairie, par l'ADEME, vous savez, l'Agence de Transition Écologique, et je vais aller toquer aux portes, ou je vais passer des petits coups de fil, et je vais parler aux gens de bilan énergétique, je vais parler aux gens de pompes à chaleur. » Si vous tombez sur quelqu'un qui fait ça, il vous ment. Voilà. Il est mandaté par personne, en fait. Il ne représente que lui-même, puisque les services publics ne démarchent pas. La technique des escrocs, souvent, c'est de vous dire « ce sera bientôt obligatoire » ou « vous allez avoir des aides énormes, ça ne va rien vous coûter du tout, signez vite, regardez, ça va vite, ça va être génial, etc. » Il vous embrouille complètement, vous n'y comprenez pas grand-chose. On ne signe pas, et plus le vendeur est insistant, plus il vous noie avec des chiffres et des dispositifs, plus vous reculez.
0: D'accord.
4: C'est hyper important, la grande prudence. Donc, renseignez-vous, et je dis toujours, quand vous devez faire appel à un artiste, artisan ou autre, faites la démarche vous-même. Méfiez-vous de l'artisan qui vient vers vous. Allez vers l'artisan.
0: C'est toujours un peu louche. Merci Aude Razo. Dans un court instant, Nordi nous parlera des sports méconnus, mais qui sont bons pour la santé. Mais pour l'heure, ça va nous faire beaucoup de bien en ces temps incertains. John Lennon, Imagine sur ICI.

0: John Lennon, Imagine sur ICI. On est ensemble jusqu'à 13h.
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0: Et jusqu'à 13h, on essaie de vous rendre service parce qu'on vous doit bien ça. C'est votre antenne. Vous avez beaucoup de questions à nous poser. Ça tombe bien, on a beaucoup de réponses à vous apporter. Ça se passe au 0810 055 056. Marie nous a appelé. Bonjour, chère Marie, bienvenue.
3: Oui, bonjour.
0: Comment allez-vous, Marie?
3: Fort bien. Je suis l'Ardèche.
0: Vous appelez d'Ardèche.
3: Avec un beau soleil.
0: Ah là là, quelle belle région. Alors, vous souhaitez vous savoir, quelle est votre question d'ailleurs? Pardonnez-moi, j'ai oublié, Marie.
3: Eh bien écoutez, moi je suis bien bon de se faire payer par chèque, mais bon, je crains aussi, moi, le par chèque.
0: Alors, c'est-à-dire qu'au moment de la vente, en fait, est-ce qu'il faut demander un chèque certifié? C'est ça la question, Marie.
3: Voilà, exactement.
0: Oui, très bonne question. Très bonne question, Marie.
4: Marie, vous écoutez trop Audrey Azoulay, vous avez peur de vous faire arnaquer maintenant tous les clubs russes.
0: Mais elle a bien raison,
5: bravo,
0: voilà.
5: Marie.
4: Non, vous n'allez pas avoir un chèque certifié, vous allez avoir un chèque barré, c'est-à-dire c'est un chèque ordinaire. C'est pour ça que ce qu'on expliquait tout à l'heure, c'est important d'aller dans une enseigne qui a pignon sur rue, c'est-à-dire un magasin qui va acheter de l'or, qui ne vient pas d'arriver, où le local est très très vide avec juste un petit comptoir. Allez dans un endroit qui est un peu une institution et il n'y a aucun risque. Enfin, a priori, vous êtes vraiment tranquille. Ils peuvent aussi vous faire un virement, ça c'est possible. Donc dans ce cas-là, vous pouvez avoir la preuve imprimée comme quoi le virement a été fait. Peut-être un virement instantané.
5: C'est peut-être plus sûr.
4: Hein, exactement, un virement instantané. Vous regardez sur votre compte directement si vous avez bien reçu l'argent, ma chère Marie.
0: Bah voilà, vous avez votre réponse, ma chère Marie.
3: Oui, mais vous savez, les Ardéchois, ils sont craintifs.
0: Attendez, ils ont bien raison, les Ardéchoises et les Ardéchois, ils ont vraiment raison. On vous embrasse très fort, Marie. Passez une très belle après-midi.
3: Merci beaucoup. Bonne journée.
0: Bonne journée. Passez un bon week-end. On a beaucoup de questions, Audrey Azoulay. On a une question, je me permets, aussi sur l'argent.
5: Oui, on a.
0: Évidemment, on a parlé or. Il n'y a pas de raison qu'on parle pas d'argent.
5: Oui, Antoinette qui dit qu'elle a des pièces de monnaie en argent. Elle voulait connaître le cours de l'argent. Est-ce que c'est intéressant ou pas?
0: Valère, la réponse à tout. J'adore.
4: Alors, le cours de l'argent, aujourd'hui, monte, hein. Il tourne autour de 61 dollars l'once. L'once, c'est 31,1 grammes. On était à 48 dollars début octobre 2025. Donc, vous voyez, ça fait 27%.
0: 30% pratiquement d'augmentation.
4: Vous êtes bonne en maths, c'est pas mal.
0: Alors, c'est ça comme ça. C'est le vendredi, je suis très maths.
4: Ouais, on peut faire plein de calculs. Donc, oui, l'argent, mais encore une fois, il y a des questions de pureté de l'argent, il y a des questions de type d'argent. Donc, comparer deux... trois institutions qui achètent de l'argent et vous pourrez vous forger un avis.
0: Mes chers amis, si vous avez de l'argent, je parle du métal, et aussi de l'argent tout court, allez-y, ça sent bon. Nordine, vous aviez une question, Nordine Atab.
6: Bah oui, les Loiretains aussi sont suspicieux. et je me demandais au final, parce qu'on ne ramène pas des kilos, on ramène des grammes, et des fois ça peut être infime, ça peut être une petite...
0: petite bague.
6: Alors si c'est une bague, pourquoi pas, mais une petite pierre, j'avais peur justement que, quelle garantie on a lorsqu'on laisse justement ces grammes d'or, que ce soit bien le nôtre, lorsqu'on le récupère,
5: sur le précieux gage, vous voulez dire?
6: Exactement, sur l'estimation.
0: Oui, on a un peu peur de laisser son petit bijou,
6: Exactement.
4: Oui, alors c'est vrai que le précieux gage, c'est très réglementé, c'est très rodé aussi. Il y a beaucoup de gens qui utilisent le précieux gage, ça pourrait même faire l'objet d'une émission complète. Vous y allez avec votre pièce d'identité, vous y allez avec un justificatif de domicile, on va vous remettre une attestation, on va vraiment consigner votre bien. Et pendant ce temps-là, ça va vous coûter un petit peu d'argent, parce que si on vous donne, admettons, 1000 euros, vous allez payer des intérêts sur ces 1000 euros. C'est-à-dire que quand vous voudrez aller récupérer votre bien, vous allez devoir donner un petit peu plus. Mais par contre, c'est parfaitement rodé et c'est vraiment un bon plan, entre guillemets, si c'est pour quelques mois et que vous êtes complètement coincé et que vous ne voulez pas perdre l'objet qui a de la valeur dans l'absolu, puis peut-être pour vous personnellement.
0: D'accord, merci Valère Coréard, merci Nordine. D'ailleurs, Nordine, dans un court instant, nous parlera des sports méconnus mais bons pour la santé. À tout de suite sur votre radio ici.
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0: Je n'ai tout bonnement rien vu passer de cette émission. Il est midi 51. On est ensemble encore pour quelques minutes. C'est votre nouveau rendez-vous quotidien. Ça s'appelle On vous doit bien ça. Vous l'avez compris. On est ensemble jusqu'à 13h. Mon cher Nordine, notre coach sportif, il me tarde les sports méconnus qui sont bons pour la santé. Alors ça, tendez bien l'oreille.
6: Alors, je vais essayer de vous en proposer plusieurs pour que ça touche tout le monde. Le premier. On n'en a pas trop parlé, le longe-côte. Le longe-côte, le longe-côte, concrètement,
0: Longe-côte,
6: voilà, L-O-N-G-E.
0: Parce que là, j'ai compris le longe-côte, je me suis dit, qu'est-ce que c'est que ce truc? On longe un bébé, c'est le longe-côte.
6: On va longer les côtes, et que ce soit les côtes ou dans les lacs, en fait, vous faites des promenades avec de l'eau à mi-hauteur, au niveau des cuisses. Et vous allez vous promener...
0: Ah, je vois ça chez moi en Bretagne.
6: Et, alors, notamment, mais maintenant, ça rentre pas mal dans les lacs. Et ce qui est intéressant, c'est que d'une part, vous allez créer du lien social, mais au-delà de ça, en fonction de la hauteur où vous aurez de l'eau, par exemple, mi-cuisse ou taille, la résistance sera plus ou moins importante. Et ce qui est intéressant pour les personnes en situation, par exemple, d'obésité ou ceux qui auraient de l'arthrose, le fait d'avoir de l'eau, ça va permettre de démultiplier le corps et c'est très intéressant. Et en plus, si vous achetez des petites palmes, un peu comme les canards, vous voyez, lorsqu'ils nagent, et bien là, vous allez pouvoir utiliser vos bras comme si vous tirez l'eau grâce à vos mains. Et très grâce à ça, vous allez tonifier les bras. Donc, c'est hyper complet. Et on pourrait croire que justement, c'est un sport dédié aux seniors, mais pas que. Au final, on le voit sur des plages ou dans certains lacs, et bien il y a des clubs liés aux enfants qui vont justement faire un peu de
0: l'eau froid, comme chez moi en Bretagne, une combi, et puis c'est parti. Exact. Au Drazo.
5: Moi, j'étais en Loire-Atlantique cet été et j'ai vu des gens qui faisaient ça. Au début, je me dis, mais qu'est-ce qu'ils font? Et j'ai compris après, en fait, j'ai dit, ah, mais c'est ça, ils font du longe-côte. Donc, ils marchaient dans l'eau. Effectivement, il n'y avait pas que des personnes.
0: Donc, le longe-côte, c'est
6: hyper sollicitant. Et en plus, on peut le faire aussi à Paris, par exemple, dans les piscines. Vous achetez.
0: J'ai cru dans la Seine, pas tellement.
6: Non. Et vous faites des allers-retours comme ça à partir du moment où il y a de l'eau jusqu'à la taille. C'est hyper efficace. Ensuite, bisous à Fabien. Le canimarche. Le canimarche, le canicross, le canirando.
0: Vous ne comprenez pas, bisous à notre vétérinaire Pierre Fabin.
6: Pierre, oh, qu'est-ce que je dis, Fabien,
0: non, décidément. Non, mais vous
4: savez, Jordan Valère, Fabien.
0: Ça y est, il a pris la grosse tête. Alors, du coup, qu'est-ce que. Alors, cani quoi?
6: Canicross, canirando, canimarche. En fait, l'idée, c'est de pouvoir sortir avec son chien. Alors, au final, le chien devient un peu le coach sportif. C'est-à-dire, alors que des fois, on pourrait ne pas être motivé, ben là, grâce à cette dynamique, au final, de couple, on va pouvoir créer ou recréer du mouvement. Et c'est intéressant parce que lorsqu'on habite sur du plat ou avec du dénivelé, et ben c'est quelque chose qu'on va faire en régulier. Et surtout, il n'y a pas nécessité d'avoir une spécificité de chien ou d'être en forme ou en méforme. L'idée, c'est d'y aller progressivement. Il y a des clubs qui sont ouverts. D'ailleurs, il y a des si vous allez sur je sais plus, la Fédération Française des Sports et Loisirs Canins, vous allez retrouver justement plein de clubs qui vont vous permettre justement d'intégrer ces sollicitations pour plus rester seul avec votre chien.
0: Drazo, elle est à fond.
5: J'en vois, ouais, mais j'adore.
0: C'est trop mignon.
5: En forêt, il y en a effectivement qui courent, qui font du vélo avec leurs chiens. Moi, j'ai toujours un peu de peine.
0: Oui, et ils traînent un peu le vélo, les chiens. Mais ils adorent ça, ma chérie.
5: Non, mais est-ce qu'ils sont pas en difficulté? J'ai peur de faire mal aux chiens, moi.
6: Je vais vous dire quelque chose. C'est surtout les propriétaires qui sont souvent en difficulté. Parce qu'on se rend pas compte. Mais derrière, le chien, lui, il est heureux de courir. Et plus vous allez le sortir, plus ça va l'entretenir. Parce qu'il y a de l'obésité aussi chez les chiens qui s'installent. Et que ce soit dans la rando et dans la marche, il y a juste besoin d'investir quelques euros. Vous allez dans les grandes surfaces de sport. Alors, c'est pas une laisse classique. C'est une laisse spécifique
0: avec un harnais.
6: Et grâce à ça, tout de suite, après l'émission, là, vous pouvez y aller. Et avec 10-20 euros, tout de suite,
0: elle
6: vous mettez.
0: Avec son petit teckel au Drazo, elle va faire du longe-côte avec son teckel. Vous allez voir. Franchement, ça va être magnifique.
6: Voilà. Et après, un petit coup de cœur qui est lié aux salles et la mise à disposition pour toutes les personnes en situation de handicap. N'hésitez pas à pousser les portes sur toutes les salles de remise en forme qui vous permettent d'avoir un accompagnement à pas, activité physique adaptée. Pourquoi je dis ça? Parce qu'aujourd'hui, il y a des structures qui sont liées, qui sont faites, en fait, qui sont créés sur du plat, et vous avez la possibilité de vous entretenir. N'ayez pas peur, n'ayez plus peur. En adaptant les exercices, que ce soit avec des poulies spécifiques, avec des ergomètres qui vous permettent, par exemple, de pédaler avec les bras, ou s'il y a un coach adapté à pas qui vous permet d'avoir des exercices avec des élastiques, vous allez pouvoir vous entretenir. Et peu importe la pathologie ou le handicap que vous avez, normalement, et là j'encourage tous mes collègues à pouvoir se mettre à disposition de toutes les personnes de situation de handicap, ouvrez vos portes parce qu'au final, il y a un vivre ensemble et que le sport, c'est pas juste pour telle ou telle personne. Et aujourd'hui, les salles de musculation, je vais mettre ça au conditionnel, devraient s'ouvrir davantage pour faire en sorte que les personnes, peu importe l'horizon, on puisse s'entretenir. Donc,
0: je sais que vous aimez beaucoup le cécifoot aussi, vous connaissez bien ça, c'est le foot aussi pour les personnes qui sont malvoyantes ou non-voyantes. Et d'ailleurs, si vous ne souffrez pas aussi de ce handicap, vous pouvez accompagner vos amis, hein, Nordine.
6: Et c'est ça que j'aime, c'est qu'au final, c'est plus la personne qui s'adapte au sport, c'est le sport qui s'adapte aux personnes. Et aujourd'hui, eh ben, il y a des sports comme le cécifoot où au final, on va pouvoir jouer tous ensemble et on va adapter pour qu'on puisse avoir un handicap ensemble, même si face à l'obésité et la sédentarité, c'est la société qui est en situation d'handicap.
0: Je suis complètement d'accord avec vous. Le cécifoot, moi je l'ai fait une fois parce que j'ai une de mes meilleures amies qui est malvoyante. On vous met un bandeau, vous savez, comme les bandeaux pour faire dodo là, sur les yeux. Et je peux vous dire que ça vous remet aussi l'église au milieu du village. Ça vous permet de conscientiser aussi le handicap que traverse votre amie. C'est pas mal comme expérience. Je vous le recommande pour voir aussi ce que vivent nos amis ou un membre de notre famille qui souffre de ce handicap parce qu'on est dans dans une société, dans un pays qui est pas très adapté, je trouve.
6: Pas du tout.
0: Au handicap. On en parlera, on consacrera une large émission sur ce sujet. Je sais que c'est un sujet qui est très sensible pour vous, cher Nordinatable. Donc, n'hésitez pas aussi à vivre l'expérience, si je puis dire, pardon si c'est maladroit. Voilà, pour conscientiser encore une fois ce que nos amis traversent.
6: Et c'est surtout que le sport doit rassembler et pas dissocier.
0: Absolument. Merci beaucoup, Nordinatable.
6: Avec grand plaisir.
0: On va accueillir le deuxième gagnant du jeu. C'est une femme. Elle s'appelle Muriel. Elle habite où, Muriel ? Parce que je n'ai pas mes lunettes, je ne vois pas.
5: C'était dans l'Hérault.
0: Oh là là, il faut vraiment... Sachez-le, je suis presbyte. Voilà, je vous le dis. Muriel, bonjour Muriel.
7: Bonjour Enora, bonjour toute l'équipe.
6: Bonjour, bonjour.
0: Bienvenue Muriel. Alors vous êtes aide à domicile. Vous recherchez un emploi, donc on le dit quand même. Voilà. Un fils et deux petits-enfants. D'ailleurs, aide à domicile, nous allons consacrer au Draso une émission mardi. Aux aidants.
5: On a pas mal parlé des aides à domicile déjà hier, en parlant des personnes âgées. Et mardi, journée consacrée aux aidants. Exactement. Donc appelez-nous si vous êtes aidant. On a très envie aussi de vous entendre.
0: 0810 055 056. Ma chère Muriel, je vous le savez, je booste votre pouvoir d'achat. Vous êtes inscrite sur ici.fr. C'est gagné ! Ah, ça va faire du bien, ça.
7: Oui.
0: Exactement. On vous embrasse très très fort, Muriel. Prenez soin de vous. On est avec vous. On vous souhaite un très bon week-end, chers amis. Lundi, de quoi va-t-on parler lundi au Draso ? J'ai oublié.
5: Démarchage téléphonique.
0: Mais oui,
5: ça fâche.
0: Ça nous enquiquine la vie. C'est insupportable. J'ai carrément levé un peu le ton. Merci, ma chère équipe adorée, pour cette merveilleuse semaine. Vous l'avez compris, c'est votre nouveau rendez-vous sur ici. Merci à toute l'équipe, à la régie. On se retrouve lundi, chers amis.

0: Renaud avec Miss Maggie sur ICI. Bienvenue et bon réveil. On est déjà vendredi. Ouh, c'est passé vite. Vendredi.
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0: Oh, mais qui voilà ? Valentine, vous êtes de retour.
2: Oui, oui, faut bien revenir un jour.
0: Bah oui, vous avez passé une belle semaine ?
2: Oui, c'était formidable.
0: Vous voulez pas savoir si j'ai passé une bonne semaine ? On s'est pas vu de la semaine. Hein.
2: Vous avez passé une bonne semaine, Louis.
0: Oui, on a passé une bonne semaine. Très content de vous retrouver. Très content, bien entendu, d'être avec vous aussi ce matin. Vendredi 9 octobre, c'est la journée mondiale de la poste. Aujourd'hui, l'occasion parfaite de mettre à l'honneur les amoureux des lettres manuscrites ce matin. Puisque chaque matin, vous le savez, juste avant 6h, avec Valentine, nous recherchons un auditeur. Et aujourd'hui, on recherche un auditeur qui ?
2: Eh bien, ce matin, on recherche un auditeur qui envoie toujours des cartes postales pendant ses vacances et qui adore aussi en recevoir.
0: Je suis sûr que vous avez une anecdote à nous partager ce matin. Alors, vous nous appelez tout de suite 0810 055 056, et Saveria qui attend vos appels ce matin. Et à la une de l'actualité aujourd'hui, Valentine.
2: Une question, Édouard Geffray a-t-il convaincu ? Dès 5h, on vous détaille ses annonces, notamment le déploiement de 3000 profs remplaçants dans les lycées. La réaction des jeunes mobilisés, c'est l'info du jour dans une demi-heure.
0: Et avec vous jusqu'à 6h aujourd'hui, nous avons Saveria au standard, nous avons Alix à la technique et nous avons Clément, la rédaction en chef, ici dès 5h. C'est parti.
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0: Vendredi 9 octobre, excellent réveil, il est 5h. C'est parti pour le tour de l'actu. À vos côtés, Valentine, l'info ce matin, c'est la réponse du ministre de l'Éducation à la colère des lycéens.
2: À commencer par cette annonce d'Édouard Geffray aux 20h de TF1, un peu plus de 3000 professeurs remplaçants déployés à partir d'aujourd'hui dans les établissements. Et beaucoup se demandent depuis, Anne-Livia Tolinqui, eh bien, d'où viennent ces enseignants ?
3: Ces 3000 professeurs attendent depuis la rentrée de septembre d'avoir des élèves, mais le ministère ne savait pas où les répartir. Édouard Geffray a donc commandé un logiciel pour détecter les établissements où il manque le plus d'enseignants et il en retient environ 500.
4: Cette liste, elle est déjà dressée, les recteurs l'ont et on peut agir très directement. Moi, ce qui m'intéresse, c'est que des élèves qui n'ont pas cours aujourd'hui aient cours demain. On met les milliers de postes en face. C'est très clair, les milliers de professeurs remplaçants en face seront présents dans les heures et les jours qui viennent.
3: L'organisation va se faire au sein des académies. Un professeur de Toulouse ne sera pas envoyé à Lille, par exemple. Et au sein des établissements. Là, le ministre tire le fil du pacte enseignant, un dispositif créé en 2023. Il permet aux professeurs d'un même lycée de remplacer un collègue sur une courte durée. Le professeur d'anglais est absent, un autre prend sa classe pendant 2 heures. Ces heures supplémentaires sont payées.
4: Sauf qu'actuellement, toutes ces heures quasiment sont consommées et qu'on nous en redemande. Et donc l'idée, c'est qu'on puisse justement en donner plusieurs centaines de milliers en complément des milliers de postes qu'on va donc libérer.
3: En effet, le budget de ce pacte enseignant a fondu en 3 ans. Le gouvernement promet de le renflouer après les vacances de la Toussaint. Dernier levier, les rectorats vont pouvoir embaucher davantage de professeurs, quelques centaines de contractuels en plus.
2: Et ces mesures, selon le ministre de l'Éducation, elles coûteront des dizaines de millions d'euros d'ici la fin de l'année. Mais seront-elles suffisantes pour calmer la colère des jeunes ? Gabin du collectif lycéen Les Lascars à Strasbourg est surtout méfiant.
5: On nous présente ça comme étant une mesure exceptionnelle, comme le Graal, alors que ça devrait juste être la norme. Je suis dans un lycée qui est quand même plutôt privilégié. Mais même ici, en fait, on remarque quand même une certaine manque de professeurs. C'est sûr que c'est déjà une avancée. Ça montre que le mouvement commence à faire bouger les choses. Mais il faut que d'autres mesures continuent derrière. Des classements chargés, de meilleurs locaux pour travailler, des emplois du temps qui soient moins chargés. J'ai l'impression que le gouvernement essaie surtout d'apaiser les choses avant les vacances pour pouvoir mieux s'organiser pendant les vacances si le mouvement reprend. Non, on continuera jusqu'à ce qu'on ait des vraies avancées de la part du gouvernement.
2: Un nouvel appel à manifester d'ores et déjà lancé pour mardi. Après une nouvelle journée d'action hier, 71 500 jeunes parents ou encore professeurs mobilisés hier en France, selon le gouvernement, dont près de 25 000 à Paris, réunis place de la Bastille et évacués dans la soirée par les forces de l'ordre dans un nuage de gaz lacrymogène. Un incendiaire de Gironde derrière les barreaux. Un homme de 30 ans interpellé cette semaine sur le lieu de deux départs de feu. Face aux gendarmes, il a reconnu avoir déclenché 13 incendies différents près de Bordeaux depuis le 25 juin.
0: Un risque de pénurie à la pompe.
2: Les expéditions de carburant sont ralenties chez Total Energy par un mouvement de grève dans ses raffineries. À Donges, en Loire-Atlantique et à La Mède, dans les Bouches-du-Rhône, aucune citerne n'a quitté le site hier, selon la CGT. Les prix du carburant, eux, sont toujours largement au-dessus des 2 euros le litre. Et désormais, ce sont les prix des pièces et des produits pour voitures qui flambent dans les garages, comme dans Lyon, Camille Salcedo-Ruiz. Tout le monde a les yeux rivés sur les compteurs.
6: Charlène Arkis, gérante du garage Autostar à Moneto, s'inquiète pour son activité. Elle voit grimper le prix des produits et des pièces.
7: Ça impacte l'huile, le lave-glace, le liquide de refroidissement. On voit une hausse de 5 à 10%, ça dépend des produits.
6: Pour l'instant, elle évite de répercuter ces hausses sur ses clients.
7: Mais bon, si ça continue comme ça, ça peut être compliqué.
6: Surtout qu'en face, les automobilistes font déjà leur compte.
7: Les travaux qu'il faut faire. D'habitude, les clients font plutôt ça rapidement. Sauf que là, on voit bien que la conjoncture actuelle fait que ils repoussent leur rendez-vous ou ils font pas tout d'un coup comme d'habitude.
6: Les clients demandent aussi des devis pour comparer davantage en recherchant à économiser le plus possible, comme le constate Romain Pro, directeur d'un garage à Moneto.
8: Le porte-monnaie est la première raison de toutes les discussions qu'on peut avoir avec tout le monde en ce moment, malheureusement.
6: Et pour son activité de dépannage, la situation est encore plus tendue. Sa facture mensuelle de gasoil a bondi de 40%, mais les tarifs des dépannages, eux, sont fixés pour l'année.
8: Donc on se retrouve à faire le job au même prix, mais avec un coût de revient qui est beaucoup plus important pour nous. On perd une vingtaine de pourcents en rentabilité facilement, quoi. C'est très très lourd à supporter, ouais.
6: Une association de garagistes dépanneurs dont il fait partie essaye de demander une renégociation des tarifs pour mieux tenir compte de la flambée du prix du pétrole.
2: Concernant les prix du carburant, les distributeurs seront reçus lundi par le Premier ministre pour organiser au plus vite la libération des stocks de réserves de gazole de la France. Le gouvernement espère ainsi une baisse de prix début novembre. Pour soutenir les plus modestes, les Restos du Cœur lancent un nouveau spectacle. Après Les Enfoirés, voici Les Enflures, un spectacle d'humour au Casino de Paris. L'intégralité des bénéfices sera reversée à l'association. Pour avoir une place, rendez-vous ce matin sur le site internet des Restos ou tentez votre chance en participant à la Tombola pour 2 euros. La météo, Louis.
0: C'est nuageux encore ce vendredi matin, dans le nord notamment, avec des averses de la Bretagne à la région Grand Est. Plus au sud, encore du soleil. Attention tout de même, puisque les nuages et les averses, elles, vont gagner du terrain ce vendredi tout au long de la journée. Pour les températures au petit matin, 5h06, nous avons 14 degrés dans la Manche, nous dit Yves 10 à Arcachon, nous dit Marie-Christine sur notre page Facebook. En milieu de matinée, on a des températures qui stagnent autour des 10 degrés à Metz et Strasbourg, par exemple, 9 degrés ce matin. Pour Saint-Étienne, une dizaine de degrés. Idem du côté de Toulouse. Cet après-midi, des nuages de plus en plus nombreux, avec quelques averses et même des averses orageuses attendues cet après-midi en Corse. Et puis pour les maximales, ce vendredi, on est en dessous des 20 degrés. Dans le nord, on a 17 degrés à Brest et dans le sud, 19 attendus aujourd'hui à Nice.
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0: On fête les Denis aujourd'hui. Bonne fête à tous les Denis qui se réveillent avec nous ce matin. Puis petit souvenir pour les anciens lecteurs de Pif Gadget, puisqu'il y a 37 ans aujourd'hui, Pif et Hercule arrivaient en dessin animé sur TF1.
10: Pif et Hercule, Pif, ont la formule pour être des copains.
2: La série française raconte les aventures de Pif le chien et d'Hercule le chat à travers 130 épisodes.
0: Je veux dire qu'ils se chamaillaient comme chien et chat.
2: Oui, on peut le dire au sens littéral pour le coup.
0: Exactement, il est à 5h07, je souhaite un bon réveil avec nous. Avec vos chansons préférées ici à dès 5h pour vous réveiller avec Sinsemila. Voici tout de suite Tout le bonheur du monde.

0: vendredi matin. Excellent réveil. C'était Sinsé Mila avec Tout le bonheur du monde, 5h11.
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0: Aujourd'hui, nous sommes le 9 octobre et cela fait 48 ans, jour pour jour, que Jacques Brel nous a quittés. Et ce matin, Stéphane Bern nous emmène à Vesoul à 5h25, une ville que le chanteur a rendue célèbre presque malgré lui, j'ai envie de dire, Valentine.
2: Oui, avec cette chanson.
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2: Sa chanson Vesoul permettra de faire connaître la ville de Haute-Saône bien au-delà des frontières françaises. Stéphane Bern nous raconte comment cette chanson est née sur Ici. C'est dans 10 minutes.
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0: Et dans Ici, ça entreprend, on découvre chaque matin des idées pour nous simplifier la vie. Et ce vendredi, on parle d'hygiène, Valentine.
2: Pour se protéger des virus et bactéries, il y a le lavage des mains à l'eau et au savon, le gel hydroalcoolique. Mais en Charente-Maritime, Catherine Quicandon, il y a aussi une toute nouvelle façon de garder ses mains propres.
5: À La Rochelle, on a trouvé le moyen de se débarrasser des bactéries en quelques minutes.
6: You put on the water, you wash it, you rinse.
5: Alors oui, pourquoi pas, mais on peut aussi utiliser Copri, une matière innovante inventée par Théo et Nathan Pasquier. Comment ça marche ? Explication de Nathan.
7: Alors nous, on est un fabricant de matières premières, donc faut avoir en tête que c'est une matière qui est souple, qui est biosourcée et recyclée et qui élimine les bactéries en moins de 3 minutes. Donc on vient travailler directement en fait avec les concepteurs. Aujourd'hui, l'hygiène, même s'il y a eu une prise de conscience, aujourd'hui c'est pas assez. On a encore un trop grand nombre de transmissions de maladies, notamment dans les entreprises, à travers les objets qu'on se passe et sur des produits notamment stratégiques qui sont des facteurs de transmission de bactéries et de virus.
5: Pour info, votre téléphone est plus sale que votre cuvette des toilettes. Les bactéries peuvent survivre 15 jours et seulement 5% des gens se lavent les mains correctement. Sachant cela, déjà, vous allez immédiatement vous relaver les mains.
8: Allez, simplez-vous de bon cœur.
5: Mais surtout, on se dit que les enseignements sanitaires du Covid n'ont pas tenu très longtemps. Maintenant que l'on connaît Copri, comment l'intégrer à son quotidien ? Actuellement, il existe des coques de téléphone que chacun peut se procurer sur le site copri-technologie.com, C-O-2-P-E-R-Y. Mais cette technologie brevetée et issue de matières biosourcées et recyclées peut aussi se décliner sous d'autres formes.
7: Aujourd'hui, on s'adapte à des poignées de porte, barres de maintien. On vient directement travailler avec les concepteurs dans différents domaines, notamment 4 domaines de prédilection. C'est vraiment le transport, la santé, la restauration et au niveau du bâtiment. Nous, on travaille avec donc vraiment sur mesure. On s'adapte vraiment aux projets des entreprises.
5: Cette idée remonte à 2020. Théo veut créer une matière qui élimine les bactéries et les virus. Il pense au cuir, qui est naturellement antimicrobien. Mais la réalité a été plus compliquée. Il a fallu 4 ans de recherche et développement avant que Théo et Nathan puissent ouvrir leur entreprise en 2024 et commencer à développer des applications concrètes pour cette nouvelle matière. Matière fabriquée en France, bien sûr.
0: Merci beaucoup Catherine, 5h14.
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0: 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Tout de suite, le reportage du jour. Près de 100 000 Français sont privés d'eau du robinet.
2: On manque de mots pour parler de cette sécheresse catastrophique. Chaque jour, de nouveaux records, de nouveaux territoires à sec, comme dans les Vosges, où désormais l'eau est coupée toutes les nuits dans 2 communes, Thierry Collin, de 21h30 à 6h du matin à Vagney et à Sapois.
9: Dans les coffres de voiture, des stocks de bouteilles d'eau en plastique.
10: De quoi faire le café le matin, de se débarbouiller, nourrir mes animaux aux gamelles d'eau.
9: Une coupure d'eau qui fait parler toutes les générations.
11: C'est la première fois.
12: Ils n'ont pas le choix, les nappes sont presque vides.
13: C'est dur pour les personnes qui travaillent, qui rentrent tard. Ils ne pourront pas prendre de douche.
14: C'est tôt parce que les douches sont faites à 22h. En fait, on rentre du boulot presque, il faut déjà prendre sa douche. Bonjour.
15: La douche, c'est très rapide. Je ne chante pas sous la douche. Je pense que les gens font plus attention. Pas normal qu'on utilise de l'eau potable pour les toilettes.
16: Manquer d'eau dans les Vosges, c'est quand même assez inédit.
17: Alors, ça craint un peu.
18: Le lave-vaisselle, faut le lancer avant.
19: J'économise pas, j'asse pas, tout ça, je m'en fous, mais ça devient désolant tout ça. Hein.
20: On fait plus attention, on pense à la planète.
21: C'est pour le chauffe-eau, je ne sais pas. Comment que ça va faire? Faut pas attirer l'eau chaude la nuit.
22: Je fais très attention depuis le début de l'été, depuis la sécheresse, la continuité, et je comprends tout à fait.
9: Avec des commerçants touchés, comme la boulangerie qui consomme 200 litres d'eau chaque nuit, mais aussi les cafés et restaurants.
23: Tout le monde en parle. Tout le monde va devoir s'organiser aussi, quoi. De toute façon, c'est que le début, je pense, hein. Vu comment le climat évolue, va falloir s'organiser autrement. Les toilettes, la vaisselle, on fait des stocks pour l'instant. La machine à café, c'est pas possible.
24: Ça va revoir un peu notre façon de fonctionner le soir, notre ménage, notre façon de nettoyer en fin de service. Parce qu'on va pas non plus collectionner des seaux un peu partout pour les toilettes et tout ça.
9: Une restriction pour limiter les fuites d'eau la nuit, mais aussi pour faire de la pédagogie pour Didier Houot, maire sans étiquette de Vanier et président de la communauté de communes des Hauts-de-Vosges.
25: On constate très clairement qu'il ne pleut pas ou très très peu. Ça ne suffit pas pour pouvoir réabonder la nappe phréatique. Et donc, il y a de la pédagogie derrière. C'est aussi pour accompagner la demande qu'on formule depuis plusieurs mois en disant à la population qu'il faut restreindre sa consommation. Mais tant que le robinet coule à la maison, on ne s'en rend pas forcément compte de cette restriction nécessaire. Il y a l'apprentissage du geste. Et donc, c'est pour accompagner ce geste.
9: Une coupure d'eau nocturne pour une durée indéterminée qui pourrait durer plusieurs semaines.
2: Puisque les puits annoncés ne suffiront pas à recharger les nappes phréatiques, les deux tiers de France ont un niveau sous les normales, indique le service géologique national.
0: Et dans 3 minutes, c'est la télé avec Patrice Gascoigne qui nous emmène dans les coulisses de la série Simon Coleman avec une saison 4 ce soir sur France 2. Eux aussi, figurez-vous, ils étaient deux pour former l'Erita Mitsuko avec Catherine Ringer et Fred Chichin ce vendredi. Voici Andy, bon réveil avec nous sur ICI dès 5h.

0: Lerita Mitsouko. Sur ici, c'est déjà vendredi, excellent réveil, vous qui nous écoutez peut-être fraîchement réveillé encore sous la couette avec le premier café dans la main ou déjà en route pour aller au boulot, c'est le moment de faire une petite pause de quelques secondes pour composer tout de suite le 0810 055 056, c'est le numéro d'ici, vous nous appelez tout de suite pour participer au duel des auditeurs. C'est une question autour de l'actu avec un chiffre à trouver et le plus proche d'entre vous remportera sa radio ici, Valentine.
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0: Alors allez-y, foncez, cette radio elle est pour vous. C'est Saveria qui attend vos appels ce matin, 0810 055 056. On se retrouve tout à l'heure, bonne chance à tous.
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0: Avec les coulisses TV de Patrice Gascoigne qui ce matin nous fait un gros plan sur la série Simon Coleman avec Jean-Michel Tignivelli que vous êtes allé voir, Patrice, les créateurs de cette série très populaire de France 2.
3: Devant le succès d'audience de la dernière saison, si Simon Coleman pouvait vous parler, je suis sûr qu'il vous dirait ça.
4: Merci de m'avoir intégré aussi rapidement.
5: C'est bien ce que vous faites.
4: Je vous demande juste une petite faveur, c'est de garder ça pour vous.
6: On s'en passe, Coleman.
3: Bah, vous étiez quand même 4 millions de téléspectateurs en moyenne à bien le sentir et à le regarder, le Simon Coleman, l'an dernier. Alors, pour ceux qui ne le connaissent pas, Simon Coleman a été imaginé par un duo de créateurs et scénaristes, Alexandra Eskenazi et Thomas Perrier. Simon Coleman est joué par Jean-Michel Tignivelli. Coleman était un flic parisien un peu casse-cou jusqu'au jour où sa sœur et son mari meurent dans un accident de voiture, laissant 3 orphelins dont il va devoir s'occuper à Aix-en-Provence. Le voilà flic et s'improvisant papa de substitution après le boulot. Et c'est ce côté-là, un flic efficace mais un peu à côté de la plaque à la maison, qui différencie cette série policière des autres. Ce soir débutent donc les inédits de la saison 4 et j'ai demandé à l'un des deux créateurs, Alexandra Eskenazi, si la personnalité de Jean-Michel Tignivelli commençait à déteindre sur son personnage Simon Coleman. Alexandra Eskenazi.
7: Oui, forcément, il y a le personnage qu'on imagine au départ et puis il y a ce que le comédien lui apporte. Jean-Michel a amené énormément de fantaisie à Simon Coleman, mais aussi beaucoup de tendresse et de sensibilité. Et ça correspond parfaitement à ce qu'on voulait faire avec Simon. Un personnage masculin qui n'a pas besoin d'être dans une espèce de virilité caricaturale. Il peut être un excellent flic et en même temps être tendre et vulnérable à la fois. D'ailleurs, plus on avance dans l'écriture et dans les saisons, et plus on s'amuse avec ça. Donc oui, aujourd'hui, il y a forcément quelque chose de Jean-Michel dans Simon Coleman. Et on écrit avec Thomas aussi en sachant tout ce qu'il est capable d'apporter au personnage.
3: Alexandra Eskenazi, qui avec Thomas Perrier a créé cette série Simon Coleman de retour pour une saison 4 inédite à partir de ce soir sur France 2. Sachez que vous aurez en tout 6 enquêtes inédites et que nos auteurs et scénaristes ont décidé de lui laisser le temps de tomber quoi ? De tomber amoureux. Je ne vous en dis pas plus. Direction Aix-en-Provence, dans les pas de Simon Coleman, ce soir sur France 2.
0: Et ce soir, sur ICI à 19h, Émilie Mazoyer reçoit l'auteur, compositeur, interprète français Dominique A pour la sortie de son 15e album studio intitulé Spirale qui sort ce vendredi. 5h25, une nouveauté tout de suite musicale pour commencer cette journée et clôturer cette semaine avec Bruno Mars, voici On My Soul. Je vous souhaite à tous un excellent réveil.

0: On My Soul, c'était Bruno Mars à l'écoute d'ici ce matin. Bonjour à vous si vous nous rejoignez à l'instant, vendredi 9 octobre. Comme d'habitude, avant les infos de 5h30, un petit peu d'histoire avec Stéphane Bern qui ce matin nous fait voyager au temps où la préfecture de Haute-Saône devenait soudainement une ville mondialement connue.
1: À Vesoul, l'office du tourisme a peut-être trouvé son meilleur ambassadeur sans jamais l'avoir recruté. Au début des années 60, Jacques Brel fait escale à Vesoul, préfecture de Haute-Saône. À la bonne auberge où il séjourne, il signe dans le livre d'or un petit mot. Avec ma plus gentille chanson, très sincèrement, Jacques Brel. Encore mieux qu'un client qui mettrait un avis 5 étoiles sur Google. À l'époque, personne ne se doute que promesse sera tenue.
2: Chose promise, chose due.
1: 8 ans plus tard, le chanteur enregistre Vesoul. Il y raconte l'histoire d'un homme qui suit la femme qu'il aime partout où elle le souhaite. Personne n'est foutu de situer Vesoul sur une carte, mais tout le monde connaît la chanson. Elle a donné un coup de projecteur à la ville, se réjouit Denis Roll, ancien adjoint à la culture de Vesoul. Il faut dire que pour nombre de gens, Vesoul est bien plus facile à trouver sur les plateformes de streaming que sur une carte. Et pas qu'en France, car Vesoul devient vite un succès mondial. La chanson est reprise plus de 150 fois en France et à l'étranger, en allemand, en suédois, en néerlandais, en finnois ou en hébreu. Bref, une chanson disponible en plus de langues qu'un mode d'emploi IKEA. Depuis, impossible ou presque d'entendre le nom de cette ville sans aussitôt penser à la chanson « T'as voulu voir Vesoul et on a vu Vesoul ». Durant toute la chanson, Brel passe son temps à râler. C'est le premier touriste mécontent qui donne quand même envie de découvrir la destination.
0: Merci Stéphane. Juste après l'actu, tiens, je vous parlerai d'un repas canin assez particulier. Restez avec nous puisque tout de suite, il est 5h30. Voici l'actualité en France et dans le monde en 90 secondes. C'est avec vous, Valentine Letès.
3: 504 interpellations encore hier dans les mobilisations lycéennes à travers la France. Et à Belfort, 3 ados supplémentaires sont mis en examen pour l'agression d'un policier. 2 jeunes le sont déjà depuis le week-end dernier dans cette affaire. Des lycéens jusqu'ici sans aucun antécédent judiciaire. Aucune citerne ne sort. Les expéditions d'essence et de gazole bloquées hier par des salariés de Total Énergie en grève dans les raffineries du groupe en Loire-Atlantique et dans les Bouches-du-Rhône pour réclamer des hausses de salaire. Selon Total, l'approvisionnement des stations est malgré tout assuré. Le groupe SEB, mis en demeure par 3 associations, elle demande au propriétaire de la marque Tefal de planifier la sortie des polluants éternels de son activité. Ses poêles et ses casseroles en sont recouvertes, sans quoi les ONG saisiront la justice sous 3 mois. Un ado de 16 ans retrouvé mort. Son corps a été découvert hier sur les bords de la Garonne, en Gironde, à Saint-Louis-de-Montferrand. Selon les premiers éléments de l'enquête, le jeune homme a été tué par arme à feu. Une enquête pour meurtre est ouverte. Dans un monde déchiré par les conflits et les crises, le prix Nobel de la paix est décerné en fin de matinée. Et si l'on ne connaît pas encore son nom, le président des États-Unis, Donald Trump, lui, se voit déjà comme le lauréat tout désigné. La première phase de la Ligue des Nations de foot terminée, c'est la reprise du championnat de France ce soir. En ouverture de cette 6e journée de Ligue 1, Lens reçoit Lyon. Le coup d'envoi, c'est à 20h45.
0: L'info du jour, c'est la réponse du ministre de l'Éducation aux lycéens.
3: 3000 professeurs remplaçants déployés entre aujourd'hui et mardi dans 500 lycées du pays. Des recrutements supplémentaires et des heures sup pour les enseignants volontaires pour remplacer les collègues de leur établissement. Ces annonces d'Edouard Geffray aux 20h de TF1 hier, vous les avez suivies, Sarah Ders, avec des lycéens mobilisés place de la Bastille à Paris.
4: À la terrasse d'un café autour de la table, 3 lycéens regardent attentivement la prise de parole du ministre de l'Éducation nationale sur un portable.
5: Dans les prochaines heures, on a 3000 professeurs qui vont rejoindre ces établissements.
6: Eh bien, c'était bien court, hein.
4: Noah, en terminale au lycée Henri IV.
6: Donc concrètement, on augmente de 1 milliard le budget de l'Éducation nationale. On trouve des profs qui, pourquoi est-ce qu'ils n'étaient pas là déjà, par-ci, par-là, on ne sait pas s'ils seront qualifiés. C'est 3000, je crois, il a évoqué le chiffre de 3000.
4: À ses côtés, Oscar, en première au lycée Pablo Picasso dans le Val-de-Marne.
7: Mais en même temps, s'il y a 3000 professeurs qui sont là, c'est aussi positif. Mais on ne sait pas, en fait. On ne sait pas qui c'est, quoi.
8: Ça,
6: s'attendait à un peu plus quand même pour...
7: Pour tout ce qui se passe, nos mobilisations, on a des amis à nous qui ont été blessés, un peu de soutien au moins.
4: Nelly acquiesce, elle est en première dans le même lycée.
8: Et c'est aussi ça qui nous fait la sensation qu'il essaie de gagner du temps pour un peu apaiser les tensions.
4: L'Union syndicale lycéenne demande 10 milliards d'euros au gouvernement, Oscar.
7: Même si on sait que dans un an c'est la fin de leur mandat et tout ça, et qu'ils ne peuvent pas avoir beaucoup de budget, que la dette de la France elle est élevée, non, on ne sent pas du tout entendu. Ils parlent d'un seul problème parmi 5 autres ou 10 autres même. Enfin,
6: ça nous incite juste à continuer et plus fort.
4: Ces lycéens donnent rendez-vous mardi prochain, mais surtout le 17 octobre.
3: Et déjà aujourd'hui, les blocages d'établissements se poursuivent.
0: 5h33 à tout de suite, la météo de ce vendredi 9 octobre. Avec des nuages encore ce matin, notamment dans le nord, avec des averses qui vont s'étendre de la Bretagne à la région Grand Est. Plus au sud, en revanche, ce matin, c'est du soleil. Profitez-en, puisque les nuages, eux, vont gagner du terrain tout au long de la journée, ainsi que les averses. Pour les températures, de bonne heure à 5h34, nous avons 14 degrés dans la Manche, nous dit Yves sur notre page Facebook. On a 10 degrés du côté d'Arcachon, nous écrit Marie-Christine. En milieu de matinée, on a des températures qui stagnent, à Metz et Strasbourg, 9 degrés. Pour Saint-Étienne, 10 degrés, à Toulouse 11 degrés, et puis pour les maximales ce vendredi dans le nord, à Brest 17 degrés attendus et 19 dans le sud à Nice.
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0: Excellent réveil avec nous. Dans 3 minutes, c'est le duel des auditeurs autour de l'actu, avec à gagner aujourd'hui votre radio ici. Je vous partage un petit indice. Tout à l'heure, la réponse à la question que je vous pose, c'est un chiffre à trouver et on sera en dessous de 60. J'en dis pas plus. Inscription tout de suite au 0810 055 056. Et puis, en cette journée, un petit peu particulière, vendredi 9 octobre, petit clin d'œil amical à France Gall qui aurait dû fêter ses 79 ans aujourd'hui, Valentine.
3: Oui, on l'écoute ce matin avec une chanson écrite et composée par Michel Berger en 1976. L'un de ses premiers succès, comment lui dire sur ici. Oh, bon.

0: France Gall sur Ici. Excellent réveil avec nous avec Comment lui dire, 5h38.
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0: Avec une question autour de l'actualité, un chiffre pour vous à trouver et repartir avec votre radio, Valentine.
3: Un poste radio multifonction, vraiment multifonction. Il est même équipé d'une lampe torche pour vous suivre le soir dans vos insomnies.
0: On dit bonjour à Marilyn qui est avec nous ce matin.
3: Bonjour Marilyn.
4: Bonjour, bonjour à vous.
0: Marilyn, du doux petit coup de fil matinal, vous allez bientôt partir au boulot, vous êtes infirmière.
4: Je suis déjà en route, oui. Je viens de me garer là, voilà, je suis déjà en route.
0: Eh bien, restez avec nous Marilyn, puisqu'on va dire bonjour à Alain aussi qui est là.
3: Bonjour Alain.
5: Oui, bonjour tout le monde.
0: Alain, bien réveillé ce matin?
5: Impeccable.
0: À la maison, ouais, tranquillement.
5: Tout frais, comme un gardon.
0: Eh bien tiens, en parlant de gardon, on va voir s'il y en a dans l'assiette aujourd'hui. C'est un lien avec ma question du jour. On va parler d'un dîner gastronomique. Tenez-vous bien, signé Thierry Marx, un dîner gastronomique pour des chiens. Ça s'est passé au musée Carnavalet à Paris. Le chef, et ce n'est pas une blague, a imaginé un menu pour des invités à quatre pattes réunis autour d'une marque tarnaise. Au menu, on avait de la volaille, du riz, des carottes. Mais selon vous, c'est la question que je vous pose ce matin, le chiffre, c'est moins de 60. Combien de chiens étaient conviés à cet événement et ont pu déguster donc ce joli plat signé Thierry Marx? Il me faut un chiffre, Marilyn.
4: Je dirais 15.
0: 15 pour Marilyn. Alain, vous en pensez quoi?
5: Moi, je suis plutôt 30.
0: Allez, 30 pour Alain, c'est noté. Et on n'est pas si mal dans les pronostics, j'ai envie de vous dire. La réponse à vos côtés, Valentine.
3: 40 chiens, selon l'organisateur, ont dégusté le petit plat de Thierry Marx.
0: C'est donc Alain qui gagne ce matin.
4: Voilà, bravo Alain.
5: Merci.
3: Alors, petite explication quand même, derrière ce banquet, un geste solidaire, c'était pas juste pour le fun. L'équivalent de 10 000 repas a été offert à l'association Solidarité Peuple Animal, qui lutte contre l'abandon et la maltraitance des animaux de compagnie.
0: Une très belle initiative. Marilyn, un petit mot, tiens, sur votre journée, comment ça se profile là aujourd'hui?
4: Comment ça se profile? Eh bien, je vais arriver au cabinet dans 10 minutes, et puis chez mon patient dans 20 minutes, et puis c'est comme ça jusqu'à 20h ce soir.
0: Eh bien, écoutez, on vous embrasse Marilyn, on embrasse également toutes les infirmières qui se réveillent de bonne heure et qui nous écoutent ce vendredi. Alain, un petit mot.
4: Merci.
0: Je vous en prie Marilyn. Alain, un petit mot. Je vois retraité de l'éducation nationale. Vous enseignez dans quelle matière? Un petit peu tout?
5: Pas du tout, non. Non, je suis opérateur en salle blanche.
0: Ah, pardonnez-moi, j'ai une petite erreur.
3: Alors ça, c'est atypique comme travail. Vous travaillez dans un environnement stérile, on est bien d'accord, sans microbes, c'est sans ça. Poussière, tout ça, c'est de la haute technologie.
5: Tout à fait.
3: Formidable, et vous travaillez dans quelle branche alors?
5: Ben, je suis, opérateur en salle blanche, dans la qualité.
0: Ah, ça n'a rien à voir avec ma chambre, du coup.
3: Non, rien du tout.
0: Alain, je vous souhaite une belle journée, merci d'avoir joué avec nous, et encore une fois, félicitations.
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0: Avant les infos de 6h, c'est notre initiative du jour avec Romain Bernot. Ce matin, on parle du resto basket. Alors, le principe du resto basket, c'est de partir d'un restaurant sans payer. Pourtant, c'est totalement interdit, Valentine.
3: Oui, mais sur la Côte d'Azur, on peut le faire en toute légalité. Alors, comment ça marche? Réponse avec Romain Bernot à 6h05 sur ICI.
0: Suivi de votre rendez-vous quotidien, je recherche un auditeur qui sait juste avant les infos de 6h. Les lettres et les cartes postales sont à l'honneur aujourd'hui.
3: Pour la journée mondiale de la poste. On recherche un auditeur qui envoie toujours des cartes postales pendant ses vacances, comme ma maman, et qui adore aussi en recevoir, comme
0: c'est
3: moi.
0: C'est vrai, vous en recevez régulièrement ?
3: De ma maman.
0: Ah ben je vous en enverrai une.
3: J'espère.
0: À Noël, tiens, pour vous, c'était mes vœux.
3: Une carte de vœux, ça n'a rien à voir, mais je le prends.
0: Oui, voilà, une carte. Faites-nous voyager ce matin au 0810 055 056, comme Manu Chao. Tiens, un petit air espagnol sur ICI pour clôturer cette semaine. On vous souhaite un excellent vendredi sur ICI.

0: Excellent réveil avec Manu Chao sur ICI. Dans quelques secondes, c'est votre rendez-vous anti-arnaque. On va parler d'une nouvelle arnaque qui est en lien avec vos cartes bancaires.
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0: Aude Razo, bonjour. Les forces de l'ordre tirent la sonnette d'alarme ce vendredi. Des escrocs volent les données de nos cartes bancaires à la station-service.
3: Et oui, comme si les prix à la pompe n'étaient pas déjà assez douloureux. Voilà qu'on risque aussi de se faire siphonner nos comptes en banque après avoir fait le plein. Bon, pas de panique, hein, ce n'est pas partout évidemment. Et puis je vais vous donner des petits gestes de précaution tout simples pour éviter ça. Déjà l'arnaque. En fait, l'escroc piège le distributeur, la pompe à carburant. Il installe un petit appareil, ça ne se voit quasiment pas. Vous insérez votre carte bleue et l'engin va recopier, cloner les données qu'il y trouve. Donc le numéro de la carte, la date d'expiration, les trois chiffres du cryptogramme et même le code. Le voleur ajoute parfois une caméra miniature au-dessus de l'écran, là où vous saisissez votre code. Il voit tout et vous ne vous rendez compte de rien.
0: Et Aude, comment fait-on pour s'en protéger ?
3: Un petit geste tout bête et qu'on ne fait pas assez, cachez le code avec l'autre main quand vous le tapez. Même moi qui parle d'arnaque à longueur de journée, je ne le fais jamais, j'avoue, mais je devrais. Et ça vaut pour la pompe à carburant, ça vaut aussi quand vous retirez de l'argent. Parce que oui, on trouve aussi ces petits dispositifs très piégeux sur les distributeurs de billets. Deuxième conseil, changez de distributeur ou de terminal de paiement quand vous voyez qu'il est un peu abîmé ou que vous voyez des traces de colle ou autre. Ça veut dire que quelqu'un l'a un peu bricolé. Dans le cas des stations-service, ce sont surtout les aires d'autoroute, attention, qui sont visées. Souvent aussi les pompes destinées aux camions, donc grande vigilance pour les chauffeurs de poids lourds. Dans le cas des distributeurs de billets, je conseille toujours de privilégier les bornes situées à l'intérieur des agences bancaires, pas celles dans la rue, c'est plus sûr.
0: C'est important de s'en rappeler. Merci beaucoup, Aude Razo. Valentine, une question pour vous ce matin. Est-ce que vous êtes forte au dé ? Est-ce que vous avez de la chance plutôt ?
4: Oui, ça va.
0: Ouais, puisque de la chance, si vous en avez et que vous faites un 6, eh bien vous avez un resto offert. C'est pas une blague.
4: Mais vous avez les dés, là ?
0: Alors non, je n'ai pas les dés, pas de bol pour vous, donc là vous allez payer à midi. Par contre, l'initiative du jour que vous allez découvrir dans moins de 2 minutes, qui a un lien avec notre fameux resto basket, vous allez voir, c'est plutôt pas mal et ça se passe à Nice. Restez avec nous, on en parle aux côtés de Robin Bernot juste après. Amel Bent, voici Pourquoi tu restes. Pourquoi

0: Un jour, c'est promis, je vais mettre un enregistreur dans ce studio, mais juste quelques petites secondes pour que vous puissiez tout de même entendre Valentine Letess chanter.
1: Elle est magnifique, cette chanson. Comment ne pas la chanter?
0: Et j'ai vu qu'elle vous a énormément plu. C'était qui?
1: C'était Amel Bent.
0: Pourquoi tu restes? Dans Ça marche ici, on découvre ce matin une initiative plutôt étonnante. Vous connaissez le resto basket, c'est quand on quitte un resto sans payer. Sauf que sur la Côte d'Azur, eh bien c'est autorisé.
1: Et oui, alors dans certaines situations, et pour comprendre comment c'est possible, direction les Alpes-Maritimes avec Robin Bernot.
2: À Nice, il y a un restaurant dans lequel vous pouvez partir sans payer à une seule condition, vous devez faire un 6 avec un D.
3: Ben c'est sympa, c'est une chance sur 6 de pas payer.
2: Ça se passe précisément sur le port de Nice, dans l'établissement La Barque Bleue, une véritable institution locale. Mais alors comment ça fonctionne? Quentin Lacrome a posé la question à Lorena Coupé, directrice marketing et communication de l'établissement.
4: En fait, à la fin du repas, les serveurs n'apportent pas l'addition, ils apportent un dé. Et le client lance le dé et s'il fait 6, l'addition lui est offerte. Quel que soit le montant, il n'y a pas de plafond.
2: Alors, il y a une question qu'on peut assez vite se poser. Est-ce que cette opération reste rentable pour Christian Torrenteux, le patron du restaurant?
4: Au final, si Christian avait mis en place une happy hour, ce qui est très fréquent dans les restaurants ou dans les bars, il aurait mis en place une remise sur les boissons ou sur les planches à partager. Et là, au lieu de faire une remise à proprement parler sur certaines boissons, certains plats, il offre aux gens la possibilité de repartir sans payer, mais du coup, c'est seulement une chance sur 6.
2: Ce Happy Day, dé comme un dé à jouer, est proposé tous les jours de 10h à midi et de 17h à 19h. Et ici, à Nice, ça marche. Mais vous, qu'en pensez-vous? Je suis allé demander à Sébastien, il trouve ça plutôt rigolo, mais...
3: Mais il y a une façon de payer ou pas le restaurant qui me plaît plus, c'est le consommateur détermine le prix lui-même. Les restaurateurs ont remarqué que finalement, les gens payaient plus cher que ce que le restaurateur faisait payer lui-même. Donc je trouvais ça intéressant, encore plus drôle.
2: C'est vrai que ça a notamment existé dans le Tarn à Albi, où le propriétaire du Memphis proposait chaque mercredi midi de déterminer soi-même le montant de sa propre addition. Je m'étais rendu sur place et c'est vrai qu'en général, les gens qui le pouvaient donnaient toujours un petit peu plus. Mais revenons à notre histoire de dés chanceux. J'ai voulu savoir si Sébastien pourrait se laisser tenter.
3: Non, parce que je suis pas très joueur, mais c'est rigolo. C'est rigolo, ouais. Pour les gens joueurs, ouais, ça peut être marrant. Mais ça peut aussi pousser à la conso en disant « J'ai une chance sur 6 de pas payer, donc c'est un bon coup commercial, quoi. »
2: Une chance sur 6 de décrocher l'addition gratuite. Mais vous, tiens, est-ce que vous pensez que vous auriez suffisamment de chance pour pouvoir partir sans payer?
0: Eh bien alors là, je vous l'accorde, pas si sûr. Robin Bernot à l'instant avec Quentin Lacrome. Journée mondiale de la poste ce vendredi. Alors si vous êtes un amoureux des lettres manuscrites, appelez-nous tout de suite 0810 055 056. C'est à vous, juste après le sifflement de Vivien Savage. Voici la petite lady. C'est à l'écoute d'ici. Excellent réveil.

0: Vivian Savage avec la petite lady à l'écoute d'ici 5h58, 9 octobre, journée mondiale de la poste, et on recherchait un auditeur qui
1: envoie toujours des cartes postales.
0: Et c'est Michel qui est avec nous ce matin. Bonjour,
1: bonjour Michel.
0: Michel.
2: Bonjour Valentine, bonjour Louis.
0: Petit coup de fil des Landes ce matin. Michel, vous êtes un ancien postier.
2: Exactement.
0: Et vous avez conservé cet amour pour les cartes postales.
2: Ben oui, en tant qu'ancien postier, hein, c'est l'amour du métier, et puis
1: et
2: voilà,
1: le plaisir. Vous en envoyez quand vous êtes en vacances, Michel, ou même toute l'année?
2: Oui, j'en envoie pratiquement toute l'année, oui.
1: Ah, mais à qui?
2: Mais aux amis.
1: Et, mais de chez vous, du côté Landes?
2: Du côté Landes, oui, pour leur faire découvrir la région, magnifique.
1: C'est vrai que
0: allez,
1: c'est une bonne idée.
0: Faites-nous découvrir, tiens, les Landes avec une petite carte que vous avez envoyée récemment. Quel lieu vous a marqué, là?
2: Écoutez, la côte landaise, hein, avec les différentes stations, avec les plages.
1: Les Molliettes, tout ça,
2: c'est ça? Voilà, Molliettes, Mimizan, Biscarros, enfin les plages très connues, hein.
0: Eh bien oui, bien entendu, de toute façon, là, vous pourrez envoyer une flopée, j'ai envie de dire, de cartes postales. La région est magnifique. Merci beaucoup, Michel, de nous avoir passé un petit coup de fil ce matin. Ancien postier, merci à tous d'avoir été là à 6h. Rendez-vous avec l'actu de vos régions. À 6h30, vous retrouvez Valentine Lottès.
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0: Et voici toutes les équipes d'ici matin qui sont là ce vendredi. Belle journée.
3: On est là. Bonjour, bon réveil avec ici La Rochelle pour vous accompagner. Ce matin, c'est Julien qui revient de vacances, qui est à la technique. Il est ravi, je vous le dis. Kylian à l'accueil, les actus, c'est avec Gorka Blanco. Bonjour Gorka.
4: Bonjour Quentin, bonjour à tous.
3: Aujourd'hui c'est la Saint-Denis, alors on leur souhaite une bonne fête.
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3: Très bon début de journée, vendredi 9 octobre, il est 6h.
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3: et Gorka Blanco pour les informations.
7: Bonjour à tous, bonjour Quentin. Le ministre de l'Éducation nationale annonce l'envoi de 3000 professeurs remplaçants dans les lycées en urgence d'ici à mardi prochain, là où il manque actuellement des enseignants. C'est la réponse formulée hier soir donc par Édouard Geffray à l'une des principales revendications du mouvement lycéen en France. Reste à savoir si cela peut pousser les jeunes à cesser leurs actions et à retourner en cours. Hier en tout cas, ils ont encore manifesté un petit peu partout en France, même si c'est vrai les cortèges étaient moins fournis que mardi. Le nombre d'établissements bloqués aussi est en baisse. À La Rochelle, aujourd'hui encore, comme hier d'ailleurs, tous les lycées de la ville sont fermés par précaution sur décision de la préfecture. Une manifestation s'est tenue hier en centre-ville de La Rochelle. Elle a rassemblé de 500 à 600 personnes selon les sources. Cortège encadré encore une fois par des adultes, des enseignants et personnels de l'éducation nationale, des syndicalistes de la CGT, mais également des parents d'élèves. Des parents qui disent comprendre et soutenir au moins une partie des revendications de leurs enfants, mais qui condamnent toute forme de violence. C'est le cas de Sophie. Elle est maman de 3 enfants, dont une fille scolarisée en seconde au lycée Dauté à La Rochelle.
8: J'étais effarée de voir à quel point il y avait, même au lycée Dauté à La Rochelle, un manque de moyens. Bon, je pense qu'ils ont tout à fait raison, effectivement, de réclamer et de demander des choses. En revanche, sur la méthode, je n'ai pas forcément la même position. Les revendications type emploi du temps allégé, etc., je pense que c'est un peu plus générationnel et je ne suis pas forcément dans le soutien complet. Ça amène plutôt des dialogues avec les enfants, mais sur le manque de moyens, sur le manque de profs. Moi, ma fille, elle est au lycée Dauté par dérogation parce que c'était le seul lycée où elle pouvait faire italien. Elle n'a pas eu un cours d'italien depuis la rentrée, en fait. Donc, il y a un vrai problème.
9: Elle reste de son côté ou elle suit un peu le mouvement qui est parfois un peu compliqué?
8: Alors, elle avait souhaité manifester sur les deux premiers jours. Elle a été refroidie parce qu'elle a eu très peur de ce qu'elle a vu, de ce qui s'est passé. Donc, elle est en souffrance aujourd'hui parce qu'elle ne peut pas participer aux manifestations parce qu'elle a peur. Et elle regrette de ne pas avoir pu manifester dans de bonnes conditions.
7: Une mère de famille dont l'une des filles est lycéenne, témoignage recueilli hier dans la manifestation rochelaise par Éric Le Billon pour Ici Matin. En marge de cette manifestation rochelaise, 3 jeunes ont été interpellés et placés en garde à vue place de Verdun. Il s'agit d'un mineur et de 2 jeunes majeurs porteurs de cagoules et de mortiers. À Saintes, une quarantaine de personnes se sont dirigées vers le tribunal puis vers le lycée Palissy sans heurts. À Rochefort, quelques lycéens ont été signalés aux abords des établissements et c'est tout. Pour le département de la la Charente. Les lycéens ont maintenu la pression. Hier à Angoulême, 350 manifestants selon la police sur la place New York, avec également des représentants de la CGT côté adulte. Plus tôt dans la matinée, une centaine de lycéens ont bloqué le lycée Guest de Balzac. Il y a eu quelques tirs de mortier. Deux mineurs, deux adolescents ont été interpellés et placés en garde à vue. Ils étaient en possession de pétards, d'un marteau brise-vitre et d'un petit chalumeau. Ils vont être convoqués par le délégué du procureur de la République en vue de s'expliquer.
3: Cette alerte, à présent très inquiétante, qui nous vient de la maison d'arrêt d'Angoulême.
7: Deux tiers des agents pénitentiaires de la prison sont en arrêt maladie. On pourrait croire que ces arrêts sont liés aux conditions de travail difficiles des surveillants, la surpopulation carcérale aussi, qui atteint ce nouveau record battu au 1er septembre dernier, les 176%, voilà pour le taux d'occupation dans les cellules. Mais non, en fait, les 44 agents sont en arrêt à la suite d'une interpellation de 6 d'entre eux, interpellés par la police, placés en garde à vue la semaine dernière, suite à la plainte d'un détenu pour violence. 3 agents pénitentiaires sont depuis suspendus de leur fonction. Alors, aucun agent n'a été reçu ni entendu par le chef d'établissement de la maison d'arrêt d'Angoulême, et ça, c'est ce que regrette à la fois la CGT et Force Ouvrière, tout comme cet agent qui a accepté de témoigner ce matin de façon anonyme sur l'antenne d'ici La Rochelle. Il a peur de représailles, alors sa voix a été modifiée par ordinateur.
4: C'était une intervention en service de nuit. Le détenu a mis le feu en cellule plusieurs fois. Ils sont intervenus plusieurs fois sur la cellule. C'est pas laissé faire. Donc forcément, maîtrise, mise au sol, menottes. Ils ont fouillé la cellule. Ils ont enlevé tout ce qu'il fallait enlever. Intervention lambda. 3 collègues suspendus, mais 6 en garde à vue. Donc ça veut dire que 3 ont fait une garde à vue pour rien. Les 3 autres, on les connaît. 30 ans de carrière jetés comme ça à la poubelle, juste sur un dire de détenu. Ça faisait 2 mois qu'il était là, 14 comptes rendus d'incident, 3 passages en commission de discipline. On va plus oser rentrer dans les cellules, parce que si un détenu dit « je vais porter plainte contre toi », on va se retrouver en garde à vue. Donc c'est pour ça qu'on a peur de rentrer, on a peur de faire notre travail. On a des agents, ils se sont jamais arrêtés, c'est la première fois qu'ils s'arrêtent.
7: Voilà ce témoignage très fort, sous couvert d'anonymat, d'un surveillant de la maison d'arrêt d'Angoulême, pour expliquer la crise qui se passe là-bas en ce moment. Vous retrouverez ce témoignage en longueur tout à l'heure, ce sera dans l'info d'ici à 7h30. Le cadavre d'un homme totalement nu, repêché hier matin vers 9h par les pompiers de La Rochelle. Il a été retrouvé gisant dans la vase au niveau du chenal d'accès du Vieux-Port de La Rochelle, côté médiatique. La victime n'a pas encore été identifiée. On sait juste qu'il s'agit d'un homme âgé d'une quarantaine d'années et que le corps ne portait pas de traces apparentes de violence. Une enquête est ouverte en recherche des causes de la mort, a indiqué le procureur de La Rochelle, Arnaud Larez, expliquant qu'une autopsie sera pratiquée dans les prochains jours à l'IML, l'Institut Médico-Légal de Poitiers. Selon Arnaud Larez, le corps n'est peut-être même pas originaire de Charente-Maritime. Il pourrait tout aussi bien avoir été charrié par la mer et les courants. Aucune piste donc n'est pour l'instant privilégiée. Vous retrouvez toutes ces infos sur ici.fr.
3: La concertation publique sur l'avenir du pont de Léron démarre aujourd'hui.
7: Oui, elle va durer 1 mois jusqu'au 9 novembre. On en a parlé régulièrement ces derniers temps sur l'antenne d'ici La Rochelle. Le pont d'Oléron est vieillissant, construit il y a 60 ans, avec une rénovation globale nécessaire et de façon de plus en plus urgente, rien que pour la structure et notamment les piles du pont qui sont toutes dégradées. Il faut trouver 39 millions d'euros. Ça, c'est pour le scénario le moins cher financièrement parlant. Le département de la Charente-Maritime est propriétaire de l'ouvrage et il pousse pour trouver des financements. Lui ne pourra pas assumer une telle charge. À son soutien, les élus de la communauté de communes d'Oléron, eux aussi, explique qu'il n'y a pas d'autre moyen que de remettre un péage, comme c'était le cas à l'entrée du pont d'Oléron jusqu'en 1991. Il faut donc dessiner maintenant les contours du projet global, si possible avec le soutien des habitants, d'où cette grande concertation citoyenne qui démarre. Gérald Paris.
6: Il y a 4 points clés dans cette concertation. Au premier plan, le financement des travaux du pont, bien sûr, et de ses abords. C'est à ce stade où le retour d'un péage se dessine. Le département, on le sait, n'a pas les moyens d'assumer seul ses travaux. Il va falloir trancher aussi pour la mise aux normes des garde-corps qui ne répondent plus aux normes de sécurité. Là, il y a 3 scénarios. Le moins cher à 7 millions d'euros, c'est de mettre en place un séparateur de voies pour permettre aux cyclistes d'avoir un niveau élevé de sécurité, un petit peu comme ce qui existe déjà sur le pont de l'île de Ré. Dans ce cas. Le chantier est relativement rapide avec une réduction de la circulation sur une voie. Le scénario le plus ambitieux à 25 millions d'euros hors taxes, c'est le remplacement du garde-corps et l'élargissement du pont. Pas d'impact sur la circulation, mais une durée des travaux très longue. Enfin, il faudra aussi trancher sur les solutions d'aménagement pour les abords du pont. En fonction des choix retenus, la facture globale pourrait dépasser les 72 millions d'euros.
7: Une réunion publique de lancement sur cette concertation, lancée aujourd'hui donc pour le pont de l'avenir du pont d'Oléron, est organisée ce soir 18h30 au cinéma Eldorado à Saint-Pierre. Réunion que chacun pourra suivre également en direct à distance sur le site internet du conseil départemental de la Charente-Maritime.
3: Et d'ailleurs, hier, c'est vous qui aviez la parole. Vous retrouvez le replay sur ici.fr. Dans Ici, c'est vous. On était avec Catherine Merchatsky.
7: La météo, Quentin.
3: Oui, le ciel est nuageux aujourd'hui. Peut-être quelques rayons de soleil cet après-midi. Mais des averses sont possibles du pays royanais au pays rochefortais. En Charente, des averses sont possibles sur l'Angoumois ainsi que sur la Charente-Limousine et le Confolentais. Au réveil, les températures nous paraissent fraîches, entre 6 et 13 degrés. Les maximales du jour sont comprises entre 15 et 19 degrés. À Saint-Cloud, on attend 15 degrés. À Angoulême, 17. À La Rochelle, Saint et Cognac, 18. À Royan, 19 degrés. Et puis, on va faire un petit tour sur le trafic.
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3: Sur les rails, en gare de La Rochelle, le train pour de 6h17 pour Nantes est supprimé. Sinon, sur les routes, pour l'instant, tout est au vert à 6h08. On fait la route ensemble. Vous partagez vos infos 05 46 50 67 68. Merci pour les informations, Gorka. On vous retrouve à 6h30.
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3: Très bon matin, retour en 1980.

0: This is Midnight Runners. Vous écoutez ici La Rochelle avant de se rendre chez nos voisins du Limousin où les dégâts du réchauffement climatique sont bien visibles sur les arbres. J'ai des infos pour vous.
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0: La forêt a beaucoup souffert cet été partout en France, et après déjà des années précédentes compliquées. Et le matin, un peu après 6h, on se rend chez nos voisins. Alors certes, la forêt continue de s'étendre dans le pays, mais elle va de plus en plus mal, a annoncé l'IGN mercredi, avec une mortalité multipliée par 2,5 entre les deux dernières décennies. L'IGN met en cause le changement climatique et les pressions biologiques et humaines. Chez nos voisins du Limousin, les dégâts du réchauffement climatique sont bien visibles sur les arbres, comme chez ce propriétaire forestier dans les Monts de Blon, Fabienne Joignot.
5: Cette forêt, c'est le grand-père de Xavier Gaillard qui l'a plantée pour occuper les espaces désertés lors de l'exode rural avec diverses essences de feuillus et de résineux.
6: Quand j'avais une dizaine d'années, je passais mes étés ici à élaguer ces grands arbres.
5: Les grands arbres en question, ce sont des douglas qui ont résisté à la tempête de 99 et qui tiennent encore bon, alors que ceux qui ont été replantés autour font grise mine. L'épisode de grêle du 16 juillet a fait tomber toutes leurs aiguilles, pas sûr qu'elles reviennent. Si les chênes ont retrouvé de jeunes pousses peu après l'orage, les résineux, eux, n'ont qu'une seule pousse par an.
6: Donc il faut attendre le printemps pour voir si ces arbres vont repartir.
5: Xavier Gaillard a décidé de leur laisser leur chance, mais même si ça marche, il sait que ce sera long.
6: Il faut 2 à 3 ans pour refaire les aiguilles complètement sur un arbre, donc ils vont continuer à souffrir pendant plusieurs années.
5: Un peu plus loin, c'est l'arbre emblématique du Limousin qui souffre. C'est comme s'il avait tenu durant plusieurs étés de sécheresse pour lâcher brutalement, raconte le propriétaire.
6: Ces châtaigniers finalement qui sont là depuis des années, avec des rotations de coupes de taillis de châtaigniers, et ben ça y est, cette fois-ci, c'est terminé. Tout crève et c'est difficile de savoir par quoi il faut les remplacer.
5: Quoi planter, c'est la question, et il n'y a pas de réponse toute faite, explique Isabelle Serena Bono, directrice de France Silva Limousin, le syndicat des propriétaires privés.
7: Les propriétaires essayent de s'adapter aux conditions et aux changements climatiques en mettant des essences en fait qui sont plus adaptées au climat méditerranéen. On voit que ça remonte progressivement. On fait ce qu'on appelle de la migration assistée en essayant des essences différentes.
5: Méditerranéennes donc, ou bien qui ont fait leur preuve dans des régions plus continentales où la chaleur est plus marquée l'été, pour donner plus de chance à sa forêt, Xavier Gaillard fait aussi des éclaircies.
6: Les arbres se font concurrence pour atteindre la lumière, mais aussi pour capter l'eau dans le sol. Comme l'eau est devenue plus rare, il ne faut pas hésiter à éclaircir. Alors certes, ça risque d'affaiblir la forêt quand il y a des coups de vent, mais c'est indispensable si on veut effectivement leur donner la capacité de rebondir et de retrouver l'eau qui va leur permettre de repartir.
5: Une gestion patiente, alors que le dérèglement climatique crée une vraie urgence, la mortalité des arbres a fait baisser de 38% en une dizaine d'années la capacité de stockage en carbone de la forêt française.
0: Reportage sur l'état inquiétant des forêts chez nos voisins du Limousin, à retrouver sur ici.fr, 6h17. Juste avant de découvrir le Charentais du jour, voici Images.

0: Accord à l'instant avec Ici La Rochelle. C'était Image. Le Charentais du jour, c'est chaque matin sur Ici La Rochelle, l'occasion de découvrir des parcours, des portraits de celles et ceux qui font bouger nos deux Charentes. Céline Dufour est la directrice du groupe Cozy Hotel à La Rochelle, groupe qui comprend le Masque Hotel, l'hôtel Saint-Nicolas ou encore le B&B La Rochelle Centre. On la retrouve au micro de Chloé Bidet.
1: Je pense qu'il n'y a pas un seul détail dans l'hôtel, de la petite cuillère à la literie et la déco en général, quelque part à un moment donné que je n'ai pas validé.
2: L'hôtellerie, c'est une histoire de famille chez

0: faire votre métier?
1: Alors, j'ai fait tout à fait autre chose. J'ai fait des études dans d'autres secteurs, j'ai eu une carrière dans d'autres sujets. Et puis, mon père a souhaité arrêter il y a 20 ans et je me suis dit que c'était l'occasion d'entamer une nouvelle vie, de reprendre l'entreprise, de changer de lieu puisque j'habitais Paris, de revenir m'installer à La Rochelle. Et voilà, c'est plutôt l'occasion que j'ai saisie plutôt qu'une envie vraiment, parce qu'à l'époque, je ne savais pas vraiment dans quoi je m'embarquais. Gérer une entreprise, il y a énormément d'aspects. C'est de l'hôtellerie, ce sont des hôtels, mais c'est d'abord une entreprise en fait, avec tous les aspects du quotidien qui sont très variés.
0: Et quel est l'aspect qui vous plaît le plus dans votre métier aujourd'hui?
1: Ben moi, j'aime bien travailler l'offre, faire que chaque client d'abord se sente bien et être sensible à tous les détails, parce que chaque client est différent et va être sensible à un aspect en particulier. Donc, par exemple, certains vont être sensibles au sachet de tisane dans la chambre qui va être une tisane bio et locale. D'autres ne l'auront absolument pas aperçu. Et l'autre, ce qui va compter, par exemple, c'est la qualité du croissant. Et donc, on essaie vraiment de chercher la meilleure qualité, avec le budget évidemment associé, mais de jamais flouer le client. Voilà, de donner du vrai.
2: Céline Dufour, directrice du groupe Cozy Hotel à La Rochelle. Le Masque Hotel fête ses 20 ans avec des apéros-concerts ce soir et demain d'ailleurs avec les artistes Soro Soro et Jeanne. Bonjour.

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0: 7h et on se réveille tranquillement avec Benabar. Et ce titre, c'était Elle danse à l'instant.
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5: Tous les matins avec Catherine Viguier, c'est l'horoscope ici La Rochelle. Bonjour Catherine.
6: Bonjour.
5: Alors les natifs de la Balance ne sont pas tranquilles.
6: À cause ou grâce à quelqu'un?
7: Bélier, une relation vous pose problème avec partenaire de cœur ou de travail.
8: Taureau, pour éviter les idées noires, sublimez votre vie intérieure.
9: Gémeaux, vous êtes insatisfait mais ce n'est pas de la faute des autres.
10: Cancer, vous réussissez quelque chose de bien en famille ou au sujet de votre habitation.
11: Lion, vous allez cultiver les contacts utiles et agréables à la fois, tout va bien.
12: Vierge, mieux que quiconque, vous-même savez ce qui compte pour vous, alors écoutez-vous.
13: Balance, grâce ou à cause de quelqu'un, vous vous remettez vraiment en question.
14: Scorpion, côté sentiment, vous pourriez ne plus savoir où vous en êtes, alors soyez patient.
15: Sagittaire, journée idéale pour progresser dans vos projets de vie et dans tout le reste.
16: Capricorne, vous êtes exigeant avec vous-même, essayez de l'être moins avec les autres.
17: Verseau, vos idées souvent géniales seront reconnues au grand jour, mais pas tout de suite.
18: Poisson, vous devez faire preuve d'adaptation et ça vous coûte un peu.
19: Et pour nous tous, on se décide une fois pour toutes.
5: Merci beaucoup Catherine, on vous retrouve chaque matin d'ailleurs l'horoscope à tout moment. C'est aussi sur l'application et le site ici.fr.
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5: Bonjour, bon réveil, vous écoutez ici La Rochelle à la radio et sur le canal 3 aussi ou 30 de la TNT ici matin dans les deux Charentes pour bien commencer la journée. On termine la semaine vendredi 9 octobre, bonne fête aux Denis et puis le 9 octobre c'est l'anniversaire de Nicole Croisy, John Lennon ou encore France Gall. Ce matin, on est ensemble pendant 2h30 avec Gorka Blanco pour les informations. Bonjour Gorka.
20: Bonjour Quentin, bonjour à tous.
5: Je crois qu'à nous deux, on pourrait faire un podcast sur ce triangle amoureux entre Gall, Berger et Madame Sanson. Nous à suivre, on va prendre soin de nos animaux. Quel oiseau faut-il choisir lorsqu'on adopte pour la première fois? Pierre Fabin nous explique tout ça dans les prochaines minutes. Et puis, si on regarde tiens, parmi les titres qui sont à venir, on va écouter Adèle ou encore Alain Souchon aussi. À la une de l'actualité en Charente maritime et en Charente, Gorka Blanco.
20: Les experts du BEA, le Bureau d'enquête et d'analyse pour la sécurité de l'aviation civile, viennent de livrer leurs premières conclusions. Une semaine tout juste après le crash d'un avion de l'entreprise Elixir Aircraft lors d'un vol de routine avant l'atterrissage à Rochefort. Le volet gauche s'est détaché pour une raison inconnue lors du dernier virage. Et ensuite, vu l'altitude trop basse, le parachute de secours n'a pas pu éviter l'accident mortel qui a fait 2 morts, 2 pilotes. Nous en parlons à 7h dans le prochain journal. Nous serons aussi tout à l'heure à 8h moins le quart avec le cofondateur de la PME Rochelais, Cyril Champenois. Il est l'invité d'ici matin. La 60aine d'avions d'Elixir Aircraft vendus dans 5 pays différents, dont les États-Unis et la Grèce, et qui servent aux écoles de pilotage et pour s'initier à voler dans les aéroclubs, sont cloués au sol jusqu'à nouvel ordre par précaution. L'actu, c'est aussi le rugby. Ce soir, de la Pro D2, le SA15 passe au révélateur de Provence Rugby. C'est à Chanzy à 19h. Mais d'abord, l'info en 90 secondes, présentée aujourd'hui par Valentine Letesse.
21: 3000 professeurs remplaçants déployés à partir d'aujourd'hui dans les lycées. C'est la principale annonce du ministre de l'Éducation hier soir sur TF1. Une réponse d'Edouard Geffray à la colère lycéenne. Plus de 70 000 manifestants hier encore en France et plus de 500 interpellations. Dans l'affaire du policier agressé par des jeunes à Belfort, 3 ados supplémentaires sont mis en examen pour un total de 5, dont le lycéen interpellé au départ par ce policier, contre qui il a porté plainte pour tentative de meurtre. Le jeune accuse le fonctionnaire de lui avoir maintenu la tête sous l'eau. Célèbre pour ses poêles et ses casseroles Tefal, le groupe Seb est mis en demeure par 3 associations. Elles lui demandent de planifier l'arrêt des polluants éternels dans sa production. Faute de réponse d'ici 3 mois, les ONG saisiront la justice. Premier tour de la primaire de gauche pour désigner un candidat à la présidentielle sur les 5 en lice. 40 000 adhérents, militants et sympathisants de gauche sont appelés à voter en ligne à partir de 8 heures ce matin. Qui sera désigné prix Nobel de la paix? Près de 300 lauréats potentiels ont été proposés cette année, mais pour le président des États-Unis, Donald Trump, le plus méritant, c'est lui. Réponse depuis les murs de l'Institut Nobel en Norvège en fin de matinée. Et puis reprise du championnat de France de football ce soir. La première phase de la Ligue des Nations terminée, la 6e journée de Ligue 1 commence avec la réception de Lyon à Lens. Coup d'envoi 20h45.
20: Merci beaucoup Valentine. Le test pour ce tour d'horizon de l'actu en 90 secondes. L'info d'ici et zoom en ce vendredi matin sur ce procédé particulièrement innovant, inventé, développé par une start-up de La Rochelle qui s'appelle Olympe Technologies et qui révolutionne la façon de nettoyer. L'entreprise créée il y a une dizaine d'années est spécialisée dans la désinfection des locaux sans produits chimiques. Olympe Technologies a déjà de gros clients dans son portefeuille, des grandes surfaces, Leclerc, Intermarché, Super U, des hôpitaux aussi comme ceux de Niort et de Poitiers, des collectivités locales comme la communauté d'agglomération de La Rochelle, la CDA, et des clients aussi dans l'industrie agroalimentaire comme Léa Nature. Et il devrait encore en gagner d'autres. L'entreprise vient en effet de franchir une nouvelle étape dans sa croissance en réussissant à lever sans aucun souci et en un temps record 1 800 000 euros, de quoi lui permettre de déménager dans un site plus grand à Étré, juste à côté de La Rochelle, et d'employer à présent une dizaine de salariés. Éric Le Bihan a assisté pour Ici Matin à l'inauguration de cette nouvelle unité de production.
0: Une levée de fonds, un déménagement, cela valait bien une inauguration en grande pompe, mais l'aventure a démarré il y a 10 ans. Elle est sortie du crâne de Bruno Ferchaud, cofondateur d'Olympe et patron de Cablinov en Vendée.
1: On a une cellule d'électrolyse qu'on appelle une chambre d'électrolyse, et donc l'électronique est au service de cette chambre d'électrolyse en fonction de différents facteurs, le débit, la contenance en conductance, et tous ces facteurs en fait combinés avec l'électronique nous permettent d'engager un courant dans une chambre d'électrolyse pour pouvoir avoir cette production de désinfectants.
0: Résultat, l'appareil désinfecte les contenants et les contenus, un process qui permet la sécurisation bactériologique de l'eau sanitaire et la désinfection des surfaces à l'eau sans ajout de produits ni rinçage. Entreprise, administration ou collectivité, les clients ne manquent pas.
22: C'est par exemple entre 150 et 250 mètres cubes d'eau économisée pour une grande surface alimentaire.
0: Le président d'Olympe Technologies, Stéphane Lessal.
22: Sur les collectivités locales, on a la ville de La Rochelle, on a la ville de Lumeau, qui sont déjà équipées au niveau de leurs écoles. Puis on a des usines agroalimentaires, style Avicharante et Anature, le groupe Sodial sur la santé. Le pionnier, c'est l'hôpital de Niort, qui est équipé maintenant depuis 4 ans et qui nous a permis de beaucoup nous développer dans ce secteur-là. Sur les grandes surfaces alimentaires, on est très implanté chez Intermarché, donc il y a pas mal de magasins Intermarché qui ont remplacé complètement les produits chimiques sur leur processus de nettoyage au niveau de leur surface de vente.
0: C'est le cas du magasin Intermarché à Rochefort. Il est équipé du système Olympe depuis 4 ans. Son directeur, Hervé Bonifay.
23: On a vite sauté sur cette technologie-là pour sortir de la chimie sur tous nos process en cuisine, en restauration, en nettoyage de surface sur les différents rayons. Comme on fait beaucoup de plats préparés au magasin, ça nous permettait aussi de pouvoir travailler plus naturellement et de communiquer ça aussi sur nos process.
0: Pour s'équiper du système, il faut compter entre 8 000 et 25 000 euros selon les modèles. Très discrets sur leur chiffre d'affaires, les dirigeants d'Olympe Technologies ambitionnent désormais de le multiplier par 2 chaque année.
20: Voilà pour ce reportage signé Éric Le Bihan, que vous retrouvez sur ici.fr et l'appli Ici. Un coup d'œil rapide à votre météo dans nos deux Charentes, Quentin.
5: Toute la journée, le ciel est nuageux. Peut-être quelques rayons de soleil cet après-midi, mais des averses sont possibles du pays royanais au pays rochefortais. En Charente, des averses sont possibles sur l'Angoumois ainsi que sur la Charente-Lomonzine et le Confolentais. Au réveil, les températures nous paraissent fraîches, entre 6 et 13 degrés. Ça change et ça fait du bien. Les maximales du jour sont comprises entre 15 et 19 degrés. À Saint-Cloud, on attend 15. À Angoulême, 17. À La Rochelle, Sainte et Cognac, 18. À Royan, 19 degrés. Merci pour les infos, Gorka. Prochain journal à 7h.
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5: Ici La Rochelle, on vous accompagne sur la route des deux Charentes. Pour l'instant, tous les voyants sont au vert. Si vous avez des informations à nous donner directement, 05 46 50 67 68.
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5: Mais quel plaisir de se réveiller ensemble comme ça pour terminer la semaine. Dans pas longtemps, c'est Fabien Lecourt qui nous rejoint pour la bonne humeur. Et dans moins de 3 minutes, 100% rugby avec Léo Labarthe qui revient avec plaisir du côté de Chanzy où il s'attend à un vrai test pour son équipe ce soir.
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5: On commence la journée avec Alain Souchon.

0: trop bas comme ça. Dès le matin avec Alain Souchon. Il est 6h40, l'ancien adjoint de Julien Laerle entre 2016 et 2019 au SA15, désormais entraîneur de la défense de Provence Rugby, revient avec plaisir du côté de Chanzy, où il s'attend à un vrai test pour son équipe ce soir. Daniel, on est vendredi.
1: Eh oui, c'est vendredi. Vendredi, c'est la Pro D2 en ce qui concerne nos Charentais du SA15 qui sont dans le top 6 et qui reçoivent ce soir un gros bras de la compétition, à savoir Valence Rugby. Ce soir, c'est un Chanzy, c'est 19h. Ah, ici, c'est Chanzy. Il faut la repousser. On sera justement avec un type qui pousse bien. Deuxième ligne, il est avec nous. Troisième ligne, parfois. Léon Labarthe, le Charentais. Il y a aussi un secteur de jeu. Tu es là avec nous ce matin, mais tu seras sur la pelouse ce soir. Il y a un secteur de jeu sur lequel tu as beaucoup travaillé. Hein. C'est le secteur de la touche. Hein.
2: Oui, surtout depuis cette année, on a eu l'arrivée de notre nouveau coach, Julien Devedec, qui met un point d'honneur à ce secteur, que ce soit la conquête aérienne, les molles ou encore la défense. C'est très intéressant, j'y prends goût et j'ai le sentiment qu'il me fait beaucoup progresser. C'est assez agréable d'ailleurs.
1: C'est vrai que les grosses écuries, celles qui ont le plus gros banc, sont logiquement devant, hein, je pense à Provence Rugby notamment.
2: Oui, exactement. Ils ont un très bel effectif avec des joueurs complets. Ils ont plus un effectif de top 14 que de Pro D2 d'ailleurs. Bravo à eux et ils font une super première partie de saison et ils sont invaincus. Donc ça va être un super défi.
1: Un super défi. Alors justement, par rapport à ce super défi, ça paraît évident. Hein, voilà, on se prépare, on va pas se laisser surprendre. Comment ça se traduit pour toi cette semaine d'entraînement? Tu me parlais du coach à la touche. Raconte-nous un petit peu de l'intérieur, comment ça s'est passé.
2: C'est une semaine qui s'est déroulée normalement, mais avec un peu de sérieux. Vous savez qu'en réception des équipes de ce calibre, tout le monde à l'entraînement est assez tendu dans le bon sens du terme. On est concentré, précis, et on a aussi conscience que pour les avants, on va avoir un très gros défi devant, car Provence est une équipe qui est extrêmement physique. Du coup, on essaye de s'appliquer encore au mieux pour régler tous les détails et rendre la meilleure copie possible vendredi soir.
1: Match ce soir, 19h. Et puis nous, on va se projeter bien évidemment sur l'affiche de Top 14 qui nous concerne. Stade Rochelet qui se déplace à Gerland pour affronter le Loup. On fait l'avant-match avec le spécialiste et vous serez là également tout à l'heure à 18h10. Je vous ai mis sur la feuille de match.
0: C'est noté, on vous attend tout à l'heure. 100% rugby, rendez-vous d'ailleurs disponible sur l'application et le site ici.fr.
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0: Et avec Pierre Fabin dans Ici Matin, on prend soin de nos animaux. Bon alors, adopter un oiseau est devenu une aventure fascinante, mais face au choix, on hésite souvent. Docteur, donc, pour une famille ou un débutant, vaut mieux-t-il choisir un canari ou alors une toute petite perruche?
6: Une perruche ondulée possède l'intelligence émotionnelle et la capacité d'apprentissage d'un enfant de 2 ans. Ce chiffre va tout résumer. Le choix entre un canari et une perruche dépend totalement de ce que vous attendez. Le canari, c'est l'oiseau contemplatif par excellence. On l'adopte pour son chant mélodieux, particulièrement chez le mâle, et pour la beauté de ses couleurs. Mais c'est un oiseau distant qui n'apprécie pas vraiment d'être manipulé. La perruche, à l'inverse, c'est un mini perroquet de compagnie. Un oiseau hyper interactif, très curieux, grégaire, qui peut apprendre des tours, venir sur votre épaule et même répéter quelques mots si on l'entraîne. L'implication au quotidien est radicalement différente.
0: Bon, alors si on opte pour la perruche et qui a l'air beaucoup plus interactive, quelles sont les contraintes qu'il faut peut-être prévoir comme ça au quotidien pour qu'elle soit quand même heureuse, cette perruche?
6: Alors la contrainte majeure de la perruche, c'est son besoin social. À l'état sauvage, elle vit en groupe de plusieurs milliers d'individus. Un oiseau laissé seul va déprimer, stresser et s'arracher les plumes. Il faut impérativement les adopter à minima par deux. Et ensuite, oubliez l'image de l'oiseau qui vit enfermé dans une cage. Un oiseau est fait pour voler. Vos perruches doivent toujours pouvoir sortir de leur espace pour voler dans une pièce sécurisée de la maison 2 à 3 heures par jour pour se muscler et interagir. Si vous n'avez pas ce temps le soir, le canari sera un meilleur choix. Il accepte plus facilement une routine tranquille à condition de lui offrir un espace de vie adapté.
0: Bon, alors qu'on choisisse l'un ou l'autre de ces oiseaux, quelles sont les règles qui sont peut-être incontournables pour choisir la cage et bien l'installer dans la la maison?
6: Vous fuyez absolument les petites cages classiques et surtout les modèles ronds. C'est une véritable torture psychologique pour eux car ils n'ont pas de coin pour se réfugier en cas de stress et qu'ils perdent leurs repères. L'idéal, ce n'est pas une simple cage, mais une véritable volière d'intérieur ou un grand espace aménagé. Prévoyez toujours très grand. Retenez qu'un oiseau vole à l'horizontale, pas à la verticale. Privilégiez donc une volière toute en longueur. Pour deux perruches, comptez un strict minimum d'un mètre de long avec de vraies branches naturelles pour leurs pattes.
0: C'est noté, merci beaucoup, docteur. Tous vos conseils sont disponibles à tout moment sur la site et l'application.

0: Swimming in the Deep avec Adèle chanteuse qui s'était mise d'ailleurs à pleurer pendant un de ses concerts lorsqu'elle avait vu qu'il y avait Céline Dion carrément dans la salle. C'était avant que Céline Dion évidemment ne fasse ses annonces pour qu'elle vienne en concert à Paris. Fabien Lecourt, bonjour.
1: Je pleure pas, mais je suis bien content de vous retrouver. Salut Quentin.
0: Mais oui, acte 2 de notre duo d'ailleurs.
1: Oh oui.
0: C'est la deuxième fois. Bon,
1: sympa le plus rose. Hein.
0: Oui, alors je suis
1: vraiment. Les auditeurs à regarder la télé.
0: Faut mettre la 3 ou Canal 30, peu importe, effectivement. Alors, je m'étais dit de base, je mettrai le premier jour pour Octobre Rose, j'ai complètement oublié. Ça, c'est la vérité.
1: Voilà. En retard, quoi.
0: Du coup, je suis un peu en retard. Aujourd'hui, on est le 9, on est vendredi.
1: Oui, ça marche.
0: Ça marche quand même. Vous donnez la parole aux auditeurs, vous nous tenez informés du trafic, vous lisez aussi les messages sur les réseaux et on commence avec les 3 plus. Ça, c'est comme tous les jours avec vous, directement, Fabien Lecourt.
1: Ouais, le jour de la nuit à Royan, qu'est-ce que c'est? Bah, les 9, 10 et 11 octobre, donc ça commence aujourd'hui, la ville de Royan. Et tiens, et va éteindre l'éclairage public dans plusieurs secteurs à l'occasion de jours de nuit. Cette initiative, sensible à la pollution lumineuse, à la préservation de la biodiversité, aux économies d'énergie et à l'observation du ciel nocturne. Donc, ce qui est concerné, par exemple, il y a le parc, le marais, il y a aussi cette année les secteurs du marais de Pousseau. Par voilà, c'est donc aujourd'hui que ça démarre.
0: C'est noté. 10 paniers aussi de produits locaux sont à gagner.
1: Ah, ça c'est pas mal. Le département de la Charente-Maritime organise jusqu'au 18 octobre un jeu concours pour gagner un panier de produits locaux. Alors le principe est simple, se rendre sur le site manger17.fr et puis répondre aux questions du formulaire. Un tirage au sort aura lieu à l'issue du jeu pour désigner les 10 gagnants d'un panier garni d'une valeur de 100 €.
0: Et puis à Sainte, on termine avec le théâtre Le Gaïa qui propose une soirée de campagne de dons.
1: Bah oui, puis c'est demain à 18h jusqu'à 20h pour soutenir leur activité. Ils ont besoin d'aide. Alors ils se sont dit, qu'est-ce qu'on peut faire? Ils organisent un grand quiz autour du cinéma, du spectacle vivant. Ça sera animé par l'équipe du théâtre. Une soirée de campagne de dons ouverte à tous.
0: Chaque matin, vous venez avec ces informations à 6h50, enfin tous les vendredis. Ce sont les 3 plus des infos pratiques, locales, utiles et sympathiques. Il est 6h51 avec Né quelque part, Maxime Le Forestier.
1: Ah,
0: rappelle d'ailleurs avec une idée simple, le lieu de naissance est un pur hasard. C'est totalement vrai. Et ce qui fait justement la richesse d'un pays, c'est pas forcément le sang, c'est plutôt le sol. Ça fait réfléchir.
1: Oh, il est réveillé, lui. Il est réveillé. J'adore, excellent.

0: Né quelque part, c'était Maxime Le Forestier. Vous écoutez ici La Rochelle. Toute l'actu locale arrive, ça c'est dans un peu moins de 5 minutes maintenant. Mais juste avant, quel temps fait-il en mer? Quel temps de prévu en mer aujourd'hui? Les marins du sémaphore de Chassiron arrivent tout de suite.
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0: Bon, normalement, ça c'est votre rôle, finalement, j'ai envie de dire à vous, c'est Fabien Lecourt, la bonne humeur. Mais on fait appel tous les jours, un petit peu avant 7h, avec Fred Ballard à cette bonne humeur. L'humour peut-il donner des ailes même quand on n'en a pas? C'est la question que s'est posée justement Fred Ballard ce matin. Et la réponse est claire dans l'humour en tube. Les porteurs de handicap ont un sens de l'humour hyper développé.
7: Ça marche toujours comme si je sortais d'un casting avec Morandini.
8: Voilà, marcher comme si on sortait d'un casting de Morandini, c'est une autre manière de dire qu'on souffre d'une atteinte de la moelle épinière et qu'on est paralysé des deux jambes. Mais c'est beaucoup plus marrant dit comme ça pour Mathieu Nina. L'humour est un remède anti-plainte, donc avis aux producteurs audiovisuels en recherche de pépites comiques.
7: C'est vrai que les handicapés, il n'y en a pas beaucoup à la télé. Alors que franchement, moi je le dis aux producteurs, si un handicapé a un accident du travail par exemple, tu peux le foutre dans un coin et dire « Ah non, celui-là il était déjà comme ça avant de commencer à bosser ».
8: Voilà, donc petit message aux employeurs qui hésiteraient encore à embaucher des personnes en situation de handicap. Franchement, vous auriez tort de vous en priver, hein. Vous ne risquez rien à part peut-être quelques réactions de surprise dans les équipes, des réactions que Guillaume Batz savait parfaitement gérer.
9: Alors je vais crever l'abcès tout de suite, comme ça sera fait. Je suis atteint de la maladie des os de verre. Vous doutez bien que si je penche à droite, c'est pas par conviction politique, hein? Mais attention, pas d'inquiétude, hein, tout va très bien. Par contre, s'il y a une personne qui tousse ou qui éternue, vous pouvez me ramasser et jouer aux osselets. Ou à Monsieur Patate, éventuellement. Et là, je vous mets au défi de me remonter comme j'étais au début, hein?
8: Voilà une petite leçon d'autodérision qui prouve que se fendre la poire avec les cabossés de la vie, ça redonne tout de suite une autre valeur, hein, à nos petites emmerdes quotidiennes. Ça remet la banane au milieu du visage et l'humanité au milieu du village.
0: Pour commencer la journée en toute légèreté, c'est avec l'humour en tube, d'ailleurs un humour qui est mis en boîte à retrouver sur l'application ici. 6h58, est-ce qu'on a toujours ces petits messages qui sur le Facebook qui défilent?
10: Mais oui, nous avons pas mal de messages sur Facebook ici La Rochelle. On a Sandrine qui nous dit bonjour d'Angoulême où il fait ce matin 6 degrés.
0: Et oui, c'est un peu plus frais.
10: Ouais, le ciel est étoilé, bon vendredi à tous. Elle nous envoie aussi une photo, puis on a un petit message aussi pour vous, Quentin Ramoni qui nous dit bonjour Quentin, bonjour à toute l'équipe de Ici La Rochelle. Il fait 11 degrés sur Saint-Martin-de-Ré, pas de vent, un ciel étoilé à 6h du matin, voilà ce qu'elle nous disait tout à l'heure.
0: C'est adorable. Et vous nous envoyez vos photos, vous êtes les bienvenus. Et puis juste après les infos, justement, on va faire un point complet sur la météo. 6h59, on fait un point sur la météo marine, on se connecte juste avant 7h avec les marins du sémaphore de Chassiron sur l'île d'Oléron. Bonjour Éloi.
11: Bonjour, bonjour à tous.
0: Quelle prévision alors?
11: Alors, au sémaphore de Chassiron, pour le point météo de ce matin, on a un vent du nord-ouest pour 15 km/h, un temps assez humide avec un ciel bien dégagé, une mer un peu agitée avec une houle à 1 mètre. Concernant les marées, on a une pleine mer à 4h37 qui était ce matin, une basse mer à 10h27 prévue, coefficient de 87, une pleine mer cet après-midi à 16h53 et une basse mer à 22h54, coefficient 91.
0: C'est noté. Merci beaucoup pour toutes ces prévisions.
11: Ouais, je vous remercie, à bientôt.
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0: Très bon réveil, vendredi 9 octobre, il est tout juste 7h.
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0: Et Gorka Blanco pour les informations.
13: Bonjour Quentin, bonjour à tous. Les experts du BEA, le Bureau d'enquête et d'analyse de l'aviation civile, ont livré enfin hier les premiers éléments concernant le crash mortel d'un appareil d'Elixir Aircraft à Rochefort il y a tout juste une semaine. Les deux pilotes du fabricant Rochelet de petits avions nouvelle génération destinés à apprendre à piloter et qui se trouvaient à bord sont morts ce jour-là. Un hommage public leur sera rendu aujourd'hui en fin de journée à La Rochelle en présence de leurs collègues. Depuis ce drame, Elixir Aircraft a décidé d'immobiliser tous ces avions en service dans 5 pays différents, dont les États-Unis, par précaution. Le BEA apporte donc, lui, pour sa part, une première précision et importante afin de comprendre ce qui a bien pu se passer vendredi dernier. François Petit-Demange.
14: Le volet gauche s'est détaché de l'avion. Voilà la raison du crash selon le bureau d'enquête et d'analyse. Le BEA rapporte que l'avion qui était en vol d'essai, un vol de routine au-dessus de la base aérienne de Rochefort, a d'abord fait 2 tours de piste avant d'entamer un circuit à basse altitude. C'est dans le dernier virage que le volet gauche s'est décroché. Le pilote a perdu le contrôle de l'appareil. Le parachute de secours s'est ouvert, mais l'avion était déjà bien trop bas. Le problème, c'est qu'il n'y a pas pour l'instant d'explication. Aucun élément ne permet d'établir les raisons qui ont conduit au détachement du volet gauche, précise Elixir Aircraft. Les avions de la société Rochelet sont donc tous immobilisés par mesure de précaution. 60 Elixir qui servent avant tout à former les futurs pilotes de ligne, déjà en service dans des écoles de pilotage de 5 pays, des États-Unis à la Grèce. Les équipes d'Elixir Aircraft, elles, ont repris le travail. Pour avancer, confie à Ici La Rochelle son cofondateur Cyril Champenois, la vie doit continuer. On a des responsabilités envers nos 250 salariés, dit-il. Mais il va falloir du temps pour cicatriser les blessures.
13: Cyril Champenois qui sera l'invité d'ici matin. Rendez-vous tout à l'heure à 8h moins le quart. Un moment de recueillement public est donc organisé ce soir par Elixir Aircraft en mémoire d'Antoine et d'Edgar, les deux pilotes disparus dans ce drame. C'est à partir de 18h au Globe de la Francophonie, avenue Michel Crépeau. C'est donc au bord du chenal d'entrée dans le vieux port à La Rochelle, côté médiathèque.
0: La première réponse concrète aux demandes du mouvement lycéen.
13: Le ministre de l'Éducation nationale, Édouard Geffray, a annoncé hier soir l'envoi à partir d'aujourd'hui et d'ici mardi au plus tard de 3000 professeurs remplaçants dans les établissements scolaires où il en manque. C'était l'une des principales revendications des jeunes mobilisés depuis plus de 15 jours. Hier encore à La Rochelle, des adultes, enseignants ou syndicalistes de la CGT se sont invités dans le cortège des lycéens pour éviter les débordements, en présence de parents aussi qui accompagnent leurs enfants par sécurité et qui disent comprendre au moins pour partie leur mouvement et leurs revendications. On entendra d'ailleurs une mère d'une lycéenne de terminale de La Rochelle, elle témoignera 8h dans le prochain journal. Au niveau du bilan de la manifestation rochelaise d'hier en centre-ville, entre 500 et 600 personnes ont défilé et en marge du cortège, 3 jeunes, un mineur et 2 majeurs ont été interpellés et placés en garde à vue. Ils portaient des cagoules et avaient des mortiers d'artifice. Les lycéens ont maintenu également la pression du côté d'Angoulême avec 350 jeunes manifestants selon la police hier place New York. Des adultes étaient présents là aussi aux côtés des jeunes comme à La Rochelle et en particulier des militants de la CGT. 2 adolescents ont été interpellés et placé en garde à vue après des accrochages qui ont eu lieu devant le lycée Gaz de Balzac avec des tirs de mortier. Les 2 mineurs se trouvaient en possession de pétards, d'un marteau brise-vitre et d'un petit chalumeau. Ils devront s'expliquer prochainement devant le délégué du procureur de la République.
0: On reste à Angoulême où les tensions sont fortes à la maison d'arrêt.
13: Oui, à cause d'une épidémie d'arrêt maladie. 44 des 66 surveillants de la prison sont concernés et c'est la réponse qu'ils donnent depuis quelques jours à une intervention de la police la semaine dernière suite à une plainte d'un détenu pourtant connu comme difficile. Les policiers ont placé, il y a de cela quelques jours, 6 agents de la maison d'arrêt en garde à vue, dont 3 qui ont fini suspendus de leur fonction. Un manque de respect total et une humiliation, voilà ce que ressentent les surveillants dans cette histoire. L'un d'entre eux a accepté de témoigner de façon anonyme ce matin sur l'antenne d'ici La Rochelle. Vous allez l'entendre à 7h30 dans l'info d'ici. À La Rochelle, le cadavre d'un homme totalement nu, repêché hier matin par les pompiers de La Rochelle dans le chenal d'accès du Vieux-Port. La victime n'a pas pu encore être identifiée, on sait juste qu'il s'agit d'un homme âgé d'une 40aine d'années et que le corps ne portait aucune trace de violence évidente. Une enquête est ouverte en recherche des causes de la mort. Le procureur de La Rochelle, Arnaud Larez, a expliqué qu'une autopsie allait être pratiquée dans les prochains jours à l'IML, l'Institut Médico-Légal de Poitiers, et que le corps n'était peut-être même pas originaire de la Charente-Maritime, qu'il a très bien pu être charrié par les courants et l'océan. Aucune piste donc pour l'instant de privilégier.
0: désinfecté mais sans produits chimiques.
13: C'est le procédé ultra innovant inventé et développé par une start-up de La Rochelle, Olymp Technologies, qui vient de réussir à lever et sans aucun souci à vitesse record 1 800 000 euros de fonds supplémentaires pour accélérer son développement, ce qui lui a permis de voir plus grand et de déménager son unité de production désormais dans la zone industrielle d'Étrée, juste à côté de La Rochelle, un site officiellement inauguré hier. Olymp Technologies, qui compte à présent une dizaine de salariés, a déjà de gros clients à son actif, comme plusieurs grandes surfaces, les hôpitaux de Niort ou Poitiers, encore des collectivités locales et des industriels de l'agroalimentaire. Le cofondateur et président d'Olymp Technologies, Stéphane Lessal.
12: Le principe, on va se servir des propriétés naturelles de l'eau, entre autres les sels minéraux qui sont dans l'eau, pour générer une molécule chlorée par électrolyse qui va nous permettre d'assurer la désinfection de l'eau en elle-même, mais aussi cette eau va avoir un pouvoir de désinfection, c'est-à-dire quand elle va rentrer en contact avec les surfaces, ça va assurer la désinfection ou des mains, en remplacement des produits chimiques derrière, avec des propriétés, déjà une molécule qui est complètement inoffensive pour nous, l'être humain, inoffensive pour l'environnement, parce que cette molécule que l'on produit, elle va revenir à son état initial de sels minéraux, c'est-à-dire qu'on part de l'eau brute pour revenir à l'état d'eau brute. Et en plus, derrière, on n'a pas besoin de la rincer, d'où des très très grosses économies sur les processus de nettoyage. Et on sait que la ressource en eau devient un enjeu vraiment très très important de nos jours avec le stress hydrique qui est en train de se réaliser.
13: L'ascension de la start-up de La Rochelle Olymp Technologies, c'est l'info d'ici ce matin également. On vous emmène visiter cette unité de production inaugurée hier à Étrée. Ce sera dans l'info d'ici à 8h30. Le rugby, la sixième journée de Pro D2 avec un très gros morceau pour le SA15. Soyons Angoulême reçoit Provence Rugby ce soir à 19h au Stade Chanzy. Les Aixois font partie des grands favoris déclarés à la montée en top 14 avec Brive et Oyonnax. Ils ont remporté, c'est simple, leurs 5 premières rencontres. Le SA15 est 5e, il fait plutôt un bon début de saison. Mais là, c'est un sacré test. On passe au révélateur de Provence Rugby. Et Guillaume Laforgue, l'entraîneur adjoint en charge des lignes arrières, le sait, même à la maison, gagner sera compliqué.
15: On est qu'à 3 matchs à la maison, hein, donc là on va recevoir un gros morceau, c'est un vrai test pour nous aussi. Mine de rien, même s'il y a eu un entracte, ce sera 2 réceptions de suite à la maison, et c'est toujours difficile de gagner 2 fois de suite à la maison. On sait le défi qui nous attend, on en a pleinement la mesure. Eux, je pense qu'ils sont en confiance, ils n'ont pas encore perdu dans ce championnat. C'est une équipe hyper dangereuse, individuellement d'abord, parce qu'ils ont des joueurs d'une très grande qualité devant, derrière. Et collectivement, je trouve que c'est encore plus costaud que l'année dernière, collectivement. Donc c'est sûr qu'ils vont arriver là, j'imagine, avec l'envie de maintenir leur série en cours. À nous d'être prêts, parce que si on ne l'est pas et qu'on fait des entames de match comme on a fait dernièrement, courir après le score contre cette équipe de Provence, ce sera très difficile.
13: SA15 Provence Rugby, ce soir, 19h à Chanzy.
0: Gorka, merci pour ces informations. Les prochaines informations, rendez-vous 7h30. On fait un petit point sur la météo avec vous, Fabien Lecour.
10: Des nuages un peu, beaucoup, à la folie. C'est clairement le cas pour aujourd'hui dans les deux Charentes et surtout dans l'après-midi. En revanche, ce temps couvert n'apporte aucune goutte de pluie. Pour les températures, on se réveille ce matin avec 8 degrés à Confolens, 10 degrés à Manguillon et de 14 degrés chez vous à Royan. Alors dans l'après-midi, 17 degrés à Angoulême et de 18 à Cognac et aussi à La Rochelle.
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0: Bienvenue, ici La Rochelle vous accompagne pour aller au travail ou peut-être pour emmener actuellement les enfants à l'école. À suivre dans Ici ça bouge, vous allez découvrir une association engagée dans la lutte contre les déchets textiles. Et oui, il y en a.
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0: Je vais voir si Gorka et Fabien sont d'accord avec moi. Quoi de mieux le matin que le son des guitares pour se réveiller, non?
13: Ah oui, c'est clair. Ah, c'est un petit peu de rock'n'roll.
0: Efficace, ouais.
10: Ça, c'est bon.
0: Incontournable de Gold. Laissez-nous chanter.

0: Bon, on en revient au même, mais je suis pas certain que ce soit une très bonne idée de nous laisser chanter, en tout cas le matin.
1: Bah, on pourrait pas faire mieux que ça.
0: Ah, voilà, bon, bah, autant le mettre alors.
1: Ouais.
0: C'était Gold.
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0: Vous avez une info pour aider les agriculteurs charentais-maritimes à surmonter la crise, Fabien.
1: Le fonds d'urgence, sécheresse, canicule, doté d'une enveloppe, écoutez bien, de 1,956 millions d'euros, ah oui, est ouvert en préfecture. Oui, c'est pas la somme que j'ai sur mon compte, hein, je préfère vous le dire. Les exploitants qui ont subi justement des pertes liées à la sécheresse et aux épisodes de forte chaleur peuvent déposer leur demande en ligne sur la plateforme Démarche Numérique jusqu'au 19 octobre. Hein. Oui, alors l'aide, elle est de 1500 à 4000 euros et modulée en fonction de la situation de chaque exploitation et du nombre de demandes éligibles. Vous avez cette info, hein, je vous la redonne, mais aussi sur charente-maritime.gouv.fr.
0: Merci, les prochaines infos pratiques, ça, rendez-vous dans une heure. Et puis tout de suite, nous, on va revenir sur la fin d'une semaine très agitée dans la rue avec les manifestations des lycéens.
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0: Et chaque matin, c'est le regard de David Ossiou sur l'actualité, ça s'appelle Mon œil. Et c'est la fin d'une semaine très agitée dans les rues avec les manifestations des lycéens et des affrontements entre la jeunesse et la police.
6: Et malheureusement, trop de blessés des deux côtés. Mais il y a au moins une image qui réconforte. Ça s'est passé à Besançon, mercredi. Des policiers en tenue de maintien de l'ordre à qui un commissaire demande de retirer les casques. Quelques mètres plus loin, les manifestants applaudissent. Et il faut voir sur ces images, surtout le sourire de ce commissaire. Un vrai sourire, hein. Évidemment, ils ont remis leurs casques assez vite. Ces images ont été tournées par Emma Audrey, une journaliste indépendante qui couvre régulièrement des manifestations, notamment des interventions de la police, souvent quand elles donnent lieu à des violences. Mais cette fois, sa caméra a capté autre chose, pendant quelques secondes. À force de voir des policiers et des manifestants s'affronter, nous finirions presque par croire que les Français sont en guerre contre leur police. Mais pas du tout. Selon une enquête du Cevipof, au début de l'année, 73% des Français font confiance à la police. Près de 3 sur 4. Le plus étonnant, c'est que cette confiance n'est pas forcément réciproque. Une autre étude publiée en 2024 par le Défenseur des droits révèle que moins de 24% des policiers interrogés estiment pouvoir globalement faire confiance aux citoyens pour se comporter correctement. Moins d'un sur quatre. Alors forcément, cette scène de Besançon prend une autre dimension. Des manifestants qui applaudissent des policiers et des policiers qui leur répondent par un sourire. Même une députée européenne LFI a salué la scène. C'est ça qu'on veut voir, a-t-elle dit. Alors non, on n'est pas encore à embrasser un flic pour l'instant, comme le chantait Renaud. On va pas aller si vite. Mais nous pouvons reconnaître que eux aussi ont passé une semaine difficile. Oui, je...

Mon œil à retrouver sur ici.fr. Il est 7h17 le vendredi. Avant le week-end, on se balade au fil de l'eau. Est-ce que vous saviez que celui-ci, on le surnomme le fossile vivant, l'esturgeon? Bruno Garcia arrive tout de suite. 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

0: Ici La Rochelle, avec Alex Warren. Et c'était Ordinary à l'instant. Des belles initiatives, des belles innovations, des succès aussi. Ce ne sont pas des idées qui manquent dans nos deux Charentes. Il y en a plein. Mais dans Ici, ça bouge le matin, justement, on les met en avant, on les met à l'honneur. Luc Yelch, ce matin, vous nous faites découvrir une association engagée dans la lutte contre les déchets textiles.
1: Dans Ici ça bouge, aujourd'hui on part à la découverte d'une association rochelaise de réduction de déchets textiles, la Grande Collecte Textile Lab. Le principe, hein, l'association collecte les textiles, elle les réemploie ensuite, elle les recycle pour éviter qu'ils finissent à la poubelle. Pour en parler avec nous, Stéphanie Labbé, la cofondatrice de l'association. Bonjour Stéphanie.
2: Bonjour.
1: Vous avez donc cofondé la Grande Collecte Textile Lab il y a environ 3 ans. Quel a été le déclic ?
2: Alors le démarrage, ça a été d'être sensibilisé au problème du textile au Ghana, notamment les plages qui étaient recouvertes de textiles qui étaient envoyées d'Europe parce qu'on était envahis de déchets textiles dont on ne savait pas quoi faire. Et donc nous, on a commencé à s'intéresser à ce problème de la pollution et du déchet textile et on s'est dit qu'on allait essayer de proposer des solutions pour que le textile reste ici sur le territoire du 17 et qu'on allait essayer en même temps de sensibiliser les gens à avoir déjà conscience de ce problème, de cette pollution textile, et puis peut-être à faire des pratiques un peu différentes dans leur quotidien, essayer de consommer un peu autrement.
1: Et alors, comment est-ce qu'elle fonctionne exactement, cette grande collecte, justement ?
2: Alors, en fait, on a 4 pôles. Donc, il y a le pôle de la mode responsable, qui est vraiment orienté vers une consommation plus responsable, upcycling, la sensibilisation. On a un pôle sur la pollution microplastique liée au lavage de nos vêtements neufs. Quand vous lavez un vêtement neuf, en fait, sur les 6 premiers lavages, il libère des milliers de particules microplastiques invisibles à l'œil nu, qui passent en fait tous les filtres des stations d'épuration. Donc au final, il arrive à la fin par terminer quand même dans l'eau ou dans les boues qui sont épandues sur les champs, donc dans la terre, donc dans notre alimentation. Et ça devient

0: faire grand-chose. Les associations comme Emmaüs, la Croix-Rouge, Secours Populaire sont eux aussi débordés de textiles. On a surtout développé là, la collecte du sport cette année, parce qu'on a plus de solutions de réemploi pour l'instant. Donc voilà, c'est un peu en fonction des projets et en fonction des événements.
1: Et justement, on y vient, vous organisez pas mal d'événements tout au long de l'année. Quel est le prochain événement à venir ?
0: Alors là, ce dimanche, on organise la journée de la mode responsable, qui s'inscrit dans la quinzaine de la mode responsable en Nouvelle-Aquitaine. Donc il y aura des événements un petit peu partout. Et donc nous, cette grande journée de la mode responsable est entièrement gratuite, c'est au Musée Maritime de La Rochelle. Et vous aurez accès à de nombreux ateliers. Donc il y aura un atelier pour le bar à basket, pour nettoyer ses baskets. Il y aura de la réparation, il y aura de la couture. Il y aura de la friperie aussi, et c'est vraiment un événement qui est génial. Donc venez avec les enfants aussi, parce que c'est ouvert aux petits.
1: La Grande Collecte Textile Lab, c'est donc cette association rochelaise d'utilité publique qui réduit les déchets textiles de façon drastique. Merci beaucoup Stéphanie Labbé.
0: De rien, avec grand plaisir.
2: Et notez bien donc la date dans votre agenda. La grande journée de la mode responsable, c'est dimanche au Musée Maritime de La Rochelle. Programmation complète à retrouver sur le site lagrandecollecte.org. Ici matin, dans les prochaines minutes, c'est 90 secondes qui va arriver. C'est toute l'actu en France et dans le monde aussi.
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2: Le vendredi, un petit peu avant 7h30, au fil de l'eau, Bruno Garcia nous partage sa passion du monde aquatique. Qu'est-ce qu'on en apprend avec vous ? Bonjour Bruno.
12: Bonjour Quentin.
2: Aujourd'hui, vous nous parlez de l'esturgeon. Alors, j'avoue que j'apprécie quand vous nous expliquez un petit peu les raisons de votre choix. Pourquoi l'esturgeon ?
13: Alors, j'aime bien coller à l'actualité, et il faut savoir qu'un déversement d'esturgeon juvénile est en cours depuis quelques jours sur la Garonne et la Dordogne. Voilà les raisons de ce choix.
2: Alors, qui est à l'origine de ces déversements ?
13: L'association Migado. Migado qui a la gestion des poissons migrateurs sur les axes Garonne-Dordogne. Et ce n'est pas moins de 75 000 juvéniles qui vont être déversés sur ce bassin hydrographique.
2: Ah oui. Alors, compte tenu de la vocation de Migado, on en déduit que l'esturgeon, c'est un poisson migrateur. C'est bien un poisson d'ailleurs ?
13: Alors oui, c'est un poisson. Certains le nomment d'ailleurs le poisson fossile. Son apparition date de plusieurs millions d'années. Et si on se réfère à sa bibliographie, il était déjà la star des banquets avant Jésus-Christ. Vous voyez que ça a quand même quelques années. Alors, c'est un migrateur, pour vous répondre, Quentin, un migrateur anadrome, effectivement, qui effectue sa croissance en mer et sa reproduction en rivière, en eau douce.
2: C'est drôle, ça, le poisson fossile. Il a réellement besoin d'un soutien particulier, l'esturgeon ?
13: Oui, alors... Sachez qu'il faut distinguer différentes espèces d'esturgeons. Celui dont on parle aujourd'hui, c'est la Cipenser sturio, l'esturgeon européen, qui est extrêmement menacé. Oui. Il ne faut pas confondre avec la Cipenser berry, l'esturgeon sibérien, qui lui est issu d'élevage, et pas non plus le confondre avec le mythique beluga des mers Noires et Caspiennes, qui lui peut atteindre 7 mètres de longueur pour 1,5 tonne. Voilà. Les repeuplements d'esturgeons européens dont je vous parle entrent dans le cadre d'un plan de sauvegarde qui a débuté en 2011, qui a été poursuivi, revalidé en 2020. Le plan n'intègre pas uniquement les déversements de juvéniles, mais consiste également à protéger son habitat et aménager le franchissement des ouvrages qui peuvent être un obstacle à sa migration. Aujourd'hui, la Garonne, la Dordogne et l'estuaire de la Gironde sont les

0: Les sols bassins hydrographiques où l'espèce réunit encore toutes les conditions pour se reproduire naturellement, non seulement en France, mais en Europe occidentale.
1: Ah oui, d'accord aussi. Mais d'où proviennent ces alevins qui sont déversés actuellement ?
0: Ils sont nés en Gironde, à la station expérimentale d'élevage de Saint-Seurin-sur-l'Isle, et sont issus de quelques géniteurs sauvages, capturés il y a déjà plusieurs années et coucouné, bichonné dans cette station d'élevage de Gironde.
1: Alors, je suppose qu'ils ne sont pas déversés n'importe où. Les secteurs de repeuplement doivent réunir peut-être certains critères.
0: Oui, effectivement, vous avez raison. Les premiers secteurs retenus sont ceux d'anciennes frayères, d'anciennes zones de reproduction. La plus connue, c'est celle de Couture-sur-Garonne, où, de mémoire, ce n'est pas moins de 20 000 juviniles qui ont été déversés ces derniers jours.
1: 20 000. Ce sont ces œufs à l'esturgeon qui sont commercialisés sous la forme du caviar ?
0: Alors, ce ne sont pas tout à fait les œufs, Quentin, ce sont les ovocytes. Hein. Alors, l'ovocyte, c'est le stade avant l'ovule et l'œuf. Tout ça pour faire simple. Merci, Quentin.
1: Merci à vous.
0: Bon week-end.
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1: Fabien, tous les jours, à cette heure-ci, à partir de 9h, les auditeurs ont la parole. Aujourd'hui, de quoi parle-t-on ?
4: Alors, on parle de reconversion professionnelle. Environ 1,4 million d'actifs changent de métier chaque année, avec plus de 13% pour les plus de 50 ans. Mais la reconversion professionnelle est-elle possible à tout âge ? Et si oui, comment changer de métier ? Comment ça se passe vraiment dans le concret, dans la réalité ? Réagissez si c'est votre cas sur WhatsApp et par téléphone. Dès maintenant au 05 46 50 67 68, vous pouvez nous envoyer dès maintenant des vocaux que l'on diffusera à partir de 9h pour parler donc de reconversion professionnelle dès 9h dans l'émission. Ici, c'est vous.
1: La reconversion professionnelle, ce n'est pas chose facile. Hein. Vous l'avez testé ou pas ?
4: Oui, ça m'est arrivé parfois de bifurquer, de changer de métier, de revenir finalement aux sources.
1: Et bien c'est vous qui avez la parole, vous l'avez compris. Comme tous les jours d'ailleurs, entre 9h et 10h, 05 46 50 67 68.
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1: La une de l'actualité en Charente-Maritime et en Charente, Gorka Blanco.
5: La réponse concrète du ministre de l'Éducation nationale aux lycéens. Hier soir, Édouard Geffray a annoncé l'envoi d'ici à mardi au plus tard de 3000 professeurs remplaçants dans les établissements scolaires où il en manque. C'était l'une des principales revendications des jeunes mobilisés depuis plus de 15 jours. Hier encore, à La Rochelle, des adultes, enseignants ou syndicalistes de la CGT se sont invités dans le cortège des lycéens pour éviter les débordements. Il y avait également des parents qui disent comprendre et soutenir au moins en partie la mobilisation de leurs enfants. Témoignage à suivre à 8h dans le prochain journal. L'actualité, c'est également le coup d'envoi aujourd'hui de la consultation publique sur l'avenir du pont d'Oléron. On en parle régulièrement sur l'antenne d'ici La Rochelle. Faut-il remettre un péage à l'entrée du pont comme c'était le cas jusqu'en 1991 pour financer les très gros travaux de rénovation à venir? Suivant les scénarios, c'est au minimum 39 millions d'euros à trouver. Allez, d'abord l'info d'ici en 90 secondes.
6: Du concret pour calmer les lycéens. 3000 professeurs remplaçants sont déployés à partir d'aujourd'hui dans 500 lycées de France. Mesure annoncée hier soir par le ministre de l'Éducation après 10 jours de mobilisation, et ce n'est pas fini avec ce nouvel appel à manifester mardi. Et toujours des milliers de jeunes, de parents et de profs dans les rues. Un peu plus de 70 000 hier en France. Par rapport à la journée de mardi, c'est quasiment 4 fois moins. Le nombre d'interpellations, lui, est encore supérieur à 500. Deux procédures judiciaires lancées contre le groupe Seb, propriétaire de la marque Tefal et de ses poêles recouvertes de polluants éternels. Trois associations mettent l'entreprise en demeure pour la forcer à s'en passer. Les ONG saisissent aussi la justice pour pollution de son site de production en Haute-Savoie. Imaginez un condamné à mort fusillé en direct sur Internet dans l'une des plus grandes démocraties du monde. C'est l'annonce cette nuit des États-Unis pour avoir fait 13 morts sur une base militaire au Texas. Nidal Hassan sera tué en décembre par un peloton d'exécution, une première depuis la Seconde Guerre mondiale. Et pourtant, le président des États-Unis se voit prix Nobel de la paix. Le lauréat 2026 sera annoncé en fin de matinée à 11h. Après 3 semaines à vivre avec les Bleus de Zidane, c'est le retour de la Ligue 1 de foot. La 6e journée commence ce soir pour les clubs français avec ce match entre Lens et Lyon à 20h45.
5: Et on n'oublie pas quand même le rugby. Il y a SA15 Provence Rugby ce soir à 19h à Chanzy. Merci beaucoup Valentine Letès pour l'info en 90 secondes. L'info d'ici, elle nous amène aujourd'hui à Angoulême où la situation est particulièrement préoccupante à la maison d'arrêt de la ville. Deux tiers des agents pénitentiaires de la prison sont en effet en arrêt maladie depuis quelques jours. Des arrêts qui ne sont pas en lien, comme on pourrait le penser d'abord, avec des conditions de travail très difficiles que l'on connaît et à la surpopulation carcérale record. On atteint désormais à Angoulême, à la maison d'arrêt, les 176% de taux d'occupation dans les cellules. Non, en fait, si 44 des 66 surveillants d'Angoulême sont en arrêt, c'est à cause d'une interpellation et au placement de 6 d'entre eux en garde à vue au commissariat la semaine dernière. 3 de ces agents depuis sont suspendus de leur fonction et tout ça après la plainte d'un détenu. Une interpellation par les policiers qui a marqué vraiment les gardiens de prison. L'un d'entre eux a accepté de témoigner sur Ici La Rochelle de façon anonyme. Il a peur des représailles, sa voix a été modifiée. Maxime Glorieux.
7: Les traits tirés, il cherche ses mots, plus de 25 ans de carrière, quasiment jamais à l'arrêt. Mais voir ses collègues placés en garde à vue a traumatisé cet agent pénitentiaire.
8: Je ne peux pas dormir, effectivement, je ressasse sans cesse cette histoire. Certains collègues, je sais qu'ils ont essayé de se présenter, ils sont arrivés devant l'établissement, ils ne se sont pas vus ne pouvoir rentrer, ils ont dit « c'est pas possible, je ne peux pas rentrer ». On est pétrifiés de faire notre travail, on ne sait pas comment on va travailler demain.
7: C'était au mois de juillet, une intervention malheureusement devenue banale, un détenu maîtrisé après avoir mis plusieurs fois le feu à sa cellule. Le détenu a ensuite porté plainte pour violence.
8: Les agents qui sont intervenus sur cette histoire, 30 ans de service, irréprochable, sauf que la procédure a été à charge. Le chef d'établissement a complètement chargé les agents. Il a vu une heure et demie le détenu. Il n'a jamais vu les agents. Pas de demande d'explication. Il n'a rien demandé à savoir comment ça s'était passé. Juste une interprétation de vidéo qu'il a fait lui-même dans son coin, tout seul.
7: Avant cet épisode, ils étaient 12 agents en arrêt maladie. Ils sont 44 aujourd'hui. Certains dépassent déjà les 400 à 600 heures supplémentaires depuis le début de l'année.
8: On a des collègues qui divorcent, on a des collègues qui boivent, on a des collègues qui se mettent à boire, hein, qui ne buvaient pas, on n'avait pas de ça chez nous. Hein. On ne voit plus notre famille. Hein. Les week-ends, on n'en a pas, on ne sait pas ce que c'est. On ne s'arrête pas par plaisir, on sait le risque que ça encourt à l'établissement.
7: Les 3 agents comparaîtront au tribunal en mars prochain. Et en attendant, la CGT et Force Ouvrière réclament le maintien de leur salaire, ainsi que le départ du chef de la maison d'arrêt, arrivé il y a un an.
8: C'est pas le fait des détenus, la surpopulation, ça c'est ce qu'on dénonce, le manque d'effectifs, c'est pas ça qui nous dérange. Non, là la conjoncture qui fait que ça va pas, c'est la confiance au chef d'établissement, on l'a plus du tout. Il y a pas si longtemps, un collègue a reçu un coup de poing, le chef d'établissement l'a croisé dans les couloirs, et puis on lui dit « Ah, c'est vous qui avez reçu un petit coup, ça ira mieux demain. »
7: Malgré plusieurs tentatives, nous n'avons pas réussi à joindre la maison d'arrêt d'Angoulême, et la direction de l'administration pénitentiaire n'a pas répondu à nos sollicitations.
5: Donc voilà pour ce témoignage anonyme sur la situation tendue à la maison d'arrêt d'Angoulême avec cette épidémie d'arrêt maladie du côté des surveillants. Reportage à retrouver sur ici.fr.
1: Merci pour ces informations, Gorka. Prochain point, prochain journal, c'est à 8h. Fabien, un petit point sur la météo et je crois qu'aujourd'hui c'est pas mal nuageux.
9: Oui, ils sont là et ils ne sont pas prêts de partir. Les nuages restent présents ce matin mais également cet après-midi pour les deux Charentes aujourd'hui. En revanche, ce temps couvert n'apportera aucune goutte de pluie. Les températures ce matin, on lit aussi vos messages sur Facebook. Brigitte nous dit ce matin que du côté de La Rochelle, elle se réveille avec 10 degrés. Et c'est le cas un petit peu aussi de Montguyon, 10 degrés pour vous et puis aussi 8 degrés à Confolens, 14 degrés, ça c'est pour ce matin à Royan. Dans l'après-midi, allez, 17 degrés à Angoulême et de 18 degrés du côté de Cognac.
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1: Il y a un peu de monde sur les routes ou pas, Fabien ?
9: Ouais, c'est léger, mais ça commence à Périgny, sur donc la Grande Rue. Il y a un petit peu de trafic, c'est léger, mais je préfère vous en parler maintenant. D'ailleurs, si vous rencontrez une difficulté sur la route, il y a deux moyens aujourd'hui de communiquer avec nous. Soit vous nous envoyez un petit vocal sur WhatsApp au 05 46 50 67 68, et ça marche aussi du côté de Cognac, Angoulême, peu importe où vous êtes dans les deux Charentes. Et puis si vous voulez directement passer à l'antenne, c'est toujours le même numéro, 05 46 50 67 68. On fait la route ensemble.
1: Et sachant que le but, c'est quand même de venir nous appeler directement.
9: C'est
1: bien
9: encore mieux, mais on comprend aussi que les gens travaillent et que si c'est un peu compliqué, un petit vocal, ça marche aussi.
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1: Pourquoi la préfecture de Haute-Saône est soudainement devenue une ville mondialement connue ? Réponse avant 8h, parce que chaque jour avant 8h, on voyage dans le temps avec Stéphane Bern.
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1: Ça pourrait très clairement être le début d'une intro express. Est-ce que vous l'avez ?
12: Bah oui.
1: Facile. Bah oui, ce jeu le matin, vous savez, vous devinez le titre à partir de l'introduction uniquement. Cette chanson, c'est un classique. Déjeuner en paix.
12: Lionel Richie.
1: Stéphane Escher.

0: merci d'avoir choisi ici La Rochelle pour se réveiller. Il est 7h41. Allez, c'est l'heure de jouer tous les matins. Ici, La Rochelle vous offre des cadeaux. Vous êtes chanceux. Encore faut-il bien répondre. Justement, qu'est-ce qu'on gagne ce matin, Fabien ?
1: Eh bien, ici, La Rochelle est partenaire de la saison culturelle de beaux séjours à Châtelaillon-Plage. Ce qui veut dire que vous allez pouvoir découvrir la comédie Un week-end chargé. Et écoutez bien, c'est deux et avec Arthur Junio, s'il vous plaît.
0: Le fils.
1: Eh ouais. Et puis c'est archi complet. Alors, si je vous en parle, c'est parce que nous, on a la chance, rien que pour vous, de vous offrir des places ce matin. Alors, l'histoire un petit peu quand même, c'est un week-end chargé, une comédie écrite par Eric Assous et mise en scène par Arthur Junio. L'histoire, un dîner bascule quand Ariane trouve un SMS compromettant sur le téléphone de son mari Fred. Pas bien, Fred. Et la suite, bah voilà, c'est de l'humour, on rigole.
0: Des quiproquos.
1: Ouais.
0: Mais pour ça, si vous voulez remporter ces places, encore faut-il répondre à cette question. Dans quel film culte retrouve-t-on Voix sur ton chemin avec Gérard Junio père, donc 05 46 50 67 68. Dans quel film culte retrouve-t-on Voix sur ton chemin, ce titre qu'on entend à l'instant avec Gérard Junio? Vous avez la réponse, vous nous appelez maintenant. A tout de suite et bonne chance.
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0: Michael Jackson! Incroyable ça, non?
1: Qu'est-ce qui est incroyable? Votre façon de le prononcer?
0: Non, c'est à la main, enfin dans le sens avec l'énergie que me procure ce titre. Tout simplement, il faut se laisser porter par le titre exactement comme vous. Si le réveil vient de sonner, à la rigueur.
1: C'est vendredi,
0: on peut faire traîner. Allez, non. Le temps du titre.
1: Oh, c'est pas bon
0: si.
1: Ça.
0: Mais si. Et puis au pire, vous direz au patron. Vous avez qu'à écouter ici La Rochelle, on est bien avec ces titres-là. Très bon réveil, très bon matin. On est ensemble avec Fabien Lecour et Gorka Blanco pour les informations. Et toute l'équipe aussi.
1: Ouais, bon réveil!

0: Voici La Rochelle, 7h47, c'était Michael Jackson. Et on se réveille ensemble avec tout plein de cadeaux tous les jours, un petit peu avant 8h. On rappelle peut-être ce qui était en jeu, Fabien.
1: Alors, on vous offre ce matin la chance d'aller assister à une comédie, un week-end chargé. Ici, La Rochelle est partenaire de la saison culturelle de Beau Séjour à Châtelaillon-Plage. Et cette comédie, quand même, hein, il y a Arthur Junio, Davy Sardou, il y a aussi Zoé Bruno. Et puis, c'est demain, donc, à partir de 20h30 à la scène de Beau Séjour à Châtelaillon-Plage. Et comme c'est archi complet, nous, bah, on vous gâte et on vous fait plaisir. Et je crois que d'ailleurs, on a Jean-Paul avec nous.
0: Eh oui, mais avant ça, vous deviez effectivement répondre à cette question. Dans quel film culte retrouve-t-on Voix sur ton chemin avec Gérard Jugnot? Bonjour Jean-Paul.
2: Bonjour Quentin, bonjour Fabien.
1: Bonjour, bonjour.
0: Bienvenue, vous êtes en direct avec ici La Rochelle. Avez-vous la bonne réponse, Jean-Paul?
2: Oui, je pense, Les Choristes.
0: Mais oui, c'est une très bonne réponse. Félicitations. Qu'est-ce que vous aimez, vous, au théâtre particulièrement, Jean-Paul?
2: Ah, j'aime bien les comédies, donc là, ça devrait être une bonne soirée.
0: Ah bah ouais, je pense, là, l'équipe Rocco, on est chargé là. Hein.
1: Ah bah, on est bien, parce que, comme on disait tout à l'heure, l'histoire, hein, c'est un dîner qui bascule quand Ariane trouve un SMS compromettant le téléphone de son mari qui s'appelle Fred, et ce faux pas déclenche une série de mensonges.
0: Mais
1: de
0: c'est pour ça, évidemment. Et ça ne vous est jamais arrivé, vous, Jean-Paul, j'espère?
2: Non.
1: Il ne le dira pas.
0: Ça, ça dépend qui écoute à côté de vous. Quoi, évidemment, on imagine bien. Bon, avec qui est-ce que vous irez?
2: Bah, j'irai avec mon épouse, Fabienne.
1: Bah oui.
0: Donc, c'est pas le moment de recevoir des messages compromettants, exactement. Bon, voilà. Jean-Paul, je vous embrasse, passez un très bon week-end. Vous faites quoi, vous, ce week-end?
2: On va se promener, sûrement faire du vélo, je pense, si le temps le permet. Oui.
1: Et en plus, allez à ce week-end donc pour cette comédie. Ben voilà, elle est pas belle la vie. Merci Jean-Paul.
2: Merci, bonne journée.
0: Et très belle journée, bon week-end aussi.
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0: 7h50 sur Ici La Rochelle, nous allons revenir maintenant avec l'invité d'ici matin sur le drame qui a frappé l'entreprise rochelaise Elixir Aircraft. Un de ses avions s'est crashé le 1er octobre lors d'un vol de routine à Rochefort et les deux pilotes sont morts. Un hommage leur est rendu ce soir alors que les enquêteurs du BEA viennent de donner les premiers éléments. Et pour en parler, nous sommes justement avec Cyril Champenois, le cofondateur et directeur des ventes d'Elixir Aircraft. Il répond aux questions de François Petit-Demange.
5: Bonjour Cyril Champenois.
6: Bonjour monsieur.
5: On en est où dans l'enquête sur l'accident mortel du 1er octobre ?
6: Eh bien, à ce stade, le BEA vient de publier juste les circonstances de l'accident. Donc, par rapport à ce qu'on connaît de la semaine dernière, ce que l'on connaît en plus de la semaine dernière, le nouvel élément, c'est un volet gauche qui se serait décroché et serait tombé au sol. Malheureusement, en l'état, ça ne permet pas d'aboutir à des conclusions, à savoir qu'est-ce qui a causé cette rupture et finalement comprendre les circonstances exactes.
5: Ce qu'on sait, c'est que l'avion volait trop bas pour que le parachute de secours soit efficace.
6: Malheureusement, oui, c'était un tour de piste à basse altitude et donc en dernier virage, évidemment, quand il faut se poser, on est bas, donc. C'est terrible, ça ne peut plus les aider.
5: C'est d'abord un choc humain pour l'équipe d'Elixir Aircraft. Tous les salariés sont sous le choc.
6: Oui, on a une équipe soudée, on est une petite entreprise. Les gens sont proches, les gens sont responsables, connaissent leurs responsabilités. Et donc, devoir partir comme ça des gens, c'est quelque chose de choquant. On a beaucoup de gens qui se sont regroupés. On a pu mettre en place une cellule de soutien. Mais il va falloir du temps pour cicatriser les blessures et faire en sorte de passer à autre chose. La priorité maintenant, c'est réellement de comprendre pour les familles et évidemment tous les collaborateurs. Ça va être indispensable.
5: Un hommage public va être rendu aux deux pilotes.
6: Oui, à 18h, près du globe de la francophonie, avec toutes les personnes qui souhaiteraient avoir une dernière pensée. On pense que c'est important. Aujourd'hui, on a pu faire en interne des moments, mais on s'aperçoit qu'il y a énormément de personnes de la communauté aéronautique qui souhaiteraient rejoindre cet hommage. Donc, on a souhaité pouvoir leur offrir ça.
5: Qu'est-ce que vous pouvez nous dire de vos deux pilotes qui sont morts dans cet accident?
6: Malheureusement, qui nous manque beaucoup. Et que c'était des professionnels, ils avaient une expertise, ils étaient tous formés, tous les deux formés pour ça. Et on pense à eux tous les jours.
0: 7h53, l'invité d'ici matin, Cyril Champenois, cofondateur, directeur des ventes d'Elixir Aircraft, fabricant de petits avions d'entraînement à La Rochelle.
5: Tous vos avions sont cloués au sol, on attend de comprendre ce qui s'est passé. Vous l'avez décidé, Elixir Aircraft l'a décidé, puis les autorités européennes l'ont aussi ordonné, c'était indispensable?
6: Oui, on prend nos responsabilités. Aujourd'hui, en tant que constructeur, c'est nous qui décidons de mettre en sécurité les gens. On considère qu'une soixantaine d'avions, c'est encore un échantillon relativement faible d'appareils en vol, et donc on veut prendre aucun risque. L'enquête nous dira quand est-ce qu'on peut remettre tout cela en vol, mais ça nous semble aujourd'hui nécessaire. C'est un titre de précaution, donc c'est douloureux pour les opérateurs, ceux qui en vivent. Mais néanmoins, la priorité en aviation certifiée, c'est la sécurité des personnes, et on se doit de faire ça.
5: C'est une soixantaine d'avions dans quoi, 5 pays, c'est ça, hein?
6: 5 pays dans le monde entier, ouais, des États-Unis à la Grèce.
5: C'est des petits avions, hein, les Elixir. Vous pouvez nous expliquer de quoi il s'agit?
6: Alors notre métier, c'est de former des pilotes de ligne. Donc pour s'asseoir dans un cockpit d'Airbus ou de Boeing, il faut bien passer par des formations initiales, et donc notre avion permet de se former plus facilement à tout cela. Donc aujourd'hui, ce sont des écoles qui opèrent ces avions et qui forment des jeunes ou des moins jeunes à devenir pilotes. Donc c'est un avion qui est nouveau et récent sur le marché, qui intéresse beaucoup. Et notre but, voilà, c'est de transformer un peu cette aviation. Cet incident dramatique va, en tout cas, c'est un jalon dans l'histoire de l'entreprise. Donc, il va falloir du temps pour passer à autre chose.
5: C'est aussi un choc industriel, en fait, hein, pour votre jeune entreprise qui a quoi, une dizaine d'années?
6: Oui, clairement. Cette aventure en aéronautique, c'est du long terme. On est sur un environnement qui nécessite une maîtrise du risque. Et on n'est jamais préparé à ce genre de drame. Donc il faut qu'on persévère pour que la sécurité des vols soit assurée, et surtout qu'on comprenne. Donc toute l'enquête qui est derrière, et avec le soutien du BEA, va permettre de faire la lumière et de permettre de relancer et d'avancer.
5: Pour l'instant, ça remet pas en question le développement d'Elixir.
6: Ça va certainement, pour l'instant, ralentir des activités, parce que la priorité est donnée à l'enquête. Et donc, on est à disposition, et tous nos experts sont dédiés à cela. Néanmoins, on a remis les équipes au travail pour avancer. La vie doit continuer. On a des enjeux, on a des responsabilités envers les 250 salariés. Et donc, on se doit de continuer.
5: Merci Cyril Champenois, merci d'avoir pris le temps de revenir sur la situation d'Elixir Aircraft.
0: Merci. Cyril Champenois, cofondateur, directeur des ventes de l'avionneur Rochelet Elixir Aircraft. Un entretien à retrouver sur ici.fr. L'hommage aux deux pilotes d'Elixir Aircraft tués le 1er octobre à Rochefort a lieu à 18h ce soir sur le chenal du Vieux-Port de La Rochelle au niveau du globe de la francophonie côté médiathèque. L'actu locale revient, ça c'est dans un peu moins de 4 minutes. Et juste avant, on va faire un petit peu d'histoire. Pourquoi la préfecture de Haute-Saône est soudainement devenue une ville mondialement connue? Comme tous les jours, c'est Stéphane Bern qui arrive et qui va nous expliquer tout ça.
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0: Chaque jour, on fait un peu d'histoire avant l'actu avec Stéphane Bern, c'est ce que je disais. Et ce matin, Stéphane, on va voyager. On va voyager comme tous les matins, bonjour.
7: Bonjour à tous.
0: Au temps où, justement, la préfecture de Haute-Saône devenait soudainement une ville mondialement connue.
7: À Vesoul, l'office du tourisme a peut-être trouvé son meilleur ambassadeur sans jamais l'avoir recruté. Au début des années 60, Jacques Brel fait escale à Vesoul, préfecture de Haute-Saône. À la bonne auberge où il séjourne, il signe dans le livre d'or un petit mot, avec ma plus gentille chanson, très sincèrement. Jacques Brel. Encore mieux qu'un client qui mettrait un avis 5 étoiles sur Google. À l'époque, personne ne se doute que promesse sera tenue.
8: Chose promise, chose due.
7: 8 ans plus tard, le chanteur enregistre Vesoul. Il y raconte l'histoire d'un homme qui suit la femme qu'il aime partout où elle le souhaite. Personne n'est foutu de situer Vesoul sur une carte, mais tout le monde connaît la chanson. Elle a donné un coup de projecteur à la ville, se réjouit Denis Roll, ancien adjoint à la culture de Vesoul. Il faut dire que pour nombre de gens, Vesoul est bien plus facile à trouver sur les plateformes de streaming que sur une carte. Et pas qu'en France, car Vesoul devient vite un succès mondial. La chanson est reprise plus de 150 fois en France et à l'étranger, en allemand, en suédois, en néerlandais, en finnois ou en hébreu. Bref, une chanson disponible en plus de langues qu'un mode d'emploi IKEA. Depuis, impossible ou presque d'entendre le nom de cette ville sans aussitôt penser à la chanson « T'as voulu voir Vesoul et on a vu Vesoul ». Durant toute la chanson, Brel passe son temps à râler. C'est le premier touriste mécontent qui donne quand même envie de découvrir la destination.
0: Évidemment, on pense à Brel, Jacques Brel. C'est l'anniversaire de sa disparition aujourd'hui. Il est décédé en 1978. Il est 7h59. Fabien, les messages affluent toujours sur le Facebook ici.
1: Bah ouais, ça fait avec plaisir. Des photos, puis même sur WhatsApp maintenant, c'est super. On a Anita qui nous dit bonjour. 5 degrés sur la commune de Bord de Beigne, près de Chevenceau. Bah merci beaucoup, Anita. Sur WhatsApp, ça se passe donc au 05 46 50 67 68. Vous enregistrez ce numéro sur votre téléphone
0: c'est plus
1: portable.
0: Simple.
1: Et vous pouvez donc à la fois nous envoyer des petits messages, mais aussi des vocaux pour qu'on puisse les diffuser dans la matinale, votre humeur, votre énergie avec Ici Matin.
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0: Il est tout juste 8h, vendredi 9 octobre, merci d'être avec nous.
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0: Igor Cablanco pour les informations, bonjour.
9: Bonjour à tous, le ministre de l'Éducation nationale annonce l'envoi de 3000 professeurs remplaçants dans les lycées où il en manque actuellement. La réponse hier soir d'Edouard Geffray à une des principales revendications du mouvement lycéen. Reste à savoir si cela peut suffire à pousser les jeunes à cesser leurs actions et à retourner en cours. Hier, en tout cas, ils ont encore manifesté un petit peu partout en France, même si les cortèges, c'est vrai, étaient moins fournis et le nombre d'établissements bloqués en baisse. À La Rochelle, aujourd'hui encore, comme hier, tous les lycées de la ville sont fermés sur décision de la préfecture. Hier, une manifestation en centre-ville a réuni de 500 à 600 personnes, selon les sources. Un cortège encadré, encore une fois, par des adultes, des enseignants et personnels de l'éducation nationale, des syndicalistes de la CGT aussi, mais également des parents d'élèves. Des parents qui disent comprendre et soutenir, au moins en partie, les revendications de leurs enfants. Et ils condamnent là tous les formes de violence, ces scènes qui ont dégénéré. C'est le cas de Sophie, maman de 3 enfants, dont une fille est scolarisée en seconde au lycée d'Auté à La Rochelle.
10: J'étais effarée de voir à quel point il y avait, même au lycée d'Auté à La Rochelle, un manque de moyens. Bon, je pense qu'ils ont tout à fait raison, effectivement, de réclamer et de demander des choses. En revanche, sur la méthode, je n'ai pas forcément la même position. Les revendications type emploi du temps allégé, etc., je pense que c'est un peu plus générationnel et je ne suis pas forcément dans le soutien complet. Ça amène plutôt des dialogues avec les enfants. Mais sur le manque de moyens, sur le manque de profs, moi, ma fille, elle est au lycée d'Auté par dérogation parce que c'était le seul lycée où elle pouvait faire italien. Elle n'a pas eu un cours d'italien depuis la rentrée, en fait. Donc, il y a un vrai problème.
11: Elle reste de son côté ou elle suit un peu le mouvement qui est parfois un peu compliqué?
10: Alors, elle avait souhaité manifester sur les 2 premiers jours. Elle a été refroidie parce qu'elle a eu très peur de ce qu'elle a vu, de ce qui s'est passé. Donc, elle est en souffrance aujourd'hui parce qu'elle ne peut pas participer aux manifestations parce qu'elle a peur. Et elle regrette de ne pas avoir pu manifester dans de bonnes conditions.
9: Voilà pour ce témoignage recueilli dans la manifestation rochelaise par Éric Le Billon pour Ici Matin. Hier, en marge de cette manifestation, 3 jeunes ont été interpellés et placés en garde à vue. Ils étaient sur la place de Verdun. Il s'agit d'un mineur et de 2 majeurs, porteurs de cagoules et de mortiers. À Saintes, une 40aine de personnes se sont dirigées vers le palais de justice hier, puis vers le lycée Palissy, sans incident. À Rochefort, quelques lycéens ont été signalés, c'est tout, aux abords des établissements scolaires. scolaire. De leur côté, les lycéens d'Angoulême ont maintenu la pression aussi, avec 350 manifestants selon la police, rassemblés hier place New York. Des militants de la CGT étaient présents aussi à leur côté. Le matin, après des tirs de mortier devant le lycée Guest de Balzac, deux adolescents ont été interpellés, placés en garde à vue. Ils avaient en leur possession un marteau brise-vitre, un petit chalumeau ainsi que des pétards. Mineurs, ils vont être convoqués prochainement par le délégué du procureur.
0: Cette alerte, à présent très inquiétante, qui nous vient de la maison d'arrêt d'Angoulême.
9: Oui, deux tiers des agents pénitentiaires de la prison sont en arrêt maladie. On pourrait croire que ces arrêts maladie des gardiens sont liés à leurs conditions de travail difficiles, on le sait, ou encore à la surpopulation carcérale, avec ce nouveau record qui a été battu début septembre. On atteint désormais les 176% de taux d'occupation des cellules. Mais non, si 44 agents sont en arrêt, c'est à la suite d'une interpellation. 6 d'entre eux ont été placés en garde à vue la semaine dernière. 3 sont désormais suspendus de leurs fonctions, et tout ça à la suite de la plainte d'un détenu pour violence. Aucun agent n'a été reçu ni entendu par le chef d'établissement de la maison d'arrêt d'Angoulême, et ça c'est ce que regrette à la fois la CGT et Force Ouvrière, tout comme cet agent qui a accepté de témoigner ce matin sur l'antenne d'ici La Rochelle de façon anonyme par peur des représailles. Sa voix a donc été modifiée.
12: C'était une intervention en service de nuit. Le détenu a mis le feu en cellule plusieurs fois. Ils sont intervenus plusieurs fois sur la cellule. C'est pas laissé faire. Donc forcément, maîtrise, mise au sol, menottes. Ils ont fouillé la cellule. Ils ont enlevé tout ce qu'il fallait enlever. Intervention lambda. 3 collègues suspendus, mais 6 en garde à vue. Donc ça veut dire que 3 ont fait une garde à vue pour rien. Les 3 autres, on les connaît. 30 ans de carrière jetés comme ça à la poubelle, juste sur un dire de détenu. Ça faisait 2 mois qu'il était là, 14 comptes rendus d'incident, 3 passages en commission de discipline. On va plus oser rentrer dans les cellules, parce que si un détenu dit « je vais porter plainte contre toi », on va se retrouver en garde à vue. Donc c'est pour ça qu'on a peur de rentrer, on a peur de faire notre travail. On a des agents, ils se sont jamais arrêtés, qui sont arrêtés, ils se sont jamais arrêtés, c'est la première fois qu'ils s'arrêtent.
9: Voilà, témoignage sous couvert d'anonymat d'un surveillant de la maison d'arrêt d'Angoulême. Vous le retrouvez en longueur tout à l'heure, ce sera dans l'info d'ici à 9h. Les experts du BEA, le Bureau d'enquête et d'analyse pour la sécurité de l'aviation civile, viennent de livrer leur première conclusion une semaine tout juste après le crash d'un avion de l'entreprise Elixir Aircraft lors d'un vol de routine. C'était à l'approche de Rochefort et 2 pilotes étaient morts ce jour-là. Le volet gauche s'est détaché pour une raison inconnue lors du dernier virage avant l'atterrissage, et ensuite, vu l'altitude trop basse, le parachute de ce cours n'a pas pu empêcher l'accident. Le cadavre d'un homme totalement nu repêché hier matin par les pompiers au niveau du chenal d'accès du Vieux-Port de La Rochelle. La victime n'est pas encore identifiée, on sait juste qu'il s'agit d'un homme âgé d'une 40aine d'années environ et que son corps ne portait pas de traces apparentes de violence. Le procureur de la République de La Rochelle, Arnaud Larez, indiquait avoir ouvert une enquête en recherche des causes de la mort et qu'une autopsie serait pratiquée dans les prochains jours à l'IML, l'Institut Médico-Légal de Poitiers.
0: La concertation publique sur l'avenir du pont d'Oléron démarre justement aujourd'hui.
9: Elle va durer cette concertation un mois, jusqu'au 9 novembre. L'ouvrage a bien vieilli en 60 ans d'existence et il a un besoin de plus en plus urgent de travaux de rénovation. On en a déjà parlé sur cette antenne. Rien que pour réparer les piles du pont, il faut trouver 39 millions d'euros. Et ça, c'est un minimum. C'est le scénario le moins onéreux. Le département de la Charente-Maritime, son propriétaire, a déjà expliqué et répété qu'il ne pourrait pas, vu l'ampleur de la facture, prendre en charge seul les travaux. Et il peut compter sur le soutien local de la grande majorité des élus de la CDC, la communauté de communes oléronaises, pour demander en fait le retour d'un péage à l'entrée du pont d'Oléron, comme cela existait depuis sa création jusqu'en 1991. C'est ce qui permettrait ensuite de financer tous les travaux. Reste à présent à dessiner les contours du grand projet, et si possible avec le soutien des habitants, d'où cette concertation citoyenne. Gérald Paris.
13: Il y a 4 points clés dans cette concertation. Au premier plan, le financement des travaux du pont, bien sûr, et de ses abords. C'est à ce stade où le retour d'un péage se dessine. Le département, on le sait, n'a pas les moyens d'assumer seul ses travaux. Il va falloir trancher aussi pour la mise aux normes des garde-corps qui ne répondent plus aux normes de sécurité. Là, il y a 3 scénarios. Le moins cher à 7 millions d'euros, c'est de mettre en place un séparateur de voies pour permettre aux cyclistes d'avoir un niveau élevé de sécurité, un petit peu comme ce qui existe déjà sur le pont de l'île de Ré. Dans ce cas, le chantier est relativement rapide avec une réduction de la circulation sur une voie. Le scénario le plus ambitieux à 25 millions d'euros hors taxes, c'est le remplacement du garde-corps et l'élargissement du pont. Pas d'impact sur la circulation, mais une durée des travaux très longue. Enfin, il faudra aussi trancher sur les solutions d'aménagement pour les abords du pont. En fonction des choix retenus, la facture globale pourrait dépasser les 72 millions d'euros.
9: Et une réunion publique pour lancer cette concertation sur l'avenir du pont d'Oléron. Ce se tient ce soir à 18h30 à Saint-Pierre-d'Oléron au cinéma Eldorado. C'est à suivre aussi en direct sur le site internet du Conseil départemental de la Charente-Maritime. Deux rendez-vous sport ce soir pour terminer en rugby Pro D2. Le SA15 reçoit l'Ogre Provence Rugby au stade Chanzy, coup d'envoi 19h. Et au basket, le stade Rochelet affronte à domicile Saint-Chamond. Premier rebond 20h, salle Gaston 9h.
0: Merci Gorka. Prochain journal, rendez-vous 8h30. Le temps dans nos deux Charentes, décrypté par notre expert météo, Emmanuel Moreau. Bonjour Emmanuel.
14: Bonjour Quentin, bonjour à tous.
0: Il fait frais Emmanuel ce matin.
14: Oh oui, on le sent bien ce matin, le petit flux de nord-ouest. Hein. Alors tout cela, c'est à cause d'un ciel clair hein, qui a favorisé cette baisse au cours de la nuit. Et on descend jusqu'à 3 degrés ce matin. 3 degrés, c'est pour Confolens et pour Brigueuil. Hein. À Passirac et à Tusson, on relève un petit 4 degrés. À Matin et à Montendre, il fait 5. Les températures les plus élevées ce matin, il faut aller les chercher sur la côte. Hein, avec 9 degrés à Royan et à La Tremblade. Il fait 10 degrés à La Rochelle et à Foura. Ça, c'est en raison de la douceur de l'océan.
0: Est-ce que ça va remonter un petit peu dans la journée?
14: Alors oui, ça va remonter, mais on restera sous les moyennes de saison. On ne remontera pas au-delà de 15 à 18 degrés d'est en ouest. On sera plutôt autour de 15 degrés sur le Confolentais. À Angoulême et à Ruffec, il fera 16. On ira jusqu'à 18 degrés sur le littoral. Et ces températures, justement, elles vont avoir du mal à progresser à cause du ciel qui est en train de se couvrir par le nord. On a un petit front là qui arrive. Il donnera un ciel bien chargé aujourd'hui. On a très peu de chances d'éclaircies. Ce ciel sera de plus en plus chargé au fil de l'après-midi. Et on aura même de petites pluies sous la forme de bruine en toute fin de jour.
0: Alors, est-ce qu'on attend des éclaircies pour ce week-end ?
14: Alors, surtout demain, la perturbation, elle va s'éloigner en fin de nuit ou en tout début de matinée, demain matin, et elle laissera la place à un ciel partagé entre petits cumulus et soleil. Ce sera une belle impression au final pour ce samedi, un peu comme la journée d'hier. Et puis pour dimanche ensuite, ce sera un ciel voilé le matin. Ce voile aura tendance à s'épaissir dimanche après-midi, mais pas de pluie au programme de dimanche, avec des températures matinales qui seront quand même plus douces que ce matin. Et l'après-midi, on plafonnera à 17-18 degrés.
0: Tous les jours, un petit peu après 8h, après le journal, on regarde en mer les conditions aujourd'hui. Quelles sont-elles ce matin en tout cas?
14: Alors ce matin, ça vient de l'ouest, ça souffle entre 10 et 15 nœuds avec une mer peu agitée. Ça va se renforcer dans la journée, ça soufflera autour de 20 nœuds cet après-midi et ça faiblira demain matin lorsque ça basculera au nord après le passage du front.
0: Merci beaucoup Emmanuel, bon week-end à vous.
14: Bon week-end à lundi.
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0: 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Est-ce qu'il y a des inforoutes à partager?
16: Oui, à 8h10, il y aurait un accident ce matin, un accident de voiture. C'est sur la Nationale 11, aux alentours de Beaulieu puis Borreau. D'autres ralentissements, l'avenue Donis, Tonnet-Charente, boulevard de Millepattes à Rochefort. Trafic dense aussi sur la Nationale 141 aux alentours de Sainte. Et puis, ralentissement sur la Nationale 10 aux alentours de Jurignac.
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0: Je suis très content d'être avec vous. Bon, ça dure pas, c'est que le vendredi, parce que c'est vrai qu'une fois sur deux, Eric Morgan part en week-end. On termine la semaine ensemble avec toutes les bonnes infos, les bonnes astuces aussi. La station-service, de plus en plus d'escrocs volent les données de nos cartes bancaires. Alors dans les prochaines minutes, Aude Razeau va nous expliquer justement comment ne pas se faire avoir.
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0: L'artiste est un être humain ordinaire avec évidemment ses doutes, ses failles. C'est Michel Berger qui le dit, celui qui chante.

0: Michel Berger, celui qui chante. Michel Berger qui a partagé sa vie, évidemment, avec France Gall. France Gall, c'était son anniversaire d'ailleurs, le 9 octobre.
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0: Bloqué peut-être avec votre smartphone, une pièce jointe ou un mot de passe.
3: Partout en Charente et Charente-Maritime, les médiathèques comme l'AFA à Angoulême, la médiathèque Michel Crépeau à La Rochelle, ou les structures rurales proposent des ateliers numériques gratuits. Donc des conseillers vous accompagnent pas à pas, en petit groupe aussi ou en rendez-vous individuel. C'est 100% gratuit, renseignements directement auprès de votre médiathèque de quartier.
0: C'est noté, merci tout de suite. C'est votre rendez-vous anti-arnaque qui arrive.
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0: C'est pas vrai, c'est votre rendez-vous anti-arnaque après 8h15 au Draso. Les forces de l'ordre, ça y est, tirent la sonnette d'alarme. Des escrocs volent les données de nos cartes bancaires à la station-service.
11: Et oui, comme si les prix à la pompe n'étaient pas déjà assez douloureux. Voilà qu'on risque aussi de se faire siphonner nos comptes en banque après avoir fait le plein. Bon. Pas de panique, hein, ce n'est pas partout évidemment. Et puis je vais vous donner des petits gestes de précaution tout simples pour éviter ça. Déjà l'arnaque. En fait, l'escroc piège le distributeur, la pompe à carburant. Il installe un petit appareil, ça ne se voit quasiment pas. Vous insérez votre carte bleue et l'engin va recopier, cloner les données qu'il y trouve. Donc le numéro de la carte, la date d'expiration, les trois chiffres du cryptogramme et même le code. Le voleur ajoute parfois une caméra miniature au-dessus de l'écran, là où vous saisissez votre code, il voit tout et vous ne vous rendez compte de rien.
0: Mais alors dans ce cas-là, on fait comment pour se protéger alors ?
11: Un petit geste tout bête et qu'on ne fait pas assez, cachez le code avec l'autre main quand vous le tapez. Même moi qui parle d'arnaque à longueur de journée, je ne le fais jamais, j'avoue, mais je devrais. Et ça vaut pour la pompe à carburant, ça vaut aussi quand vous retirez de l'argent. Parce que oui, on trouve aussi ces petits dispositifs très piégeux sur les distributeurs de billets. Deuxième conseil, changez de distributeur ou de terminal de paiement quand vous voyez qu'il est un peu abîmé ou que vous voyez des traces de colle ou autre. Ça veut dire que quelqu'un l'a un peu bricolé. Dans le cas des stations-service, ce sont surtout les aires d'autoroute, attention, qui sont visées. Souvent aussi les pompes destinées aux camions, donc grande vigilance pour les chauffeurs de poids lourds. Dans le cas des distributeurs de billets, je conseille toujours de privilégier les bornes situées à l'intérieur des agences bancaires, pas celles dans la rue, c'est plus sûr.
0: C'est noté, merci beaucoup. On retient tout ça. Aude Razo, 8h17, comme tous les matins. Vous allez découvrir dans un instant le Charentais du jour. C'est une Charentaise. Céline Dufour est la directrice du groupe Cozy Hotel, La Rochelle, l'hôtellerie. Vous allez voir que c'est une histoire de famille, elle va nous partager les souvenirs qu'elle avait avec son père. Céline Dufour, c'est notre Charentaise du jour à venir.

0: Jean-Jacques Goldman est en duo sur ce titre avec Sirma. C'était là-bas. 8h22, c'est l'heure de jouer. 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
0: Eh bien, que faut-il faire, vous allez me dire, pour remporter ce cadeau? On va jouer au jeu de l'intro. Vous me donnez le titre et le groupe seulement à partir de l'intro de cette chanson. Écoutez.

0: ou encore le BNB, La Rochelle Centre. On la retrouve au micro de Chloé Bidet.
1: Je pense qu'il n'y a pas un seul détail dans l'hôtel, de la petite cuillère à la literie et la déco en général, quelque part à un moment donné que je n'ai pas validé.
2: L'hôtellerie, c'est une histoire de famille chez vous ? Est-ce que vous vous baignez dedans depuis que vous êtes toute petite ou c'est arrivé un peu après ?
1: Alors oui, j'avais une quinzaine d'années lorsque l'hôtel Saint-Nicolas a ouvert. Et avec mon père, qui est à l'origine du projet, on allait par exemple distribuer des flyers de l'hôtel sur les pare-brises des voitures non immatriculées 17.
2: Ah oui.
1: Et très rapidement, j'ai aussi tenu la réception le soir pour permettre au couple, parce qu'à l'époque c'était un couple qui gérait tout l'hôtel, de pouvoir sortir. Donc j'ai très rapidement fait des soirées à la réception.
2: Et qu'est-ce qui fait qu'après vous avez décidé d'en faire votre métier ?
1: Alors j'ai fait tout à fait autre chose. J'ai fait des études dans d'autres secteurs, j'ai eu une carrière dans d'autres sujets. Et puis mon père a souhaité arrêter il y a 20 ans et je me suis dit que c'était l'occasion d'entamer une nouvelle vie, de reprendre l'entreprise, de changer de lieu puisque j'habitais Paris, de revenir m'installer à La Rochelle. Et voilà, c'est plutôt l'occasion que j'ai saisie plutôt qu'une envie vraiment, parce qu'à l'époque je savais pas vraiment dans quoi je m'embarquais. Gérer une entreprise, il y a énormément d'aspects. C'est de l'hôtellerie, ce sont des hôtels, mais c'est d'abord une entreprise en fait, avec tous les aspects du quotidien qui sont très variés.
2: Et quel est l'aspect qui vous plaît le plus dans votre métier aujourd'hui ?
1: Ben moi j'aime bien travailler l'offre, faire que chaque client d'abord se sente bien et être sensible à tous les détails, parce que chaque client est différent et va être sensible à un aspect en particulier. Donc, par exemple, certains vont être sensibles au sachet de tisane dans la chambre qui va être une tisane bio et locale. D'autres ne l'auront absolument pas aperçu. Et l'autre, ce qui va compter, par exemple, c'est la qualité du croissant. Et donc, on essaie vraiment de chercher la meilleure qualité, avec le budget évidemment associé, mais de jamais flouer le client. Voilà, de donner du vrai.
0: Céline Dufour, directrice du groupe Cozy Hotel à La Rochelle. Le Masque Hotel fête ses 20 ans avec des apéros-concerts ce soir et demain soir avec les artistes Soro Soro et Jeanne Bonjour. Aussi d'ailleurs Jeanne Bonjour qui était passée au Francofolie cette année. Vous retrouvez son échange sur ici.fr.
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0: On prépare le week-end. Tous ensemble avec Ici La Rochelle, vous gagnez des cadeaux le matin, ça fait plaisir. Qu'est-ce qui était en jeu déjà ?
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0: Vous deviez trouver le titre et le groupe seulement à partir de l'intro de ce disque. Moi, à chaque fois sur cette introduction, j'imagine qu'on est en train de s'étirer, que le soleil se lève.
8: Vous êtes un rêveur, vous ?
0: Un poète. Oh. On va voir si Valérie est aussi poète. Bonjour, Valérie.
9: Bonjour.
8: Rêveuse ou poète, alors, Valérie ?
0: Voilà.
9: Les deux, peut-être.
8: Ah, d'accord, on ne se refuse de rien ce matin.
0: Vous aussi, vous êtes une poète, allez-y. Votre poème préféré, c'est quoi ?
9: Comme ça, je sais pas. Un autre monde, pourquoi pas ?
0: Ah, exactement, très bonne réponse. Félicitations. Autre monde. Alors, il manque le groupe peut-être.
9: Téléphone.
0: Mais oui, c'est Téléphone, effectivement. Bien joué, félicitations. Alors, vous êtes fort en histoire ou est-ce que ce sera justement l'occasion de remettre tout ça à plat avec le cadeau ?
9: Je suis pas très forte en histoire, mais j'ai déjà été une fois au bassin de Lumière et c'est une belle expérience.
0: Ah bah oui, carrément. C'était pourquoi ? Quelle exposition vous étiez allé voir ?
9: C'était sur Tintin.
0: Ah, Tintin, ah oui, d'accord. Et alors, c'était comment à l'intérieur quand on rentre? On est comment à l'intérieur?

0: C'est assez grandiose, c'est à faire, c'est sympathique.
1: Bon, bah, c'est vraiment à faire. Bah, vous allez pouvoir le faire avec toute la famille. Qui est-ce que vous emmenez avec vous?
0: Je ne sais pas encore, soit mon conjoint, soit ma fille, je ne sais pas.
1: Bon, ça va. Vous habitez à Périgny, là on est en Charente-Maritime, il y a un petit peu de route, mais vous allez pouvoir profiter pour faire, je ne sais pas moi, un petit week-end peut-être à Bordeaux?
0: Bah oui, pourquoi pas, oui, j'aime bien Bordeaux.
1: Une bonne idée. Vous êtes déjà allé au bassin de lumière ou pas encore?
2: Non, pas encore, mais je vois que Valérie hésite avec sa fille ou son mari, donc je ne vais pas la proposer justement de m'inviter, ça ne sert à rien, on n'est pas comme ça quand même.
1: Hein. Évidemment pas, Valérie, vous en profitez avec votre famille, n'est-ce pas?
0: Oui, tout à fait, je vous remercie beaucoup.
2: Merci Valérie,
1: c'est avec chouette. Plaisir chaque matin, on joue ensemble. Des petits messages Facebook, je crois.
2: Oui,
1: qu'on
2: on a pas mal de messages ce matin pour se réveiller avec vous. Sylvie de Cognac nous dit bonjour, ça caille ce matin. Voilà, elle nous dit si on pouvait, en tout cas grâce à cette fraîcheur, éliminer tous les moustiques, ça serait génial. Elle se réveille avec 7 degrés, pas de nuages en tout cas pour aujourd'hui. Sylvie du côté de Cognac, merci pour vos messages que vous nous envoyez sur Facebook ici La Rochelle, mais aussi sur WhatsApp 05 46 50 67 68.
1: Dans un instant, on va parler rugby, c'est 100% rugby. Avant ça, il y a l'information. Puis après, on va voir plusieurs titres qu'on va entendre ensemble ou encore Louane qui arrive à suivre.
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1: La vue de l'actualité en Charente-Maritime et en Charente, Gorka Blanco.
4: Les experts du BEA, le Bureau d'enquête et d'analyse pour la sécurité de l'aviation civile, viennent de livrer leurs premières conclusions une semaine tout juste après le crash d'un avion de l'entreprise Elixir Aircraft lors d'un vol de routine à l'approche de l'aérodrome de Rochefort et qui a coûté la vie à deux de ses pilotes. Le volet gauche s'est détaché pour une raison encore inconnue. C'était lors du dernier virage, juste avant l'atterrissage, et ensuite, vu l'altitude trop basse, le parachute de secours n'a pas pu éviter le drame. Toutes les explications sont à retrouver sur ici.fr. La soixantaine d'avions d'Elixir Aircraft vendus dans 5 pays différents, dont les États-Unis et la Grèce, sont cloués au sol jusqu'à nouvel ordre par précaution. L'actualité, c'est également le rugby. Ce soir, le SA15 passe au révélateur de Provence Rugby. C'est à Chanzy à 19h. Les Aixois ont gagné, c'est simple, leurs 5 premiers matchs et ils arrivent sûrs de leur force pour cette 6e journée de Pro D2. Mais d'abord, place à l'info en 90 secondes. Valentine Lottès.
5: Du bricolage pour les parents d'élèves, une copie bâclée pour les syndicats de profs et le minimum pour les lycéens. Les mesures du ministre de l'Éducation hier soir n'ont pas convaincu. Édouard Geffray annonce le déploiement en urgence de 3000 professeurs remplaçants dans 500 lycées. Et déjà un nouvel appel à manifester mardi. 70 000 manifestants hier, c'est en baisse. Et des violences, 500 interpellations. À Belfort, 3 nouveaux adolescents sont mis en examen pour l'agression d'un policier. Le groupe SEB face à ses polluants éternels. Des PFAS recouvrent ses poils Tefal et 3 associations ont saisi la justice pour pollution sur son site de production en Haute-Savoie. Les ONG menacent le groupe d'une autre action s'il ne se décide pas à s'en passer. Pour désigner un candidat de gauche à la présidentielle, sur les 5 en lice, 140 000 adhérents, militants et sympathisants sont appelés à voter aux lignes. Premier tour de la primaire de gauche jusqu'à demain soir 20h. Dans un monde déchiré par les conflits et les crises, le prix Nobel de la paix est décerné en fin de matinée, 11h. Le président des États-Unis, Donald Trump, se voit déjà comme le lauréat tout désigné. La parenthèse des Bleus et de Zidane refermée, c'est la reprise de la Ligue 1 de foot ce soir. La 6e journée commence par un match entre Lens et Lyon à 20h45. Et puis vous connaissez les enfoirés, les Restos du Cœur vous présentent les Enflures, un spectacle d'humour au bénéfice de l'association. Les places sont mises en vente ce matin.
4: Merci beaucoup Valentine Lottès pour ce tour d'horizon de l'actu en français dans le monde. L'info d'ici nous amène ce matin à Angoulême, 8h30, zoom ce matin pardon sur le procédé inventé et développé à La Rochelle par une start-up qui s'appelle Olymp Technologies. On ira à Angoulême tout à l'heure, ce sera à 9h. En attendant donc, Olymp Technologies, entreprise créée il y a une dizaine d'années, spécialisée dans la désinfection des locaux sans utiliser aucun produit chimique. Olymp Technologies a déjà de gros clients dans son portefeuille, plusieurs grandes surfaces, des hôpitaux comme ceux de Niort et Poitiers, des collectivités locales aussi, la région, la communauté d'agglo de La Rochelle et même des clients dans l'industrie agroalimentaire. Il devrait encore en gagner d'autres. L'entreprise vient de franchir une nouvelle étape dans son développement avec une levée de fonds réussie d'€1,8 million qui lui a permis de déménager, passer de La Rochelle à Étré, juste à côté, dans un site beaucoup plus grand, de quoi lui permettre d'employer à présent une dizaine de salariés. Éric Le Bihan a assisté pour ici matin à l'inauguration l'inauguration officielle hier de cette nouvelle unité de production.
6: Une levée de fonds, un déménagement, cela valait bien une inauguration en grande pompe, mais l'aventure a démarré il y a 10 ans. Elle est sortie du crâne de Bruno Ferchaud, cofondateur d'Olympe et patron de Cablinov en Vendée.
7: On a une cellule d'électrolyse qu'on appelle une chambre d'électrolyse, et donc l'électronique est au service de cette chambre d'électrolyse en fonction de différents facteurs, le débit, la contenance en conductance, et tous ces facteurs en fait combinés avec l'électronique nous permettent d'engager un courant dans une chambre d'électrolyse pour pouvoir avoir cette production de désinfectants.
6: Résultat, l'appareil désinfecte les contenants et les contenus, un process qui permet la sécurisation bactériologique de l'eau sanitaire et la désinfection des surfaces à l'eau sans ajout de produits ni rinçage. Entreprise, administration ou collectivité, les clients ne manquent pas.
8: C'est par exemple entre 150 et 250 mètres cubes d'eau économisée pour une grande surface alimentaire.
6: Le président d'Olympe Technologies, Stéphane Lessalle.
9: Sur les collectivités locales, on a la ville de La Rochelle, on a la ville de Loumaux, qui sont déjà équipées au niveau de leurs écoles. Puis on a des usines agroalimentaires, style Avicharante, Léa Nature, le groupe Sodial. Sur la santé, le pionnier, c'est l'hôpital de Niort, qui est équipé maintenant depuis 4 ans et qui nous a permis de beaucoup nous développer dans ce secteur-là. Sur les grandes surfaces alimentaires, on est très implanté chez Intermarché, donc il y a pas mal de magasins Intermarché qui ont remplacé complètement les produits chimiques sur leur processus de nettoyage au niveau de leur surface de vente.
6: C'est le cas du magasin Intermarché à Rochefort. Il est équipé du système Olympe depuis 4 ans. Son directeur, Hervé Bonifay.
10: On a vite sauté sur cette technologie-là pour sortir de la chimie sur tous nos process en cuisine, en restauration, en nettoyage de surface sur les différents rayons. Comme on fait beaucoup de plats préparés au magasin, ça nous permettait aussi de pouvoir travailler plus naturellement et de communiquer ça aussi sur nos process.
6: Pour s'équiper du système, il faut compter entre 8 000 et 25 000 euros selon les modèles. Très discrets sur leur chiffre d'affaires, les dirigeants d'Olympe Technologies ambitionnent désormais de le multiplier par 2 chaque année.
4: Éric Le Billon, reportage à retrouver sur ici.fr et l'appli ici.
1: C'était le journal de Gorka Blanco. On vous retrouve à 9h. Pour l'instant, on va faire un point sur la météo. Fabien, je crois que c'est nuageux.
2: Oui, ils sont nombreux ces nuages ce matin, mais aussi cet après-midi. Un temps couvert en Charente et Charente-Maritime. Pas de pluie en tout cas annoncée pour ce matin par Météo France. Des températures de 8 degrés à Confolens, 10 degrés à Montguyon, 14 degrés pour les maximales à Royan. Ça sera ce matin, donc en fin de matinée. Dans l'après-midi, 17 degrés, ça c'est pour Angoulême, et 18 à Cognac et La Rochelle pour cet après-midi.
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1: Tout le temps, on fait un petit point sur le trafic aussi. Hein.
2: Et attention ce matin, sur la Nationale 11, aux alentours de Beaulieu puis Borot, il y a un accident. Et cet accident engendre beaucoup de ralentissements, jusqu'à même Dompierre-sur-Mer et un petit peu plus loin. Tout à l'heure, ça avait commencé il y a une petite demi-heure et ça continue encore. Donc si vous êtes sur place, n'hésitez pas à nous appeler si vous avez des infos au 05 46 50 67 68. D'autres ralentissements qui concernent pas uniquement La Rochelle, ailleurs aussi comme à Rochefort. On a bien sûr le boulevard de Millepattes, quelques ralentissements. On a aussi un feu tricolore hors service sur l'avenue Roger Salengros, ça c'est vers Angoulême. Et puis ralentissement sur la Nationale 10 aux alentours de Jurignac.
1: Alors on fait comment quand il y a des feux par exemple qui sont
2: priorité hors service,
1: priorité à droite automatiquement, on rappelle les règles bien sûr.
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1: Merci de nous avoir choisi pour bien commencer la journée. Karine Guyok-Thuram, hommage à Nina Simone. C'est demain à 20h30 à la Sirène de La Rochelle. Dans un peu plus de 5 minutes, Karine Guyok-Thuram nous raconte son rapport justement à Nina Simone. Elle va aussi nous confier son impatience à venir jouer à La Rochelle pour sa toute première fois d'ailleurs.
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1: C'est l'hymne emblématique du projet caritatif Ensemble contre le sida, devenu le SIDAction, sa raison d'être.

0: collectif Ensemble, c'était sa raison d'être. L'ancien adjoint de Julien Laïrle, entre 2016 et 2019 au SA15, désormais entraîneur de la défense de Provence Rugby, revient avec plaisir du côté de Chanzy, où il s'attend à un vrai test pour son équipe ce soir, Daniel Gimeno, n'est-ce pas ?
1: Eh oui, c'est vendredi. Vendredi, c'est la Pro D2 en ce qui concerne nos Charentais du SA15 qui sont dans le top 6 et qui reçoivent ce soir un gros bras de la compétition, à savoir Valence Rugby. C'est ce soir, c'est à Chanzy, c'est 19h. Ici, c'est Chanzy. Il faut leur pousser. On sera justement avec un type qui pousse bien. Deuxième ligne, il est avec nous. Troisième ligne, parfois, Léo Labarthe, le Charentais. Il y a aussi un secteur de jeu. T'es là avec nous ce matin, mais tu seras sur la pelouse ce soir. Il y a un secteur de jeu sur lequel tu as beaucoup travaillé, hein, c'est le secteur de la touche. Hein.
2: Oui, surtout depuis cette année, on a eu l'arrivée de notre nouveau coach, Julien Devedec, qui met un point d'honneur à ce secteur, que ce soit la conquête aérienne, les molles ou encore la défense. C'est très intéressant, j'y prends goût et j'ai le sentiment qu'il me fait beaucoup progresser. C'est assez agréable d'ailleurs.
1: C'est vrai que les grosses écuries, celles qui ont le plus gros banc, sont logiquement devant. Hein, je pense à Provence Rugby notamment.
2: Oui, exactement. Ils ont un très bel effectif avec des joueurs complets. Ils ont plus un effectif de top 14 que de Pro D2 d'ailleurs. Bravo à eux et ils font une super première partie de saison. Ils sont invaincus. Donc ça va être un super défi.
1: Un super défi. Alors justement, par rapport à ce super défi, ça paraît évident. Hein, voilà, on se prépare, on va pas se laisser surprendre. Comment ça se traduit pour toi cette semaine d'entraînement ? Tu me parlais du coach à la touche. Raconte-nous un petit peu de l'intérieur, comment ça s'est passé ?
2: C'est une semaine qui s'est déroulée normalement, mais avec un peu de sérieux. Vous savez qu'on réceptionne des équipes de ce calibre. Tout le monde à l'entraînement est assez tendu dans le bon sens du terme. On est concentré, précis. Et on a aussi conscience que pour les avants, on va avoir un très gros défi devant, car Provence est une équipe qui est extrêmement physique. Du coup, on essaye de s'appliquer encore au mieux pour régler tous les détails et rendre la meilleure copie possible vendredi soir.
1: Match ce soir, 19h. Et puis nous, on va se projeter bien évidemment sur l'affiche de Top 14 qui nous concerne, Stade Rochelet qui se déplace à Gerland pour affronter le Loup. On fait l'avant-match avec nos spécialistes et vous serez là également tout à l'heure à 18h10. Je vous ai mis sur la feuille de match. À tout à l'heure.
0: C'est noté, merci. À tout à l'heure, Daniel. 100% rugby, tous vos rendez-vous, vous les retrouvez sur l'application ici et le site ici.fr.
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0: Dès 9h, c'est vous qui avez la parole avec chaque jour un sujet différent.
8: On va parler de reconversion professionnelle, car en France, il y a 1,4 million d'actifs qui décident de changer de métier. Chaque année, ça représente quand même beaucoup de monde, avec quand même plus de 13% pour les plus de 50 ans. Alors la reconversion professionnelle, il a un âge où ça devient plus compliqué ou pas ? C'est ce qu'on va découvrir. En France, selon vous, Quentin, quels sont les trois secteurs d'activité les plus en vue, en tout cas, pour une reconversion professionnelle ?
0: Lorsqu'on change de métier, je dirais peut-être, je sais pas moi, le textile, le commerce peut-être.
8: Pas forcément. On a d'abord les métiers du soin.
0: D'abord le soin.
8: Ouais, le métier du soin et les métiers de l'accompagnement et du bâtiment aussi.
0: Ok. En premier, c'est le soin.
8: C'est ça. Il y a beaucoup de femmes aussi qui décident à un moment donné de se dire, moi, j'aime bien les métiers du bâtiment et qui deviennent peintres en bâtiment. Voilà, ça c'est aussi ce qu'on voit. En tout cas, 13% pour les plus de 50 ans. La question qu'on se pose nous ce matin dans l'émission Ici c'est vous, c'est est-ce que vous, ça vous titille un peu ? Est-ce que vous seriez prêt vous à changer de métier, peu importe votre âge d'ailleurs ? Et si c'est le cas, comment ça s'est passé pour vous concrètement au quotidien ? Vous allez pouvoir réagir directement sur WhatsApp au 05 46 50 67 68.
0: Peut-être que vous êtes fait accompagner d'ailleurs vers une association ou que sais-je, ça peut être possible.
8: Et c'est vrai que ça peut faire peur quand on arrive à 50 ans de se dire j'ai quand même peut-être le crédit, les enfants, je suis installé à la maison, faut pas que je fasse n'importe quoi. Ce qui fait que ça peut faire peur, c'est le côté financier. Et on va pas se mentir, à 50 ans, on a une carrière bien avancée, un salaire aussi qui est là, conséquent. Ça dépend de l'âge, ça dépend aussi de ce qu'on a fait, mais en tout cas ça peut faire peur et on vous donnera quelques conseils, mais surtout on va vous entendre, puisque ici c'est vous, vous donne la parole, 9h, 10h, 05 46 50 67 68, et si vous ne pouvez pas passer à l'antenne, là maintenant, tout de suite, ce que vous pouvez faire, c'est nous envoyer des vocaux, hein, toujours avec ce même numéro sur WhatsApp. Je redonne, 05 46 50 67 68.
0: Le champ est libre alors, dans ce cas-là, c'est vous qui avez donc la parole avec Fabien Lecourt entre 9h et 10h. Vous êtes les bienvenus pour témoigner. Allez, tout de suite, direction La Rochelle. Comment peut-on rendre hommage à Nina Simone? Dans deux minutes, mon invité, c'est Karine Guillaume-Thuram.
8: Et voici une nouveauté.

0: C'est une nouveauté. Mode avion avec Louane. Vos messages sur Facebook font toujours plaisir. Il y a Mousicourt qui nous écrit sur Facebook.
1: Hello toute l'équipe de Ici La Rochelle. À Saint-Sulpice-de-Royan, seulement 10 degrés ce matin. Ciel bien dégagé, sans nuages, et le soleil commence à montrer ses premiers rayons à l'horizon. Bon vendredi à tous.
0: Et puis, oui, il n'y a pas que moi qui suis poète hein, finalement.
1: Ben non, et puis alors, je vais vous dire un truc, Quentin. On a aussi beaucoup de monde qui nous écoute d'ailleurs. Et ça, c'est fort.
0: D'Auvergne, il y a souvent des messages.
1: Auvergne, on a même Tours. On a Michel qui nous dit « Bonjour ami, en Rochelet, la forme, nous ça va, mais pas chaud, hein, 10 degrés à Tours. » C'est pour vous dire, il y a pas mal de monde aussi qui nous écoute sur ici.fr, des habitants, des anciens habitants de La Rochelle, Cognac, Rochefort, qui ont déménagé pour X raisons et qui continuent, très fidèles en tout cas, à Ici La Rochelle, voilà, en écoutant un peu la radio.
0: Vous êtes les bienvenus sur le Facebook d'Ici La Rochelle chaque matin. Karine Guyoc-Thuram, hommage à Nina Simone. C'est demain à 20h30 à la Sirène de La Rochelle. Karine Guyoc-Thuram, connue en tant que journaliste et présentatrice de télévision aussi en France. Bonjour Karine.
2: Bonjour.
0: Ce qui est important de dire déjà, vous êtes avant tout une amoureuse du jazz.
2: Ah oui, oui, oui. J'ai grandi au son du jazz. J'ai fait mes premières vocalises sur du jazz. Je suis vraiment une fan absolue de jazz. C'est ma formation en fait.
0: Sur scène, vous êtes accompagnée d'un trio piano, basse, batterie. Qu'est-ce qu'on ressent lorsqqu'on rend hommage à Nina Simone ?
2: On ressent beaucoup de plaisir, mais c'est d'abord un honneur de porter le répertoire de cet artiste-là, j'ai envie de dire même de cet être humain-là. Parce que Nina Simone était bien plus qu'une artiste, elle était vraiment un être à part entière. Elle, pour elle, un artiste devait être le porte-parole de son époque. Et c'est quelqu'un qui n'a jamais rien compromis. Elle avait des idées fortes. Pour elle, faire de la musique, c'était aussi et d'abord pour réclamer l'égalité, pour réclamer la justice, et elle l'a fait au prix parfois même de sa carrière, puisque elle a eu une carrière qui a été très marquée par ses engagements. Et chanter Nina Simone, c'est aussi chanter une authenticité, c'est chanter un engagement, c'est chanter quelqu'un qui est là pour la paix et pour l'égalité. Donc c'est un honneur immense que de porter cette voix-là.
0: Le porte-parole de son époque, j'imagine que vous partagez ses valeurs.
2: Ah oui, bien sûr, mais je pense que tout le monde doit être le porte-parole de son époque. Je pense qu'on ne peut pas être simplement spectateur. On est tous acteurs de nos vies, on est tous acteurs de la société. Et en effet, ceux qui peuvent être entendus, en tout cas ceux qui ont ce lien si particulier avec le public qu'il peut les toucher avec ses propres émotions, a aussi pour charge de dire, ben voilà ce que je vis, voilà ce qui m'entoure, et voilà ce que je pense, voilà comment on pourrait mieux vivre ensemble. Tous les artistes veulent qu'on vive ensemble en harmonie, c'est le principe de la musique, c'est l'harmonie. Donc de fait, l'engagement d'un artiste quand il est profond, c'est aussi de rechercher l'harmonie dans la société, et donc de fait, de parler de ce qui l'entoure et de son époque.
0: Comment est-ce que vous avez retravaillé son répertoire ?
2: Alors tout l'enjeu, hein, c'était évidemment de ne pas être dans l'imitation de Nina Simone, parce que de toutes les façons, elle est inimitable. Nina Simone, elle est absolument unique. C'était vraiment de se réapproprier, de revisiter son répertoire. Et on l'a fait d'une façon très contemporaine, évidemment, mais aussi très caribéenne, puisque nous sommes quatre caribéens sur scène, quatre antillais, donc il y a une dimension très caribéenne dans la manière dont on lui rend hommage, et ça prolonge d'ailleurs cet hommage-là, puisque ça nous ramène à la racine qu'on a en commun, donc il y a quelque chose de très cohérent. Donc l'idée, en ce qui me concerne, c'était pas de chanter Nina Simone comme elle le faisait dans les années 50 ou 60. J'ai mon propre vécu, j'ai mes propres émotions, je suis une femme des années 2020, donc forcément je ne vis pas la société comme elle l'a vécu, je vis pas ma vie comme elle l'a vécu. Les femmes dans les années 50 ne sont pas les femmes des années 2020. Donc voilà, il y a aussi cette part de modernité, c'est très contemporain, mais c'est évidemment aussi très caribéen et très jazz.
0: Est-ce qu'il y a un titre de l'artiste qui vous marque particulièrement ?
2: Ah, j'aime tout son répertoire. Ça dépend des matins, ça dépend des après-midi, ça dépend des soirs. À chaque moment de la journée, il y a une chanson de Nina Simone qui est fabuleuse. Mais peut-être si je dois vous en citer qu'une, mais attention, ne dites pas que c'est ma préférée forever. En tout cas, je crois que c'est... je peux citer Sinorman, qui a une énergie particulière et quand on l'a fait sur scène, elle est, c'est vraiment un moment charnière du concert. Donc, je vais citer Sinorman, ouais. C'est une course folle, une course effrénée. Elle est très hypnotisante, cette chanson. Elle est extraordinaire. Moi, j'aime tout son répertoire. Et si je dois vous citer une chanson, allez, partons pour Sinorman.
0: Et si vous deviez choisir un titre à écouter lorsque vous regardez un coucher de soleil, par exemple, à La Rochelle?
2: Une chanson coucher de soleil. 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
0: Merci en tout cas d'être avec nous, Karine. Dernière question. C'est une première pour vous à La Rochelle ?
2: Oui, on a fait presque une centaine de concerts hein, partout en France en 3 ans et demi. C'est vraiment une très très belle tournée. Et enfin, on va pouvoir chanter à La Rochelle. Donc, je suis très heureuse.
0: Pourquoi enfin?
2: Je dis enfin parce que ça fait partie des belles villes et des grandes villes de France où on a envie de passer. Et voilà. Et donc, il était temps quand même, non?
0: Ah ben exactement. Et nous, on a hâte de vous recevoir. Merci beaucoup, Karine.
2: Merci à vous.
0: Karine Guyoc, tu rends hommage à Nina Simone. C'est demain 20h30 à la Sirène de La Rochelle. Vous avez les infos sur la-sirène.fr.
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0: Tous les matins, ici La Rochelle, on prend soin de votre santé. On sait bien, dormir, c'est bon pour la santé. Mais quand on ne respire plus la nuit, voici une solution. C'est une première dans l'Hérault avec un implant contre l'apnée du sommeil. Bonjour, docteur.
5: Bonjour à toutes et à tous. Oui, c'est au CHU de Montpellier qu'un implant innovant contre l'apnée du sommeil fait ses débuts. Alors, avant de parler de la technique, rappelons de quoi on parle. L'apnée du sommeil, c'est un problème de respiration pendant la nuit. Les voies aériennes, notamment le fond de la gorge, se referme de manière répétée et la respiration va s'arrêter. Alors avant de s'arrêter, ça fait un ronflement, parfois des dizaines de fois par heure, et ça s'arrête, et résultat des micro-réveils, un sommeil de mauvaise qualité, et le lendemain, un patient épuisé. Ce qui doit alerter, c'est le ronflement sévère, ce sont les pauses respiratoires, c'est le conjoint qui va remarquer ça, un réveil avec la sensation d'étouffer, la bouche un peu sèche, le matin, on sent de mauvaise humeur, on a mal à la tête, on somnole toute la journée avec des difficultés de concentration, alors on mesure la gravité par l'indice d'apnée hypopnée, on peut faire de 5 à 15 épisodes par heure, ça c'est léger, mais quand on en fait plus de 30, vous imaginez, on est sur une apnée sévère. Et ce n'est pas anodin. Sans traitement, l'apnée augmente le risque d'hypertension, d'arythmie, d'infarctus, d'AVC, d'insuffisance cardiaque et évidemment d'accident de la route si on dort la journée. Ça fait donc un joli fil rouge avec nos chroniques de la semaine sur le cœur et le sommeil. Le diagnostic se fait par une polygraphie dans un centre du sommeil. On enregistre en fait la respiration, voire on enregistre avec la polysomnographie la respiration et les phases de sommeil.
0: Comment est-ce qu'on obtient ce diagnostic à l'âge adulte et surtout qu'est-ce que ça change dans la vie de tous les jours?
5: D'abord, rappelons que le traitement commence par des mesures d'hygiène de vie, perdre du poids, arrêter le tabac, limiter l'alcool, bouger régulièrement. Et ensuite, le traitement de référence pour les formes sévères, c'est la PPC, la pression positive continue. C'est ce masque qui est relié à un petit appareil qui va envoyer de l'air sous légère pression pour justement garder les voies aériennes ouvertes. Ça, c'est pour les formes sévères. Pour les formes modérées, il y a des orthèses, on avance un peu la mandibule. Toujours pareil, il faut pas que la gorge et la langue soient obstruantes à l'arrière de la gorge. Et pour cet implant a été pensé justement. C'est un dispositif entièrement implanté qu'un petit boîtier, une électrode qui va détecter la respiration et l'électrode va stimuler le nerf hypoglosse, celui de la langue. Et à chaque inspiration, il y a une petite légère stimulation qui fait avancer la langue et garde le passage ouvert. Alors, c'est pas une décharge électrique, rassurez-vous, ça fait pas mal. Le patient l'active avant de dormir avec une télécommande. L'intervention dure environ 2 heures et les résultats sont plutôt bien. Mais le message, c'est surtout courez, allez voir votre médecin, si vous ronflez fort, si vous êtes fatigué pour détecter une apnée du sommeil. Allez, d'ici là, portez-vous bien.
0: Merci beaucoup, docteur. Allez, ici matin, c'est terminé.
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0: 8h59, c'est l'heure de votre rendez-vous. Ici, c'est vous, tous les jours, c'est vous qui avez la parole avec Fabien Lecour ce matin.
1: Et dans un instant, on parlera de reconversion professionnelle. Quel métier avez-vous choisi? Si c'est votre cas, vous allez pouvoir nous le dire. Ici, c'est vous, 05 46 50 67 68. Quentin Percuon vous retrouve lundi dans Ici, c'est vous.
0: Lundi, exactement. Allez, bon week-end.
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1: C'est vendredi, on est le 9 octobre et il est 9h. Gorka Blanco pour les infos, bonjour.
13: Bonjour à tous, les experts du BEA, le Bureau d'enquête et d'analyse pour la sécurité de l'aviation civile, livrent leur première conclusion une semaine tout juste après le crash mortel d'un avion de l'entreprise Elixir Aircraft lors d'un vol de routine juste avant de se poser à Rochefort, accident qui a fait 2 morts, les 2 pilotes qui se trouvaient à bord de cet appareil du constructeur Rochelet. Le volet gauche s'est en fait détaché pour une raison encore inconnue au moment du dernier virage avant l'atterrissage et ensuite vu l'altitude, disent les experts du BEA, qui était trop basse, le parachute de secours n'a servi à rien et n'a pas pu empêcher le drame. Toutes les explications sont à retrouver sur ici.fr. Sachez qu'un moment de recueillement public est organisé ce soir par Elixir Aircraft en mémoire d'Antoine et d'Edgar, les 2 pilotes disparus dans le drame. Ce sera à partir de 18h au Globe de la Francophonie, avenue Michel Crépeau. C'est au bord du chenal d'entrée dans le Vieux-Port de La Rochelle, côté médiathèque et université.
1: La première réponse concrète aux demandes du mouvement lycéen.
13: Le ministre de l'Éducation nationale, Édouard Geffray, a annoncé hier soir l'envoi à partir d'aujourd'hui et d'ici mardi au plus tard de 3000 professeurs remplaçants dans les établissements scolaires où il en manque. Une des principales revendications des jeunes mobilisés depuis 15 jours. Hier encore à La Rochelle, des adultes, qu'ils soient enseignants ou syndicalistes de la CGT, se sont invités dans le cortège des lycéens pour éviter les débordements, en présence aussi de parents d'élèves qui disent accompagner leurs enfants pour leur propre sécurité. Ils disent aussi comprendre au moins pour partie leur mouvement et leurs revendications. Vous avez des témoignages du cortège Rochelet à retrouver sur ici.fr. Côté bilan de ces manifestations à La Rochelle dont on vient de parler, entre 500 et 600 personnes ont défilé dans les rues. En marge de ce défilé, 3 jeunes, un mineur et 2 majeurs ont été interpellés et placés en garde à vue. Ils portaient des cagoules et avaient des mortiers d'artifice sur eux. Les lycéens qui ont maintenu la pression aussi à Angoulême avec 350 manifestants présents selon la police hier place New York. Des adultes étaient là aussi présents aux côtés des jeunes comme à La Rochelle et en particulier des militants de la CGT. 2 ados ont été interpellés et placés en garde à vue après des accrochages qui ont eu lieu dans la matinée devant le lycée Guesse de Balzac avec des tirs de mortier. Les 2 mineurs en question se trouvaient en possession de pétards, d'un marteau brise-vitre et d'un petit chalumeau. Ils devront s'expliquer prochainement devant le délégué du procureur de la République.
1: 2 rendez-vous sport ce soir.
13: En rugby d'abord, Pro D2, le SA15 reçoit l'Ogre Provence Rugby, invaincu jusqu'à présent. C'est au stade Chanzy, coup d'envoi 19h. Et puis en basket, le stade Rochelet reçoit Saint-Chamond. C'est à 20h, salle Gaston 9h. L'info d'ici nous emmène aujourd'hui à Angoulême où la situation est préoccupante à la maison d'arrêt. 2/3 des agents pénitentiaires sont en arrêt maladie, des arrêts qui ne sont pas en lien comme on pourrait le penser de prime abord aux conditions de travail très difficiles, on le sait, de ces surveillants niés aux problèmes de surpopulation carcérale. On atteint un niveau record avec début septembre 176% de taux d'occupation des cellules. Non, en fait, si 44 des 65 surveillants d'Angoulême sont en arrêt, c'est après une interpellation et au placement de 6 d'entre eux en garde à vue par les policiers la semaine dernière. 3 d'ailleurs sont depuis suspendus de leur fonction, le tout après la plainte déposée par un détenu. Une interpellation par la police qui a marqué les gardiens de prison angoumoisins. L'un d'entre eux a accepté de témoigner sur ICI La Rochelle ce matin de façon anonyme par peur des représailles. Sa voix a été modifiée. Maxime Glorieux.
14: Les traits tirés, il cherche ses mots, plus de 25 ans de carrière, quasiment jamais à l'arrêt. Mais voir ses collègues placés en garde à vue a traumatisé cet agent pénitentiaire.
15: Je ne peux pas dormir, effectivement, je ressasse sans cesse cette histoire. Certains collègues, je sais qu'ils ont essayé de se présenter, ils sont arrivés devant l'établissement, ils ne se sont pas vus ne pouvoir rentrer, ils ont dit « c'est pas possible, je ne peux pas rentrer ». On est pétrifiés de faire notre travail, on ne sait pas comment on va travailler demain.
14: C'était au mois de juillet, une intervention malheureusement devenue banale, un détail. Détenu maîtrisé après avoir mis plusieurs fois le feu à sa cellule. Le détenu a ensuite porté plainte pour violence.
15: Les agents qui sont intervenus sur cette histoire, 30 ans de service, irréprochable, sauf que la procédure a été à charge. Le chef d'établissement a complètement chargé les agents. Il a vu 1h30 le détenu, il n'a jamais vu les agents. Pas de demande d'explication, il n'a rien demandé à savoir comment ça s'était passé. Juste une interprétation de vidéo qu'il a fait lui-même dans son coin, tout seul.
14: Avant cet épisode, ils étaient 12 agents. agents en arrêt maladie. Ils sont 44 aujourd'hui. Certains dépassent déjà les 400 à 600 heures supplémentaires depuis le début de l'année.
15: On a des collègues qui divorcent, on a des collègues qui boivent, on a des collègues qui se mettent à boire, hein, qui buvaient pas, on n'avait pas de ça chez nous. Hein. On voit plus notre famille. Hein. Les week-ends, on n'en a pas, on ne sait pas ce que c'est. On s'arrête pas par plaisir, on sait que le risque que ça encourt à l'établissement.
14: Les trois agents comparaîtront au tribunal en mars prochain. Et en attendant, la CGT et Force ouvrière réclament le maintien de leur salaire, ainsi que le départ du chef de la maison d'arrêt, arrivé il y a un an.
15: C'est pas le fait des détenus, la surpopulation, ça c'est ce qu'on dénonce, le manque d'effectifs, c'est pas ça qui nous dérange. Non, là la conjoncture qui fait que ça va pas, c'est la confiance au chef d'établissement. On l'a plus du tout. Il a pas si longtemps, un collègue a reçu un coup de poing, le chef d'établissement l'a croisé dans les couloirs, et puis on lui dit « Ah, c'est vous qui avez reçu un petit coup, ça ira mieux demain. »
14: Malgré plusieurs tentatives, nous n'avons pas réussi à joindre la maison d'arrêt d'Angoulême, et la direction de l'administration pénitentiaire n'a pas répondu à nos sollicitations.
13: Voilà pour ce témoignage d'un surveillant sur la situation extrêmement tendue, vous l'avez compris, à la maison d'arrêt d'Angoulême. Reportage à retrouver sur ici.fr et nos applis ici et Radio France. On jette un coup d'œil à votre météo dans les deux Charentes. Pas mal de nuages aujourd'hui, Fabien.
1: Oui, pas de jaloux hein, en Charente et Charente-Maritime. Des nuages pour tout le monde, avec pas de pluie en tout cas pour ce matin, mais des nuages qui arrivent déjà. Hein. Ils sont nombreux, des températures assez fraîches. Hein. On se réveille avec 8 degrés à Confolens, 10 degrés à Montguyon, 14, ça remonte un petit peu plus du côté de Royan en fin de matinée. Dans l'après-midi, on compte 18 degrés à Cognac et de 17 à Angoulême.
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1: En France, environ 1,4 million d'actifs changent de métier chaque année, ce qui représente près de 7,4% de l'ensemble des travailleurs. Près d'un actif sur deux envisage ou prépare une reconversion professionnelle. Et vous, avez-vous déjà pensé à vous reconvertir ? Bonjour et bienvenue pour une nouvelle émission Ici c'est vous, consacrée ce matin à la reconversion professionnelle. Juliette Soto, fondatrice de Coxibel, pour aider justement les personnes qui cherchent leur voie pro et à mieux se connaître aussi. Bonjour Juliette.
18: Bonjour Fabien.
1: Merci d'être avec nous. Vous vous êtes trouvée, vous alors Juliette, ça y est ?
18: Oui, ça y est. J'ai mis un peu de temps, mais ça y est, je me suis trouvée, effectivement.
1: Parce que vous aussi, avant, vous faisiez autre chose qui n'avait peut-être rien à voir avec ce que vous faites aujourd'hui ?
18: Tout à fait, en fait. Alors moi, dans ma carrière, j'ai eu plusieurs vies professionnelles. Je suis passée du marketing à l'informatique et en ingénieur qualité logicielle pendant plus de 15 ans. J'avais un job vraiment confortable, le genre de boulot qu'on quitte pas facilement. Mais je sentais malgré tout qu'il y avait quelque chose qui collait plus. Et c'est au moment où mon mari a eu sa mutation à La Rochelle et aussi peut-être un peu la crise de la quarantaine qui m'a aidée à passer le cap. Et à monter Coxibel.
1: Nous sommes de plus en plus nombreux à vouloir chercher surtout du sens à ce que l'on fait. Ça, vous le remarquez aussi auprès des personnes que vous accompagnez ?
18: Oui, tout à fait. En fait, c'est vrai que c'est une des causes principales, en fait, de se sentir utile dans ce qu'on fait et de trouver un réel sens dans son quotidien.
1: Ce matin, si c'est le cas pour vous, peut-être que vous avez envie de vous reconvertir. Quel métier exercez-vous ? 05 46 50 67 68. Ici, c'est vous, consacré ce matin à la reconversion professionnelle jusqu'à 10 heures dans cette émission. Vous avez la parole aussi sur WhatsApp. Vous pouvez nous laisser des SMS, vous pouvez nous envoyer des vocaux et bien sûr, réagir sur cette émission. Est-ce que vous avez un jour peut-être eu l'idée de changer de métier ? Qu'est-ce qui vous donne envie de le faire ? Ou qu'est-ce qui vous fait peur ? Ce matin, 05 46 50 67 68.
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1: 9h09. Elle n'a jamais changé de métier. Elle a toujours été chanteuse. Véronique Sanson. Rien que de l'eau ce matin. Belle matinée. C'est vendredi. On est avec vous hein, en direct dans les Deux-Charentes. Merci de nous accompagner dans cette émission. Ici, c'est vous. Bienvenue.

0: Véronique Sanson. Rien que de l'eau, ici La Rochelle.
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0: Ici, c'est vous pour parler ce matin de reconversion professionnelle. Vous nous appelez, vous réagissez directement sur WhatsApp et par téléphone au 05 46 50 67 68. Une personne en a fait son métier, elle s'appelle Juliette et elle est notre invitée aujourd'hui. Elle a créé une entreprise pour permettre aux personnes de trouver leur voie professionnelle et surtout à mieux se connaître. Alors Juliette, par téléphone, nous avons ce matin Véronique. Bonjour Véronique.
3: Bonjour.
0: Vous habitez à Saintes. Alors, on va essayer d'expliquer un petit peu aux auditeurs également votre parcours, qui vous êtes, puisque vous avez 52 ans et vous avez un parcours un peu atypique. Qu'est-ce que vous faisiez auparavant comme métier ?
3: Absolument. Donc voilà, je vais vous partager mon expérience avec grand plaisir. Donc j'ai travaillé plus de 20 ans dans les grandes entreprises, dans les grandes mutuelles, donc à des postes très stratégiques. J'étais cadre donc dans mon dernier poste quand j'étais salarié. Et après, je fais partie des gens qui, malgré leur poste, on va dire en haut des strates, avaient particulièrement envie d'aider toutes nos petites entreprises locales sur le secteur de Saintes, en fait, pour les aider dans toute leur typologie administrative très complexe. Donc, en fait, j'ai osé, on va dire, me lancer dans l'entrepreneuriat. Donc, j'ai fait ça, en fait, pendant plus de 2 ans et demi, où j'étais un concentré de plaisir d'aider des entreprises de typologie très hétéroclite, tous les secteurs d'activité, parce que j'adore, donc, du coup, aider les entreprises à résoudre toutes leurs problématiques. Donc, par contre, j'ai fait ça en sortie de crise de Covid. Donc, pendant plus de 2 ans, j'ai bien gagné ma vie en aidant le plus possible de petites entreprises. Et c'était vraiment, vraiment super comme type d'expérience. Donc, je connais le saut, on va dire, oser faire quelque chose, sortir d'un grand poste pour aider les petites entreprises. Mais j'ai arrêté personnellement dans la 3e année parce qu'en fait, la conjoncture, c'est quand même très compliqué, comme on le sait tous. Et du coup, après, au niveau de mon expérience, donc en fait, j'ai eu la chance en fait d'être récupérée, entre guillemets, parce que la conjoncture était compliquée, par un client potentiel que je visais en fait quand j'étais à l'époque, donc encore entrepreneur. Et finalement, j'ai fait le choix. Tout récemment, en fait, de quitter cet emploi redevenu salarié, et je refais partie à nouveau des personnes qui se demandent comment faire quand on a, après 50 ans, pour faire reconnaître autrement son expérience professionnelle importante lorsque son parcours est riche, mais ne rentre pas facilement dans une case.
0: On va demander à Juliette aussi, qui a finalement créé une entreprise, fondatrice de Coxibel, pour aider les personnes aussi un peu comme vous finalement. Alors Juliette, ce genre de parcours, ça vous suscite quoi là quand vous entendez ça, quand vous entendez Véronique ?
4: Alors, en fait, en ce moment, justement, je me retrouve avec beaucoup d'entrepreneurs qui viennent me voir, qui se sont déjà reconvertis et qui se reposent des questions. Donc, je comprends complètement la situation. Je pense que quand on a plus de 40, 50 ans, effectivement, on a vraiment une richesse d'expérience qui va permettre à la fois de capitaliser et d'avoir une réflexion beaucoup plus riche. Et en même temps, c'est vrai qu'on a toujours cette crainte. On a une famille, on a des contraintes, des aléas de la vie, et on a quand même besoin de maintenir un certain niveau. En fait, moi, ce que je conseille vraiment ici, c'est de repartir des bases, c'est-à-dire de se reposer vraiment les questions de ce qu'on veut réellement, ce qu'on aime faire, et en fait, explorer un petit peu en 360 degrés, finalement, toute sa vie, son vécu, sur différents niveaux, à la fois les activités qu'on aime, l'environnement de travail. Et c'est surtout, en fait, de se poser la question, bien sûr, de ce qu'on veut, mais aussi de ce qu'on ne veut plus. Et ça, c'est vraiment quelque chose qu'on oublie trop souvent. Et des fois, on se reconvertit dans quelque chose, et au bout d'un an, en fait, on se dit, mais finalement, c'est quelque chose que j'ai déjà vécu et je n'ai plus envie.
0: Aujourd'hui, Véronique, vous êtes sans activité professionnelle ?
3: Alors, je suis sans activité professionnelle depuis des mois, par choix, en fait. Comme l'expliquait très très bien Juliette, fondamentalement, je pense que du coup, après l'antenne, maintenant que je la connais, je chercherai à échanger avec cette personne. En fait, pour moi, je sais personnellement que j'adore mon métier, l'assistante de direction, office manager, responsable de coordination, tout ça. J'adore mon métier. Par contre, ce que je ne veux pas et ce que je ne veux plus et ce que je ne veux plus jamais, c'est par exemple travailler pour un dirigeant d'entreprise où le socle des valeurs humaines n'est pas là. Moi, j'adore aider, j'adore faire beaucoup de choses pour les entreprises. Mais par contre, les valeurs humaines, pour moi, c'est quelque chose d'essentiel. Et ça, je ne l'ai pas retrouvé quand du coup je suis retrouvée dans, quand j'ai repris le sens du salariat, je me suis dit non, c'est pas possible. Et c'est vrai que quand on a été entrepreneur, on n'est peut-être plus après un salarié classique non plus. Et pour moi, le sens des valeurs, c'est essentiel. Mais j'adore mon métier. Donc aujourd'hui, moi, ma quête, même si indépendamment, comme je suis dans l'axe, en fait, ça peut être, je sais pas trop moi-même en fait. Mais je me suis dit actuellement, bah, comment faire pour me faire connaître en local, tout ce que je peux apporter, on va dire, à des chefs d'entreprise en Charente-Maritime, en fait, avec qui je pourrais partager tout mon savoir, les aider d'une manière ou d'une autre, mais se faire connaître, en fait.
0: Eh bien, en tout cas, Véronique, on a entendu votre témoignage. On rappelle, vous habitez à Saintes, et si une entreprise se sent concernée, a envie de vous contacter, eh bien, ils peuvent aussi appeler directement la radio, et puis on donnera, si vous êtes d'accord, Véronique, votre téléphone.
3: Oui, avec grand plaisir.
0: Voilà, 05.
3: Donc, j'habite Saint-Savinien et je travaille sur Saintes, mais je peux être très intéressée sur l'île d'Oléron, Marennes, Rochefort. Je recherche, on va dire, un dirigeant porteur de valeurs et j'ai beaucoup de choses à apporter à ce dirigeant-là que je ne connais pas encore. Mais indépendamment, je suis intéressée d'échanger avec Juliette.
0: Eh ben ouais, eh ben super. 05 46 50 67 68, ça c'est le numéro de la radio. Et si le profil de Véronique vous intéresse, eh bien vous nous appelez et on vous donnera ses coordonnées. Ce matin, on parle de reconversion professionnelle. Est-ce que vous vous sentez concerné justement quand vous entendez le témoignage de Véronique? Est-ce que vous aussi, vous avez envie de changer de métier? On en parle ce matin. En attendant, voici une nouveauté, c'est Occupé, hein, Marc Lavoine et Patrick Fiori à 9h19. On entendra aussi Madeleine tout à l'heure qui a un témoignage, elle habite La Rochelle. Et puis d'autres appels ce matin, vous êtes très nombreux, merci d'être avec nous. Ici c'est vous, c'est jusqu'à 10h, c'est votre émission en direct, bienvenue.

0: Patrick Furey et Marc Lavoine, occupés, ne bougez pas justement. On parle ce matin de reconversion professionnelle. Êtes-vous occupé ou au contraire à la recherche d'un nouveau métier? 05 46 50 67 68, ici c'est vous, c'est jusqu'à 10h.
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0: Et ce matin, c'est Juliette Soto, fondatrice de Coxibel, qui nous accompagne jusqu'à 10h pour aider les personnes qui cherchent leur voie pro à mieux se connaître également. Alors, nous sommes de plus en plus nombreux à se poser des questions, à rechercher du sens aussi à ce que l'on fait. Nous avons...

0: l'entrepreneuriat.
1: D'accord.
0: Et je trouve que ces personnes, enfin, beaucoup, j'ai vu beaucoup d'échecs par manque de formation, manque de préparation, manque d'expérience. Et j'ai vu beaucoup de réussites aussi, c'est sûr. Mais beaucoup sont retournés dans le salariat.
1: Par sécurité, parce que justement.
0: Par sécurité, parce que justement, quand on se lance dans l'artisanat, on n'a pas idée que, eh ben, on touche pas les mêmes salaires que si on a un poste de bien placé avec une sécurité par derrière, quoi, un CDI.
1: Et vous trouvez que ces personnes-là, justement, ils ont été pas déçus, mais ils auraient bien aimé être un peu plus formés?
0: Alors, ça, je ne sais pas, parce que beaucoup se sont lancés comme ça, cœur vaillant. Mais oui, quelque part, il y en a qui ont regretté, cette liberté, de justement redonner un sens à sa vie, cette liberté qu'il y a d'être entrepreneur, ça c'est sûr. Mais question sécurité, ils ne regrettent pas.
1: Ça veut dire aussi, qu'il faut aussi réfléchir quand on se lance comme ça. On ne peut pas faire les choses aveuglément sans réfléchir. Il y a quand même le côté financier. On parle aussi un peu de formation. On ne fait pas les choses comme ça, là-bas vite.
2: Non, tout à fait. En fait, c'est vrai qu'une reconversion, ça se réfléchit vraiment. Et là, en fait, ce que j'entendais dans le témoignage, c'est surtout en fait que c'est très important de confronter à la réalité du terrain, finalement, la piste qu'on a. C'est-à-dire que surtout dans ces métiers-là d'artisanat, on se lance souvent parce que c'est des métiers coup de cœur, passion, et on oublie parfois en fait de regarder réellement, en fait d'aller voir des professionnels du métier, voir quelle est en fait la réalité, parce que parfois en fait sur ces métiers-là où on est à son compte, il y a le côté ok artisanal qui est très sympa, et derrière bah faut aussi en fait gérer une entreprise, faire de la comptabilité, faire des relances, parfois être sur les réseaux sociaux pour se faire connaître, et c'est cette partie là souvent qu'on regarde pas assez, qu'on creuse pas, et pourtant en fait c'est essentiel de savoir si on est prêt au quotidien à faire cette partie là en fait.
1: Donc vous conseillez finalement à des personnes qui nous écoutent et qui aimeraient peut-être aussi se lancer dans l'artisanat à leur compte, d'abord d'aller voir d'autres artisans et de discuter un peu avec eux?
2: Oui, tout à fait. Pour moi, c'est vraiment une étape essentielle d'aller discuter avec des personnes, de demander clairement en fait à quoi ressemble une journée type, quelles sont les difficultés que les personnes ont rencontrées, voilà, pour être sûr de faire un bon choix en fait dans la durée.
1: Ok. Bon, Madeleine, vous, qu'est-ce que vous faites dans la vie? Qu'est-ce que vous avez fait?
0: Je suis couturière.
1: Couturière. Bon, c'est un joli métier, ça.
0: Oui. Mais il faut de la formation par derrière. Alors, c'est vrai que j'en connais beaucoup en reconversion qui ont fait des belles formations avant et qui après se sont installées. Ils ne sont même pas passés par la case salariat dans ce métier-là et qui se sont installés directement. Les débuts étaient très difficiles, ça c'est sûr. Mais oui. Il n'y a pas que ça, hein, mais il y en a beaucoup aussi. J'en ai vu acheter des beaux commerciaux et au bout de 2 ans, ben, tout perdre. Hein.
1: Madeleine, en tout cas, merci beaucoup d'avoir appelé la radio ici La Rochelle. Merci infiniment. Dans Ici, c'est vous qui avez la parole. Et comme Madeleine, si vous le souhaitez, vous pouvez réagir ce matin au 05 46 50 67 68. Ici La Rochelle, 9h27, le retour de la musique. Avec ce temps bien couvert, bien gris, je vous propose.

0: 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Il est 9h30 ici La Rochelle.
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0: Le vrai faux concernant le sujet du jour, la reconversion professionnelle. Juliette, vous avez créé votre entreprise Coxibel ici en Charente-Maritime, ce qui permet aux personnes justement de trouver leur voie. Mais attention, séquence vrai faux. Il va falloir nous dire si tout ce que je vais vous dire est vrai ou faux. Vous êtes prêts?
2: Je suis prête.
0: Il faut commencer par chercher son métier idéal quand on veut se reconvertir.
2: Faux. Pour vous donner une petite analogie, en fait, c'est comme une chasse au trésor. Et donc, le job idéal, c'est le trésor. Et si finalement, on ne trouve pas les indices avant, ça risque de complexifier un peu la tâche. Donc, moi, ce que je préconise, c'est vraiment de trouver d'abord les indices. Donc, les indices, c'est ce qu'on aime, dans quel environnement, etc. Et ensuite, on assemble le puzzle et on va chercher des pistes métiers qui sont cohérentes.
0: Une reconversion passe toujours par une formation.
2: Faux. Bien sûr qu'il y a certains métiers qui vont nécessiter une formation spécifique, mais dans la plupart des cas, en fait, on peut tout à fait capitaliser sur des compétences transférables. En revanche, ce que je note, c'est que parfois, une formation peut être nécessaire plus pour que la personne se sente légitime et que ça la rassure.
0: Mais on peut se reconvertir sans changer complètement de métier.
2: Oui, tout à fait vrai. on n'a pas besoin de tout changer et c'est vraiment le travail de réflexion qu'on va mener qui va nous dire en fait finalement ce qui coince, en fait d'où vient le malaise. Donc parfois ce sera le métier, mais parfois aussi ça sera le secteur, l'environnement de travail ou même le statut de passer de salarié à freelance ou l'inverse par exemple.
0: Une idée de métier qui attire est forcément une piste de reconversion.
2: Faux. Alors là, je ne vais pas re-rentrer dans le détail, c'est vraiment ce qu'on a vu tout à l'heure, où en fait, on idéalise bien trop souvent un métier, et c'est vraiment important de le confronter à la réalité du terrain, finalement.
0: Allez, une dernière pour la route, une reconversion prend du temps.
2: Eh ben vrai, désolé, mais c'est vrai qu'on ne va pas se mentir, il y a plusieurs étapes dans une reconversion et forcément cumuler les unes aux autres, ça prend un certain temps. Mais finalement, ce qui prend le plus de temps, c'est vraiment la phase tout en amont où on se dit qu'on n'est pas bien dans notre job et le moment où vraiment on passe à l'action et on commence à se dire là, il faut vraiment réfléchir et ce temps-là, c'est souvent finalement le plus long.
0: Juliette avec nous, Juliette Soto qui a fondé une entreprise Coxibel. Vous êtes installée où ?
2: À La Rochelle.
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0: Et justement, tiens La Rochelle, on va faire un petit point sur la circulation, puisqu'on pense à celles et ceux qui partent à leur reconversion professionnelle. Si c'est en plus votre premier jour, sur la Nationale 11, aux alentours de Beaulieu puis Bourreau, il y a encore pas mal de monde hein, ce matin sur la route. Et puis si jamais au grand jamais ailleurs, Cognac, Rochefort, Sainte, Angoulême aussi, hein, ça marche un peu partout en Charente et Charente-Maritime. Vous remarquez un accident, un bouchon, vous nous appelez hein, 05 46 50 67 68.
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0: La suite de votre émission ici, c'est vous consacrée ce matin à la reconversion professionnelle. C'est juste après Si seulement je pouvais lui manquer. Calogero, ici La Rochelle. Belle matinée.

0: Si je pouvais lui manquer, c'est Calogero, ici La Rochelle, 9h37.
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0: Ici c'est vous, ce matin on parle de reconversion professionnelle. Comment allez-vous et surtout, qu'avez-vous envie de faire ce matin si vous avez cette possibilité de changer de métier? Ça serait quoi? 05 46 50 67 68. Juliette, vous en avez fait votre métier, vous en tout cas. Un parcours aussi un peu atypique. À un moment donné, vous avez voulu changer de voie. Pourquoi aujourd'hui vous avez envie d'accompagner justement des personnes en recherche d'emploi?
3: Alors déjà c'est vrai que je suis passée par cette phase-là en fait de questionnement professionnel et j'avais envie de partager finalement tout le travail que j'ai pu faire et tout ce que j'ai pu découvrir. Et aujourd'hui c'est vrai que je vois qu'il y a énormément de personnes qui se posent des questions, qui sont pas forcément bien dans leur boulot et du coup souvent il manque pas forcément grand-chose en fait pour arriver à déceler d'où vient le malaise. Et j'avais vraiment envie d'avoir ce côté à la fois aider quelqu'un, le côté humain, et aussi mettre en avant, enfin, en fait, capitaliser sur ce que j'ai appris dans mon ancien métier, en fait, pouvoir l'utiliser dans ce parcours et dans les outils que je crée avec Coxibel.
0: Ici, c'est vous, 05 46 50 67 68. Bonjour Sophie.
4: Bonjour.
0: Bonjour, bonjour. Merci d'être avec nous en direct ce matin. Vous connaissez très bien Juliette, hein?
4: Oui.
0: Puisque vous avez fait appel à Juliette justement à un moment donné dans votre vie. Alors Sophie, auparavant, qu'est-ce que vous faisiez comme métier ?
4: Alors je suis toujours un peu, mais je suis de formation vidéaste. Donc je filme, je monte des vidéos. Et j'ai longtemps été salariée dans plusieurs boîtes et j'ai aussi longtemps été à mon compte. C'est à ce moment-là que j'ai commencé à me poser plus de questions.
0: Donc vous êtes posé des questions, mais pourquoi ? Parce que vous vouliez faire autre chose ?
4: Oui, parce que je sentais que j'étais plus forcément très épanouie dans mon travail. J'avais envie de changement, de revenir aussi à quelque chose qui me passionnait plus, qui était peut-être aussi moins. Enfin, j'en avais marre de passer mes journées sur l'ordi. Voilà, il y avait plein de raisons qui ont fait que j'ai commencé à douter.
0: Est-ce que vous saviez au départ vraiment quand vous commenciez à douter ce que vous vouliez faire pour le après ou c'était en réflexion ?
4: C'était en réflexion parce qu'il y a beaucoup de choses qui m'intéressaient mais j'avais du mal à savoir ce qui pouvait devenir un vrai métier, quoi.
0: Donc c'est pour ça que vous avez fait appel à Juliette ?
4: Oui, exactement.
0: Comment ça se passe dans le concret ? Vous l'avez appelé, vous l'avez rencontré et après vous posez des questions. Ça se passe comment concrètement ?
4: Concrètement, on a échangé par message au départ. Et ensuite, moi j'ai commencé, donc j'ai choisi le bilan Booster Pro. Et la première phase, c'est toute une phase en visio. Ça, j'ai trouvé ça super, moi, d'avoir un échange en vrai, pas seulement par message, quoi, mais de pouvoir échanger à l'oral, moi, sur justement toute mon expérience, mes doutes, mes envies, etc. Et ensuite, Juliette m'a fait parvenir des questionnaires qui prennent pas mal de temps, mais c'est super intéressant. Donc, c'était 2 heures et 2 heures, si je me souviens bien. Et ça, cette partie-là, ça m'a déjà énormément aidée parce que ça m'a amenée à me poser des questions que j'aurais pu me poser dès le départ moi-même, mais auxquelles je pensais pas forcément et pour lesquelles je prenais pas forcément le temps de réfléchir. Alors que là, comme j'avais la question noir sur blanc et que je devais y répondre noir sur blanc.
0: Vous avez un exemple d'une question ?
4: Un exemple d'une question, par exemple, tout bêtement, ce que j'aime plus dans mon travail, que je veux plus faire ou plus retrouver dans un autre travail, et au contraire, qu'est-ce qui me manque, qu'est-ce que j'ai envie de faire davantage, qu'est-ce qui est important pour moi, mes valeurs, etc. C'est vrai que c'est des choses auxquelles on ne pense pas forcément, on se dit je suis plus très bien dans mon travail, mais parfois on a du mal à poser les raisons qui font qu'on n'est plus très bien dans son travail.
0: En tout cas, aujourd'hui, vous avez changé de voie, ne bougez pas Sophie, vous allez nous dire justement ce que vous faites aujourd'hui comme métier, c'est dans un instant avec Ici La Rochelle.
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0: Ici c'est vous, il est 9h43, on parle de reconversion professionnelle ce matin avec Juliette Soto, fondatrice de Coxibel à La Rochelle, pour aider les personnes qui cherchent leur voie pro et à mieux se connaître. Et c'est le cas de Sophie qui a fait appel à vous. Alors Sophie, on a découvert votre parcours professionnel, mais aujourd'hui, que faites-vous comme métier, Sophie ?
4: Alors aujourd'hui, je suis encore dans la phase de reconversion, réflexion et en train de lancer ma prochaine activité, qui est la couture. Donc c'est le thème aujourd'hui. Et voilà, donc je suis encore en phase de préparation de mon projet, etc. Comme disait Juliette, c'est important de ne pas se lancer du jour au lendemain. Mais voilà, donc je suis retournée vers un truc plus manuel, plus artisanal.
0: Est-ce qu'à un moment donné, en toute sincérité, vous avez eu parfois quelques craintes et quelques peurs?
4: Oui, je pense que si on n'a pas peur, il y a peut-être un problème.
0: Ça fait partie de la reconversion professionnelle, finalement, Juliette, d'avoir peur aussi?
3: Oui, de toute façon, ça fait vraiment partie de la reconversion. Et c'est vrai que même dans le travail amont, on travaille sur ce qu'on veut plus, etc. Mais moi, je conseille aussi toujours, et même dans les bilans que je fais, on aborde toujours les peurs, les blocages, parce que c'est vraiment important pour passer à la suite.
0: La plus grosse peur que vous avez eue, Sophie, c'était quoi ?
4: De me planter, de me tromper complètement de voix, que ça marche pas, que je galère trop.
0: Et c'est pour ça que vous avez choisi de passer un CAP ?
4: Oui, mais c'est principalement pour un souci de légitimité. C'est vrai que j'ai les compétences qu'il faut, mais je pense que pour me rassurer, moi, j'ai besoin d'avoir un diplôme qui stipule noir sur blanc que j'ai ces compétences-là.
0: Un CAP donc de ?
3: De couture.
4: De couture.
0: Eh bien Sophie, en tout cas, chouette parcours, mais c'est chouette aussi de oser, parce que votre vie, elle prend un autre virage aujourd'hui, et c'est intéressant de prendre de vos nouvelles aussi, de découvrir un peu votre parcours. On a aussi Hélène qui est avec nous en direct. Bonjour Hélène.
11: Oui, bonjour.
0: Merci infiniment d'être avec nous en direct avec Ici La Rochelle, ici c'est vous. Hélène, alors, qu'est-ce que vous faites? Quel est un petit peu votre parcours à vous?
11: Alors moi, j'ai fait beaucoup de choses dans ma vie, en fait, c'est ce que je disais, je pense qu'on peut avoir plusieurs reconversions professionnelles, même si on s'en rend pas forcément compte. C'est-à-dire, j'ai commencé, quand j'étais très jeune, en apprentissage en pâtisserie. J'ai fait de la vente, j'ai fait de l'usine, et finalement, j'ai fait vraiment beaucoup de choses. Et j'ai été assistante maternelle aussi. Enfin, c'est vraiment plusieurs vies dans une vie. Et tout ça, c'était en Alsace.
0: D'accord.
11: Et on a tout quitté en Alsace pour venir en Charente-Maritime pour ouvrir un food truck.
0: Waouh!
11: Ouais. On a tout vendu, on a tout quitté, on a pris les enfants, le chien, et on est arrivé à côté de Surgères, on a ouvert un food truck avec mon mari. Donc on a la tête sur les épaules. Hein. Mon mari a continué à travailler en tant que salarié. Et moi, j'ai ouvert ma petite entreprise. Et donc on a ouvert un food truck en 2020, en plein confinement. Et on a tourné jusque 2023. Et fin 2023, je ne sais pas si vous vous souvenez, c'est là où il y a eu beaucoup d'augmentation des matières premières, de l'électricité. Et malheureusement, j'ai dû fermer mon entreprise il y a un an et demi maintenant.
0: D'accord. Aujourd'hui, qu'est-ce que vous faites alors ?
11: Et aujourd'hui, je suis redevenue salariée, mais alors toujours dans l'alimentaire. Je me suis découverte, c'est ce que vous disiez, Juliette, c'est que je pense qu'il faut réfléchir à ce qu'on aime et ce qu'on n'aime pas. Et je pense que c'est à force de faire qu'on apprend ce qu'on aime et ce qu'on n'aime pas. Donc je sais que j'aime travailler dans l'alimentaire, que j'aime travailler avec le contact, au contact des gens. Et donc je suis serveuse polyvalente pour l'instant et j'envisage peut-être de changer encore pour être de nouveau vendeuse en boulangerie.
0: Mais ça n'a pas été dur pour vous de passer de patron à redevenir salarié d'une entreprise ?
11: Oui et non, oui, dans le sens où, comme j'étais moi-même mon employeur, je pouvais, je gérais mon emploi du temps, mon temps, mes vacances, mon temps de travail. Aujourd'hui, j'ai un employeur au-dessus de moi qui je suis salariée, donc j'ai 5 semaines de congés payés, donc je ne peux pas faire comme je veux. En revanche, j'ai moins de tracas. Au quotidien, j'ai pas de déclaration URSSAF à faire, j'ai pas à chercher des clients, c'est plus facile. Voilà. Aujourd'hui, je dirais que c'est plus facile d'être salarié. Mais j'ai aimé ce que j'ai fait et je suis très contente de l'avoir fait.
0: Eh ben vraiment chouette. Merci Hélène d'avoir réagi, d'avoir appelé, d'avoir osé téléphoner dans cette émission. Ici, c'est vous consacré ce matin à la reconversion professionnelle. Quand vous entendez justement Juliette, ce que nous dit Hélène avec beaucoup de sourire et de joie, ça vous fait quoi?
3: Je trouve ça super parce que c'est vrai qu'on sent qu'elle a su rebondir à chaque fois. Et il y a une chose qui m'a vraiment marquée, que je trouve tout à fait vraie en fait, c'est de dire en fait que c'est en explorant et en testant qu'on arrive à mieux cerner ce qu'on veut. Et ça, c'est vraiment pour moi une des bases de la reconversion, c'est-à-dire que quand on a un projet ou une piste qui nous intéresse, c'est bien sûr de ce que je disais tout à l'heure, d'aller voir des professionnels du métier pour parler, mais c'est aussi de tester, faire une immersion, faire un atelier, faire quelque chose sur lequel on peut essayer de se projeter sur l'activité qu'on a choisie. Et en tout cas, par rapport à Hélène, vu comment elle a l'air joyeuse et qu'elle rebondit, je doute pas qu'elle va faire quelque chose de super sur la suite.
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0: Avec Ocher également, le retour de la musique, je partirai découvrir un nouveau métier par exemple. Ce matin, la reconversion professionnelle, on en parle. Et si vous venez à l'instant de nous rejoindre, sachez que cette émission est en podcast aussi sur internet ici.fr. Belle matinée.

0: Aussi, je partirai à 9h53 dans quelques secondes ici La Rochelle.
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0: Reconversion professionnelle, c'est le sujet de ce matin que nous abordons depuis 9h avec Juliette Soto, fondatrice de Coxibel à La Rochelle, pour aider les personnes qui cherchent leur voie pro à mieux aussi se connaître. Juliette, c'était un vrai plaisir en tout cas de présenter cette émission à vos côtés. On a eu beaucoup de témoignages ce matin, mais selon vous, qu'est-ce qu'il faut retenir de cette émission ?
2: Alors, de ce qu'il faut retenir de nos échanges, moi je dirais que je vois deux points principaux, en tout cas pour les personnes qui envisagent une reconversion. La première, c'est vraiment de prendre le temps de poser la réflexion de ce qu'on veut plus. Et ici, d'aller un cran plus loin. C'est-à-dire que les personnes qui viennent me voir, souvent, elles arrivent avec ce que j'appellerais des ingrédients, si on fait un comparatif de cuisine. Je veux du relationnel, je veux de l'organisation, je veux de l'autonomie, par exemple. Il faut vraiment se poser la question ici un cran plus loin, c'est-à-dire quelle quantité on veut de chaque ingrédient et sous quelle forme. Est-ce qu'on veut beaucoup de relationnel et un peu d'organisation, ou est-ce 80-20 ou 50-50? Ça a vraiment son importance sur la qualité du quotidien qu'on va avoir derrière. Et pareil, sous quelle forme du relationnel? Est-ce que c'est de l'individuel, du collectif, plutôt de la formation, de l'accompagnement? Enfin voilà, c'est vraiment ces couches-là. Vraiment se dire, voilà, en fait, c'est ma recette de cuisine que je suis en train de construire. Quels ingrédients j'y mets, quelle quantité et finalement, quelle forme d'ingrédients. Et la deuxième chose essentielle, c'est vraiment de confronter à la réalité du terrain en allant parler à des personnes du métier quand on a déjà des pistes qui nous intéressent. Et aussi, surtout, de bien prendre conscience des contraintes du métier et de se demander, est-ce que ces contraintes-là, elles sont acceptables pour moi dans mon quotidien, sur la durée.
0: Il y a beaucoup de questions à se poser en amont.
2: Oui.
0: Qui suis-je aussi finalement? Qu'est-ce que je veux? Qu'est-ce que je ne veux plus? Et ça, c'est important en tout cas de se les poser. Hein,
2: Oui, c'est essentiel, tout à fait.
0: En tout cas, vous envoyez un questionnaire à vos clients?
2: Oui, ben en fait, moi, j'ai plusieurs formules. J'ai des tests vraiment d'orientation qui permettent en fait de poser un peu de manière factuelle les différents justement ingrédients et critères qu'on veut dans notre conversion. Et j'ai également en fait un bilan qui mêle à la fois de la visio, ou si on a La Rochelle, ben en fait ça se fait plutôt en face à face autour d'un café, et des questionnaires, parce que je trouve que les questionnaires permettent vraiment aux personnes d'aller plus loin dans leur réflexion, parce qu'elles prennent le temps. Et moi, du coup, j'analyse tout ça derrière pour faire un bilan personnalisé.
0: Juliette Soto, installée à La Rochelle, fondatrice de Coxibel. Merci d'avoir été avec nous.
2: Merci beaucoup, Fabien.
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0: 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Avec Ici ça marche, Chloé Bidet ce matin, bonjour.
1: Bonjour Fabien, bonjour à tous.
0: Alors au sommaire ce matin devant votre émission,
1: eh ben, on va parler notamment de recyclage, de sensibilisation à l'écologie avec la grande collecte Textile Lab, ça ce sera dans Ici ça bouge. Et notre coup de cœur ce matin c'est pour Léa Navarro qui revient de son périple du mois de septembre que vous avez pu entendre sur Ici La Rochelle où elle est allée sensibiliser les maires à la collecte du plastique, comment trier le plastique et elle a fait tout un parcours donc.
0: Avec un kayak, un vélo.
1: Voilà, mais... Elle va nous raconter tout ça. On va faire le bilan ce matin.
0: À découvrir. Merci Chloé en tout cas. Et bon week-end.
1: À demain.
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1: Très belle matinée à vous et merci d'avoir choisi Ici La Rochelle. Il est 10h. Les infos, bonjour Catherine Berchetsky.
3: Bonjour Chloé Bidet, bonjour à tous. Que se passe-t-il à la maison d'arrêt d'Angoulême? Les deux tiers des agents pénitentiaires sont en arrêt maladie. Rien à voir a priori avec les conditions de travail et la surpopulation carcérale qui atteint 176% dans les maisons d'arrêt, record battu au 1er septembre. Non, si 44 agents sont en arrêt, c'est suite à une interpellation d'un détenu qui a conduit 6 agents en garde à vue la semaine dernière, dont 3 ont été suspendus. Un détenu avait donc porté plainte pour violence. Les surveillants comparaîtront devant le tribunal en mars prochain. Aucun agent n'a été reçu ni entendu par le chef de la maison d'arrêt. C'est ce que déplorent la CGT et Force ouvrière qui réclament le départ du chef d'établissement. 3000 professeurs remplaçants seront nommés à partir d'aujourd'hui et au plus tard d'ici à mardi dans les établissements scolaires où des enseignants font défaut. C'est la première mesure concrète annoncée hier par le ministre de l'Éducation nationale. Édouard Geffray, c'était une des principales revendications des jeunes mobilisés depuis 15 jours et qui maintiennent leur appel à manifester mardi prochain. Hier encore, des centaines de lycéens, accompagnés d'enseignants, de parents d'élèves et de syndicats, sont descendus dans les rues. Ils étaient autour de 500 à La Rochelle, une quarantaine à Saintes, un petit nombre à Rochefort selon les chiffres de la préfecture. À Angoulême, les services de police parlent de 350 manifestants place New York, des manifestations qui se sont déroulées dans le calme la plupart du temps avec au total 3 interpellations suivies de garde à vue à La Rochelle et de 2 à Angoulême. Une cérémonie de recueillement à la mémoire des 2 pilotes de la société Elixir Aircraft tués dans le crash de leur avion le 1er octobre. Elle est prévue ce soir à La Rochelle. Elle se déroulera à 18h au Globe de la Francophonie, au bord du chenal d'entrée du Vieux-Port côté médiathèque. Les 2 pilotes ont été tués le 1er octobre quand leur petit aéronef s'est crashé sur la base aérienne de Rochefort-Saint-Agnan. Selon le BEA, le Bureau d'enquête et d'analyse, l'avion réalisait un circuit en basse altitude quand lors du dernier virage, le volet gauche s'est détaché de l'aéronef. Vous retrouvez toutes les précisions sur ici.fr. Deux rendez-vous sportifs à suivre ce vendredi. Le rugby avec la 6e journée de Pro D2. Soyons Angoulême, 5e du championnat, reçoit Provence Rugby, le 3e. Coup d'envoi à 19h au Stade Chanzy. Et puis du basket avec la 3e journée d'Élite 2. Le Stade Rochelet, 7e du championnat, reçoit Saint-Chamond, équipe de la Loire, 17e au classement. Match à 20h, salle Gaston Neveurre.
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3: Ça semble plutôt gris pour aujourd'hui, ouais. Chloé.
1: Ça va rester nuageux, effectivement, pour ce vendredi. Quelques averses sont même possibles en fin de journée, nous dit Météo France. Les températures un peu plus fraîches aussi. 9 degrés seulement en ce moment à Angoulême, 10 à Cognac, 13 pour Royan et Marennes, 14 à La Rochelle, 15 sur nos îles de Charente-Maritime. Cet après-midi, on attend 15 à 19 degrés. Et puis pour ce week-end, ça va rester assez variable. On aura à la fois des nuages, quelques gouttes de pluie, mais aussi des éclairs si possible, notamment dimanche après-midi. Et pour les maximales, 17 à 20 degrés.
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1: On vous retrouve tout à l'heure.
3: Ça marche? C'est la formule du jour.
1: À 11h. Bon vendredi avec Ici La Rochelle. Allier aventure, défis sportifs et écologie. C'est ce qu'a fait Léa Navarro qui s'est lancée dans une véritable expédition en canoë et à vélo à travers la France. On a eu l'occasion de la suivre dans ce périple sur Ici La Rochelle. Et c'est aujourd'hui l'heure du bilan. Elle sera avec nous dans quelques minutes. Et puis avant 10h30, on restera dans cet aspect écologique avec du recyclage de textiles et l'association La Grande Collecte Textile Lab. Ce sera à suivre donc dans Ici Ça Bouge.
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1: Le tout premier album de Francis Cabrel est sorti en 1977. Il s'appelait Les Murs de Poussière. Ça tombe bien, c'est la chanson que l'on écoute maintenant sur Ici La Rochelle. Belle matinée à vous, il est 10h04.

0: Les murs de poussière avec Francis Cabrel sur Ici La Rochelle.
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0: Ici, ça marche comme chaque matin sur Ici La Rochelle avec nos invités coup de cœur. Et aujourd'hui, on est ravis de la retrouver dans nos studios. C'est Léa Navarro qui est avec nous. Salut Léa.
3: Salut Chloé.
0: Je suis contente de vous retrouver parce qu'on a eu l'occasion d'échanger avant votre départ, pendant votre voyage, cette odyssée du plastique qui vous a fait parcourir la France en canoë, à vélo pour une éco-aventure. Et ce matin, bon, c'est un peu l'heure du bilan du coup avec nous pour l'odyssée du plastique. Déjà, comment vous vous sentez, vous, après tous ces kilomètres parcourus?
3: Eh bien, franchement, je me sens fatiguée, contente, un peu déboussolée de revenir là, sur la terre ferme, j'ai envie de dire, même si j'étais pas en bateau, mais de revenir là, à La Rochelle, de faire le temps du bilan et de regarder un peu la rétrospective de tout ça. Donc, un petit mix d'émotions finalement, c'est chouette.
0: Un voyage bien chargé, bien rempli aussi, au-delà du défi sportif. Vous êtes allé à la rencontre des maires pour sensibiliser au plastique. Comment a été l'accueil donc dans les différentes villes?
3: Eh ben, franchement, l'accueil était très très bon, très très jovial de la part des maires qui à chaque fois m'ont dédié du temps, voire parfois beaucoup de temps pour échanger autour de l'impact du plastique sur leur commune, mais aussi des différentes solutions qui existaient. Donc l'idée, c'était que c'était un échange. Donc moi, je leur parlais de la consigne, de cet outil qui arrive à réduire quand même plus de la moitié du nombre des déchets sauvages à terre. Et eux, de leur côté, me parlaient de leurs expérimentations locales. Je pense par exemple à Saumur, où sur les cours d'eau, ils ont mis des filets pour stocker les plastiques pour pas qu'ils tombent dans la Loire. Donc c'était trop chouette de découvrir ça carrément. Ou alors je pense au maire de Rivedoux, qui lui m'a permis des opérations qu'il finance pour désosser un peu les vieux parcs ostréicoles et que le plastique se retrouve pas dans l'océan. Donc c'était aussi hyper intéressant de voir les initiatives locales qui existent déjà.
0: Donc vous avez découvert vous aussi des choses tout en apportant d'autres solutions.
3: Évidemment, on venait pas comme le Messie avec la solution parfaite, on venait dans une volonté d'échange, de mettre en lumière ces problématiques et de voir si tout ça c'était un enjeu plutôt local ou il y avait aussi des choses qui se jouaient plutôt au niveau gouvernemental. Donc c'était un peu le cœur de toutes nos discussions.
0: Et au-delà des discussions politiques entre guillemets avec les maires, il y a aussi des rencontres j'imagine avec les habitants, les enfants aussi sur le parcours.
3: Ouais, exactement. On a vu des clubs de canoë, on a vu des petits qui faisaient partie de centres culturels qui sont venus ramasser sur les bords de la Loire avec nous. On a vu des conseils municipaux des jeunes, pareil, qui sont venus. Eux, ils venaient surtout pour les parties ramassage, compter les déchets, pour déjà avoir le geste des très jeunes et apprendre à avoir l'œil de voir ces déchets, savoir qu'ils ne font pas partie du paysage et voilà, identifier que c'est quelque chose qu'on veut voir de moins en moins dans la nature et sur les berges des fleuves et sur les littoraux.
0: Oui, parce que vous étiez sur la Loire et puis après le long du littoral, vous avez vu beaucoup de déchets, plus que vous ne le pensiez, moins
3: Alors en toute honnêteté, sur la Loire, je pensais voir des zones d'accumulation un peu de déchets sauvages, parce qu'on sait que 80% des déchets qu'on trouve en mer viennent des terres et passent par ces fleuves et les rivières, et en fait j'en ai pas vu tant que ça des zones d'accumulation. Alors je me suis un peu renseignée, pourquoi? Parce qu'il y a les effets de marée, il y a l'effet de la saison qui se termine et les berges avaient été relativement nettoyées, et en fait il y a le flot de la Loire qui emmène les déchets et donc finalement qui fait qu'il ne reste pas à un endroit fixe. Cependant, quand on fait des ramassages sur les berges à des endroits plus fréquentés par les humains, systématiquement on retrouve emballage alimentaire, emballage de boissons, voilà tout le lot qui est lié en fait à la citadinité, l'urbanité. Et ça, on l'a ressenti vers Nantes dès qu'on a été ramassé à Nantes. Là, le nombre de canettes en alu, le nombre de mégots, ça a triplé, quadruplé. Donc vraiment, il y a, on le savait, mais définitivement un lien entre nos pratiques du territoire et le nombre de déchets qu'on y retrouve.
0: Et les grandes villes aussi, effectivement, qui ont un impact là-dessus. On va continuer à en parler dans un instant. Ce périple d'un mois, il y a peut-être eu des petits couacs, des imprévus aussi. Vous allez nous raconter ça, Léa. Rendez-vous juste après Vanessa Paradis et son titre Rendez-vous sur Ici La Rochelle.

0: Rendez-vous avec Vanessa Paradis sur Ici La Rochelle. Dans une minute, on continue à découvrir l'Odyssée du plastique, l'aventure qu'a vécue Léa Navarro pendant un mois à travers la Loire et aussi le long de l'Atlantique. Elle nous raconte ce parcours pour sensibiliser à l'écologie.
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0: Ici, ça marche. On continue à échanger avec Léa Navarro, qui a parcouru la France pendant un mois pour l'Odyssée du plastique, pour sensibiliser une éco-aventure qui s'est passée en canoë, à vélo. Il y a eu un peu de surf aussi. Racontez-nous, du coup, Léa, je disais, il y a forcément eu quelques petits imprévus sur
9: C'est ça l'aventure, n'est-ce pas? Bah, alors, s'il faut en citer, par exemple, je citerai le jour numéro 1, la première nuit où, du coup, on a campé. J'étais avec ma cousine qui m'accompagnait sur le début sur une île, donc au milieu de la Loire. On se dit, on est tout seul, tranquille. On va rien risquer. Et là, au milieu de la nuit, j'entends des bruits tout autour de la tente. Et j'ai vite compris qu'il y avait un sanglier qui rôdait. Et peux vous dire que la première nuit, j'ai donc pas fermé l'œil de la nuit. Donc ça annonçait de belles choses. Puis ça s'est enchaîné avec quelques jours. On avait un vent de face, c'est-à-dire un vent d'ouest. Et donc quand on a un vent de face en canoë, on a beau ramer de toutes nos forces, on avance de 1 cm par 1 cm. Cependant, si on se lasse et on décide d'arrêter de ramer, on recule. Donc ça fait des bonnes journées à ramer dans le vide, à s'agacer, à savoir qu'on a des rendez-vous avec des élus. Donc voilà, ça c'était vraiment les parties où on découvre un peu les éléments et qu'on n'est qu'un petit bout de canoë au milieu de tout ça, hein, de tout un écosystème ligérien et fluvial.
0: Les joies de la vase aussi, j'ai vu.
9: Exactement, le bouchon vaseux. Une fois qu'on passe la belle ville de Nantes, l'eau de la Loire n'est plus claire comme elle l'est auparavant. Elle est marron pleine de vase. Et en fait, c'est les effets de marée qui remuent la terre et la vase tout au fond de la Loire. C'est totalement naturel et normal. Sauf que je vous assure que quand on veut se poser ou accoster et on sort du canoë et d'un coup, on est recouvert de vase et que tout le bateau l'est encore, on se dit que ça va être long jusqu'à l'estuaire de Saint-Nazaire, quoi. Mais bon, ça fait partie du charme aussi, hein. Ça fait partie du charme.
0: Qu'est-ce qui vous a le plus marqué finalement sur cette expérience et sur ce voyage?
9: Ce qui m'a marqué, c'est le rapport au dehors beaucoup, à quel point c'est agréable d'être dehors toute la journée, même quand il fait moins beau, même quand on a chaud, même quand on a froid. En fait, être à l'extérieur, c'est là où on sent en vie, c'est là où on rencontre du monde et c'est là qu'on a l'impression d'avoir une prise sur le monde. Donc, franchement, voilà, si je devais donner qu'un conseil aux gens, c'est voilà, si vous savez pas par où prendre le problème, je crois que déjà sortir, parler, aller prouver un peu la météo autour de chez soi, bah, c'est un super vecteur pour se mettre en mouvement, quoi.
0: Vous l'avez dit, vous êtes allé à la rencontre des élus. Est-ce qu'il y a une suite? Vous gardez des liens avec les personnes rencontrées?
9: Alors, bien sûr, on n'était pas que là pour faire une petite poignée de main et repartir faire du canoë ou du vélo. On a donc pris le contact des élus avec Reloop, qui est l'association pour le retour à la consigne mixte. On est en train de construire des ateliers qu'on va proposer à ces élus-là. On va y aller. Donc, on va faire des groupements. On va peut-être pas refaire toute l'aventure, mais on va faire des groupements pour en parler, pour voir ce qui est possible d'expérimenter sur leur territoire ou ce qu'ils peuvent défendre aussi à des échelles plus gouvernementales en ce qui concerne la consigne. Et puis la MAI va ressortir son appel à projet. Forcément, quand on est piqué de ce genre d'aventure, on a plein d'idées qui germent. Donc voilà, je suis en train de tranquillement réfléchir à ce que je veux faire pour la suite. Mais ce qui est sûr, c'est que je ne vais pas rester devant Netflix cet hiver, si c'est la question.
0: Oui, avec des envies de projet. Alors, est-ce que ce serait pareil en alliant avec le vélo, le canoë, le surf aussi, ou sur d'autres moyens?
9: On est en train de réfléchir. C'est vrai que d'un point de vue mobilisation, le vélo, ce n'est pas ce qui marche le mieux, parce qu'en fait, il y en a beaucoup qui le font. Donc, les retours qu'on a eu avec la MAI, c'est de dire des fois, quand on apporte quelque chose d'original et quelque chose, on peut plus embarquer les gens avec nous. Le canoë, ça avait bien marché là-dessus parce qu'il y avait d'autres pratiquants de la Loire qui pouvaient nous rejoindre. Bah, parfois, ça a cet effet plus mobilisateur. Donc, voilà, peut-être penser quelque chose qui peut fédérer et attirer l'attention, forcément. Hein. C'est aussi l'enjeu autour de nos problématiques, c'est de mettre de la lumière sur nos sujets.
0: Donc, ce sera à suivre, on vous suivra, en tout cas avec Cécile La Rochelle.
9: Avec grand plaisir, franchement, avec grand plaisir. C'était un plaisir de communiquer avec vous tout au long de cette aventure.
0: Et bien, plaisir partagé. Vous pouvez d'ailleurs retrouver ces échanges aussi sur ici.fr pour revivre l'aventure de Léa. On était ravis de vous recevoir en studio ce matin.
9: Merci Chloé, c'était trop chouette. À très bientôt.
0: À très vite. À suivre sur ici La Rochelle, on va continuer à parler recyclage et écologie, mais cette fois dans le textile avec l'association La Grande Collecte Textile Lab, une association rochelaise engagée dans la lutte contre les déchets textiles. Ce sera dans Ici, ça bouge.

0: I Can Dance avec Genesis sur Ici La Rochelle, 10h25. Des belles initiatives, des innovations, des succès, ce ne sont pas les idées qui manquent dans nos deux Charentes. Et dans Ici ça bouge ce matin, Lucky Elche, vous nous faites découvrir une association engagée dans la lutte contre les déchets textiles.
1: Dans Ici ça bouge, aujourd'hui on part à la découverte d'une association rochelaise de réduction de déchets textiles, la Grande Collecte Textile Lab. Le principe, hein, l'association collecte les textiles, elle les réemploie ensuite, elle les recycle pour éviter qu'ils finissent à la poubelle. Pour en parler avec nous, Stéphanie Labbé, la cofondatrice de l'association. Bonjour Stéphanie.
2: Bonjour.
1: Vous avez donc cofondé la Grande Collecte Textile Lab il y a environ 3 ans. Quel a été le déclic ?
2: Alors le démarrage, ça a été d'être sensibilisée au problème du textile au Ghana, notamment les plages qui étaient recouvertes de textiles qui étaient envoyées d'Europe parce qu'on était envahis de déchets textiles dont on ne savait pas quoi faire. Et donc nous, on a commencé à s'intéresser à ce problème de la pollution et du déchet textile, et on s'est dit qu'on allait essayer de proposer des solutions pour que le textile reste ici sur le territoire du 17, et qu'on allait essayer en même temps de sensibiliser les gens à avoir déjà conscience de ce problème, de cette pollution textile, et puis peut-être à faire des pratiques un peu différentes dans leur quotidien, essayer de consommer un peu autrement.
1: Et alors, comment est-ce qu'elle fonctionne exactement, cette grande collecte, justement ?
2: Alors, en fait, on a 4 pôles. Donc, il y a le pôle de la mode responsable, qui est vraiment orienté vers une consommation plus responsable, upcycling, la sensibilisation. On a un pôle sur la pollution microplastique liée au lavage de nos vêtements neufs. Quand vous lavez un vêtement neuf, en fait, sur les 6 premiers lavages, il libère des milliers de particules microplastiques invisibles à l'œil nu, qui passent, en fait, tous les filtres des stations d'épuration. Donc au final, il arrive à la fin par terminer quand même dans l'eau ou dans les boues qui sont épandues sur les champs, donc dans la terre, donc dans notre alimentation. Et ça devient aujourd'hui un enjeu de pollution vraiment majeur pour 2050. Ensuite, on a un pôle sport et jeunesse. Donc là, on n'est pas que sur le textile, on est sur le réemploi de tout ce qui est équipement sportif. Donc ça va du t-shirt jusqu'au club de golf, au ballon de basket. Et puis enfin, le dernier pôle, c'est le recyclage. Donc là, ma collègue fait de la recherche et développement pour broyer du textile, essayer de recréer une nouvelle matière qui pourrait être utilisée en décoration intérieure.
1: D'accord, alors concrètement, comment ça se passe ? Donc vous collectez des textiles auprès de particuliers ?
2: Alors voilà, au départ on a beaucoup collecté, mais on s'est retrouvé très vite avec plus de 2,5 tonnes de textiles, dont la sortie est difficile puisque on sait que ces textiles, on peut pas en faire grand-chose. Les associations comme Emmaüs, la Croix-Rouge, Secours Populaire sont eux aussi débordés de textiles. On a surtout développé là la collecte du sport cette année, parce qu'on a plus de solutions de réemploi pour l'instant. Donc voilà, c'est un peu en fonction des projets et en fonction des événements.
1: Et justement, on y vient, vous organisez pas mal d'événements tout au long de l'année. Quel est le prochain événement à venir ?
2: Alors là, ce dimanche, on organise la journée de la mode responsable, qui s'inscrit dans la quinzaine de la mode responsable en Nouvelle-Aquitaine. Donc il y aura des événements un petit peu partout. Et donc nous, cette grande journée de la mode responsable est entièrement gratuite, c'est au Musée Maritime de La Rochelle. Et vous aurez accès à de nombreux ateliers. Donc il y aura un atelier pour le bar à basket, pour nettoyer ses baskets. Il y aura de la réparation, il y aura de la couture, il y aura de la friperie aussi. Et c'est vraiment un événement qui est génial. Donc venez avec les enfants aussi, parce que c'est ouvert aux petits.
1: La Grande Collecte Textile Lab, c'est donc cette association rochelaise d'utilité publique qui réduit les déchets textiles de façon drastique. Merci beaucoup Stéphanie Labbé.
2: De rien, avec grand plaisir.
0: Et on note bien la date dans l'agenda. Donc la grande journée de la mode responsable, c'est ce dimanche au Musée Maritime de La Rochelle. Toutes les infos sur lagrandecollecte.org. Vous êtes à la recherche d'un emploi ? Ben ne bougez pas, on a des pistes pour vous avec des postes en Charente et Charente-Maritime. On verra ça ensemble d'ici quelques minutes sur Ici La Rochelle après Bob Marley, Iron Lion Zion. Belle matinée à vous.

0: Iron Lion Zion avec Bob Marley sur Ici La Rochelle,
1: 10h32. 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
0: Et on vous accompagne dans votre recherche d'emploi avec des postes à pourvoir en Charente et Charente-Maritime. On commence à Champenier avec un poste en tant que vendeur en téléphonie. Il s'agit d'un contrat de mission en intérim. Une expérience de 2 ans est demandée. Il faudra réaliser l'accueil, l'orientation des clients répondant à leurs attentes. Vous travaillerez au sein d'une boutique. Satisfaire les clients évidemment, les accompagner dans la prise en main des produits et services afin d'établir une relation de confiance. C'est un contrat en intérim de 3 mois renouvelable avec un démarrage au 2 novembre. Et c'est donc en Charente. À Marennes, vous avez une offre donc en Charente-Maritime de peintre en bâtiment. Donc il faudra préparer les surfaces, appliquer les peintures, réaliser la pose de bande, respecter les consignes, assurer un travail propre et soigné. Forcément, là aussi c'est un contrat en intérim, donc une expérience d'un an est demandée. Si vous avez besoin de plus de détails, vous nous passez un petit coup de fil au 05 46 50 67 68.
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0: Et avant de jouer avec notre jeu de la carte postale, on vous souhaite une belle matinée. On écoute Daniel Balavoine. Je ne suis pas un héros sur Ici La Rochelle.

Daniel Balavoine, Je ne suis pas un héros, sur Ici La Rochelle. Allez, on joue avec le jeu de la carte postale. On vous offre maintenant vos places pour aller au Futuroscope. Pour en profiter, deux entrées pour le Futuroscope qui sont valables jusqu'à la fin de l'année. Pour ça, il va falloir identifier donc d'où vient notre carte postale. La carte postale qui nous dit « Bonjour, ici La Rochelle, je vous écris de ma commune de Charente-Maritime. On y trouve de quoi faire de belles balades. Les écluses de Loumet vous permettent de prendre un bon bol d'air. Dans le centre, il y a la porte Saint-Pierre qui est un vestige de l'ancienne enceinte fortifiée. Elle est magnifique. Il y a d'ailleurs aussi encore des douves dans notre commune. Le chemin de promenade bordé d'arbres le long de la rivière sur 2,5 km entre le pont et l'écluse de Loumet vous feront aussi office de belles balades. Vous pouvez aller faire un tour en haut de la butte de Puy-Roland, près de l'église. Vous aurez un joli point de vue sur les alentours. Vous pourrez vous balader le long des rives de ma jolie rivière, dont le nom compose en partie mon nom de commune. Et si vous souhaitez manger en morceaux ou dormir sur place, vous pourrez vous rendre au domaine du Prieuré. À très bientôt, ici La Rochelle. À votre avis, de quelle commune s'agit-il? Est-ce que vous avez une petite idée de cette commune de Charente-Maritime? On retrouve donc cette porte fortifiée, cette porte Saint-Pierre emblématique, l'écluse de Loumet, mais attention, on n'est pas proche de La Rochelle, les écluses de Loumet, pardon, et vous avez également le domaine du Prieuré. Est-ce que vous avez une petite idée? 05 46 50 67 68.

0: Laura Branigan, c'était Self Control sur Ici La Rochelle. Et on joue avec ce jeu de la carte postale où on fait gagner vos places pour le Futuroscope. Et c'est Luc qui est avec nous depuis Néré. Bonjour Luc.
1: Bonjour.
0: Comment ça va ce matin?
1: Ça va.
0: Alors, on jouait ensemble. Je vous faisais deviner une commune, donc de Charente-Maritime. Une commune où on trouve de quoi faire de belles balades, hein, avec les écluses de Loumet. Il y a la porte fortifiée, cette porte Saint-Pierre. On retrouve aussi le domaine du Prieuré, puis la butte de Pierre-Roland aussi près de l'église pour avoir un joli point de vue sur les alentours. Vous avez pensé à quelle commune?
1: À Tonnet-Boutonne.
0: Eh oui, Tonnet-Boutonne, effectivement. Pas très loin de Rochefort. C'est une bonne réponse. Qu'est-ce qui vous a aidé, vous, pour identifier?
1: Bah, l'écluse de Loumet, puis ouais. La porte.
0: Oh, c'est un joli coin de balade.
1: Oui.
0: Il y a de quoi faire de belles balades. Bah, c'est gagné pour vous, vous repartez avec vos deux places pour le Futuroscope, pour aller en profiter. Vous y êtes déjà allé au Futuroscope, Luc?
1: Il y a très longtemps.
0: Ah, donc ça va être l'occasion de, pas de se remettre à jour, mais de découvrir au moins les nouvelles attractions qui sont proposées.
1: Bah oui.
0: Deux places pour vous et la personne de votre choix. Profitez-en bien, mon cher Luc.
1: Merci.
0: Et à très bientôt sur Ici La Rochelle.
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0: La pêche au fil de l'eau, c'est chaque vendredi sur Ici La Rochelle avec notre spécialiste Bruno Garcia. On s'intéresse à notre environnement et on le retrouve à vos côtés, Quentin Perquis.
10: Bonjour Bruno.
11: Bonjour Quentin.
10: Aujourd'hui, vous nous parlez de l'esturgeon. Alors, j'avoue que j'apprécie quand vous nous expliquez un petit peu les raisons de votre choix. Pourquoi l'esturgeon?
11: Alors, j'aime bien coller à l'actualité et il faut savoir qu'un déversement d'esturgeon juvénile est en cours depuis quelques jours sur la Garonne et la Dordogne. Voilà les raisons de ce choix.
10: Alors, qui est à l'origine de ces déversements?
11: L'association Migado. Migado qui a la gestion des poissons migrateurs sur les axes Garonne-Dordogne. Et ce n'est pas moins de 75 000 juvéniles qui vont être déversés sur ce bassin hydrographique.
10: Ah oui, alors compte tenu de la vocation de Migado, on en déduit que l'esturgeon, c'est un poisson migrateur, c'est bien un poisson d'ailleurs?
11: Alors oui, c'est un poisson. Hein. Certains le nomment d'ailleurs le poisson fossile. Son apparition date de plusieurs millions d'années. Et si on se réfère à sa bibliographie, il était déjà la star des banquets avant Jésus-Christ. Vous voyez que ça a quand même quelques années. Alors, c'est un migrateur, pour vous répondre, Quentin, un migrateur anadrome, effectivement, qui effectue sa croissance en mer et sa reproduction en rivière, en eau douce.
10: C'est drôle, ça, le poisson fossile. Il a réellement besoin d'un soutien particulier, l'esturgeon?
11: Oui. Alors, sachez qu'il faut distinguer différentes espèces d'esturgeon. Celui dont on parle aujourd'hui, c'est l'Accipenser sturio, l'esturgeon européen, qui est extrêmement menacé. Oui. Il ne faut pas confondre avec l'Accipenser berry, l'esturgeon sibérien, qui lui est issu d'élevage, et pas non plus le confondre avec le mythique beluga des mers Noires et Caspiennes, qui lui peut atteindre 7 mètres de longueur pour 1,5 tonne. Voilà. Les repeuplements d'esturgeons européens dont je vous parle entrent dans le cadre d'un plan de sauvegarde qui a débuté en 2011, qui a été poursuivi, revalidé en 2020. Le plan n'intègre pas uniquement les déversements de juvéniles, mais consiste également à protéger son habitat et aménager le franchissement des ouvrages, ouvrages qui peuvent être un obstacle à sa migration. Aujourd'hui, la Garonne, la Dordogne et l'estuaire de la Gironde sont les seuls bassins hydrographiques où l'espèce réunit encore toutes les conditions pour se reproduire naturellement, non seulement en France, mais en Europe occidentale.
10: Ah oui, d'accord aussi. Mais d'où proviennent ces alevins qui sont déversés actuellement ?
11: Ils sont nés en Gironde, à la station expérimentale d'élevage de Saint-Seurin-sur-l'Isle, et sont issus de quelques géniteurs sauvages capturés il y a déjà plusieurs années et coucouné, bichonné dans cette station d'élevage de Gironde.
10: Alors, je suppose qu'ils ne sont pas déversés n'importe où. Les secteurs de repeuplement doivent réunir peut-être certains critères.
11: Oui, effectivement, vous avez raison. Les premiers secteurs retenus sont ceux d'anciennes frayères, d'anciennes zones de reproduction. La plus connue, c'est celle de Couture-sur-Garonne, où, de mémoire, ce n'est pas moins de 20 000 juviniles qui ont été déversés ces derniers jours.
10: 20 000. Ce sont ces œufs à l'esturgeon qui sont commercialisés sous la forme du caviar ?
11: Alors, ce ne sont pas tout à fait les œufs, Quentin, ce sont les ovocytes. Alors, l'ovocyte, c'est le stade avant l'ovule et l'œuf. Tout ça pour faire simple.
0: Bruno Garcia, qu'on retrouvera demain sur Ici La Rochelle. Saviez-vous que le mois d'octobre est le mois de toutes les pêches ? Les bons conseils, ce sera à retrouver demain matin. On va parler d'une toute nouvelle série qui sort aujourd'hui sur le site de France Télévisions. Ça s'appelle La Terre et le Sang. Je vous emmène en Corse dans un instant dans Tester et Approuver. Avant ça, d'autres animaux après l'esturgeon, les oies sauvages. Yann Muller.
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0: Les Oies Sauvages, ce remix de Yann Muller sur Ici La Rochelle. Testé et approuvé, c'est le rendez-vous de nos idées loisirs au quotidien. Et aujourd'hui, c'est une série dont on vous parle. Je vous emmène aujourd'hui en Corse à travers une série, La Terre et le Sang, qui était en sélection officielle au Festival de la Fiction de La Rochelle. On va se plonger donc dans les magnifiques paysages de la Corse avec des histoires un petit peu plus sombres. C'est l'histoire d'Anto, un flic parisien d'origine corse. Enfant, il a promis à son frère, victime d'un règlement de compte, de mettre fin à cette spirale de la vengeance qu'il y a dans sa famille depuis des générations. Il s'apprête à revenir en Corse pour reprendre le domaine viticole familial, mais voilà, il tombe à son tour dans une embuscade. Son père est abattu et lui, il fait un coma de 10 ans. Et lorsqu'il va se réveiller, il va se rendre compte que son fils à lui, devenu adolescent, n'a qu'une idée en tête, la vendetta. Anto, incarné par Thierry Neuvik, va donc vouloir protéger son fils. C'est ce qu'on va voir donc dans cette série. Ange Basterga est le réalisateur et scénariste de cette série. J'ai posé la question de savoir comment il avait eu l'idée de cette histoire.
1: À l'origine, avec mon co-scénariste Pierre-Marie Mosconi, on voulait casser les clichés, créer une histoire différente de ce qui se fait habituellement sur la Corse. Et le but, c'était de tordre les clichés et d'arriver à construire une histoire forte avec des enjeux viscéraux, d'hommes et de femmes, mais ayant une portée universelle. Donc on a brainstormé. Marco Cherki, qui est notre producteur, voulait absolument faire une série en Corse. On s'est relevé les manches et puis on a commencé à créer ça.
0: Dans le casting aussi que vous avez construit, on a un très beau casting sur La Terre et le Sang.
1: Ah exactement. Bah écoutez, Thierry Neuvik, qui est notre rôle principal masculin, c'est un copain. Il avait fait mon premier court-métrage il y a plus de 15 ans. Et faire ma première série de 6x52 avec Thierry, c'était un bonheur absolu. Vaina Giocante, une actrice incroyable. Vaina Giocante, je me souviens, je voyais ses films lorsque j'étais adolescent et jamais je me serais dit qu'un jour j'aurais cette possibilité-là. Chez Kikario, qui nous a quittés en octobre 2025, un rêve de gosse. Vraiment, Cheki, c'était incroyable. Et quel gentleman, et vraiment, il n'était pas au mieux de sa forme de par la maladie. Et il a vraiment tout donné, c'était vraiment son baroud d'honneur et il a été incroyable.
0: Ange Basterga, le réalisateur de La Terre et le Sang avec Thierry Neuvik, c'est à découvrir dès aujourd'hui sur France.tv. Si vous voulez attendre la diffusion à la télé, rendez-vous sur France 2 le 19 octobre à 21h10. En tout cas, c'est testé et approuvé par Ici La Rochelle. L'info arrive à 11h sur Ici La Rochelle et puis juste après, on jouera ensemble Objectif 5 points avec vos places pour aller profiter du parc du Puy du Fou. Ce sera gagné par tirage au sort avant midi. Florent Pagny, tout de suite. Dis-moi.

0: Florent Pagny, n'importe quoi sur Ici La Rochelle. Et on vous souhaite de ne pas faire n'importe quoi justement avec notre jeu Objectif 5 points, puisqu'il y a ces 4 places pour aller profiter du Puy du Fou, donc qui sont valables pendant quelques mois, donc pour en profiter de ce parc, pour aller voir ses spectacles, assister à ses effets spéciaux. C'est toujours impressionnant, ça met toujours des étoiles dans les yeux des petits et des grands. Pour vous inscrire et jouer avec nous à Objectif 5 points, c'est tout simple, il suffit de nous appeler au 05 46 50 67 68. Vous tentez votre chance, le tirage au sort c'est aujourd'hui puisque nous sommes vendredi. Il y a donc encore 4 places à prendre, donc appelez-nous dès maintenant pour jouer.
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0: Bon vendredi à vous et merci d'avoir choisi Ici La Rochelle, il est 11h. Les infos, Catherine Berchatsky.
2: 44 agents pénitentiaires sur 65 sont en arrêt maladie à la maison d'arrêt d'Angoulême, soit les deux tiers des effectifs. Pas d'épidémie, mais un malaise généralisé après le placement en garde à vue de 6 agents la semaine dernière et la suspension de 3 d'entre eux. C'est la plainte d'un détenu en juillet dernier qui a tout déclenché. On ne va plus oser rentrer dans les cellules, témoigne ce matin sur Ici La Rochelle un surveillant de la maison d'arrêt d'Angoulême. Vous l'entendrez dans le journal de midi. Un moment de recueillement public est organisé ce soir à la mémoire d'Antoine et d'Edgar, les deux pilotes d'Elixir Aircraft, tués dans le crash de leur avion le 1er octobre dernier sur la base aérienne de Rochefort-Saint-Agnan. Le rendez-vous est à 18h au Globe de la Francophonie, c'est avenue Michel Crépeau. Le petit avion de la PME rochelaise Elixir Aircraft aurait perdu son volet gauche et le parachute de secours n'aurait pas permis d'éviter le crash, l'avion étant déjà trop bas. L'entreprise rochelaise a décidé d'immobiliser ses appareils, une flotte de 70 places nouvelle génération exploitées dans des écoles de pilotage de 5 pays dont les États-Unis ou encore la Grèce. Le ministre de l'Éducation nationale annonce l'envoi de 3000 professeurs remplaçants dans les lycées où il manque actuellement des enseignants. La réponse hier soir d'Edouard Geffray à une des principales revendications du mouvement lycéen, alors qu'un nouvel appel à manifester a été lancé pour mardi prochain, le 13 octobre, par les organisations lycéennes et professionnelles. Hier, les manifestations organisées dans nos deux Charentes se sont déroulées sans incident. Des mobilisations qui ont rassemblé plus de 500 personnes à La Rochelle, 350 à Angoulême. 5 jeunes ont été interpellés au total en marge de ces deux rassemblements. En rugby, Soyeux Angoulême reçoit Provence Rugby. Ce soir, un match de haut du tableau, puisque les Charentais sont 5e de Pro D2 en 5 matchs. Les Provençaux sont 3e. Un match qui s'annonce donc compliqué. Coup d'envoi à 19h à Chanzy et puis du basket. C'est la 3e journée d'Élite 2. Le Stade Rochelet, 7e du championnat, reçoit Saint-Chamond, équipe de la Loire, 17e au classement. Ça débute à 20h, salle Gaston Neveur.
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2: Météo pas très lumineuse, contrairement à vous, Chloé.
0: C'est vendredi,
2: c'est vendredi. Voilà, exactement.
0: C'est gentil. Mais oui, c'est bien nuageux pour aujourd'hui. Il y a même quelques averses possibles en fin de journée, nous dit Météo France, avec des températures comprises entre 9 et 15 degrés ce matin, 15 à 19 degrés pour cet après-midi. Et ce week-end, temps variable. On aura à la fois des nuages, un peu de pluie, mais aussi des éclaircies. Elles devraient être un peu plus franches d'ailleurs dimanche après-midi pour en profiter, avec des maximales entre 17 et 20 degrés.
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0: Est-ce que vous êtes prête à répondre à des questions, Catherine?
2: Ça dépend lesquelles.
0: En question de culture générale, il y en a un peu sur toutes les thématiques.
2: C'est le droit de jouer alors?
0: De votre bureau.
2: Ah, d'accord. Bah, j'y retourne alors.
0: Discrètement. Vous revenez à midi quand même. À tout à l'heure. On joue à objectif 5 points. Il y a 5 points à marquer, évidemment, pour vous qualifier pour le tirage au sort, pour repartir cette semaine avec vos places pour aller profiter du Puy du Fou, le célèbre parc avec ses nombreux spectacles où vous allez passer une belle journée en famille. 4 places à gagner pour vous et les personnes de votre choix. 05 46 50 67 68. Appelez-nous dès maintenant pour vous inscrire et tenter votre chance. 05 46 50 67 68.
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0: La nostalgie, le temps qui passe sur le bassin d'Arcachon. On se replonge avec les frères Odé La Vega dans le chant des sirènes sur Ici La Rochelle.

0: chant des sirènes avec les frérots de la Vega sur Ici La Rochelle. 11h06, il est temps de jouer. Comme chaque jour, entre 11h et midi, objectif 5 points, on pose des questions de culture générale. Chacune vaut 1 point. Il faut tenter de faire vos 5 points pour vous qualifier et repartir peut-être avec ces 4 places pour aller profiter du Puy du Fou, donc pour aller découvrir ce parc. Pour ça, il faut s'inscrire évidemment et nous appeler au 05 46 50 67 68. Et c'est ce qu'a fait Stevens à Saint-Césaire qui est avec nous. Bonjour.
1: Bonjour.
0: Comment ça va ce matin?
1: Nickel, impeccable, bientôt le week-end ce soir, donc.
0: Ouais, vous. Il y a encore un peu de boulot du coup aujourd'hui, c'est ça?
1: Ouais, un peu de boulot encore, ouais.
0: Vous travaillez dans quel secteur?
1: Dans le milieu du bâtiment.
0: Ok. Donc en extérieur ou ça va? Ou en intérieur?
1: Ouais, en extérieur, ouais, pose d'ouverture, volet, portail.
0: Normalement, la pluie, ça sera pour ce soir. Je pense que vous devrez être sous les nuages pour cet après-midi, mais ça devrait rester au sec.
1: On sera déjà en week-end.
0: Bon, est-ce que vous avez déjà fait un petit tour au Puy du Fou?
1: Oui.
0: Et alors, qu'est-ce qui vous avait plu quand vous y êtes allé?
1: Les spectacles, vraiment, le retour en enfance, enfin, tout ce qui est Moyen-Âge,
0: c'est vraiment... On redevient tous des enfants avec spectacle.
1: Ouais, ouais.
0: Que ça soit aussi bien dans l'ambiance des villages que les spectacles qui sont proposés, c'est toujours un moment sympa à faire entre amis ou en famille. D'ailleurs, on redevient des enfants, mais on peut y aller aussi qu'avec des adultes. Hein, c'est pour passer un bon moment. Vous emmèneriez qui, vous, si vous gagnez les 4 places, Steven?
1: Ma chérie et puis mes 2 enfants.
0: le compte est bon.
1: Voilà.
0: Pour ça, il va falloir marquer des points. Évidemment, je vous pose des questions de culture générale. Chaque réponse vaut 1 point. Si vous faites un 5 sur 5, on met 2 fois votre nom dans le tirage au sort. Et puis, si jamais vous avez 3, on ira à la question subsidiaire. Ok ?
1: Allez, on essaye.
0: On se concentre. C'est parti. Première question, Steven. Dans Astérix et Obélix, Mission Cléopâtre, quel acteur incarne numéro bis ?
1: Jamel Debbouze ?
0: Oui, bonne réponse. Question suivante. Dans quelle ville de Charente-Maritime habitent les Angériens ?
1: Saint-Jean-d'Angély ?
0: Eh ben oui, 2 sur 2. Ça part bien.
1: Ouais, pour l'instant.
0: Vous êtes stressé ? Non, ça va.
1: Non, du tout.
0: Allez, on va parler des animaux maintenant. Quel animal glougloute ?
1: Oula, aucune idée, mais...
0: Hein, c'était le dindon. C'est le dindon qui glougloute.
1: Ah oui.
0: Allez, on va se replonger un petit peu dans l'enfance aussi, non pas avec le Puy du Fou, mais avec un autre personnage de notre enfance. De quel héros, frère Toc, est-il l'un des plus fidèles compagnons?
1: Oh, et puis...
0: Robin des Bois, frère Toc et Robin des Bois.
1: Ah non.
0: Bon, ça va se jouer sur cette question pour accéder à la question de rattrapage. Concentration. Quelle sorte de végétaux la mycologie étudie-t-elle?
1: Les champignons.
0: Bah oui. Vous m'avez fait peur, j'ai cru que vous l'aviez pas. Non, si, c'est bon. Alors, question de rattrapage, il va falloir identifier le titre d'une chanson. Il me faut le titre, je vous donne l'artiste. C'est France Gall. France Gall qui était née un 9 octobre. Donc on va écouter une chanson de France Gall et ce sera à vous de retrouver le titre de celle-ci. Je vous laisse quelques secondes pour écouter et après vous aurez un chrono de quelques secondes pour nous donner votre réponse. Ok, Steven?
1: Ok.
0: Et c'est parti. Et pour...

0: Soprano, Debout, chanson culte de France Gallien. Sacré répertoire quand même de, de chansons. Mais ça passe, vous avez vos 5 points.
1: Ouf. Nickel.
0: Bon, vous gardez le téléphone pas trop loin, au cas où, pour tout à l'heure.
1: Très bien, super.
0: Je croise les doigts pour vous, Steven, c'est peut-être à tout à l'heure, alors.
1: Eh bien, merci beaucoup, bon courage.
0: Merci, passez une belle journée. On continue à jouer Objectif 5 points avec vous au 05 46 50 67 68. Venez, vous aussi, tenter votre chance et peut-être vous qualifier pour repartir avec ces 4 places pour aller au Puy du Fou, qui ne tente rien à rien. Alors, 05 46 50 67 68.
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0: Into the Groove avec Madonna sur Ici La Rochelle. On continue à jouer à Objectif 5 points. Vous tentez votre chance pour repartir avec vos 4 places pour le Puy du Fou. Mais pour ça, il faut s'inscrire et jouer et répondre à nos questions au 05 46 50 67 68. Bonne chance.
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0: chanter pour elle. C'est le dernier titre d'Axel Red sur Ici La Rochelle. Objectif 5 points, c'est votre jeu chaque matin entre 11h et midi. Et c'est vendredi, c'est jour de tirage. Vous repartez avec vos places pour aller au Puy du Fou pour en profiter. 05 46 50 67 68 pour répondre à nos questions de culture générale. Tentez de faire vos 5 points et tentez de repartir avec ce très très beau cadeau donc par notre tirage au sort en fin d'heure. Notre deuxième candidate, c'est Monique. Bonjour Monique.
1: Bonjour.
0: Alors j'ai un petit doute sur la prononciation du nom de votre commune. Comment ça se dit ?
1: Bien.
0: Gain. Ah oui, on ne dit pas le la, on dit pas le PS.
1: On dit pas le S.
0: Pas très loin de Barbezieux. Quel est le programme pour vous aujourd'hui, du coup, Monique ?
1: La marche et du jardinage cet après-midi.
0: Oh bah c'est bien. Vous marchez tous les matins ?
1: Oui, à peu près.
0: Et vous avez votre petit circuit habituel ou
1: voilà, ça varie ? Oui, un petit circuit. Oui, dans la région, à côté de chez moi.
0: Bon, vous avez des paysages sympas à côté de chez vous, non ?
1: Voilà.
0: C'est oui, toujours agréable.
1: Très calme.
0: Puis le temps s'y prêtait bien. Là. Vous avez pas mal de nuages aussi, j'imagine, ce matin ?
1: Oui, c'est beau, quand même. Il y a un petit rayon de soleil, mais bon, il est léger, quoi. Il
0: okay.
1: est très frais.
0: Oui, mais ça se prend. Oui, par contre, c'est vrai que les températures, elles ont bien baissé. Hein. Là, le petit coup de fraîcheur, on l'a bien senti le matin.
1: Oui, ce matin, oui.
0: Mais bon, après, c'est de saison quand même. Hein.
1: Oui, voilà.
0: Monique, est-ce que vous avez déjà fait un petit tour au Puy du Fou, vous ?
1: Oui, il y a 2 ans.
0: Ah, il y a 2 ans, oui, c'est récent. Et alors, qu'est-ce qui vous avait marqué ? Qu'est-ce que vous avez aimé ?
1: Tous les spectacles, oui, il n'y a pas de préférence.
0: Ah, c'est vrai qu'ils ont tous leurs particularités. Il y a même le spectacle nocturne, vous l'aviez fait aussi, Les Noces de Feu ?
1: J'ai fait, la Cinécénie aussi.
0: Ah, c'est magnifique, ça.
1: Bon, oui, c'est à faire.
0: C'est vraiment impressionnant. Bon, bah, du coup, vous y retourneriez bien avec ces 4 places. Ça serait pas mal.
1: Volontiers.
0: Pour ça, il va falloir répondre aux questions et se concentrer pour faire le maximum de points possible. Enfin, avoir vos 5 points pour vous qualifier tout simplement.
1: Ok.
0: Vous êtes prête, Monique ?
1: Je suis prête.
0: Allez, première question. Quelle île de Charente-Maritime possède un musée Napoléon ?
1: L'île d'Aix.
0: Oui. L'île d'Aix, effectivement, il n'est pas resté très très longtemps, il est passé 3 jours, mais il y a quand même la maison dans laquelle il est passé, et donc du coup, que l'on peut visiter, qui est accessible donc au public. Est-ce que vous aimez bien la cuisine, Monique ?
1: Un petit peu, pas trop.
0: Bon, question cuisine, mais concentrez-vous, vous allez voir. Œufs, farine, sucre, quel 4e ingrédient complète la recette du 4 quarts ?
1: Le lait.
0: Eh ben non.
1: Et non, c'est le beurre.
0: Eh oui, c'est le beurre. Le lait, c'est pour faire des crêpes.
1: Oui, voilà, je pensais après, oui.
0: Mais oui, c'était le beurre pour le 4 quarts. Il n'y a pas de lait dans le 4 quarts. Bon, peut-être qu'on peut en ajouter, je ne sais pas ce que ça donne, mais je ne suis pas spécialisée en gâteau. On va parler de films d'animation maintenant, de dessins animés. Quel film d'animation a pour héros Woody et le cow-boy ? Woody le cow-boy et Buzz l'éclair.
1: Toy.
0: Toy Story, effectivement. Ça passe, c'est validé. Quel animal Clappy, à votre avis, Monique ?
1: Clappy. Non, peut-être pas, je sais pas.
0: Clappy qui Clappy, ça aurait été mignon. Mais non.
1: Ouais, non.
0: C'était le lapin, en fait. Faut penser au clapier, le clapier à lapin, le lapin Clappy. Bon, vous le saurez pour la prochaine fois, si un jour ça revient.
1: Voilà.

0: malin alors.
1: Non, je vois pas.
2: C'est vrai? Le refrain est juste après,
1: ouais.
2: En un mot.
1: Non.
3: Résiste.
1: Non. Ah bah voilà, oui. Voilà.
2: Ça venait juste après. C'était résiste.
1: Ok. Bah, c'est perdu apparemment.
2: Bah voilà, ça sera pas pour aujourd'hui. Oh non.
1: C'est pas grave.
2: Bon, on a quand même passé un bon moment ensemble, Monique.
1: Oui, pas de problème.
2: Bon, je suis désolée pour vous, ça sera pour la prochaine fois.
1: Ok.
2: Il y aura d'autres Merci places bien. Pour aller au Puy du Fou ou faire d'autres activités avec ici La Rochelle, ne vous inquiétez pas.
1: Ok, merci bien.
2: Je vous embrasse, Monique, passez une bonne journée.
1: Merci, au revoir.
2: À bientôt. À vous de jouer maintenant pour vous inscrire, tenter votre chance pour ces places pour le Puy du Fou. Vous tentez votre chance en vous inscrivant. Il faut faire 5 points en répondant à des questions de culture générale, voire une question musicale avec cette question de rattrapage. 05 46 50 67 68. Bonne chance à vous.
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0: Toto, c'était Africa sur Ici La Rochelle, 11h31.
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0: Et on souhaite une excellente matinée à l'écoute d'Ici La Rochelle. Elle, vous pourrez la retrouver au cinéma à la fin du mois avec une projection exceptionnelle. Peut-être que vous avez déjà pris vos places pour assister à cet événement. Mylène Farmer, donc une soirée unique au cinéma de présentation de son nouvel album. Ce sera le 27 octobre. On écoute son titre culte, Désenchantée.

0: vous avez chanté en chœur avec Mylène Farmer. C'était Désenchanté sur Ici La Rochelle. 11h37, on continue à jouer avec vous, bien sûr. Objectif 5 points, vous tentez votre chance pour repartir avec vos places. 4 places pour aller profiter du Puy du Fou, entre amis, en famille. Vous emmenez qui vous voulez. C'est à vous de jouer, à vous de marquer 5 points donc pour repartir avec votre qualification pour le tirage au sort qui aura lieu avant midi. Ça se rapproche. Alors si vous voulez tenter votre chance, ça se passe maintenant au 05 46 50 67 68. Et Kate est avec nous depuis Châteauneuf-sur-Charente. Bonjour.
1: Bonjour.
0: Comment ça va ce matin ?
1: Ça va très bien, merci.
0: Bon, vous êtes à la recherche de boulot justement, Kate. C'est le moment de passer votre petite annonce. Qu'est-ce que vous recherchez comme emploi ?
1: Je cherche dans la restauration, employé polyvalent de restauration dans les Halles. Voilà, dans 20-30 km autour de Châteauneuf. Voilà.
0: Autour de Châteauneuf-sur-Charente. Donc, si vous recrutez dans ce secteur, eh ben, on fait marcher la solidarité ici, La Rochelle, et vous nous passez un petit coup de fil au 05 46 50 67 68. Et on vous mettra en lien, du coup, Kate. Ça peut le faire, on ne sait jamais. Alors, est-ce que vous êtes déjà allé faire un petit tour au Puy du Fou ?
1: Et non, justement. Donc, pour ça que je vous appelle.
0: Ce serait l'occasion. Vous emmèneriez qui avec vous ?
1: Mon petit garçon.
0: Ouais. Il a quel âge ?
1: 8 ans.
0: Ah oui, donc ce serait parfait, là. Ça serait l'âge idéal, effectivement. Il s'appelle comment ?
1: Oui, c'est ça, Sacha.
0: Eh bien, on croise les doigts donc pour Sacha et pour vous. Pour ça, il va falloir être au taquet sur nos questions et marquer vos 5 points, ma chère Kate.
1: On va essayer.
0: Vous avez des sujets, des thèmes que vous aimez un peu plus que les autres sur les questions de culture générale ou...
1: Non, justement, j'aime bien un peu tout, on va voir.
0: Bon, on croise les doigts, on se concentre. Et voici la première question. Dans quelle ville de Charente-Maritime retrouve-t-on le siège du syndicat des laiteries et qui est donc une ville importante pour le beurre Charente-Poitou AOP en Charente-Maritime ?
1: Surgères.
0: Oui, c'est tout bon, ça vous fait un point. On va parler peut-être de vos souvenirs aussi, souvenirs d'enfance. On se replonge en 1990. Comment s'appelle la petite sirène dans le dessin animé ?
1: Ariel.
0: Ben oui. 2 points. Ça part bien.
1: Oui.
0: Allez, une question sur un animal maintenant. Quel animal brame ?
1: Le cerf.
0: Eh oui. Et c'est en ce moment en plus le brame du cerf. Vous en avez déjà entendu ?
1: Non, mais il paraît que c'est très beau à voir.
0: Ouais, puis ça s'entend à plusieurs kilomètres ouais. À la ronde. Bon, c'est plutôt chez nous, c'est plutôt en Haute-Saintonge ou alors dans le coin de Ronces-les-Bains, la Tremblade aussi dans la forêt. Il y a quelques cerfs dans ce secteur. C'est jusqu'à mi-octobre à peu près, mais il reste encore quelques jours pour les entendre. Ou faut participer aux sorties organisées des fois aussi. C'est mieux pour pas se mettre en danger parce que bon, tomber nez à nez avec un cerf en rut.
1: Ah oui,
0: je sais pas si c'est une bonne idée. Allez, on va parler de cuisine. Quelle pâtisserie associe-t-on à Proust quand elle fait ressurgir un souvenir ?
1: La Madeleine.
0: Eh oui. Eh, 4 sur 4. Hein. Si vous faites 5 points, vous doublez votre nom dans le tirage au sort, ma chère Kate. Ça serait pas mal.
1: J'aimerais.
0: Alors, on va parler d'ordinateur sur un clavier AZERTY. Quelle lettre se trouve entre le R et le Y ?
1: L-E-T ?
0: Eh ben oui, tout simplement. La réponse était dans la question, puisqu'effectivement, AZERTY, ce sont les premières lettres que l'on retrouve sur notre clavier. 5 sur 5, waouh, la classe. On met 2 fois votre nom dans le tirage au sort, donc il sera juste avant midi, ma chère Kate. Je croise les doigts pour vous.
1: Merci beaucoup, c'est très gentil.
0: Peut-être à tout à l'heure, et peut-être une bonne surprise pour Sacha au retour de l'école cet après-midi, si vous êtes tiré au sort.
1: Super, ce serait super, merci beaucoup.
0: Bon, gardez votre téléphone pas trop loin, le tirage au sort, ce sera tout à l'heure. Peut-être à tout à l'heure, Kate, alors.
1: Ça marche, bonne journée en tous les cas.
0: Merci, vous aussi.
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0: Elle a tout dit ce que je voulais dire. 05 46 50 67 68, il vous reste une chance pour vous qualifier et repartir avec vos places pour aller au Puy du Fou. Donc 4 places à gagner ce matin. 05 46 50 67 68. Venez jouer à Objectif 5 points sur Ici La Rochelle. Après One Republic, Runaway.

0: Runaway avec les One Republic sur Ici La Rochelle. On continue à jouer à Objectif 5 points dans un instant avec ces 4 places à gagner pour le Puy du Fou, 05 46 50 67 68.
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0: Belle matinée avec Ici La Rochelle, 11h45. On continue à jouer avec vous. Objectif 5 points avec ces 4 places pour aller au Puy du Fou à gagner ce matin. Donc c'est vendredi, c'est jour de tirage au sort. On accueille notre dernière candidate, Fabienne, qui est avec nous. Bonjour Fabienne.
8: Bonjour Chloé.
0: Vous êtes à Pessines.
8: Oui, c'est ça.
0: Juste
8: Pessine,
0: à côté,
8: près de Sainte.
0: Ouais, oui. Juste à côté de Sainte, jolie petite commune. Voilà. Je connaissais pas, du coup je découvre une commune avec vous. Quel est le programme pour vous aujourd'hui?
8: Ben, repos, un peu de jardinage, un peu de balade avec le chien et puis demain travail.
0: Ah, vous bossez le samedi vous?
8: Samedi, dimanche, jour férié.
0: Ah oui,
8: comme vous.
0: Comme nous, c'est vrai. Oui, oui.
8: Voilà.
0: Bon, il en faut qu'il bosse. Hein.
8: Exactement, tout à fait.
0: Vous êtes dans quel domaine?
8: Je suis infirmière en EHPAD. Oui.
0: Donc forcément, c'est du 7 voilà. jours sur 7 et vous faites un très beau métier.
8: Jour et nuit. On essaye.
0: Fabienne, un petit tour au Puy du Fou, ça vous dirait bien vous aussi, du coup.
8: Ben oui, parce que je ne connais pas surtout. Ah. Tout le monde me dit qu'il faut y aller, mais moi, je n'y suis pas encore allée, donc oui, ça me ferait plaisir.
0: Donc ce serait à faire au moins une fois. Est-ce que vous avez des personnes à emmener, j'imagine, autour de vous?
8: Oh oui, il y a plus de monde que de place, on va dire.
0: C'est vrai, vous pensez à qui si ça se produit?
8: Oh, ma fille, mes petits-enfants, enfin voilà quoi.
0: Oui, il y a du monde. Ça. Va falloir les mettre en concurrence après pour
8: voilà, parce qu'ils jouent aussi et seront sélectionnés comme moi ou pas. Voilà.
0: Bon, on va se concentrer, Fabienne, et je vous souhaite de faire ces 5 points. Est-ce que vous êtes prête?
8: Je suis prête.
0: Eh bien, les premières questions, comment appelle-t-on les habitants de Ruffec?
8: Les Ruffécois.
0: Bah oui. Les Ruffécois, ça vous fait un point. On va parler de cinéma maintenant. Vous êtes branché cinéma?
8: Pas trop.
0: Bon, peut-être que vous l'aurez quand même. D'après un film avec Bruce Willis, combien de singes compte l'armée?
8: Oh, les 100.
0: C'était l'armée des 12 singes.
8: Ah, ouais, non.
0: Bon, ça remonte un petit peu. Bon, peut-être que ça ira mieux avec les animaux. Quel animal coasse, Fabienne?
8: Alors, Croas, c'est la grenouille?
0: Oui. Ouf.
8: Croas, c'est Croas. Il y a deux. C'est très semblable. Donc,
0: oui, c'est vrai. Croas, c'est le corbeau, si je dis pas de bêtises. Voilà, c'est la grenouille qui coasse. Dans un célèbre conte, quel enfant plante le haricot magique?
8: Je sais plus. J'ai su, mais je sais plus.
0: Jack et le haricot magique.
8: Ah,
0: allez, on va chercher le troisième point sur cette dernière question. Comment appelle-t-on la petite fenêtre étanche que l'on retrouve sur les navires ou encore les avions?
8: Hublot.
0: Ben oui, un hublot. Ouf, ça passe.
8: Ouais.
0: On arrive à la question de rattrapage. On est sur des questions autour de, enfin des titres de France Gall ce matin, puisqu'elle était née un 9 octobre. Il va falloir identifier donc avec ces quelques secondes de chanson le titre de la chanson de France Gall. Je vous laisse écouter Fabienne et puis vous nous ferez votre proposition sur le chrono.

0: Alors, les sucettes à l'anis. Allô?
1: Oui.
2: Les sucettes à l'anis. Non, c'était...
0: Ah, oui.
2: Une poupée de son.
0: Ouais.
2: Poupée de cire, poupée de son.
0: Ah,
2: mais c'est vrai que c'était la même époque en chanson. Aïe, aïe, aïe. Bon, je suis désolée pour vous, Fabienne, ça sera pas pour aujourd'hui.
0: Écoutez, merci en tous les cas. Et puis, bonne continuation à tout le monde.
2: Ben merci. Passez une belle journée. Et puis, vous revenez jouer quand vous voulez, surtout sur Ici La Rochelle. Vous n'hésitez pas.
0: Ouais, merci encore, bonne journée, au revoir.
2: Et bon courage pour le boulot pour ce week-end. Le tirage au sort arrive d'ici quelques minutes sur Ici La Rochelle. Qui va remporter le jackpot? C'est 4 places donc pour aller profiter du Puy du Fou. Réponse d'ici quelques minutes.
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0: Et France Gall qu'on retrouve à nouveau. C'était son anniversaire, donc elle est née le 9 octobre, même s'il nous a quittés en 2018. Et c'était Hong Kong Star. Il n'était pas dans les titres à deviner aujourd'hui. Allez, on y est, c'est vendredi, c'est le tirage au sort d'Objectif 5 points avec ses 4 places pour aller au Puy du Fou à gagner cette semaine. Vous êtes plusieurs à vous être qualifiés. Il y a eu lundi Gaël à Saint-Cendre, mardi c'est Christine à Jarnac qui s'est qualifiée, mercredi Mickaël à Bellevigne, jeudi Sylvie à Saint-Hilaire de Villefranche. On a eu également Eric à Migré et ce matin Stevens de Saint-Césaire et Kate à Châteauneuf-sur-Charente qui se sont aussi qualifiés. Donc, eh ben, ça nous fait donc 7 candidats qualifiés sur la semaine, donc avec Kate qui a fait un x2, qui a eu un double nom dans son tirage au sort. Et on va voir qui l'ordinateur a sélectionné. Et c'est Kate qui est avec nous de Châteauneuf-sur-Charente. Bravo Kate, c'est pour vous.
1: Merci beaucoup, c'est super, merci beaucoup.
0: Vous repartez donc avec vos 4 places pour aller profiter du Puy du Fou, donc pour emmener votre petit Sacha. Ça va faire une belle surprise, ça.
1: Ah oui, une belle surprise, et puis on ira avec ses cousines, donc... Encore meilleure surprise.
0: Ah bah ça c'est clair, oui, vous allez pouvoir bien en profiter, peut-être faire un petit tour pendant les vacances de la Toussaint ou...
1: Je pense qu'on va faire ça, oui.
0: Une belle idée sortie. Vous nous raconterez en tout cas.
1: Oui, bien sûr, merci beaucoup en tout cas, c'est super.
0: Et bah avec grand plaisir Kate, profitez-en bien, passez un bon moment.
1: Merci.
0: Et puis découvrez bien tous ces spectacles. Je pense que vous allez être à la fois en train de regarder le spectacle et puis les yeux de votre petit loulou Sacha
1: oui,
0: en train de regarder aussi. C'est toujours ce petit effet magique.
1: Oui, tout à fait. Je vous remercie encore. Merci beaucoup et continuez comme ça, c'est super.
0: Avec plaisir. Merci Kate et au plaisir de vous retrouver. À bientôt.
1: Merci. À bientôt. Au revoir.
0: Et la semaine prochaine, vous jouerez dans Objectif 5 points pour repartir avec un séjour au Futuroscope à Poitiers. 2 adultes, 2 enfants, l'entrée sur 2 jours, de quoi en profiter. Vous aurez accès au spectacle nocturne, une nuit à l'hôtel du Futuroscope, également en chambre quadruple avec les petits déjeuners. Un très très beau cadeau d'une valeur de 520 €. Ce sera donc dès lundi dans Objectif 5 points.
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0: À midi, on retrouvera l'info, le journal avec Catherine Berchatsky sur Ici La Rochelle. Et puis juste après, toute l'équipe d'Enora Malagré pour toujours plus d'astuces et de bons plans dans notre quotidien. La musique avec Mathia Bazar. So

0: Tia Bazar, solo tout sur Ici La Rochelle.
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0: Merci pour votre fidélité à Ici La Rochelle, il est midi. Le journal de ce 9 octobre avec vous, Catherine Berchatsky.
2: Une maison d'arrêt privée, des deux tiers de ses agents pénitentiaires. La situation est tendue à la maison d'arrêt d'Angoulême où 44 des 65 agents sont en arrêt maladie. Rien à voir avec une épidémie où la surpopulation carcérale qui atteint les 176% dans les maisons d'arrêt. Non, il s'agit d'un malaise dans les rangs des surveillants après la plainte d'un détenu en juillet dernier qui a conduit à la garde à vue de 6 agents la semaine dernière. 3 d'entre eux ont été suspendus et seront jugés en mars prochain. Une interpellation qui a marqué les surveillants. L'un d'eux témoigne de façon anonyme par peur des représailles. Sa voix a donc été modifiée par ordinateur.
3: C'était une intervention au service de nuit. Le détenu a mis le feu en cellule plusieurs fois. Ils sont intervenus plusieurs fois sur la cellule. Ils s'est pas laissé faire. Donc forcément, maîtrise, mise au sol, menottes. Ils ont fouillé la cellule. Ils ont enlevé tout ce qu'il fallait enlever. Intervention lambda. 3 collègues suspendus, mais 6 en garde à vue. Donc ça veut dire que 3 ont fait une garde à vue pour rien. Les 3 autres, on les connaît. 30 ans de carrière jetés comme ça à la poubelle, juste sur un dire de détenu. Ça faisait 2 mois qu'il était là. 14 comptes rendus d'incident, 3 passages en commission de discipline. On va plus oser rentrer dans les cellules parce que si un détenu dit « je vais porter plainte contre toi », on va se retrouver en garde à vue. Donc c'est pour ça qu'on a peur de rentrer, on a peur de faire notre travail. On a des agents, ils se sont jamais arrêtés, c'est la première fois qu'ils s'arrêtent.
2: Un témoignage recueilli par Maxime Glorieux pour Ici La Rochelle. C'est un simple capuchon pour lutter contre les prédateurs sexuels. Il est destiné aux étudiantes de plus en plus nombreuses à être droguées à leur insu avec du GHB, la drogue du violeur. 500 capuchons réutilisables qui permettent de protéger leurs verres floqués de l'inscription Demandez Angela vont être distribués à Angoulême à titre expérimental. C'est le fruit d'un partenariat entre le Grand Angoulême et le centre de formation jeunesse d'Angoulême. 3000 professeurs remplaçants seront nommés dès aujourd'hui et au plus tard d'ici à mardi dans les établissements où des enseignants font défaut. C'est la première mesure concrète annoncée hier soir par le ministre de l'Éducation nationale, Édouard Geffray. C'est une des principales revendications des jeunes mobilisés depuis 15 jours qui maintiennent malgré tout leur appel à manifester mardi prochain. Une cérémonie de recueillement à la mémoire des 2 pilotes de la société Elixir Aircraft tués dans le crash de leur avion le 1er octobre est prévue ce soir à La Rochelle. Elle se déroulera à 18h au Globe de la Francophonie au bord du chenal d'entrée du Vieux-Port côté médiathèque. Les 2 pilotes ont été tués le 1er octobre quand leur petit aéronef s'est crashé sur la base aérienne de Rochefort-Saint-Agnan. Selon le BEA, le Bureau d'enquête et d'analyse, l'avion réalisait un circuit en basse altitude quand, lors du dernier virage, le volet gauche s'est détaché de l'aéronef. Vous retrouvez toutes les précisions sur ici.fr. Dans le cadre des semaines d'information sur la santé mentale qui se déroulent jusqu'au 18 octobre, l'UNAFAM et Santé 17 organisent une Psy Pride à La Rochelle, une déambulation inclusive baptisée Marchons sur la tête. La marche partira cet après-midi à 14h30 au pied de la tour de la Chaîne, direction l'esplanade des parcs Éric Tabarly. L'occasion de porter un autre regard sur les maladies psy. Cette année, pour la 37e édition, le thème retenu de ces semaines est pour notre santé mentale, ouvrons-nous aux arts. Le rugby, avec un match entre 2 équipes qui figurent dans le top 6 de Pro D2. Soyons Angoulême 5e avec 3 victoires en 5 matchs. Reçoit Provence Rugby, le 3e du championnat. Le SA15 espère enchaîner avec une 4e victoire ce soir après une trêve de 15 jours. Mais la barre est haute, reconnaît Guillaume Laforgue, l'entraîneur adjoint en charge des lignes arrières.
4: On est qu'à 3 matchs à la maison, hein, donc là on va recevoir un gros morceau. C'est un vrai test pour nous aussi. Mine de rien, même s'il y a eu un entracte, ce sera 2 réceptions de suite à la maison. Et c'est toujours difficile de gagner 2 fois de suite à la maison. On sait le défi qui nous attend, on en a pleinement la mesure. Eux, je pense qu'ils sont en confiance, ils n'ont pas encore perdu dans ce championnat. C'est une équipe hyper dangereuse, individuellement d'abord, parce qu'ils ont des joueurs d'une très grande qualité devant, derrière. Et collectivement, je trouve que c'est encore plus costaud que l'année dernière, collectivement. Donc c'est sûr qu'ils vont arriver là, j'imagine, avec l'envie de maintenir leur série en cours. À nous d'être prêts, parce que si on ne l'est pas et qu'on fait des entames de match comme on a fait dernièrement, courir après le score contre cette équipe de France, ce sera très difficile.
2: Le SA15 Provence Rugby, coup d'envoi à 19h à Chanzy.
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5: C'est gris. Eh oui, un vendredi nuageux, quelques averses possibles en fin de journée. On a jusqu'à 15 degrés ce midi. Cet après-midi, on attend pour les maximales entre 15 et 19 degrés et un temps variable pour ce week-end. On aura entre 17 et 20 degrés pour les maximales. Midi 5, comme chaque jour, il est temps de retrouver toute l'équipe d'Enora Malagré pour On vous doit bien ça sur ICI.
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6: Bonjour à tous, bienvenue dans On vous doit bien ça. On est là tous les jours entre midi et 13h pour tenter modestement de vous rendre service parce qu'on vous doit bien ça. On parle bon plan, vie quotidienne, santé, animaux, on parle de tout ici, c'est votre antenne, c'est votre radio. Et ça se passe au 0810 055 056 si vous avez des questions, parce que ça tombe bien, on a les réponses. Moi je m'appelle Enora Malagré et je ne suis pas seule. Je suis avec Aude Razo, Madame Anti-Arnaque. Bonjour Aude.
7: Coucou tout le monde.
6: Oh le ce coucou très mignon.
7: Du vendredi.
6: Du vendredi. Et d'ailleurs qui dit vendredi dit notre grand coach sportif Nordinata. Bonjour.
8: Salut Enora, ça va bien?
6: Ça va Nordine?
8: Très bien, je suis très content d'être
6: vous allez
8: vous.
6: Bientôt reprendre un Tour de France.
8: Enfin, voilà. Et je vais inviter Valère justement à venir sur le chemin.
6: Nordinata marche dans toute la France. Mmh. On vous en dira un petit mot en fin d'émission d'ailleurs. Et on parlait de Valère Coréard, monsieur Bonplan. Il est là bien sûr, comme tous les jours. Bonjour.
9: Salut Enora, bonjour à toutes et tous.
6: Et mon préféré, l'homme que l'on nomme, le grand vétérinaire Pierre Favin. Bonjour.
10: Bonjour Enora, bonjour à tous.
6: Puisque Pierre nous parlera un peu plus tard d'un petit animal qu'on trouve dans les jardins. Je ne vous en dis pas plus. Et puis on va parler aussi largement aujourd'hui bricolage, jardinage, petits travaux. On peut louer au lieu d'acheter. On a plein d'astuces à vous prodiguer sur ICI dans On vous doit bien ça. Et puis vous pouvez aussi nous laisser des messages vocaux au 0810 055 056. C'est un WhatsApp, c'est gratuit comme l'a fait aujourd'hui Florent.
11: Je me permets de vous appeler car depuis maintenant une bonne semaine, mon chien Albus, le plus beau berger australien de la Terre, passe pas mal de temps à se lécher les papattes. Alors si Pierre a un conseil à me donner, je suis preneur.
6: Ah ben on est preneur aussi, ça arrive assez régulièrement.
10: C'est très très fréquent ces problèmes de peau et qui arrivent surtout au niveau des pattes, on va y répondre tout à l'heure.
6: On y répond effectivement dans une trentaine de minutes et puis tout au long de l'année, je booste votre pouvoir d'achat, chers amis. 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Ça s'appelle On vous doit bien ça et on est ensemble jusqu'à 13h. Et il est midi 7, nous sommes en direct et Aude Razo, nous allons parler aujourd'hui largement bricolage, jardinage, un peu votre passion j'ai envie de dire.
7: Pas du tout. Je suis nulle. Par contre, j'ai un papa bricoleur très utile, le papa bricoleur. C'est une main d'œuvre gratuite.
6: Ouais, voilà, et c'est pas mal.
7: C'est pas mal, surtout quand on déménage. Bon, il y a des outils qu'on entache chez soi, alors pas moi, mais des gens, des outils qui dorment au fond de la cave, du garage. Une perceuse Nordine.
6: Oh là là, Nordine fait des gestes.
8: Moi, je suis un super pigeon, en fait. Dès que j'ai besoin d'un truc, j'ai besoin d'une seule fois et j'ai l'outil qui va bien et j'en ai, mais alors, des tonnes et des tonnes.
6: Alors, il organise des brocantes chez lui ce week-end. Chers amis, on vous donnera son adresse juste après l'émission.
7: La perceuse, j'ai un chiffre de l'ADEME, donc l'Agence de la Transition Écologique, c'est très sérieux. Mm-hmm. Une perceuse, sur toute sa durée de vie de perceuse, elle sert en moyenne 12 minutes.
6: Hein
7: 12 minutes, bon, c'est une moyenne, c'est une estimation, mais c'est quand même un chiffre qui est assez frappant.
9: Moi, beaucoup plus, parce que comme j'arrive pas, je reprends, je fais plein de trous. Et...
6: c'est terrible chez vous, je pense.
7: Et puis, donc, Nordine, il a la ponceuse, il a le pistolet à colle.
6: Oui.
7: Le tailleur le tailleur, par exemple, j'ai trouvé un autre chiffre, près de 85% des bricoleurs, on parle bien des bricoleurs, donc pas de moi du tout, ils l'utilisent moins de 5 fois par an. Donc en fait, on pourrait quand même en faire autre chose.
6: Oui, oui.
7: Donc ça, c'est pour le bricolage, pour le jardinage. Mm-hmm. Il y a tout le reste, l'appareil à raclette.
6: Oui, ça c'est très peu.
7: Combien de fois par an vous l'utilisez?
6: Deux fois, mais je vois Pierre.
10: Je l'utilise même l'été.
6: Pierre est gourmand,
10: à raclette,
6: Pierre Favin.
10: C'est toute l'année.
7: C'est un calcul à faire, parce que l'appareil à raclette un peu familial, c'est quoi? Ça peut aller jusqu'à 80 euros, quelque chose comme ça. Est-ce que ça vaut le coup de l'acheter? Si vous en avez déjà un, pourquoi pas le louer à quelqu'un? ou le prêter finalement, le mettre à disposition. Il y a plein de solutions. Je suis sûre que Valère,
6: ça c'est
7: plein de
6: solutions. Voilà, Valère Coréard, monsieur Bonplan.
9: Alors, il y a des solutions et notamment le fait d'échanger quand on est dans un immeuble avec les voisins, ça se fait hein, de s'emprunter dans un immeuble ou aussi dans un lotissement, etc. Mais effectivement, on peut louer beaucoup de choses qu'on utilise rarement. Alors vous le disiez, une perceuse pour un week-end, mais aussi une robe pour une cérémonie, une voiture pour partir en vacances et même, pourquoi pas, une piscine pour l'après-midi. Je vais vous expliquer tout ça. Alors, pour le bricolage et le jardin, c'est vrai que perceuse, ponceuse, nettoyeur, haute pression, tondeuse ou taille-haie, si vous l'utilisez 3-4 fois par an, vous allez sur une plateforme de location, notamment entre particuliers, vous allez le louer 30€ la demi-journée, et puis vous louez deux fois dans l'année, ça vous revient à 60€. Si vous l'achetez, ça peut valoir 300-400€, vous avez vite fait le calcul, hein, on est d'accord. Alors là, vous avez Allo Voisin, qui est pas mal, ou Kiwiz, avec deux i.
6: D'accord.
9: Ça, c'est des plateformes de mise en relation entre particuliers.
6: K-I-W-I-I ?
9: I-I. Et un petit Z,
6: d'accord.
9: Kiwiz, ou Allo Voisin, ça marche bien, il y en a d'autres, bien sûr. Alors, Aude le disait à juste titre, on peut louer, mais on peut aussi devenir le bailleur, c'est-à-dire louer à d'autres personnes. En l'occurrence, notre ami Nordine, qui a pas mal de matos apparemment à la maison, vous pouvez tout à fait louer, ça vous fait un petit revenu d'appoint.
8: Bah, que ce soit ça, ou même le parc pour promener les chevaux, je le loue aussi quand je mets à dispo. Non, je rigole, c'est pas un parc.
9: Si vous avez une grosse soirée, un mariage, même si on est un peu en arrière-saison, et vous avez envie de vous faire plaisir avec une belle tenue, le smoking, la robe, vous pouvez aussi louer pour un soir, pour 24 heures, 48 heures, votre tenue de soirée. Et là, c'est une bonne manière d'économiser ou se faire plaisir quand on n'a pas les moyens. Je pense à une robe un soir ou le closet, tout simplement. Ça, c'est des plateformes de location. C'est génial.
6: Moi, je vous donne un petit tease. Vous pouvez aussi, on en reparlera dans une autre émission plus largement, vous pouvez aussi louer vos appartements, vos maisons pour des tournages.
9: Ah, c'est bien ça.
6: Et là, je peux vous dire, les amis, que vous allez vous faire beaucoup de sous.
9: Vous avez une plateforme ou un...
6: Alors, malheureusement, non. C'est pour ça que je m'adresse à vous, parce que pendant le disque tout à l'heure, vous irez trouver. J'aime bien lui donner des petits devoirs, mais en fait, j'ai des amis qui ont fait ça, chercher. Ça me vient en tête pendant que vous parlez et je sais que ça, c'est un très très bon plan. Peut-être que vous avez expérimenté ça, chères auditrices, chers auditeurs, appelez-nous 0810 055 056. J'ai un autre site, alors là, j'ai une vraie info pour une fois, moi et Nora, gensdeconfiance.com. Ça, c'est formidable. C'est un réseau sur lequel vous vous inscrivez et c'est exactement ce que décrit Valère. Vous allez aller... Moi, j'ai fait appel à gens de confiance. On m'a prêté un Karcher, on m'a prêté aussi une ponceuse. Bon, pas tellement su comment le faire, mais enfin bon, on me l'a prêté quand même. Et c'est formidable, c'est un réseau de solidarité, c'est super, c'est des gens qui habitent pas très loin de chez vous et que peut-être vous ne connaissez pas. En plus, on n'est pas à l'abri de se faire un petit pote ou une petite pote. Et ça, c'est vraiment très chouette.
7: Je voulais revenir sur les tournages. J'ai des amis aussi qui ont fait ça, on a tourné chez eux un téléfilm. Et en fait, ce que je trouve extraordinaire, c'est qu'effectivement, visiblement, ça rapporte pas mal. J'ai pas osé demander, en fait, à mes amis combien, mais ils avaient l'air très, très contents.
6: Très bien payé.
7: Et en fait, ils enlèvent tous les objets, etc. Et après, ils remettent tout comme avant. Mais parfaitement, ils ont pris des photos et ils vous rendent l'appartement nickel comme il était avant.
6: C'est assez même fou. Encore mieux, dis donc. Valère, encore un plan, bien sûr.
9: Un autre bon plan, c'est la voiture. Vous partez en vacances en voiture, vous avez deux voitures habituellement, vous pouvez tout à fait louer la deuxième voiture qui reste chez vous à des particuliers, ou alors vous allez en vacances plutôt que d'aller chez un professionnel, vous louez une voiture à un particulier.
12: Mais comment on fait ça, pour l'assurance dans ce cas-là?
9: Tout est géré par les plateformes, alors vous en avez plusieurs, je pense notamment à GetAround ou Turo, et puis on peut aussi louer sa piscine. Si vous avez une piscine chez vous, vous pouvez louer 3-4 heures pour un goûter d'enfant par exemple, votre piscine, là aussi c'est une source de revenus qui est intéressante. Il y a aussi le matériel de fête, le matériel de loisirs, le matériel de camping. Donc, tout se loue, ça n'est intéressant.
6: Votre mari, n'hésitez pas à le mettre également sur le marché.
9: Ça n'est intéressant que si c'est sur de la courte durée et comparez bien les offres entre elles.
6: Nordinatab.
8: Et même dans le sport, même les grandes surfaces de sport aujourd'hui se mettent à louer des vélos, les tapis de course. Donc au lieu de ça traîne dans le garage, à raison de 30€, 40€ par mois sur 3, 6 ou 12 mois, vous pouvez vous lancer et surtout avoir de la variété dans votre pratique sportive.
6: Si vous avez aussi, vous, chers auditrices, chers auditeurs, des conseils à nous prodiguer, c'est un peu le but aussi de cette émission. On est en train de créer une chouette communauté. Écrivez-nous, appelez-nous 0810 055 056. On va ouvrir cette émission avec Laurent Voulzy, Bubble Star sur ICI. Et on est ensemble jusqu'à 13h, les amis.

0: Bubble Star, Laurent Voulzy sur ICI, on est ensemble jusqu'à 13h.
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0: Absolument, chers amis, c'est votre nouveau rendez-vous quotidien depuis la rentrée. On est très très heureux d'être avec vous tous les midis et les midis 16. D'ailleurs, nous sommes en direct. Un peu plus tard dans l'émission, Pierre Fabin, notre vétérinaire, nous parlera d'un petit animal qu'il y a dans nos jardins. Je vous laisse peut-être deviner si vous avez trouvé. 0810 055 056. Notre cher Nordi Natab nous dira quel sport on peut choisir pour améliorer notre quotidien. On répondra aussi au vocal qu'a laissé Florent. Bref, une émission très riche, mais pour l'heure, on parle bricolage, jardinage, tous ces petits ustensiles qui peuvent traîner un peu dans le garage ou dans les couloirs, n'importe quoi, dans les placards aussi, peut-être dans les couloirs, et qu'on peut louer, figurez-vous, pour se faire un petit billet. Et alors, on se posait la question hors antenne, chers amis, si on pouvait, pardonnez-moi, mais louer ces animaux, je me retourne vers vous, Pierre Fabin, cette formule est atroce, j'en conviens.
3: Alors non, on ne peut pas louer ses enfants non plus d'ailleurs, mais il y a quand même une plateforme collaborative qui existe qui s'appelle Empreinte Mon Toutou, qui permet à des gens qui ne pourraient pas avoir un chien chez eux en permanence, de faire garder leur chien de façon ponctuelle, de garder un chien de façon ponctuelle, ou bien quelqu'un qui voudrait le faire garder de façon ponctuelle, de trouver un bénévole de son quartier qui viendrait s'occuper de son chien.
0: Et des bons plans, on va continuer de vous en donner, puisqu'on nous accueillons Karima, c'est la cofondatrice de Cycle Zéro, cette application qui permet de récupérer gratuitement des matériaux sur les chantiers de proximité. On adore. Bonjour Karima, bienvenue.
4: Bonjour, merci de me recevoir.
0: Mais merci d'avoir accepté l'invitation. C'est une invitation qui a été lancée par notre chère Aude Razo.
5: Oui, avec les conseils de Valère Coréard qui a toujours.
0: Mais quelle équipe,
5: bon plan,
0: quelle solidarité.
5: Des bons plans dans sa besace. Bonjour Karima Lepsir. Donc effectivement, grâce à cette appli, on peut récupérer du matériel pas loin de chez soi, sur des chantiers notamment. Quel type de matériel, expliquez-nous.
4: Alors on peut récupérer effectivement des matériaux gratuitement. On peut récupérer des fenêtres double vitrage, du parquet, du mobilier, de l'isolant.
0: Non mais c'est extraordinaire.
4: Oui, tout type de matériaux, tout ce que vous pouvez trouver sur les chantiers qui est encore en bon état.
0: Mais alors, je vais poser évidemment en bonne blonde une question bête, c'est pas du vol, on peut y aller, on récupère les restes en fait, c'est ça quelque part.
4: Exactement, en fait, les entreprises jettent tous ces matériaux à la benne, à la poubelle, et nous, en fait, on évite ça à travers Cycle Zéro, on permet aux entreprises d'avoir une traçabilité sur leurs matériaux pour qu'on sache quand même où ça termine. Et pour les particuliers, ça permet d'avoir une possibilité d'augmenter leur pouvoir d'achat et de gagner quand même une possibilité de faire ces travaux de façon moindre, à moindre coût.
0: Nordi Natab, vous avez une question ?
6: Oui, parce que c'est à partir du moment, si j'ai bien compris, où le matériel est dans la benne, à partir de, si je vois une fenêtre qui est au bord d'une maison qui est terminée, est-ce que j'ai le droit de la prendre ou pas ?
4: Alors non, parce qu'en fait, une fois que le matériau est à la poubelle, c'est fini. Donc nous, ce qu'on fait, c'est que les particuliers sont accueillis directement sur le chantier. Donc les matériaux sont triés par l'entreprise, ils sont vérifiés, et les rendez-vous sont calés avec les entreprises sur l'application. Donc c'est de la mise en relation, en fait, entre les particuliers et les entreprises sur site. Les particuliers viennent, récupèrent leurs matériaux, et puis s'en vont avec leurs camions et leurs matériaux récupérés.
5: Et est-ce que c'est abîmé, parfois, quand même ?
0: Oui.
4: Alors, les matériaux sont pas neufs pour la plupart. Hein. Ils sont un peu utilisés, donc forcément, il va falloir les nettoyer un petit peu. Jamais abîmés, toujours en tout cas fonctionnels. Mm-hmm. Et parfois, il y a du neuf. Voilà.
5: D'accord. Et donc, vous nous confirmez, c'est totalement gratuit. Là, je vais sur l'appli, Cycle Zéro, je regarde ce qui est à disposition pas loin et je débourse rien du tout.
4: Non, c'est totalement gratuit.
0: D'accord. Oh là là, qu'est-ce qu'on aime,
5: et comment
0: ça.
5: Je récupère ? Parce que des fois, c'est des gros trucs, non ? Comment ? C'est moi qui m'en
7: occupe, non ? On ne va pas vous les ramener chez vous non plus.
5: Je ne sais pas, moi.
0: Dis donc, Aude, un peu gourmande.
4: Nous, on vous accompagne. Si vous voulez récupérer, par exemple, des fenêtres, imaginons, vous avez besoin de 10 fenêtres pour votre maison. Nous, on vous a au téléphone. On a un service après-vente, bien sûr, qui vous accompagne. Et on vous conseille de prendre une location d'une certaine dimension pour aller récupérer ces matériaux-là. Ensuite, quand vous arrivez sur le site, vous êtes aidé, bien sûr, par l'entreprise qui met tous les matériaux dans votre camion, qui vous aide. Et puis ensuite, vous repartez. Et là, soit vous pouvez prendre un artisan pour vous aider à les poser, vu que vous avez fait une économie d'achat sur les matériaux. Soit vous êtes bricoleur ou bricoleuse et vous pouvez les poser vous-même.
5: Bon, moi je vais Valère, faire un artisan.
8: Ah oh, bah oui.
3: Votre Valère, papa, non, il est...
8: voilà, c'est le fameux papa de Aude, Valère Correa.
9: Oui, bon, ça c'est vraiment le bon plan, je trouve, pour faire ces travaux. Alors, je reviens peut-être sur la question là de louer son, mm-hmm. son appart, sa maison pour un lieu de tournage, parce que vous avez essayé de m'attraper tout à l'heure.
8: Oui, parce que je vous soumettais ce plan sympathique.
9: J'ai un petit peu transpiré, mais j'ai fini par en trouver trois sérieux. Alors, il y en a un tout simplement, c'est wearsen.com.
8: Scène comme une scène de, voilà, S-C-E-N-E. Hein, c'est bien, j'ai pris
9: voilà, le wearsen. lieudetournage.com aussi, ouais. lieudetournage.com. Et enfin, easyspace.fr.
8: Et j'ai une autre mission pour vous, monsieur Coréard. Combien que ça rapporte, monsieur, ça?
9: Est-ce Alors, ça dépend. Il y a beaucoup de critères, en fait. Il y a beaucoup de critères, ouais. ma chère, entre la période, les prestations,
8: etc.
9: J'essaie
8: de loyer.
9: Mais ça a l'air d'être assez bien payé, quand
8: assez
9: même.
8: Assez lucratif. Merci infiniment, chers amis. Dans un instant, on va accueillir évidemment des auditeurs, parce que vous êtes très nombreuses et très nombreux à réagir au 0810 055 056. Si vous avez des petits conseils, des petits tips, comme on dit, n'hésitez pas à nous écrire. C'est aussi ça. On vous doit bien ça. C'est une émission que nous fabriquons ensemble, chers amis. Nous allons écouter une nouveauté, figurez-vous. Il sort aujourd'hui, il est déjà sur ICI, parce que nous sommes à la pointe, en attendant son troisième album. Voici Charlotte Cardin, Memories, dans On vous doit bien ça. On est ensemble jusqu'à 13h.

0: acheter son matériel de bricolage, de jardinage, etc. Louer son appart ou sa maison pour des tournages. On adore. Et on a un auditeur aussi qui a aussi un bon plan à nous donner. Il s'appelle Mathieu. Il appelle de Villeurbanne. J'embrasse très fort les collègues et copains d'ici Isère. Bonjour Mathieu. Bienvenue.
1: Bonjour.
0: Ça va Mathieu?
1: Ça va très bien, merci.
0: Merci beaucoup de nous appeler parce que vous avez un vrai bon plan, on vous écoute.
1: Oui, je voulais partager un bon plan parce que je suis utilisateur d'une application qui s'appelle Les Biens en Commun.
0: Ouais.
1: Voilà, depuis un peu plus de 2 ans et avec ma femme, on a eu l'occasion d'emprunter plusieurs objets sur ce service.
0: Mm-hmm.
1: Par exemple, une shampouineuse ou un perforateur. Et c'est un bon plan parce que ce qui fonctionne bien, c'est le fait que ce soit facile et efficace. En quelques clics, quoi. Donc c'est une application hein, sur le téléphone. On peut emprunter un objet, objet dont on n'a pas forcément besoin au quotidien, pour quelques euros, et on peut l'emprunter pour une journée ou 2 jours. Et donc ce qui est vraiment très bien, c'est que c'est efficace parce que tout est déjà prêt. C'est dans un casier connecté à côté de chez nous.
0: D'accord.
1: Donc c'est vraiment comme aller chercher un colis.
0: Hein, ouais.
1: Avec le téléphone, on a tout ce qu'il faut, et puis on récupère un matériel. Entretenu avec le manuel, des tutos vidéo, etc. pour s'en servir.
0: Formidable, encore cette histoire. Il y en a partout, hein. Il y en a pas partout. Il y en a plutôt dans les grandes villes. Je vois Valère qui me faisait les gros yeux. Lyon, Paris, Strasbourg, Grenoble, Saint-Etienne, bientôt Bordeaux, apparemment. Mais c'est vrai que il faudrait que ça se démocratise un peu plus, Valère.
2: Ouais, c'est une super idée. Et vous avez raison de le
0: Merci
2: dire.
0: Merci Mathieu dans pour des, ce plan, hein, néanmoins.
2: C'est plutôt dans des grandes villes. Ça me faisait penser aussi aux bricothèques. Je sais pas si vous connaissez
0: non,
2: ce concept.
0: Quoi,
2: j'avais pas prévu d'en parler, mais je me dis, cet auditeur m'y fait penser. Et c'est là qu'on construit ensemble. Les bricothèques, c'est comme une bibliothèque, mais plutôt que d'aller emprunter un livre, vous allez emprunter une perceuse, justement, ou un objet dont vous avez besoin. Il n'y en a pas partout en France, mais il y en a quand même un certain nombre. Ça vaut le coup de se renseigner.
0: D'accord. Et vous avez des petits plans encore, je crois, Valère.
2: Ah, mais j'en ai. Mais bien sûr. Alors, déjà, on peut commencer par.
0: J'aime bien le mettre
2: mal
0: à l'aise.
2: Tout simplement, trouver un objet gratuit. Vous avez besoin de deux chaises, d'une table, parfois même d'un lave-vaisselle, d'un frigo. Il y a des plateformes qui sont spécialisées sur le don, et je pense notamment à Give, j'en ai déjà parlé, c'est geev.org.
0: Mm-hmm.
2: C'est impressionnant, si vous allez jeter un coup d'œil dessus, vous vous géolocalisez, il y a vraiment beaucoup, beaucoup de dons autour de vous, et vous pouvez aussi donner. On est dans l'économie circulaire, c'est une économie qui est intelligente, on fait ensemble, et puis c'est beaucoup plus écologique, c'est beaucoup plus durable, parce que la durée de vie des objets s'allonge avec ça. Le Bon Coin, souvent on dit, le Bon Coin c'est pour vendre ou acheter, mais c'est aussi pour donner ou recevoir. Vous pouvez cocher, Nordine, vous connaissez ça.
3: Ah oui.
0: Vu qu'il a
4: il a besoin de vider son abri de jardin, a priori.
2: Il a beaucoup de perceuses, en fait.
0: Pour ceux qui ont loupé le début de l'émission, Nordine Atta nous a dit que vraiment, il y avait un magasin dans son garage, apparemment. Qui de la perceuse, qui de la ponceuse, il a tout. Et donc, Le Bon Coin, oui.
2: Le Bon Coin, vous pouvez, si vous recherchez une perceuse, regarder en cochant don, s'il n'y en a pas à donner autour de chez vous, donc à recevoir, mais vous pouvez aussi vous-même la donner, si elle convient plus à votre usage, plutôt que de la jeter. Là encore, il y a une démarche et durable et de solidarité.
0: Soyez ministre, hein, Valère Corée.
2: Non, mais et puis il y a un autre truc que je trouve très intéressant, c'est que vous avez aussi tous les points relais, les recycleries, les Emmaüs, tout ce tissu associatif. Là, c'est pareil. Il y a tellement de possibilités de trouver des choses gratuites ou à très très bas coût. Les ressourceries, il y en a des centaines, voire des milliers en France. Tout ça, c'est des endroits qui sont intelligents et ce sont des bons plans économiques
0: Merci
2: et écologiques.
0: Beaucoup, Valère, rapidement, Audrazo.
5: Mathieu nous parlait du site Les Biens en Commun. Du coup, je suis allée voir, j'ai trouvé quand même une machine à glace et une machine à pop-corn.
0: Ah, et
5: ça
0: du
5: peut
0: coup,
5: donner des idées aussi.
0: Elle vient de les optionner. Allez, dans un instant, on va parler animaux, on va parler sport. Dans votre nouveau rendez-vous quotidien, on vous doit bien ça, mais pour l'heure, c'est l'actualité de vos régions. Grâce aux 44 locales de votre radio ici. Allez, à tout de suite.
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4: Ce week-end, c'est l'Euro Bird Watch. Des points d'observation vous sont proposés pour observer les oiseaux sur la commune de Loye, sur l'île de Ré. Une activité européenne qui est l'occasion également de parler de la migration des oiseaux. C'est en accès libre et c'est gratuit. Vous avez rendez-vous de 10h à 13h avec les animateurs de la LPO, avec la pointe de la LAS notamment. Ils seront équipés de longues vues, de jumelles. Vous pourrez profiter de la présence de nombreuses espèces et vous pourrez accéder également à la maison du Fier, ça ce sera entre 14h30 et 18h pour vous équiper ou visiter tout simplement l'espace muséographique qui sera gratuit pour l'occasion. On vous le rappelle, il y a un oiseau rare qui a été observé, le taquet Isabelle, qui a été découvert sur l'île de Ré, un oiseau qui vit généralement en Asie, en Afrique du Nord. Ce taquet Isabelle qui a été découvert par un ornithologue donc sur l'île de Ré à Saint-Clément-des-Baleines. Vous retrouvez d'ailleurs les photos sur ici.fr.
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5: Et il est midi 32, nous sommes en direct ensemble jusqu'à 13h. Ça s'appelle On vous doit bien ça. C'est une émission que nous avons conçue pour vous, avec sérieux et bonne humeur, pour vous rendre service au maximum. On parle bon plan, vie quotidienne, animaux, santé. On est là pour vous, c'est votre antenne. Si vous avez des questions, ça se passe au 0810 055 056. Nous allons parler dans un instant animaux avec notre cher vétérinaire Pierre Fabin. Nous allons parler aussi sport avec notre coach sportif qui nous fait l'honneur d'être là tous les vendredis. Et vous pouvez aussi nous laisser des messages vocaux au même numéro, hein, 0810 055 056, comme l'a fait Florent aujourd'hui.
7: Bonjour Enora, bonjour à toute l'équipe, c'est Florent de Grasse dans les Alpes-Maritimes. Je me permets de vous appeler car depuis maintenant une bonne semaine, mon chien Albus, le plus beau berger australien de la Terre, passe pas mal de temps à sécher les papattes. On a testé le shampoing, mais rien n'y fait, il continue. Alors si Pierre a un conseil à me donner, je suis preneur. Des bisous à tous et un bon week-end.
5: Oh, c'est gentil, un bon week-end aussi à vous, cher Florent, et merci d'avoir laissé ce message. Il nous appelait d'ailleurs de Grasse, des Alpes-Maritimes, j'en profite pour saluer nos collègues d'ici Azur. Pierre Fabin, ça arrive assez régulièrement, ça.
8: Effectivement. Alors, il faut savoir que quand ça arrive comme ça pendant une durée prolongée, ça n'est pas normal. C'est qu'il y a une pathologie derrière tout ça. Et c'est pour ça que juste faire un shampoing, ça va plus suffire à ce moment-là. Il va falloir trouver la cause, en fait, traiter la cause directement derrière tout ça. Alors, la première chose à faire, c'est de regarder le nombre de pattes touchées. Est-ce qu'il y en a une? Est-ce qu'il y en a deux? Est-ce que ça, les quatre carrément? Quand il y en a qu'une, c'est qu'il va falloir chercher quelque chose spécifiquement au niveau de cette patte. Il y a peut-être une petite épine plantée. Il y a peut-être un petit épillet. Vous savez, c'est ces petits morceaux d'herbe qui vont se planter sous la peau et qui vont migrer. Donc, on va chercher une rougeur, un gonflement, une petite boule. Si vous avez ça, passez tout de suite chez votre vétérinaire. Ça servira à rien d'attendre. Ça va pas s'améliorer tout seul. Si par contre, c'est plusieurs pattes qui sont touchées, la première cause de l'échec des pattes chez le chien, c'est l'allergie. C'est-à-dire que le chien est peut-être, votre chien est peut-être allergique, notamment chez un berger australien. Les allergies, c'est assez fréquent. Les autres races, c'est souvent tout ce qui est bulldog, tout ça. Ils sont très, très allergiques et c'est souvent des chiens qui se lèchent énormément les pattes. Et quand on va regarder entre les coussinets, on a le poil qui devient un petit peu rouge, un peu oxydé, comme ça. Ouais, ça veut dire qu'il y a vraiment des léchages très fréquents et que la salive agit sur le poil. Dans ce cas-là, vraiment, on se dirige vers une allergie alimentaire. Là encore, on va devoir passer par la case vétérinaire. Et les autres possibilités qu'on a, notamment dans ces léchages de pattes, que ça soit une allergie ou pas, quand ça devient de cette couleur, c'est souvent qu'il y a une infection qui s'est installée en plus. Donc, en plus de l'allergie, il va falloir traiter l'infection qui est là. Et après, on peut avoir des douleurs articulaires qui déclenchent ce genre de choses. Mais aussi, chez un chien comme le berger australien, il faut savoir que l'ennui peut engendrer ce genre de problème.
5: Donc, ça peut être un problème comportemental après.
8: Ça peut être un problème comportemental à la base qui va s'infecter en plus derrière. Parce qu'en fait, le chien s'ennuie, donc il se lèche et ça va s'infecter entre les pattes. Donc, quand ça dure plus d'une semaine, parce que c'est pas des problèmes urgents en général, mais quand ça dure plus d'une semaine comme ça, c'est qu'il est temps de consulter votre vétérinaire pour qu'on trouve vraiment la cause à l'origine de tout ça.
5: Mais quand il se lèche la patte comme ça régulièrement, il faut le gronder, il faut faire quoi?
8: Non, pas du tout. Bah, il va falloir aller chercher d'où ça vient. Parce qu'en fait, en le grondant, en fait, vous allez juste créer une frustration qui va être là.
5: Mais si c'est comportemental, par
8: alors
5: exemple,
8: si c'est comportemental,
5: comment lui enlève cette habitude?
8: Voilà, si c'est de l'ennui, eh ben, il va falloir stimuler votre chien, il va falloir sortir avec lui, il va falloir aller se promener pour qu'il oublie qu'il ait envie de se lécher la patte. Et chez un berger australien qui est un chien de travail notamment, ben voilà, s'il sort pas assez dans la journée, s'il est pas assez stimulé, eh ben il va juste se lécher les pattes par ennui.
5: C'est un ordinateur qui applaudit la chronique de Pierre Fabin, parce que dès qu'il entend le mot activité, voilà. Il est tel un labrador qui remue la queue. Il est content, il se dit voilà. Ça y est.
8: Non mais c'est vrai.
5: Une
8: après,
5: promenade en forêt.
1: Mais parce qu'un jour on fera une chronique.
8: On fera une chronique sur l'activité voilà. Des animaux. Il faut savoir que quand on a un chien, notamment un chien comme ça qui a besoin de se dépenser, c'est souvent une heure de sortie par jour, hein, une heure de sortie active par jour. Et les gens en ont besoin aussi, donc ça fait du bien à tout le monde au final.
5: Nous avons créé un couple d'ordinateurs et Pierre Fabin
8: mais
5: sur
8: je
5: votre
8: sais
5: radio
8: qu'on va s'entendre sur ce point-là.
5: C'est super. Oh là là,
8: oh là là, là là, moi aussi, Nordine.
5: Le week-end arrive, c'est merveilleux. Allez, c'est votre émission. Si vous avez des questions, ça se passe au 0810, chers amis, 055 056. Ah, j'adore ce titre. On va écouter un indétrônable Louise Attaque, ton invitation sur ICI. Il est 12h36.

0: raison. Louise attaque ton invitation sur Ici, midi 39.
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0: Non mais, Tordi, la table, je sais pas ce qu'il a, il participe à tout aujourd'hui. Il m'a dit, ouais, tu chantes bien. Mais il est de tous les micros, comme on dit en radio. Merci Nordine, vous êtes un enchantement, sachez-le. Oh. Il va vous parler d'ailleurs dans un instant, notre Nordine à table, du sport que vous pouvez choisir pour améliorer votre quotidien. Je suis toute oui, mais pour l'heure, on va parler, cher Pierre Favin, notre vétérinaire, d'un petit animal qu'on trouve dans nos jardins.
3: Effectivement. Alors, est-ce que vous connaissez le bruit, enfin l'animal qui fait ce bruit?
0: Grillon.
3: Ça ressemble à un grillon. Et non. Alors, je vais vous donner
0: c'est un petit
3: deuxième.
0: Valère Coréa.
3: Je vais donner un deuxième
4: animal à respirer. Voilà.
3: Le petit de cet animal s'appelle le choupisson.
4: Choupisson.
0: Ah, je sais. Ça y est, j'ai trouvé moi.
3: C'est quoi?
0: Le hérisson.
3: Le hérisson, exactement. C'est le meilleur ami du jardinier. C'est une machine anti-limace assez redoutable. On parlait de jardin un peu tout à l'heure, mais c'est le meilleur ami qu'on peut avoir quand on a trop de limaces ou d'escargots dans son jardin. Mais sa population s'effondre en ce moment.
0: Ah bon?
3: Alors, bah oui,
0: pourquoi?
3: On a énormément d'hérissons qui sont écrasés par les voitures ou qui sont tués même par des insecticides. Comme il y a moins de faune sauvage dans nos jardins, moins d'insectes, tout ça, et bien ils ne trouvent plus à manger. Alors, la première chose à faire si vous avez un hérisson chez vous, c'est de regarder l'heure à laquelle vous le trouvez. Trouver un hérisson la journée, ça n'est jamais normal. C'est que c'est un hérisson qui est en détresse. Le hérisson ne vit que la nuit, il sort en général vers 19-20 heures. Si vous le trouvez la journée, c'est qu'il a besoin de soins. Donc, qu'est-ce que vous faites? Vous le prenez avec des gants et vous le mettez dans un carton avec une petite bouillotte et vous allez le déposer dans un centre de faune sauvage. Parce qu'en fait, ce hérisson en détresse, c'est probablement soit qu'il est en train de mourir de faim, ça arrive, soit qu'il est parasité, soit qu'il est blessé. Et vous n'allez pas forcément réussir à l'examiner parce qu'il va être en boule, ça va être dur de regarder. Donc, amenez-le si possible dans un centre de faune sauvage. Alors, pour trouver des centres de faune sauvage, c'est pas très facile toujours, mais il y a un site qui existe, il s'appelle réseau-soins-faune-sauvage.com et il va vous répertorier, il va vous aider à trouver le centre de faune sauvage le plus proche de chez vous. S'ils ne sont pas ouverts à ce moment-là, parce qu'ils ne sont pas forcément ouverts la nuit, parfois c'est juste des endroits où on peut déposer les animaux, vous allez sur un site qui s'appelle lesanctuairedeshérissons.eu et ils vont vous donner tous les conseils pour le prendre en charge. Si par contre vous trouvez un hérisson en soirée, dans votre jardin, en train de grignoter dans un plat de bande, c'est complètement normal. Il n'y a rien de spécifique à faire. Laissez-les tranquilles, mais vous pouvez quand même les aider. Comme je dis, on a de moins en moins d'insectes dans nos jardins, donc
0: il faut pas le toucher. Hein.
3: Non, ça sert à rien de le toucher. Ne l'embêtez pas. J'ai d'ailleurs fait une grosse erreur un jour comme ça. J'avais un hérisson dans mon jardin et je lui ai voulu lui construire un petit abri que je lui ai posé au-dessus de lui pendant sa sieste la journée. Et ben, ce hérisson est parti de mon jardin et il allait habiter chez le voisin qui me nargue tout le temps maintenant. Donc, vraiment, vous les laissez tranquilles.
0: Il a volé votre hérisson.
3: Et il a volé mon hérisson. C'était le hérisson de Pierre, c'est devenu le hérisson de Erwan aujourd'hui. Par contre, vous pouvez quand même leur donner un petit coup de pouce avec la nourriture. C'est-à-dire que vous pouvez leur donner à manger. Alors, un hérisson, ça se nourrit comment? Il y a des astuces de grand-mère. On pourrait donner du lait, du pain, ce genre de choses. Surtout pas le lait, ça va leur donner la diarrhée. Le pain, ça va pas les nourrir. Donc, la meilleure nourriture qu'on puisse donner à un hérisson, c'est tout simplement des croquettes pour chat ou pour chien, goût poulet.
5: Des croquettes pour chat?
3: Des croquettes pour chat. Moi, j'ai essayé de réattirer mon hérisson chez moi avec des croquettes pour chat. Donc, il vient manger les croquettes, mais il dort chez le voisin. Très ingrat, ce hérisson. Et ensuite, pensez, on a beaucoup d'ennemis dans nos jardins pour les hérissons, notamment depuis quelques années, on a des robots tondeuses. Ne faites jamais passer vos robots tondeuses la nuit, parce que le hérisson qui va croiser le robot tondeuse va se mettre en boule.
0: Mais qui passe la tondeuse à minuit?
3: Mais non, le robot tondeuse qui passe automatiquement.
0: Ah, excusez-moi, vous êtes tellement moderne. Pardon, voilà, je suis un peu à l'ancienne,
3: C'est le nouvel ennemi de nos jardins.
0: D'accord.
3: Et ensuite, on est à l'automne, on a des tas de feuilles, on a des tas de bois parfois qu'on veut déplacer. Il faut faire attention, c'est là que les hérissons dorment en général. Donc ne brûlez pas les tas de feuilles, ne brûlez pas les tas de bois avant d'avoir vérifié qu'il n'y ait pas un hérisson qui dorme dedans. Et bien sûr, quand on a un hérisson dans son jardin, on n'utilise pas de pesticides anti-limaces. C'est le hérisson qui va s'en charger.
0: Nordine avait une question pour vous.
6: Oui, oui, alors moi j'ai plein d'escargots dans mon jardin.
3: Et ben, prenez des hérissons.
6: Alors, mais voilà. Est-ce que je peux en acheter un?
3: Non, c'est totalement interdit. C'est l'hérisson qui vient habiter chez vous. C'est un animal sauvage, ça ne s'achète pas.
0: Bravo, ben comme ça, ça nous permet de le préciser.
4: Non mais moi je trépigne en fait, parce que après notre émission avec les poules, c'est vrai que j'avais fait un appel à la France de nous envoyer des photos de poules, on en a reçu je sais pas combien de centaines. J'avais presque envie de faire la même chose pour les hérissons.
3: Moi je peux vous envoyer des photos de mon hérisson, je vais en envoyer sur le WhatsApp.
0: Ça recommence, parce que voilà, on rappelle, il y avait énormément de photos de poules au 0810 055 056. Allez, pour cette fin d'émission, si vous avez envie de nous envahir des hérissons qui auraient squatté vos jardins, allez-y gaiement, chères auditrices, chers auditeurs, nous serons seront ravis. Audrazo, tout va bien.
2: Angela qui a devancé Nordine dans le WhatsApp et qui dit comment adopter un hérisson. Donc c'est non.
3: Justement,
2: c'est
3: non, ça ne s'adopte pas. On les laisse venir.
0: On les accueille. Voilà. Exactement. On fait un pot d'accueil.
3: Avec un bar à escargot, si vous voulez. Ouvrez un bar à escargot chez vous, c'est pour les attirer.
0: Hérisson, allez, dans un instant, Nordine à table va nous conseiller grandement notre coach sportif. Quel sport on choisit pour améliorer le quotidien? Mais pour l'heure, on va s'écouter Michel Polnareff dans la maison vide sur ICI. Il est 12h44, chers amis.

0: Life dans la maison vide sur ICI.
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0: On vous doit bien ça. Et nous sommes tellement heureux de ce nouveau rendez-vous quotidien sur votre radio. Ici, je voudrais à nouveau saluer d'ailleurs tous les collègues des 44 locales qui font un boulot remarquable, qu'on embrasse vraiment chaleureusement ici. On est ensemble jusqu'à 13h. Ici, on essaye de vous rendre service, voilà, parce qu'on estime qu'on vous doit bien ça. On a parlé hérisson avec notre cher Pierre Fabin. Je crois qu'il y a des réactions en plus. 0810 055 056. Aude Razo.
2: Ben, on a François qui est en ligne, du coup. Qui nous a carrément appelé pour nous parler de ces hérissons.
0: Et il appelle de Creil. Bonjour François, bienvenue.
3: Oui, bonjour tout le monde, bonjour Enora, bonjour l'équipe.
4: Bonjour.
0: Quelle jolie voix, comment allez-vous, cher François ?
3: Ça va très bien, et vous-même ?
0: Mais très bien, on est vendredi, donc on est un petit peu agité, ouais. On est content, le week-end arrive. Alors, vous avez des hérissons dans votre jardin, François ?
3: Oui, deux hérissons, en fait, même plus dans mon jardin, ils sont dans le poulailler, en fait, ils vont squatter dans le poulailler, dans les casiers où pondent les poules.
0: Ouais.
3: Et du coup, alors je ne sais pas si c'est de cause à effet, mais j'ai plus d'œufs actuellement.
0: Ah bah oui, mais non, ils mangent les œufs.
5: Bah effectivement, c'est probablement le cas. Les hérissons peuvent, enfin, c'est des carnivores, ils peuvent manger des œufs.
6: Nous parlait d'insectes et d'escargots tout à l'heure.
5: Ils mangent les œufs aussi. Et les poules effectivement. Aussi. Non, pas les poules, mais oui, ils peuvent manger les œufs. Il y a même des cas sur des îles écossaises où les hérissons ont été introduits. C'est un problème de biodiversité. Ils mangent tous les œufs des oiseaux, en fait.
0: Oh, alors, donc vous avez deux petits gloutons, François, du coup.
3: Par contre, il reste, parce qu'une fois, j'ai trouvé une coquille effectivement vide, mais maintenant, il n'y a plus de coquille du tout. Donc, ça me paraît.
5: Ils peuvent manger la coquille, effectivement.
0: Ils mangent tout.
5: Ah ouais, ils mangent tout. Alors, par contre, si vous voulez des œufs de nouveau,
3: oui,
5: j'ai quelques conseils pour vous. En fait, soit vous essayez de ramasser les œufs plus souvent, soit essayez de surélever les aires où les poules pondent, en fait, parce qu'ils ne vont pas pouvoir monter. Donc, en fait, il faut simplement surélever tout ça. Ça sera en dehors de portée des hérissons. Et ça va régler le problème.
0: Et vous allez enfin pouvoir manger des omelettes, cher François.
5: Il faut savoir que le hérisson, c'est comme une espèce protégée, donc on n'a pas le droit de les déplacer, on n'a pas le droit de lui faire du mal, donc on peut rien y faire, même d'un point de vue légal, ils sont protégés, donc en fait simplement on surélève les pondoirs et ça va régler le problème.
0: Merci beaucoup Pierre Fabin et merci cher François, on vous souhaite une belle après-midi et un bon week-end, on vous embrasse.
3: De même. Au revoir l'équipe.
0: Au revoir François. Et alors, on a parlé en début d'émission, chers amis, de bricolage, de jardinage, hein, ces petits travaux où on peut louer plutôt que d'acheter. Ça fait faire quand même de sacrées économies. Et on se permet de revenir là-dessus une petite minute, parce qu'il y a énormément de réactions. 0810, 055, 056 au Drazo.
2: On a Marie-Rose qui conseille l'appli Allo Voisin. Valère en a parlé. Très bonne appli, vous confirmez Valère?
6: Oui, alors très bonne appli, mais attention quand même aux personnes avec qui vous échangez, comme d'habitude. Attention aux arnaques, mais ça, Aude, on compte sur vous pour veiller au grain.
2: Je veille au grain, il n'y a pas de problème. Donc, c'est pour service location de matériel.
0: C'est vraiment papa et maman, quoi, j'adore.
2: Et une question toujours pour Valère. Comment on fait? Parce que vous avez dit qu'on pouvait... Il y a une plateforme de dons via Le Bon Coin.
6: Oui,
2: et donc, il y a un auditeur qui demande comment je la trouve.
6: Bah là, pour François, s'il veut surélever, par exemple, le poulailler, là, pour arrêter de se faire piquer les œufs, parce que bon, c'est protégé, mais ça bouffe les œufs, c'est embêtant. En fait, vous allez sur Le Bon Coin, vous tapez autour de vous l'outil que vous recherchez, par exemple, et dans les filtres, vous pouvez mettre, vous savez, l'état, le statut d'annonce, est-ce que c'est un particulier, un professionnel, et vous avez un petit bouton don, voire uniquement les dons. Vous cliquez là-dessus et vous n'avez que des dons.
0: Et alors, on rappelle les sites très bien conseillés par Valère Coréard, Allo Voisin notamment. Je vous ai parlé moi-même de gens de confiance aussi tout à l'heure, hein, où vous pouvez vous prêter, louer entre vous du matos.
2: Mathieu nous a parlé des biens en commun.
0: Formidable. Et je rappelle cette appli qu'on a évoquée en début d'émission grâce à notre invitée Karimal Lebzir, la cofondatrice de Cycle Zéro, eh bien, qui s'appelle Cycle Zéro. Et ça, on peut récupérer carrément du matériel sur des chantiers qui viennent de se terminer. Moi, j'y vais dès ce week-end, je vous le dis. Quitte de la laine de verre, même si j'en ai pas besoin. Vraiment, ça m'enchante, moi, cette application. Allez, dans un instant, on va parler sport avec Nordine Atab. À tout de suite, chers amis.
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0: 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Midi 52, ça passe à une vitesse folle, je le dis tous les jours. On est ensemble encore pour quelques minutes dans ce rendez-vous quotidien qui s'appelle On vous doit bien ça, on va parler sport avec Nordine Attab. Pardon, pas de fin de lancement.
6: J'attendais la pub.
0: C'est vendredi, pardonnez-moi, j'ai un petit poisson à aller manger. C'est vous et votre chance.
6: Je fais la transition. Poum, poum, pouf. Voilà.
0: Oh la vache, les années 80.
6: Alors, Doubi, on va parler sport et surtout, on va parler de sens qu'on peut donner au sport parce que c'est vrai qu'on peut faire une pratique sportive, que ce soit pour son image, pour son ego, style Valère. Mais l'idée, c'est
0: arrêtez
6: de voir.
0: Avec vos pics,
6: j'aime
0: à Valère.
6: Bien avec Valère, c'est mon chouchou. Et l'idée, c'est pouvoir aussi donner du sens, c'est-à-dire que par rapport au quotidien, par exemple, comme porter des courses, on va pouvoir créer une passerelle avec une pratique sportive. Et avec le besoin de chaque personne, eh ben, au final, on peut y associer une pratique sportive. Alors, n'hésitez pas, parce que ma chronique est aussi la vôtre, donc n'hésitez pas à interagir. Alors,
0: il a pris un petit peu le boulard, si je puis me permettre.
10: J'allais dire un peu votre place.
6: Pas moi, c'est normal. Et donc, n'hésitez pas, par exemple, je vous dis, tiens, portez vos courses, portez les courses, qu'est-ce que vous pouvez mettre en place comme pratique sportive?
0: C'est-à-dire,
6: faire comme sport pour pouvoir réussir à porter ses courses?
10: Farmer carry.
6: Oh bah oui, c'est le technicien, mais il a vu juste, c'est-à-dire que par exemple, pour porter les courses, on peut effectuer ce qu'on appelle soit du crossfit ou de l'aerox. Et à l'intérieur de ces différentes
0: pratiques, portant des packs d'eau,
6: vous allez porter des poids, en fait, dans ces pratiques sportives, donc je répète, le crossfit ou l'aerox, et en fait, c'est un exercice spécifique qui s'appelle la marche du fermier. Et au final, grâce à ça, vous allez travailler l'ensemble du corps, que ce soit les jambes, la sangle abdominale et les fléchisseurs des bras. Donc là aussi, si vous avez besoin.
0: Quand on sort de son supermarché et qu'on porte les packs d'eau, on se dit dans la tête, ouais, là je fais du crossfit. Mais c'est ça l'idée?
6: C'est exactement un exercice. Et encore mieux, si vous ne portez qu'un seul pack, et ben là il va avoir une sollicitation beaucoup plus importante au niveau de la sangle abdominale et ça sera une forme de gainage dynamique. Donc n'hésitez pas, lorsque vous portez vos courses, alors soit vous faites de l'aerox ou du crossfit, ou vous alternez le pack d'eau de droite à gauche. Et grâce à ça, vous allez renforcer l'ensemble des muscles du corps. Ça, c'est la première chose. Ensuite, pour les personnes qui, par exemple, ont parlé de jardinage, là aussi, c'est hyper sollicitant, que ce soit lorsque on est en génuflexion, lorsqu'on fait des mouvements de rotation, lorsqu'on cisaille aussi, et ben là, on va pouvoir associer des pratiques pour faire en sorte qu'on puisse jardiner le plus longtemps possible.
0: Quand je taille ma haie, je fais quoi, là? C'est quoi? Je fais du handball?
6: Boum! Voilà.
0: Je fais quoi?
6: Ben non, mais tout ce qui est gym douce, le pilates, le tai chi, le yoga, va vous permettre justement de travailler tous les muscles profonds, parce que en plus de la mobilité articulaire qu'on va avoir durant ces pratiques sportives, c'est une sollicitation qu'on va retrouver dans le jardinage. Lorsque vous êtes en train de cisailler, forcément, vous avez les bras et les épaules qui sont sollicités, mais vous avez aussi les jambes et la sangle abdominale. Et dans ces pratiques-là, mine de rien, avec différents exercices, vous allez retrouver toutes ces sollicitations. Donc pour les personnes qui jardinent, n'hésitez pas, la gym douce, et notamment l'équilibre avec le tai chi.
10: Nordique, juste, vous savez que quand je fais le ménage, je me muscle, en fait. Je vous jure, j'adore ça.
0: Comme vous le faites très peu, finalement.
10: Non, c'est pas vrai.
6: Allez, je vais
11: reprendre quand tu regardes ta femme de ménage.
2: Non, mais la WC-vitre, c'est quand même. Moi, après, j'ai un peu mal, au dos.
6: On se rend pas compte, et lorsque vous faites coucou, par exemple, à quelqu'un et que vous avez le bras de poulet qui pend, et ben, le fait de.
10: Oh là là.
6: Non, c'est pas une balle perdue.
0: Pas tous en même temps, s'il vous plaît.
6: C'est pas une balle perdue, non. Mais grâce à ça, vous allez tonifier les triceps. Et dernière chose, pour les personnes.
0: C'est pour ça que Nordine, toute la journée, fait coucou. Au bord de la Seine, si vous montez à la capitale, à Paris, vous verrez Nordine Attab, c'est lui. Hein.
6: Pour garder, bisous à la reine d'Angleterre qui fait coucou comme ça, mais pour garder des jambes solides.
0: Elle est décédée, c'est Charles maintenant. Mais elle faisait beaucoup coucou.
6: Pour garder des jambes solides, ce que je peux vous conseiller comme pratique sportive, c'est le vélo. Faites du vélo, vous allez voir que ce soit pour vous lever d'une chaise, pour monter les marches, et au final,
11: portez votre dos, parce que ce qui porte votre dos, ce sont vos jambes. Faites du vélo à votre rythme. Et vous verrez, c'est ce qu'on appelle au final du renforcement musculaire maquillé. À chaque fois, par rapport à votre quotidien, vous allez trouver une pratique sportive.
0: Non mais, et bon, alors pardonnez-nous, on était un peu agités, il faut dire que c'est vendredi, et que les chroniques de Nordinatab sont toujours un délice. Mais en tout cas, j'ai retenu que quand je fais coucou, apparemment je fais du sport. Et ça, ça me plaît très bien, moi qui suis un peu feignante. Et vous, quand vous faites vos vitres, vous faites du sport.
2: Et le jardinage aussi, ça donne beaucoup de courbatures, moi je trouve, quand même.
0: Je sais pas ce qu'elle peut-être fait.
2: Mais du coup, vous me conseillez, Nordine, de faire du yoga et du pilates pour éviter d'avoir des courbatures quand je fais mon jardinage.
11: Exactement, vous allez pouvoir renforcer votre corps, et grâce à ça, cette sollicitation, vous allez pouvoir continuer très longtemps à jardiner.
0: Nordine dans d'autres émissions d'ailleurs du yoga, toutes ces pratiques un peu soft. Allez, on va accueillir, restons dans la joie, la bonne humeur, on va accueillir la gagnante du jeu. Vous le savez, tout au long de l'année, je booste votre pouvoir d'achat. C'est 200 € avec lesquels vous repartez. C'est une carte carburant de 100 € et une carte à dépenser dans une grande enseigne pour faire un plein de courses. Donc en tout, ça fait 200 €, on n'est pas peu fiers. Elle nous appelle... J'arrive pas à lire, je suis presbyte. Ucange, voilà, je crois, c'est ça. Laura, oui. Elle appelle de Moselle, en tout cas. Ici Lorraine, on vous embrasse. Bonjour Laura.
14: Bonjour Laura.
0: Comment ça va, chère Laura?
14: Ça va très bien.
0: Alors vous accompagnez des élèves en situation de handicap, je le dis parce que nous voulions vous remercier pour ce que vous faites. On a besoin d'héroïnes dans votre genre, chère Laura. Donc je suis d'autant plus heureuse de vous offrir ces 200 €.
3: Bravo.
0: Ça va faire du bien. Hein. Je vous le rappelle, hein, c'est tout au long de l'année que nous boostons votre pouvoir d'achat. Donc on vous doit bien ça sur ICI. On vous souhaite un très joli week-end, chère Laura.
14: Merci beaucoup à vous.
0: Prenez soin de vous. Bon week-end à toutes et à tous. Pardonnez notre agitation. Voilà, c'est vendredi. J'espère qu'on vous a un peu changé les idées. Et j'espère que vous avez retenu quelques bons plans que nous avons distillés tout au long de l'émission. Lundi, nous parlerons des robots ménagers avec nos collègues de 60 millions de consommateurs, entre autres. Merci à Céline à la réalisation pour cette merveilleuse semaine encore passée avec vous, Julien à la technique, Alexandra au standard et Gwenaël à la préparation. Merci à mon équipe, chérie jolie. Quant à moi, je vous dis à lundi, chers amis. Et dans un instant, c'est le trésor de nos régions avec Benjamin Mathieu. Et bonjour Benjamin.
15: Bonjour Enora, merci beaucoup. En tout cas, grâce à vous, j'ai appris qu'on pouvait faire du sport rien qu'en disant coucou. Rien que pour ça, ça valait vraiment le coup.
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15: Allez, bon week-end à vous.
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0: formidable.
16: Connectée à notre région.
0: Et merci, chers amis, d'écouter la radio ici. Il est 13h. Les informations, Benjamin Mathieu.
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15: Bonjour et bienvenue dans le 13h de nos régions. Nous sommes ensemble pour une demi-heure. On va d'abord partir dans les Vosges dès le début de ce journal où les alertes à la sécheresse ont des conséquences très concrètes. L'eau est coupée la nuit dans certaines communes. De l'autre côté du pays, dans l'ouest, dans le Finistère, c'est l'agglomération de Brest qui tire aussi la sonnette d'alarme. Si rien n'est fait, il n'y aura plus d'eau dans un mois, dit le préfet. Une partie du centre-ville de Laval évacuée ce matin après une fuite de produits chimiques. Il s'agissait d'acide, mais il n'y a heureusement pas de blessés. Nous serons également en Ariège. Les lycéens pas convaincus par l'annonce de 3000 professeurs déployés d'urgence pour compenser les absences. Ils poursuivent leur mouvement comme un Saint-Giron.
17: S'il y a de l'argent, pourquoi on nous dit maintenant qu'il peut y avoir du recrutement alors qu'il aurait pu en avoir avant?
15: Et puis une petite révolution dans les stades de foot. Le PSG qui met à disposition des serviettes hygiéniques pour ses supportrices. Et pour une fois, eh bien, ce ne sont pas les premiers à le faire. Cette alerte à la sécheresse qui concerne tout le territoire pour commencer. 2/3 des nappes phréatiques sont sous la normale après un été caniculaire. Une situation préoccupante selon le service géologique national, alors que la France a connu donc son été le plus chaud jamais enregistré et des conséquences déjà très concrètes. Dans le Finistère, je vous le disais, une région à la réputation où il pleut souvent, on va dire ça comme ça, on est dans une situation critique. Les habitants et les entreprises de la métropole de Brest sont invités à faire de gros efforts. Sinon, ça sera la coupure d'eau dans un mois, alertent les élus locaux. Et puis c'est déjà le cas à l'autre bout de la France, dans les Vosges, à Vannier et à Sapois, on est au sud de Romiremont. L'eau du robinet qui est désormais coupée toutes les nuits et ça pourrait durer plusieurs semaines, Thierry Collin sur place.
18: Dans les coffres de voiture, des stocks de bouteilles d'eau en plastique.
19: De quoi faire le café le matin, de se débarbouiller.
18: Une coupure d'eau qui fait parler toutes les générations.
20: C'est la première fois.
21: Ils n'ont pas le choix, les nappes sont presque vides.
22: C'est dur pour les personnes qui travaillent, qui rentrent tard. Ils ne pourront pas prendre de douche.
23: C'est tôt parce qu'en fait, on rentre du boulot presque, il faut déjà prendre sa douche.
24: Manquer d'eau dans les Vosges, c'est quand même assez inédit. Alors,
25: ça craint un peu.
26: Le lave-vaisselle, il faut le lancer avant.
27: Je fais très attention depuis la sécheresse, je comprends tout à fait.
18: Avec des commerçants touchés, comme la boulangerie qui consomme 200 litres d'eau chaque nuit, mais aussi les cafés et restaurants.
28: Les toilettes, la vaisselle, fait des stocks pour l'instant. La machine à café, c'est pas possible.
29: Ça va revoir un peu notre façon de nettoyer en fin de service, parce qu'on va pas non plus collectionner des seaux un peu partout pour les toilettes et tout ça.
18: Une restriction pour limiter les fuites d'eau la nuit, mais aussi pour faire de la pédagogie pour Didier Houot, maire sans étiquette de Vanier et président de la communauté de communes des Hauts-de-Vosges.
30: C'est pour accompagner la demande qu'on formule depuis plusieurs mois en disant il faut restreindre sa consommation, mais tant que le robinet coule à la maison, on ne s'en rend pas forcément compte de cette restriction nécessaire. Il y a l'apprentissage du geste, et donc c'est pour accompagner ce geste.
18: Une coupure d'eau nocturne pour une durée indéterminée qui pourrait durer plusieurs semaines.
15: Le reportage d'Issy Lorraine de Thierry Collin. Une grosse frayeur à Laval ce matin. Une partie du centre-ville de la préfecture de Mayenne a été évacuée après une fuite de produits chimiques dans un camion de livraison. La situation est désormais sous contrôle, mais les choses auraient pu très mal tourner. Élise Feuillepin est directrice de la FNAC. Elle est au micro de Héloïse Gosselin de Issy Mayenne. Ça s'est passé sous ses yeux.
31: Le camion qui nous livre le matin nous a livré. Quand on a ouvert, on a vu qu'il y avait plein de produits qui s'étaient déversés par terre. Mais on ne s'est pas posé plus de questions parce que normalement, il n'y a rien de dangereux dans ces camions-là. On a déchargé toute notre marchandise. Avant de commencer à trier, j'ai été voir ce qu'était le produit en question parce que ça avait taché toute la moquette chez nous. Et donc, on s'est rendu compte que c'était de l'acide. Donc, on a appelé les pompiers.
32: Donc là, ce que vous êtes en train de dire, c'est qu'il y a de l'acide qui a imprégné la moquette de la FNAC.
31: Bah, et qui s'est déversé dans la rue, sur le trottoir. Le chauffeur du camion est aux urgences actuellement. Il a ouvert le camion, il y avait les bidons qui étaient tombés et qui étaient explosés.
32: Et comment ça se fait que ce camion, il transportait de l'acide?
31: C'est une bonne question.
15: Et plus d'informations sur ici.fr. La situation est sous contrôle, dit la préfecture de la Mayenne. On ouvre désormais notre dossier sur le mouvement lycéen qui s'étend au monde universitaire avec un nouveau soutien et deux poids, celui-ci pour les jeunes, celui du basketteur superstar Victor Wembanyama, le francilien qui reprend sa saison NBA. En conférence d'après-match, il a eu ce message aux lycéens, mais aussi au gouvernement.
33: J'étais au lycée à Nanterre, qui était un bastion des blocus déjà à l'époque, mais c'est des problèmes que j'ai la chance de plus vivre, mais c'est des réalités, c'est des inégalités systémiques et des problèmes tellement profonds. Moi, je suis content que les lycéens et les gens en général se fassent entendre, parce que moi je les entends et je les soutiens, et j'espère que les gens qui sont là-haut, tout là-haut, en feront de même.
15: Les syndicats, eux, saluent une première réponse du gouvernement après l'annonce hier du déploiement en urgence de 3000 professeurs remplaçants pour compenser les absences. Édouard Geffray, qui était ce matin dans un lycée de Cachan, région parisienne, Marie Boueda, bonjour.
34: Bonjour.
15: Vous avez suivi ce déplacement, le ministre venu faire une sorte de service après-vente de cette mesure, la visite qui était d'abord programmée à Chevilly-Larue, mais l'établissement est toujours bloqué par les lycéens, il y a donc eu un changement de programme. Le ministre a rencontré une quinzaine de lycéens et visiblement ça s'est passé dans le calme, Marie.
34: Oui, le ministre est arrivé avec sa pochette verte, une feuille blanche et un stylo en élève modèle. Il s'est assis devant 16 lycéens de première et terminale. Parmi les revendications qu'on entend le plus, les journées trop longues, 8h, 18h pour certains jours, Albin a levé la main timidement.
35: Donc, le matin, tous les jours, quand je pars avant mes parents et c'est 3 jours sur 5 où je rentre après mes parents.
36: Vous habitez loin, je suis ici ou pas? Oui. Vous habitez à loin, hein?
35: 40 minutes.
34: Ils ont aussi évoqué la mauvaise qualité du bâtiment, la chaleur en classe pendant la canicule et les manuels scolaires trop anciens.
15: Parmi les sujets qui reviennent dans ce mouvement lycéen, les professeurs absents non remplacés, évidemment. Édouard Geffray qui a donc annoncé hier plus de 3000 professeurs allaient être déployés en urgence. Une mesure censée calmer ce mouvement, Marie.
34: Oui, plusieurs milliers de professeurs remplaçants ne sont pas affectés. Voilà ce que le ministère de l'Éducation nationale vient d'identifier, reconnaît Édouard Geffray.
37: Il faut dire les choses. Les choses, c'est qu'il y avait 3000 professeurs hier qui n'étaient pas affectés devant élèves. Et donc, on peut affecter devant élèves. C'est quand même dommage de se priver de 3000 professeurs dans la situation où on a besoin de remplaçants. Et par ailleurs, on doit une action aux élèves. les élèves sont nombreux à parler du remplacement. Là-dessus, maintenant, ils savent qu'il y a un plan d'action engagé.
34: Il autorise les rectorats à recruter plusieurs centaines de professeurs dans les zones où il manque des remplaçants. Mais pour une professeure du lycée de Cachan qui passe par là, c'est beaucoup plus compliqué que ça.
0: Pour le recrutement, je trouve que le vrai problème, c'est le fait que notre métier n'est pas attractif, nous ne gagnons pas assez. La formation, quand nous pouvons partir en formation, nous ne sommes pas remplacés, donc ça fait réfléchir à est-ce qu'on demande des journées de formation. Donc je pense qu'il y a aussi des revendications salariales, de meilleures aussi considérations. Il y a trop d'élèves par classe, nos conditions de travail, ça ne va pas.
34: Et le ministre a aussi annoncé que depuis le début du mouvement lycéen, on compte une centaine de personnels de lycée blessés.
15: Merci Marie Boueda, vous étiez à Cachan en direct pour la rédaction de ICI. Et pour être complet sur le volet gouvernemental, le ministre de la Justice annonce 6877 personnes placées en garde à vue depuis le début de ce mouvement. Mais moins d'un tiers, un peu plus de 2300 personnes, font l'objet de poursuites. Ce matin, un autre ministre a pris la parole, celui de l'enseignement supérieur. Il n'a pas vraiment brossé les jeunes dans le sens du poil. Supprimer Parcoursup serait de la démagogie pure, a dit Philippe Baptiste sur l'antenne de nos confrères de France Info. C'est pourtant l'une des revendications des lycéens. Conséquence, du coup, sur le terrain, la mobilisation se poursuit, un petit peu plus timidement tout de même aujourd'hui. 150 établissements sont fermés en France aujourd'hui. C'est le cas à Saint-Giron. Nous sommes dans la sous-préfecture de l'Ariège. Où vous vous trouvez, Sébastien Berriot? Bonjour.
1: Oui, bonjour.
15: Les lycéens, donc pas convaincus par les premières annonces du gouvernement, ils ont bloqué des lycées de leur ville et ils continuent de manifester en ce moment. Des lycéens du monde rural qui se sentent en plus dans un sentiment de déclassement, Sébastien.
1: Oui, c'est ça, des lycéens qui se sentent délaissés ici dans le Couserans, zone de montagne loin des centres de décision. Les choix sur Parcoursup, par exemple, sont plus compliqués qu'ailleurs, m'explique une élève de terminale, en raison de l'éloignement. Beaucoup de lycéens se plaignent aussi d'un rythme scolaire infernal. Aux emplois du temps surchargés s'ajoute le temps de transport ici pour venir chaque matin à Saint-Giron depuis les villages dans les vallées, jusqu'à 2 heures de bus par jour pour certains élèves qui demandent au lycée de tenir compte de cette contrainte dans les emplois du temps. Difficulté aussi, comme partout en France, sur le non-remplacement des professeurs absents. Dans la manifestation, on commente les annonces du ministre de l'Éducation hier à ce sujet. Lily, en terminale, est très critique.
17: S'il y a de l'argent, pourquoi on nous dit maintenant qu'il peut y avoir du recrutement alors qu'il aurait pu en avoir avant? C'est ça la question que je me pose, moi. Est-ce que c'est pas encore une fois de la poudre aux yeux où ils nous disent qu'ils vont le faire et qu'encore une fois, ils vont pas le faire? Parce que l'État, c'est des pros pour dire qu'ils vont faire des choses et pas les faire.
1: Les lycéens de Saint-Giron ont perturbé la circulation tout à l'heure sur le rond-point qui mène à la route de Toulouse. Mobilisation pour que le gouvernement n'oublie pas les revendications spécifiques des lycéens issus du monde rural.
15: En direct dans l'Ariège à Saint-Giron, Sébastien Berriot pour ICI Occitanie. Et pour nous aider à y voir un peu plus clair sur ces actualités, ces annonces, nous accueillons Jean-Rémy Girard. Bonjour.
2: Bonjour.
15: Vous êtes président du SNALC, le syndicat national des lycées, collèges et du supérieur. Vous êtes vous-même professeur de français. Alors, on a entendu le ministre qui a annoncé ses 3000 professeurs remplaçants dans plus de 500 établissements identifiés en situation très problématique. On a du mal à comprendre comment ce problème peut être réglé en 8 jours alors qu'il n'a pas été réglé en plusieurs mois, voire en plusieurs années. Est-ce que c'est de la démagogie, cette annonce ?
2: Nous aussi, on a du mal à comprendre. C'est pour ça qu'on a beaucoup de questions à poser au ministre qui reçoit les organisations représentatives, dont le SNALC, à 16h30, parce qu'il a balancé ce chiffre sans prévenir personne, sans expliquer le chiffre. Je rappelle qu'Édouard Geffray s'était engagé, avant de faire des annonces aux médias, à prévenir les organisations syndicales, à leur donner les éléments, ne serait-ce que pour qu'on sache de quoi on parle. Là, moi, je ne sais même pas exactement de quoi on parle. Qu'il y ait des titulaires sur zone de remplacement, du coup tout le monde va découvrir le sigle TZR, des titulaires sur zone de remplacement et des contractuels qui ne sont pas en train de faire un remplacement, déjà c'est normal. C'est normal parce que si tout le monde était en train de faire un remplacement, dès que quelqu'un tombe malade, eh bien il n'y a plus personne pour remplacer. Je crois qu'on comprend un petit peu ce type de système, c'est-à-dire qu'il faut toujours avoir un petit matelas afin de pouvoir parer aux remplacements qui vont tomber tout au long de l'année et notamment cet hiver, hein, puisqu'on a tendance à plus souvent tomber malade en décembre.
15: Alors Jean-Rémy Girard, je vous interromps, ces TZR, ces titulaires de zone de remplacement, c'est des enseignants qui vont donc remplacer sur une discipline, ils sont mobiles, est-ce que 3000 c'est suffisant pour répondre à la demande? On sait que c'est endémique cette situation de professeurs non remplacés dans tous les départements de France.
2: Alors nous, on aimerait vérifier qu'ils sont bien 3000, avant même de savoir si c'est suffisant ou pas. Au-delà de ça, c'est pas 3000 TZR, hein, d'après le ministre, c'est 3000 TZR et contractuels. D'autre part, on veut savoir si c'est 3000 personnes, postes, ou si c'est des morceaux d'heures qu'on a collés. C'est pas forcément beaucoup, hein, puisque des TZR, on a fait un calcul, il y en a environ 30 000. Des contractuels, il y en a entre 30 000 et 40 000. Donc on n'est pas non plus sur une masse, même celle qui est présentée là, gigantesque. C'est assez normal que ça met parfois un peu de temps en début d'année, je rappelle qu'on était début octobre, à se mettre en place, aussi parce que les chefs d'établissement attendent d'être sûrs, les professeurs malades, ils envoient leurs arrêts maladie, il peut y avoir effectivement des latences. Ça, c'est assez normal dans le système. Est-ce qu'on peut s'améliorer là-dessus? C'est probable. Il y a quand même là, finalement, dans la manière dont l'a présenté le ministre, en sous-texte, il est en train de dire les rectorats savent pas ce qu'ils font. Enfin, les rectorats sont nuls.
15: C'est quand même
2: un peu problématique.
15: Jean-Rémy Girard, certains recteurs ont parlé d'un changement de méthode ce matin. Avant, on travaillait par discipline, disent-ils. Donc, les professeurs ont été remplacés, professeurs de maths, professeurs d'anglais, professeurs de français. Et maintenant, on va travailler par établissement. Pareil, est-ce que c'est une meilleure approche? Et surtout, est-ce qu'on n'aurait pas pu le faire plus tôt?
2: Ça n'a aucun sens. Pour remplacer un professeur de physique, il vous faut un professeur de physique, peu importe que vous travaillez par discipline ou par établissement. On va pas envoyer un professeur d'espagnol assurer des heures de physique. Donc, partant de là, c'est aussi pour ça qu'il peut y avoir, dans certains endroits, des remplaçants qui ne sont pas en train de remplacer. C'est parce qu'on n'a pas encore besoin d'eux dans leur discipline et dans leur secteur. Un TZR, c'est un titulaire sur zone de remplacement. Il a une zone sur laquelle il peut remplacer quelqu'un qui est TZR à Mende en Lozère, on va pas le faire remplacer à Perpignan pour des raisons relativement évidentes.
15: Des raisons de déplacement. Merci beaucoup Jean-Rémy Girard et on retient cette information de ce rendez-vous avec le ministre des associations et des syndicats de professeurs, d'enseignants à 16h30. J'imagine que vous avez beaucoup de choses à dire au ministre. Vous êtes le président du SNAEL, syndicat national des lycéens, collèges et du supérieur. Merci d'avoir été dans le 13h de nos régions.
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15: À suivre dans ce journal, la primaire socialiste qui débute ce matin et qui est déjà victime d'une cyberattaque. Elle ralentit les votes des 140 000 inscrits. On fait le point. Une manifestation contre l'ouverture de l'autoroute A69 tout ce week-end. Les militants écologistes qui ont perdu leur combat mais qui font quand même une fête. Et puis le foot qui commence progressivement à devenir plus inclusif, notamment pour les supportrices. Exemple avec le PSG. Mais d'abord, on vous en parlait mardi dans le 13h de nos régions avec nos révélations sur les PFAS, ces polluants éternels dont on trouve des traces jusque dans nos œufs, même ceux élevés chez vous par des particuliers. On apprend ce matin que 3 associations environnementales mettent en demeure SEB, la célèbre marque de casseroles recouvertes de matières anti-adhésives qui contiennent donc des PFAS. L'an passé, le groupe avait échappé à l'interdiction de l'usage des PFAS pour sa production. Les salariés avaient même manifesté devant l'Assemblée nationale où une loi était en discussion pour défendre leur emploi, soutenu par leur direction. Ces associations saisissent donc le tribunal administratif de Grenoble pour obtenir cette interdiction, Rémi Brancato.
5: C'est d'abord une mise en demeure de 3 ONG qui visent le groupe SEB, car dans son plan de vigilance obligatoire depuis 2017, il ne mentionne pas suffisamment, selon elle, les PFAS de ces poêles et casseroles Tefal, dénonce Emma Feilleux de l'association Notre Affaire à Tous.
6: On n'a pas de cartographie précise des risques en ce qui concerne les molécules PFAS utilisées par le groupe, et donc on n'a aucune mesure de prévention ou d'atténuation. SEB considère que les molécules PFAS sont sur de nombreuses publications scientifiques qui considèrent à l'inverse que effectivement utiliser aujourd'hui les molécules PFAS comporte des risques.
5: Faute de réponse d'ici 3 mois, les ONG pourraient donc saisir le tribunal judiciaire de Paris. Autre front, Rumilly, en Haute-Savoie, la préfecture y a ordonné l'an passé des analyses dans les cheminées de l'usine Tefal.
4: On a découvert des flux de PFAS très importants dans les émissions atmosphériques de l'usine.
5: Sébastien Bécu, l'avocat de 3 associations locales, a saisi le tribunal administratif de Grenoble en référé pour obtenir des mesures de protection des habitants.
4: La pression qui est exercée par l'administration est pour l'instant insuffisante. On demande des plans d'action, mais à chaque fois, l'État laisse des délais très importants et pendant ce temps-là, les pollutions continuent.
5: Dans les deux cas, les recours demandent une sortie des PFAS et la sauvegarde des emplois. Le groupe SEB nous répond que Tefal respecte strictement les réglementations.
15: Et l'enquête du réseau ICI et de la cellule investigation de Radio France sur les PFAS dans les œufs est à retrouver sur notre site ici.fr. On part dans le Tarn avec cet événement qui s'appelle Défaite. Ils l'ont appelé Défaite, mais Fête écrit F-E-T-E. Les opposants à l'ouverture de l'autoroute A69 entre Toulouse et Castres organisent une mobilisation contre la mise en service de cette autoroute. Ça sera à la mi-octobre. Le préfet du Tarn a fait évacuer hier les premières installations des manifestants qui avaient commencé à s'installer dans un périmètre non autorisé le long de l'autoroute. Ils se sont installés donc un peu plus loin. Ici, Occitanie, il y a fait un tour avec ce militant qui souhaite rester anonyme.
7: Ici, on est aux abords de la réserve naturelle du Dicosa, qui est maintenant traversée par l'autoroute. Et on monte le campement pour le rassemblement de la défaite, pour fêter le rassemblement entre toutes les personnes qui ont lutté contre ce projet dévastateur. Et du coup, là, le camp s'installe tranquillement. Les barnums se montent, le chapiteau, les chapiteaux, la cantine aussi. Et pour être prêt à accueillir le public avec des concerts et des baltrades dans une ambiance très familiale et rassembleuse. Et après, enchaîner sur samedi avec la manifestation et ça se terminera encore avec des concerts.
15: Et les tarifs des péages qui ont été annoncés hier pour un automobiliste qui ferait l'ensemble du trajet entre Verfeil et Castres, il faudra débourser 8,50 €. Une autre mobilisation ce week-end est numérique, cette fois la primaire du pôle social-démocrate qui débute plutôt mal avec une cyberattaque en cours sur la plateforme de vote qui ralentit la connexion au site depuis son ouverture ce matin. Une primaire pour départager Olivier Faure, Raphaël Glucksmann, Jérôme Guedj, Emmanuel Morel et Ségolène Royal qui veulent donc candidater à l'élection présidentielle. 140 000 personnes inscrites, moyennant un droit d'entrée plutôt élevé et des débats télévisés qui ont finalement fait un peu d'audience. Du côté des militants comme à Neuilly-les-Mines dans le Nord-Pas-de-Calais, ancien bastion socialiste, on se persuade que cette primaire va redonner des couleurs au PS, Claire Fauchel.
8: À Neuilly-les-Mines, au cœur du bassin minier, la primaire se joue loin des plateaux télé, avec parfois chez les militants le sentiment que la campagne aurait pu montrer un autre visage du Parti Socialiste.
9: Les débats sont déceptifs parce que je trouve qu'on a été loin dans certains retours d'attaques personnelles ou d'attaques individuelles, ce qui n'est pas forcément pour montrer ce qu'on a de mieux.
8: Ça, c'est l'avis d'Eddy. Mais pour Emmanuel, la primaire permet aussi au PS de refaire parler de lui.
10: Il y a quand même eu 2 millions de personnes qui ont suivi les débats. C'est quand même pas mal. S'il n'y avait pas eu de primaire, je pense qu'on serait encore plus bas.
8: Reste à transformer cette visibilité en voix. Et pour ça, il n'y a que le terrain de vrai, affirme Arthur.
11: Quand on tracte, quand on dit simplement Parti Socialiste primaire, il peut y avoir une défiance, mais quand on leur dit les idées qu'on amène pour la présidentielle, c'est tout de suite différent.
8: Il y a déjà des signes encourageants, tels que de nouveaux adhérents, disent Nathalie et Eddy, mais le travail ne fait que commencer.
12: Maintenant, c'est à nous aussi de convaincre, après les primaires, de dire qu'on est toujours là et de travailler sur les prochaines échéances.
9: Si on arrive en disant qu'on est déjà sur une défaite, ça n'a aucun sens. Non, aujourd'hui, il y a une porte très clairement à gauche qui s'ouvre. Je pense qu'elle peut être prise et que la campagne ne fait que démarrer.
8: Résultat du premier tour demain soir. Mais les militants ont déjà les yeux tournés vers la suite.
15: 13h20 sur ICI, l'invité du Trésor de nos régions, c'est Cyril Cotonna, aujourd'hui le président des maires ruraux du Gers. Bonjour.
13: Bonjour.
15: Vous accueillez en Gascogne, à Auch, le congrès des maires ruraux de France jusque dimanche. Vous êtes vous-même maire de la petite commune de La Devèze-Rivière, 222 habitants. Alors, pour vous donner un ordre d'idée aux gens, c'est proche de Marciac, son fameux festival de jazz, pour ceux qui connaissent. On commence par parler de mobilité. C'est un des thèmes qui sera abordé lors de ce congrès, avec des prix du diesel et de l'essence qui sont extrêmement élevés. J'imagine que vous, dans vos villages, dans vos campagnes, vous avez un vrai sujet budget. Comment peut-on avoir accès à une mobilité correcte avec des prix si élevés quand les moyens de transport public sont moins présents que dans des grandes métropoles ? Cyril Cotonna.
14: Oui, effectivement, c'est un problème. J'ai même envie de dire que c'est une double peine pour nous-mêmes et nos concitoyens ruraux, parce que le premier matériel de déplacement reste la voiture qui en plus est ancrée dans les habitudes depuis 40, 50, 60, 70 ans. Donc il y a moins de déplacements, on le constate, ou alors développement du covoiturage quand ça peut se faire.
15: Quand ça peut se faire, évidemment, puisqu'il faut encore avoir une voiture et se mettre en rapport. Est-ce que vous, par exemple, au niveau des communes ou des communautés de communes, vous pouvez aider à mettre en rapport les personnes qui justement chercheraient à faire du covoiturage ?
14: Alors effectivement, mis à part les plateformes qui sont connues et utilisées dans notre pays,
15: et qui sont payantes.
14: Ils sont payantes, effectivement. Il y a des plateformes au niveau du département du Gers qui a été mis en place. Par contre, il y a également des communautés de communes parce que c'est toujours dans l'intérêt de mutualiser et que des communes n'ont pas forcément la capacité financière pour assurer, qui ont fait l'acquisition de véhicules, soit des véhicules électriques, qui peuvent mettre à disposition notamment pour des personnes qui sont en recherche de travail ou qui vont commencer une première activité le temps qu'ils puissent eux pouvoir acquérir un véhicule ou pouvoir se déplacer à leurs propres moyens.
15: Alors Cyril Cotonna, autre grand enjeu après cet été insupportable, comment adapter nos villages aux multiplications des vagues de chaleur. Hier, la ministre de l'Agriculture, Annie Genevard, a annoncé des prêts à taux zéro à hauteur de 2 milliards d'euros pour renflouer les trésoreries des agriculteurs. On sait qu'ils sont très présents sur vos territoires. Est-ce que pour vous c'est suffisant ce genre d'annonce? Comment se porte le monde agricole dans votre département?
14: Bah, le monde agricole se porte mal, il faut le dire. D'abord, il a subi suivant les types de production beaucoup de crises. Il y a aussi une crise de vocation. Derrière, il y a la trésorerie et un certain nombre d'exploitations qui ont du mal à s'en sortir, y compris pour nous, des exploitations plus ou de la culture plus céréalière qui a vraiment souffert cette année. Alors c'est déjà c'est important de prendre en compte et déjà la première mesure d'urgence les taux après zéro les prêts à taux zéro, excusez-moi, je pense que c'est pour répondre dans l'urgence, ça reste une réponse adaptée, mais après, ça ne va pas résoudre le problème de la situation financière sur le plus long terme d'un certain nombre
15: Et face à ça, il y a également le réchauffement climatique. Adapter l'agriculture, l'adapter à ces nouveaux paradigmes, c'est l'un des thèmes de vos tables rondes. Agriculture résiliente et souveraine. Comment est-ce qu'on peut trouver des solutions alors qu'on est dans une urgence déjà pour aider les agriculteurs qui sont en difficulté?
14: Il y a deux points. Je pense qu'il est indispensable d'agir face à l'urgence. C'est une chose. Mais il est aussi important de réfléchir sur du moyen et long terme. Et ensemble, l'ensemble des acteurs, y compris les acteurs publics que nous sommes, c'est-à-dire les collectivités. La problématique sur laquelle est confronté notre département du Gers, c'est la problématique de l'eau. Aujourd'hui, on est dans une période sur une grande partie du département où s'il n'y a pas de pluie d'ici mi-novembre, au 15 novembre, on a pratiquement plus d'eau potable.
15: On en parlait au début de ce journal dans le 13h de nos régions. Cyril Cotonna, je suis obligé de vous couper, malheureusement on manque de temps, mais effectivement c'est un thème qu'on aborde beaucoup dans le journal. J'en profite juste pour vous saluer car on s'est croisés, vous en rappelez probablement pas, mais en septembre je suis venu à un festival Cornes en Gascogne dans votre commune, il y avait un concert dans votre petite église, et donc je vous ai croisé. croisés à ce moment-là. Donc voilà, j'en profite pour vous faire un petit coucou amical. J'étais dans le Gers. Et donc le conseil des maires ruraux de le congrès des maires ruraux de France, c'est tout ce week-end à Auch.
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15: Et dans Dites-le ici, on reste sur ces thématiques chères au trésor de nos régions, le monde rural, l'agriculture, les grands enjeux environnementaux. Vous connaissez

0: 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L'ouverture de la sixième journée de Ligue 1, c'est ce soir avec une belle affiche. Lens qui reçoit Lyon, match à 20h45. Le PSG, lui, joue demain un match au Parc des Princes avec une bonne surprise pour les supportrices qui sont de plus en plus nombreuses. Depuis le début de la saison, le club de la capitale met à disposition des protections hygiéniques dans les toilettes du parc, Bruno Salomon.
1: Et dans le Parc des Princes, on trouve désormais 35 distributeurs de protection périodique dans les toilettes pour femmes. En tout, ce sont 5000 protections qui sont à disposition chaque soir de match pour les supportrices du PSG. Makessa et Mariam sont les fondatrices du premier fan club 100% féminin du club parisien, les Dames du Parc.
2: Super initiative de la part du PSG d'avoir fait ça.
3: D'avoir pensé à ça, c'est très bien de leur part, c'est honorable.
1: Autre supportrice contactée, Maëlle, une abonnée du Parc des Princes. Avec sa maman depuis des années, elle applaudit des deux mains l'initiative de son club.
4: On a besoin d'avoir ce genre de solution et pas se retrouver bloqué. Donc pour moi, c'est vraiment une solution qui était indispensable à prendre même dans un stade de foot.
1: Au PSG, cette initiative inclusive a été impulsée par Stéphanie Debuc, directrice des responsabilités sociétales du club.
5: Le public au Parc des Princes se féminise d'année en année et ce qu'on souhaite, c'est bien évidemment d'accompagner cette évolution en faisant en sorte que chaque supportrice, eh bien, elle se sente pleinement accueillie et puisse, si on peut dire, profiter pleinement du match dans les meilleures conditions.
1: Désormais, le souhait des supportrices du PSG, c'est que l'initiative parisienne se propage un peu partout en France, car pour l'instant, en Ligue 1, Ligue 2 et Ligue 3, seuls 6 stades sur 54 proposent des protections périodiques pour ses fans.
0: Merci Bruno Salomon, c'est la fin du 13h de nos régions. Merci de nous avoir suivis. On se retrouve lundi prochain avec le retour de Marine Logénie. Moi, je vous laisse en compagnie de la musique sur ICI.
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2: On découvre des parcours et des métiers dans le Charentais du jour. Nous sommes aujourd'hui à La Rochelle avec Céline Dufour qui est à la tête de Cozy Hôtel, un groupe hôtelier familial et indépendant. Elle accompagne le développement du Masque Hôtel, de l'hôtel Saint-Nicolas et du B&B La Rochelle Centre. Bonjour Céline Dufour.
3: Bonjour.
2: L'hôtellerie, c'est une histoire de famille chez vous ? Est-ce que vous baignez dedans depuis que vous êtes toute petite ou c'est arrivé un peu
3: après ? Alors oui, j'avais une quinzaine d'années lorsque l'hôtel Saint-Nicolas a ouvert. Et avec mon père, qui est à l'origine du projet, on allait par exemple distribuer des flyers de l'hôtel sur les pare-brises des voitures non immatriculées 17.
2: Ah oui.
3: Et très rapidement, j'ai aussi tenu la réception le soir pour permettre au couple, parce qu'à l'époque c'était un couple qui gérait tout l'hôtel, de pouvoir sortir. Donc j'ai très rapidement fait des soirées à la réception.
2: Est-ce que ça vous a plu tout de suite, cette ambiance, cet univers ?
3: Quand on a 15 ans, on est très content de découvrir un nouvel univers et puis de pouvoir avoir une expérience comme ça, de jouer au grand derrière une réception, c'était génial.
2: Et qu'est-ce qui fait qu'après vous avez décidé d'en faire votre métier ?
3: Alors, j'ai fait tout à fait autre chose. J'ai fait des études dans d'autres secteurs, j'ai eu une carrière dans d'autres sujets. Et puis, mon père a souhaité arrêter il y a 20 ans et je me suis dit que c'était l'occasion d'entamer une nouvelle vie, de reprendre l'entreprise, de changer de lieu puisque j'habitais Paris, de revenir m'installer à La Rochelle. Et voilà, c'est plutôt l'occasion que j'ai saisie plutôt qu'une envie vraiment, parce qu'à l'époque, je savais pas vraiment dans quoi je m'embarquais. Gérer une entreprise, il y a énormément d'aspects. C'est de l'hôtellerie, ce sont des hôtels, mais c'est d'abord une entreprise en fait, avec tous les aspects du quotidien qui sont très variés.
2: J'imagine que du coup vos journées doivent être très variées aussi.
3: Très variées, les questions sont très variées. Mais toutes les questions qui sont liées à l'hôtellerie sont extrêmement variées, c'est ça qui est très chouette. Dans l'hôtellerie, il y a beaucoup de bâtiments, donc il y a déjà tout ce qui est lié au bâtiment. L'agrandissement, la rénovation, la transformation, la proposition de nouvelles offres, ça c'est... Et puis c'est un métier qui évolue énormément, enfin l'offre évolue énormément, donc il faut avoir des idées, il faut bien s'entourer et avancer. Donc ça c'est tout ce qui est lié au bâtiment, qui est quand même une grande partie. Et ensuite il y a la partie plus entreprise, avec les aspects direction d'entreprise, financiers, sociaux, et rendre l'équipe heureuse de venir travailler au jour le jour.
2: Et quel est l'aspect qui vous plaît le plus dans votre métier aujourd'hui ?
3: Ben moi, j'aime bien travailler l'offre, faire que chaque client d'abord se sente bien et être sensible à tous les détails, parce que chaque client est différent et va être sensible à un aspect en particulier. Donc, par exemple, certains vont être sensibles au sachet de tisane dans la chambre qui va être une tisane bio et locale. D'autres ne l'auront absolument pas perçu. Et l'autre, ce qui va compter, par exemple, c'est la qualité du croissant. Et donc, on essaie vraiment de chercher la meilleure qualité, avec le budget évidemment associé, mais de jamais flouer le client. Voilà, de donner du vrai. Et je pense qu'il n'y a pas un seul détail dans l'hôtel, de la petite cuillère à la literie et la déco en général, quelque part à un moment donné que je n'ai pas validé. C'est pas forcément moi qui fais les propositions, parce que je m'entoure de gens que je considère, enfin, avec qui j'essaie de lier une relation de confiance et en qui j'ai confiance. Donc, par exemple, les décorateurs, des gens qui sont spécialisés sur chaque tâche, et ensuite d'avancer.
2: Céline Dufour, la directrice du groupe Cozy Hôtel. À La Rochelle, le Masque Hôtel célèbre d'ailleurs ses 20 ans avec une série de concerts. Vous retrouverez notamment sur scène ce samedi soir l'artiste Jeanne Bonjour.
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2: Le Haut Commissariat de l'ONU aux droits de l'homme dit suivre avec inquiétude les incidents liés aux manifestations des lycées en France. L'institution internationale appelle au maintien de rassemblements pacifiques et à un usage proportionné de la force. Le ministère de la Justice, qui communique dans le même temps ce chiffre de 6877 personnes placées en garde à vue depuis le début du mouvement. Et puis un proviseur adjoint du lycée Victor Hugo à Marseille annonce lui porter plainte après avoir été jeté à terre et roué de coups en marge d'une manifestation lycéenne. Après les révélations de Mediapart, c'est désormais le Canard enchaîné qui assure que Jordan Bardella a effacé un ancien compte Facebook militant dès la divulgation des écrits de jeunesse antisémites. Le président du RN affirme toujours que ces informations sont fausses. Les deux tableaux volés il y a un mois au musée Renoir de Cagnes-sur-Mer dans les Alpes-Maritimes, retrouvés. La mairie l'annonce ce matin, évoquant un immense soulagement. 6 personnes ont été interpellées dans cette affaire. Près d'un quart des vols annulés de la compagnie Air Corsica au départ et à l'arrivée des 4 aéroports de Corse. Les pilotes sont en grève pour demander des augmentations. Les championnats du monde de judo, c'est en ce moment à Bakou en Azerbaïdjan. Celia Issoufi s'est qualifiée pour la finale en moins de 78 kilos. Et puis le prix Nobel de la paix attribué ce matin à une juriste sud-africaine. Elle s'appelle Nava Netem Pillay. Elle a 85 ans. Elle est connue pour avoir présidé la commission d'enquête indépendante de l'ONU qui a accusé Israël de commettre un génocide dans la bande de Gaza.
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1: Ici La Rochelle, un point sur la météo. Le ciel est nuageux aujourd'hui. Peut-être quelques rayons de soleil cet après-midi, mais des averses sont possibles du Pays Royanais au Pays Rochefortais. En Charente, des averses sont possibles sur l'Angoumois ainsi que sur la Charente-Limousine et le Cofolentais. Les maximales du jour sont comprises entre 15 et 19 degrés. À Saint-Cloud, on attend 15. Angoulême, 17. La Rochelle, Saint et Cognac, 18. À Royan, 19 degrés.
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1: 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D'ailleurs, vous pouvez en profiter pour vérifier la pression de vos pneus. Si vous le faites une fois par mois, à froid et correctement, vous allez éviter que vos pneus soient un petit peu dégonflés et qu'ils demandent au moteur de tourner plus. Et donc de consommer plus.
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2: Le président de l'Association nationale des étudiants en médecine appelle à la solidarité étudiante. Un risque d'annulation pèse sur le concours d'internat à cause des blocages des lycées et des universités. Une nouvelle journée de mobilisation est en effet programmée mardi prochain. Et cela en plein milieu des épreuves écrites très importantes pour ces étudiants. Trois personnes interpellées mardi après le démantèlement d'une plateforme illicite qui revendait des données personnelles. Le site revendiquait 730 millions de lignes de données. Des interpellations qui sont une première dans la lutte contre la cybercriminalité, se félicite l'Office anti-cybercriminalité. L'Assemblée nationale a voté ce matin contre la création d'un congé spécifique pour les salariés victimes de violences sexuelles. Les voix des députés RN opposés à la mesure longtemps portées sur le reste de l'hémicycle. Aurore Berger, la ministre de l'égalité entre les femmes et les hommes, demande un nouveau vote la semaine prochaine, évoquant un droit essentiel. Selon le Canard enchaîné, Jean-Marc Bardella, le président du RN, a effacé les données d'un ancien compte Facebook militant dès la divulgation des écrits de jeunesse antisémite par le journal Mediapart. Ces nouveaux éléments ont été immédiatement démentis en bloc par le Rassemblement National. En sport, l'ouverture de la 6e journée de Ligue 1 ce soir avec une belle affiche. Lens, pas très bien en ce début de saison, reçoit Lyon. Deuxième du championnat, match à suivre à 20h45. Et puis ce vol improbable de 30 000 bouteilles de vin prestigieux en Toscane, c'était le week-end dernier. Le domaine viticole italien estime leur valeur à environ 5 millions d'euros. Les voleurs ont tout simplement désactivé l'alarme. Ouais, parfois, c'est très simple.
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1: Ici La Rochelle, en point sur la météo. Le ciel est nuageux aujourd'hui. Peut-être quelques rayons de soleil cet après-midi, mais des averses sont possibles du Pays Royanais au Pays Rochefortais. En Charente, des averses sont possibles sur l'Angoumois ainsi que sur la Charente-Limousine et le Cofolentais. Les maximales du jour sont comprises entre 15 et 19 degrés. À Saint-Cloud, on attend 15. Angoulême, 17. La Rochelle, Saintes et Cognac, 18. À Royan, 19 degrés.
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2: 141 lycées fermés aujourd'hui dans le cadre du mouvement lycéen, des établissements essentiellement situés dans la région parisienne, d'où est parti le mouvement. Le nord de la France, le grand ouest du pays ainsi que près de Lyon, le mouvement des lycéens connaît une nette décélération, estime une source au gouvernement, estimant à 30 millions d'euros les dégâts causés par les manifestations. De son côté, la Fédération des cheminots Sudrail appelle à la grève mardi prochain, le 13 octobre, et soutient donc la nouvelle journée d'action des lycéens et étudiants prévue ce jour. Le journal Mediapart affirme avoir récupéré trois autres conversations d'interlocuteurs de Jordan Bardella, consolidant le lien entre le compte Facebook incriminé par des propos antisémites et le président du RN. Le Canard Enchaîné assure de son côté que Jordan Bardella a effacé un ancien compte Facebook dès la divulgation des écrits de jeunesse antisémite. Le président du RN affirme toujours que ces informations sont fausses. Les habitants du Finistère appelés à diviser leur consommation d'eau par deux afin d'éviter des restrictions drastiques à cause d'un manque de pluie ces derniers mois. Les réserves sont au plus bas. La primaire du pôle social-démocrate qui a débuté ce matin est plutôt mal avec une cyberattaque en cours sur la plateforme de vote en ligne qui ralentit la connexion. Une primaire pour départager les candidats qui veulent être candidats à l'élection présidentielle. Le PS revendique 140 000 personnes inscrite. Et puis les deux tableaux volés au musée Renoir de Cannes-sur-Mer ont été retrouvés, indique la municipalité. Une bonne nouvelle.
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4: Le temps reste encore très nuageux tout au long de l'après-midi. Le soleil peine à peine à percer, même si parfois certaines éclaircies pourraient être belles, voire même très belles. Les températures autour de 19 degrés pour cet après-midi, pour demain. Demain, début de week-end, des nuages pour le matin. Ils sont très nombreux, il devrait pleuvoir, notamment sur le sud de nos départements. Les températures demain matin resteront fraîches, 8 degrés seulement à Surgères, 20 degrés l'après-midi à La Rochelle sur le Vieux-Port et 20 degrés également à Angoulême.
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4: Vos plus belles chansons, Charlotte Garda et Florent Pagny. Voilà ce que je vous ai préparé pour démarrer cette belle heure que j'ai grand plaisir à partager avec vous. Et puis, on va jouer ensemble au jeu de l'énigme. C'est le dernier jour de la semaine, c'est jour de finale. On va savoir qui d'entre vous va gagner ces invitations. 4 pour aller au Futuroscope. Nous avons déjà 4 candidats et candidates. Il manque une place pour ce tirage au sort avant 17h. Mais avant tout ça, il faudra géolocaliser le lieu où nous attend notre ambassadeur cet après-midi. Des indices pour arriver à bon port. Un seul numéro pour nous joindre, 05 46 50 67 68. C'est la dernière ligne droite aujourd'hui pour rejoindre Siegfried Delandré, Jean-Pierre de Saint-Cendre, Jean-Marc de Saint-Jean-d'Angély, Laure de Royan. Un premier indice pour partir à la recherche de ce lieu, cette ville que nous recherchons, qui se situe en Charente ou en Charente-Maritime, on va le savoir dans quelques minutes. Le premier indice, le voici, Trifon. N'y boit plus la tasse. Trifon n'y boit plus la tasse. Quelle est cette ville selon vous? On vous attend. 05 46 50 67 68. Bonne chance.
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0: Memory, souvenir, Charlotte Gardin. Je vous rappelle, hein, si vous n'étiez pas là avec tout, le jeu d'énigmes est parti. On géolocalise un lieu où nous attend un ambassadeur pour vous offrir une place en finale et gagner 4 invitations pour le Futuroscope. Le premier indice, Trifon n'y boit plus la tasse. Christine fait la route avec la radio ici La Rochelle, mais habituellement elle écoute une autre ici. Bonjour à vous, Christine.
1: Bonjour, bonjour. Daniel, je crois.
0: Absolument, Christine. Bien. Oui, parce que vous êtes alors, originaire de la Loire, vous, c'est ça, département de la Loire?
1: Comment savez-vous?
0: Mais je sais tout.
1: Devant?
0: Bien évidemment, je sais tout. Moi, je vois dans ma boule de cristal une Christine qui habite absolument à Saint-Just-Saint-Rambert. Très belle localité. Il y a pas mal de châteaux là-bas par chez vous, c'est très joli. Bon, qu'est-ce que vous inspire cet indice, Christine?
1: Cet indice m'amuse beaucoup parce que j'adore le professeur Tournesol. Mais bon, je disais Tonnet-Charente, mais je ne sais pas trop pourquoi.
0: Bon, très bien. Est-ce Tonnet-Charente? On va voir. Aïe, Tonnet-Charente qui n'enjambe pas la Loire, mais la Charente. Alors, Trifon, vous l'avez compris, c'est le fameux professeur Tournesol. Mais ce n'est pas à Tonnet-Charente qui n'y boit plus la tasse. On continue nos recherches. Vous êtes chez nous encore quelques temps ou vous traversez juste et vous remontez chez vous?
1: Non, je suis dans la Charente-Maritime.
0: Bon, mais très bien, mais bienvenue chez nous alors.
1: Donc, je vous écoute toute la journée.
0: Eh ben, c'est génial, ne changez rien, Christine, on vous embrasse et à une prochaine alors.
1: À une prochaine fois.
0: À bientôt, Christine. Merci de jouer avec nous. Le deuxième indice, je vous le propose. Les actrices et les acteurs y passent un beau séjour. Les actrices et les acteurs y passent un beau séjour. Très facile, là, maintenant. 05 46 50 67 68. Quel est ce lieu que nous recherchons? Nous attend notre ambassadeur. J'ai une place en finale pour vous. Si le sort vous désigne, c'est 4 invitations pour le Futuroscope.

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0: Il n'y a que de l'amour chez Christophe Maé, ici La Rochelle.
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0: Et si on frappait dans les mains avec Michel Sardou ?

0: d'ici La Rochelle-Michel, Sardou, les lacs du Connemara. Le jeu de l'énigme, nous sommes à la recherche de cette ville. Nous attendons notre ambassadeur qui va venir nous rejoindre dans un quart d'heure. Deux indices, si vous avez la bonne destination, je vous inscris pour la finale. Vous avez une chance sur cinq de gagner. Quatre places pour le Futuroscope, si le sort vous désigne. Nous avons déjà deux indices, Trifon n'y boit plus la tasse. Les actrices et les acteurs y passent un beau séjour. Nous accueillons Mathieu qui est à Montboyer en Charente. Bonjour à vous Mathieu.
1: Bonjour Daniel.
0: Cher Mathieu, deux indices et une destination, où est-ce que vous m'amenez?
1: Alors moi je pensais à La Rochelle.
0: Alors pour quelle raison La Rochelle, Mathieu?
1: Alors le deuxième indice c'est pour le Festival de la Fiction. Ah. Et le premier je crois que La Rochelle est citée dans un album de Tintin.
0: Ah, les sept boules de cristal avec le port de commerce de la Palisse. Est-ce la bonne destination? Malheureusement, mais vous avez eu une belle recherche avec ça a du sens. Hein, Trifon n'y voit plus la tasse, effectivement. La Rochelle fait partie des rares villes citées dans les albums d'Hergé, comme Saint-Nazaire, je crois aussi. Et les actrices et les acteurs y passent un beau séjour. Le festival, entre autres, du cinéma ou encore de la fiction. Ça aurait pu être La Rochelle. Désolé, Mathieu, mais c'est pas pour cette fois-ci. Désolé.
1: Mais tant pis, ça va peut-être aider les autres.
0: Absolument. Bravo, la communauté du jeu de l'énigme, c'est parfait. Plus que quelques minutes maintenant pour retrouver la bonne réponse. Offrez la dernière place pour rejoindre Siegfried de Landré, Jean-Pierre de Saint-Cendre, Jean-Marc de Saint-Jean-d'Angély et Laure de Royan. Trifon n'y boit plus la tasse. Les actrices et acteurs y passent un beau séjour. Et Monsieur Villain est fier de sa jolie commune. C'est quand même c'est cadeau là. Hein. Monsieur Villain est fier de sa jolie commune. Quelle est cette ville? 05 46 50 67 68. Question de rapidité maintenant.

0: attaquer le tour. Ici La Rochelle, Mylène Farmer. Le jeu de l'énigme arrive à son terme. C'est le moment où nous allons savoir où nous attend notre ambassadeur. Pour ce faire, je rappelle les deux indices. Trifon n'y boit plus la tasse. Les actrices et les acteurs y passent un beau séjour. Et je rajoute même, Monsieur Villain est fier de sa jolie commune. Quelle est cette destination? C'est la dernière possibilité d'accrocher le billet pour le tirage au sort dans moins de 10 minutes maintenant, pour peut-être gagner 4 places pour le Futuroscope. Ghislaine est à Sainte. Bonjour Ghislaine.
1: Bonjour Damien.
0: Ghislaine, j'en profite pour dire que nous serons en direct depuis le marché de Sainte mercredi. On fera l'émission là-bas à partir de 10h avec David Morel. Vous irez lui faire un petit bisou, mais il faudra vous mesurez combien, Ghislaine, pardonnez-moi, mais bon, notre David Morel, il est très grand, donc
1: je suis pas très grand, moi 1m50.
0: Et oui, il se baissera le David.
1: Ah bon, d'accord.
0: Bon, n'hésitez pas à venir nous rendre une petite visite et jouer avec nous, notamment à Objectif 5 points au marché de Sainte mercredi. Ghislaine, alors, que vous ont inspiré ces indices?
1: Eh bien, écoutez, moi, je vous propose Rochefort.
0: Pourquoi Rochefort, Ghislaine?
1: Eh bien, c'est surtout parce que les acteurs sont présents. Enfin, bon, voilà.
0: Oui. Eh oui, avec les demoiselles de Rochefort, notamment.
1: Voilà, ouais.
0: Est-ce la bonne destination? Aïe! C'est pas le bon casting, désolé. Non,
1: Ghislaine. C'est pas grave.
0: Gardez votre sourire, merci de votre fidélité, on vous embrasse. Et une prochaine bon week-end, Ghislaine.
1: D'accord,
0: à bientôt.
1: Merci.
0: Jean-Pierre nous a rejoint. Bonjour Jean-Pierre.
2: Bonjour.
0: Vous nous appelez d'où Jean-Pierre?
2: Matha.
0: Où ça?
2: Matha.
0: Ah, Matha, oui, oui, bien sûr. Bon, il faisait frais ce matin, non? Ça fait 2-3 jours, là.
2: On avait 6 degrés.
0: Ah oui, ça pique un peu, là, ça. Ouais, ben oui, c'est comme ça, c'est l'automne. Jean-Pierre, 3 indices, où est-ce que vous m'amenez?
2: Eh ben, moi, je vous emmène à Châtelaillon.
0: Pourquoi?
2: Parce que les danses et puis le vilain.
0: C'est qui Villain, monsieur Villain, c'est qui?
2: Ben, c'est le maire.
0: Ben oui, c'est pas de Villain. Magnifique, bravo le maire. Oui, petit jeu de mots facile, qui aime sa jolie commune Châtelaillon. Les actrices et les acteurs y passent un beau séjour. Référence à cet hôtel particulier qui est devenu aujourd'hui un lieu incontournable des spectacles. C'est là que nous allons y retrouver notre ambassadeur du jour avec une jolie pièce qui se profile samedi soir. Et puis la référence à Trifon Tournesol. Référence à la piscine. Il y avait une piscine de type tournesol à Châtelaillon. C'était des piscines qui ont fleuri entre 1970 et 1980 avec une architecture spéciale particulière. Il y en avait 183 en France, dont une à Châtelaillon. Et aujourd'hui, elle est fermée, elle n'existe plus. Aujourd'hui, c'est le centre aquatique, bien évidemment, de Châtelaillon avec cette eau à 29 degrés. Bravo Jean-Pierre, vous accrochez le dernier billet.
2: D'accord, avec... ben, on va attendre.
0: Vous n'allez pas attendre longtemps parce que là, dans les prochaines minutes, on effectue le tirage au sort. Si le téléphone sonne, ben vous irez avec votre petite famille au Futuroscope. 4 invitations pour vous. En tout cas, bravo, vous avez été un bon concurrent. On vous embrasse Jean-Pierre.
2: Ok, merci.
0: À bientôt.
2: À tout à l'heure
0: peut-être. Et nous allons prendre la direction de Châtelaillon pour y retrouver notre ambassadeur du jour. Et c'est un grand plaisir d'accueillir notre ambassadeur cet après-midi, le comédien David Sardou qui est avec nous. Bonjour monsieur l'ambassadeur, comment allez-vous monsieur l'ambassadeur?
3: On peut m'appeler monsieur l'ambassadeur, alors là tout va bien.
0: Mais oui, mais tel un ambassadeur, vous avez des week-ends plutôt chargés. On va en parler dans un instant. Donc vous êtes ce soir au Casino Barrière à Bordeaux et vous venez nous rendre visite avec Arthur Jugnot et toute la troupe. Demain soir, vous serez à Beau Séjour à Châtelaillon Plage. Racontez-nous un petit peu l'histoire de cette pièce et puis l'association avec Arthur Jugnot qui fonctionne plutôt pas mal.
3: Bah écoutez, avec Arthur, on se connaît depuis des années. On avait déjà travaillé ensemble, mais seulement avec lui en tant que metteur en scène sur une pièce qu'il avait écrite avec Flavie Péan sur la vie de Saint-Exupéry. Mmh. Et cette pièce d'Éric Assous, qui est une création, je tiens à le dire, parce que c'est une pièce qu'il a écrite il y a des années.
0: Oui.
3: Malheureusement, Éric nous a quittés il y a quelques temps. Et donc, on rêvait de monter cette pièce avec Arthur. Et on n'avait jamais trouvé de créneau. Et là, en début d'année, il m'appelle et il me dit « Écoute, qu'est-ce que tu fais à la rentrée? Viens, on monte la pièce et on part en tournée avec. Depuis le temps qu'on a envie de la jouer. » Et j'ai dit « Bah, allez, banco, on y va. » Et il a réuni une troupe formidable de comédiens avec qui il avait déjà travaillé, qu'il avait déjà mis en scène, ce qui fait que bon, Ça a mâché un peu le travail avant qu'on se retrouve. Et voilà, et l'aventure est partie.
0: J'ai l'impression qu'il y a un petit peu du Hanouille dans ce texte.
3: Alors, Éric Assous, l'auteur, était fan de grands textes, évidemment, de théâtre. Mais moi, je trouve qu'il y a, en effet, on peut retrouver du Hanouille, mais on retrouve surtout, moi, toutes les comédies de boulevard que j'ai adorées, que ce soit du Jean Poiret, du Ray Kounet, de tous ces auteurs-là, qui écrivent avec une vivacité et une rapidité assez extraordinaire. Et je dois dire que, pour une fois, les ressorts de la comédie que l'on connaît tous, ouais. Eh ben, il les a un petit peu renouvelés, il les a un petit peu modernisés, et on arrive à être surpris par les quiproquos et les aléas de la pièce.
0: Alors, on va parler de cette pièce, mais bon, forcément, j'ai un descendant de la dynastie des Sardou, donc je ne peux pas ne pas en parler. Est-ce que l'esprit de la grand-mère sera dans la tête, ou en tous les cas, c'est une forme de transmission également? Quand vous parlez de théâtre de boulevard, je ne peux pas m'empêcher de penser à votre grand-mère.
3: Bah évidemment, moi je me souviens de ma grand-mère dans Le Clan des Veuves, qui est l'une des premières pièces que j'ai vues d'ailleurs, parce qu'elle était au Théâtre Fontaine, et alors là on était dans le boulevard, le grand boulevard, et c'est vrai que moi j'adorais ça, même gamin j'adorais ça, et ce qui est formidable avec ce genre de théâtre et ce genre de ce style, on va dire, c'est qu'on réunit tous les publics, on réunit des plus jeunes aux plus âgés, et évidemment que c'est un bel hommage à ma grand-mère que de jouer une comédie de boulevard.
0: Votre grand-mère qui devait être très très fière du Molière que vous avez reçu pour une autre aventure. David Sardou, donc sur scène, petit mensonge du quotidien, jalousie, rapport de force dans le couple, il y a les bons ingrédients là.
3: Il y a tous les ingrédients qu'on connaît, et tout va partir évidemment encore d'un grain de sable dans la machine, dans le rouage. Et ce grain de sable, c'est un texto que je reçois qui n'est pas pour moi. Et ma femme va évidemment croire Et vous imaginez tout ce que ça peut engendrer. Et je pense qu'on n'imagine même pas à quel point ça peut dérailler.
0: Bah oui.
3: Ça déraille dans cette pièce.
0: Bon, bien évidemment, tout ça est complètement fictionnel, hein, ne s'appuie sur aucun fait réel. Hein.
3: Évidemment.
0: Bien sûr. Bon, vont-ils, est-ce que la situation va encore se compliquer jusqu'à devenir un véritable cauchemar ce week-end? C'est ce qu'on va découvrir sur scène, dans cette très belle salle de Beau Séjour à Châtel-Aillon. Un lieu que vous connaissez déjà avant de se quitter, c'est une région que vous connaissez ou vous allez découvrir?
3: Alors moi, c'est une région que je trouve magnifique d'abord, j'adore y venir. Je connais pas bien le coin, mais vous savez, en tournée, quand on passe, malheureusement, on reste pas très, très longtemps. On arrive, on monte le décor, on fait la balance son, on fait les raccords, on joue, on dort, on essaye de trouver un restaurant d'ouvert après la représentation, et puis après, on repart le lendemain matin. Donc, il y a quelques fois où on peut faire des séries et donc profiter. Mais là, ce qui vient, c'est comme on est à Bordeaux et ensuite à Châtel-Aillon, on va rester un peu dans le coin au moins le week-end. Et ça, c'est bien agréable.
0: Bon, mais profitez-en bien. Merci, monsieur David Sardou, d'avoir été là avec nous.
3: Merci à vous de m'avoir reçu, avec plaisir.
0: Eh ben oui, c'est un privilège d'échanger avec monsieur Sardou. Mes amitiés à son papa. Bon, allez, nous serons donc dans quelques minutes au cœur du réacteur. Siegfried, Jean-Pierre, Jean-Marie, Laure et Jean-Pierre à nouveau vont subir à la machine à laver. Là, ça va tourner dans tous les sens. Il y a un nom qui va être désigné. Puis on rappelle pour offrir 4 invitations pour le Futuroscope. À tout de suite.
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1: On se connecte avant 7h avec les marins du sémaphore de Chassiron sur l'île d'Oléron. Bonjour Kevin.
2: Bonjour à tous.
1: Quelle prévision pour aujourd'hui?
3: Vous êtes ici? Nous aussi.
2: Un petit peu de vent, on est environ 10 km de vent pour un vent de nord-est avec une mer toujours calme et un ciel assez dégagé.
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19: Suspense, c'est le moment. Nous avons joué toute la semaine pour vous offrir ces 4 places au Futuroscope. Ils ont été brillants, nos concurrents, concurrentes. Siegfried de Landrey, Jean-Pierre de Saint-Cendre, Jean-Marie de Saint-Jean-d'Angély, Laure de Royan et Jean-Pierre de Matha. On est en train d'effectuer le tirage au sort. On va savoir qui d'entre eux va gagner ces 4 invitations pour aller céder aux forces d'attraction, percer le mystère du triangle des Bermudes, danser avec les robots, faire des petits selfies avec les lapins crétins, ou encore s'envoler destination Mars sans oublier de dompter les tornades. C'est un des lieux majeurs chez nous, dans notre région, le Futuroscope. Est-ce qu'on a quelqu'un? On va voir ça tout de suite.
20: Allô?
19: Est-ce que Jean-Marie de Saint-Jean-d'Angély est là?
20: Bien sûr, monsieur, et pas Jean-Marc.
19: Eh oui, ben c'est des problèmes de lunettes, ça.
20: Oui, mais c'est pas grave, Jean-Marc, je savais qu'on parlait de moi quand même.
19: C'est vrai. Je ne sais pas si c'est des lunettes ou si c'est mon écriture, je crois que c'est les deux.
20: Oui.
19: Parce que je voulais faire médecin, moi, vous voyez, donc j'ai basé toute mon écriture là-dessus.
20: Pour m'écrire,
19: voilà, c'est ça. Mais je pensais que ça allait suffire, mais non, on m'a recalé. Bravo Jean-Marie, vous gagnez donc 4 invitations pour le Futuroscope. Ça fait un petit moment que vous n'y êtes pas allé, je crois. Hein.
20: Oh oui, le Futuroscope, c'était dans les débuts de son ouverture.
19: Ah ben oui, quand Monsieur Monori l'a inauguré, quand même pas.
20: Voilà. Oh, ben voilà, mon fils était tout petit.
19: Ah ben dis donc, là, il va falloir faire.
20: Il va avoir 40 ans à la fin du mois.
19: Ah ben ça, c'est un beau cadeau qui se profile, je le sens bien, ça, le fiston.
20: Oui, ça va être pour eux, avec sa femme et les deux enfants.
19: Ah ben ils vont se régaler, franchement, ils vont se régaler. C'est un très beau cadeau, effectivement. 4 invitations pour le Futuroscope, ça fait du bien au pouvoir d'achat. C'est gagné pour récompenser la fidélité de Jean-Marie de Saint-Jean-d'Angély.
20: C'est gentil.
19: Vous
20: merci, ici à Rochelle.
19: Profitez-en bien et embrassez toute la petite famille pour nous. Bravo Jean-Marie, la semaine prochaine, vous irez fêter Halloween avec toute la petite famille. Oussa, Planète Exotica à Royan. Très beau cadeau à gagner encore la semaine prochaine en jouant avec nous au jeu de l'énigme.
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0: After the Survivor, I of the Tiger, et c'est l'enchaîne.
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0: Ici, c'est un bel après-midi qu'on partage. Merci d'être avec nous, les 17h. L'information est avec vous, Catherine Barchaski.
2: Une cérémonie pour rendre hommage aux deux pilotes de la société Elixir Aircraft tués dans le crash de leur avion le 1er octobre. Elle débutera dans une heure à La Rochelle. Elle se tiendra à 18h au Globe de la Francophonie, au bord du chenal d'entrée du Vieux-Port. Les deux pilotes ont été tués le 1er octobre quand leur petit aéronef s'est crashé sur la base aérienne de Rochefort-Saint-Agnan. Selon le BEA, le Bureau d'enquête et d'analyse, l'avion réalisait un circuit en basse altitude quand, lors du dernier virage, le volet gauche s'est détaché de l'aéronef. L'entreprise Elixir Aircraft a souhaité organiser un moment de recueillement public à la mémoire d'Antoine et d'Edgar, ces deux pilotes décédés. C'est un simple capuchon pour lutter contre les prédateurs sexuels. Il est destiné aux étudiantes de plus en plus nombreuses à être droguées à leur insu avec du GHB, la drogue du violeur. 500 capuchons réutilisables qui permettent de protéger leurs verres, floqués de l'inscription « Demandez Angela » vont être distribués à Angoulême à titre expérimental. C'est le fruit d'un partenariat entre le Grand Angoulême et le Centre Information Jeunesse d'Angoulême. 3000 professeurs remplaçants seront nommés dès aujourd'hui au plus tard, d'ici à mardi, dans les établissements où les enseignants font défaut. C'est la première mesure concrète annoncée hier soir par le ministre de l'Éducation nationale, Édouard Geffray. C'était une des principales revendications des jeunes mobilisés depuis 15 jours qui maintiennent malgré tout leur appel à manifester mardi prochain. Aujourd'hui encore en Charente, environ 200 lycéens ont manifesté ce matin à Angoulême devant le lycée Marguerite de Valois. Un peu plus tôt, une poignée de jeunes s'en étaient pris à l'accueil de la cité scolaire avec des caillassages et un tir de mortier. Rien à signaler en revanche en Charente-Maritime, pas de rassemblement à La Rochelle aujourd'hui. Après un an et demi de travaux, le pôle multimodal de la gare de Surgères sera inauguré demain matin. La gare de Surgères, desservie notamment par le TGV Bordeaux-Paris, un chantier de près de 6 millions de travaux pour une gare qui accueille de plus en plus de voyageurs, 100 000 passagers supplémentaires en deux ans entre 2022 et 2024, soit 600 000 voyageurs sur un an qui prennent le train à Surgères. Seule ombre au tableau, le parking sous-dimensionné. On y revient dans les infos 18h. Le rugby avec un match ce soir entre deux équipes qui figurent dans le top 6 de Pro D2. Soyons Angoulême 5e avec 3 victoires en 5 matchs. Reçoit Provence Rugby, le 3e du championnat. Le SA 15 espère enchaîner avec une 4e victoire après une trêve de 15 jours. Mais la barre est haute, on va recevoir un gros morceau. C'est un vrai test, hein, disait ce matin l'entraîneur adjoint Guillaume Laforgue. SA 15, Provence Rugby, coup d'envoi à 19h à Chanzy. Et puis la 3e journée d'élite 2 de basket. Le Stade Rochelet reçoit Saint-Chamond, équipe de la Loire, ce soir à la salle Gaston Neveur. Vainqueur de Grisse Souffel en ouverture du championnat, Rupella s'est incliné à Hier-Toulon la semaine dernière. Saint-Chamond a perdu ses deux premiers matchs. Premier entre deux, c'est à 20h ce soir.
0: Le week-end démarrera avec des nuages. Le matin, ils seront très nombreux. Il devrait pleuvoir, notamment sur le sud de nos départements. En cours de matinée, le temps va devenir sec partout, ciel variable. On alternera avec de belles éclaircies des passages nuageux. Météo France annonce des températures relativement fraîches demain matin. 8 degrés encore attendus pour Sainte. Nous aurons 20 degrés l'après-midi sur la place Colbert à Sainte. Comptez 20 degrés également pour Angoulême.
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0: On va s'intéresser à une série proposée par France Télévisions, La Terre et le Sang, direction l'île de Beauté, pour parler de ce héros différent, un héros positif. Chloé Bidet nous parle de cette série qui démarre sur France Télévisions. Et puis avant tout ça, Pierre Demar et Suzanne Vega pour la suite du son.
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0: Et c'est La Rochelle, je pense à vous, c'était Pierre Demar.
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0: 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Des idées de sortie, de lecture, mais aussi des séries. En ce vendredi, on va voyager avec vous, Chloé Bidet.
3: Je vous emmène aujourd'hui en Corse, à travers une série. La Terre et le Sang, qui était en sélection officielle au Festival de la Fiction de La Rochelle. On va se plonger donc dans les magnifiques paysages de la Corse, avec des histoires un petit peu plus sombre. C'est l'histoire d'Anto, un flic parisien d'origine corse. Enfant, il a promis à son frère, victime d'un règlement de compte, de mettre fin à cette spirale de la vengeance qu'il y a dans sa famille depuis des générations. Il s'apprête à revenir en Corse pour reprendre le domaine viticole familial, mais voilà, il tombe à son tour dans une embuscade. Son père est abattu et lui, il fait un coma de 10 ans. Et lorsqu'il va se réveiller, il va se rendre compte que son fils à lui, devenu adolescent, n'a qu'une idée en tête, la vendetta. Anto, incarné par Thierry Neuvik, va donc vouloir protéger son fils. C'est ce qu'on va voir donc dans cette série. Ange Basterga est le réalisateur et scénariste de cette série. J'ai posé la question de savoir comment il avait eu l'idée de cette histoire.
4: À l'origine, avec mon co-scénariste Pierre-Marie Mosconi, on voulait casser les clichés, créer une histoire différente de ce qui se fait habituellement sur la Corse. Et le but, c'était de tordre les clichés et d'arriver à construire une histoire forte avec des enjeux viscéraux, d'hommes et de femmes, mais ayant une portée universelle. Donc on a brainstormé. Marco Cherki, qui est notre producteur, voulait absolument faire une série en Corse. On s'est relevé les manches et puis on a commencé à créer ça.
3: Dans le casting aussi que vous avez construit, on a un très beau casting sur La Terre et le Sang.
4: Ah exactement, écoutez, Thierry Neuvik, qui est notre rôle principal masculin, c'est un copain. Il avait fait mon premier court-métrage il y a plus de 15 ans. Et faire ma première série de 6x52 avec Thierry, c'était un bonheur absolu. Vaina Giocante, une actrice incroyable. Vaina Giocante, je me souviens, je voyais ses films lorsque j'étais adolescent et jamais je me serais dit qu'un jour j'aurais cette possibilité-là. Chez Kikario, qui nous a quittés en octobre 2025, un rêve de gosse. Vraiment, Cheki, c'était incroyable. Et quel gentleman, et vraiment, il n'était pas au mieux de sa forme de par la maladie. Et il a vraiment tout donné, c'était vraiment son baroud d'honneur et il a été incroyable.
3: Ange Basterga, le réalisateur de La Terre et le Sang avec Thierry Neuvik, c'est à découvrir dès aujourd'hui sur France.tv. Si vous voulez attendre la diffusion à la télé, rendez-vous sur France 2 le 19 octobre à 21h10. En tout cas, c'est testé et approuvé par Ici La Rochelle.
0: La Terre et le Sang, coup de cœur, testé, approuvé donc par Chloé Bidet. Réécoutez sur ici.fr, Chloé Bidet, emballée par cette série. Nous, on écoute Céline Dion et le ballet.

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0: Ici La Rochelle, le bon son d'Alex Warren. Tout de suite, les bonnes infos d'Émilie Mazoyer.
1: Salut tout le monde. Émilie, au rapport pour votre dose quotidienne d'actualité musicale. France Gall, une des plus jolies voix de la chanson française, était née un 9 octobre en 1947. Pas de bougie à souffler aujourd'hui, France nous a quittés en 2018. Mais est-ce qu'on pense encore à elle ?

0: avant.
1: Ce jour anniversaire, c'est l'occasion de vous recommander une biographie signée Jean-Éric Perrin, sortie en 2020, mais toujours fort pertinente. France Gall, de Baby Pop à Résiste, chez GM Éditions, qui est aussi très richement illustrée. Un vrai bonheur de la feuilleter. Le quatrième album d'Oshi sort aujourd'hui. Bonjour Docteur, un disque qui l'a guéri.

Les chansons de Bonjour Docteur réparent les blessures au corps et à l'âme d'Oshi, femme et artiste obligée de se battre pour se sauver. C'est un album percutant, choquant même hein, parfois, quand elle raconte ce qu'elle a subi, comment la parole des victimes est mal accueillie. Et en même temps, la lumière est là, la guérison à portée de chanson. Bonjour Docteur est bien rock, très réussi. Bravo Oshi. Ça y est, les plus de 12 ans aussi vont pouvoir s'éclater en regardant Disney+. Look Back in Anger, le film de la réconciliation des frères Gallagher et du retour sur scène d'Oasis, est enfin disponible sur Disney+. Présenté le mois dernier à la Mostra de Venise, le film, on va pas se mentir, ressemble parfois à une pub géante pour la tournée d'Oasis. On se rend bien compte que les réalisateurs sont restés dans les clous imposés par le groupe. Pas de sujet qui fâche. Mais c'est quand même beau, hein, comme au début du docu, les premières répétitions après 15 ans de fâcherie. C'est un truc à voir. La première entrée sur scène des Gallagher main dans la main. C'est très émouvant. Et les témoignages des fans de tous les pays. Oh, trop touchant. Michel Fugain en tournée partout en France jusqu'au printemps prochain avec un nouveau spectacle rétrospectif de ses 60 ans de carrière. Il le promet, plus qu'un concert, ce sera...

toujours la fête quand on écoute la voix de Michel Fugain. Ce soir, 19h, décibels. C'est Dominique A qui viendra vous présenter son 15e album qui sort aujourd'hui. À présent, voici Alain Bachung.

0: Ici La Rochelle, le souvenir incontournable. Jean-Louis Aubert et ses potes, le groupe Téléphone à notre monde.
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0: À notre monde, celui du nautisme, très important à La Rochelle, l'actualité des ports de La Rochelle avec le maître de port principal pour sa carte blanche iodée. Patrice Bernier est avec nous. Salut Patrice.
3: Bonjour.
0: Une carte blanche, pas si blanche que ça, parce qu'elle est bien remplie de manifestations et il y en a eu un certain nombre cette année quand même.
3: Et oui, beaucoup, 187 événements au total sur le port de Plaisance de La Rochelle, un port très dynamique en chiffres et en activité. Beaucoup d'événements de type régate par exemple, 54 exactement, donc il faut citer les organisateurs. Sur les

0: 30 associations qui existent à La Rochelle, 30 associations nautiques existantes. Elles ont toutes une activité différente. Certaines font de l'aviron, du canoë, de la planche à voile. Certaines sont des associations de propriétaires de bateaux, comme la PLR, l'Association des plaisanciers de La Rochelle, mais aussi Cap à l'Ouest, ADPR, qui sont des propriétaires de bateaux à moteur. Nous avons aussi des écoles de voile, comme La Rochelle Nautique, qui regroupe l'ex-école de voile rochelaise et la Société des régates rochelaises. À Portneuf également, avec les plates de Portneuf, l'enfant et la mère. Et donc la SPTT pour la partie Vieux-Port. Et dans tous les cas, tout le monde peut venir s'initier à la pratique de la voile ou regarder comment encadrer ses régates. Alors est-ce qu'on peut, en tant que particulier néophyte, participer à une régate? Oui, c'est possible puisqu'il existe des bourses aux équipiers. Ouais. Et pour ceux qui souhaitent s'initier, eh bien certains propriétaires de bateaux, certains régatiers recherchent des équipiers. Et donc il est possible, en venant fréquenter les locaux de ces écoles de voile, de regarder les annonces qui s'y trouvent, ou regardez sur le site internet tout simplement. D'accord. Alors ça va être le cas aussi du site des Amis des Grands Voiliers qui va élargir cette proposition sur des grands bateaux et donc proposer aux personnes de venir compléter les équipages sur des bateaux. Alors on parle du Belém, on parle du Français, on parle de la Recouvrance, on parle de bateaux connus ou un peu moins connus, de toute taille en tout cas. Et les Amis des Grands Voiliers sur le site amisdesgrandsvoiliers.org proposent des embarquements à bord de bateaux. Alors, gratuit ou payant, selon le type de bateau. Pour les régates, en général, c'est gratuit. Il suffit de venir à La Rochelle Nautique, par exemple, ou à la Capitainerie, des annonces s'y trouvent. 54 régates, donc, sur l'année 2026.
1: Ah ouais.
0: Pas tout à fait fini, on va regarder le programme d'ici la fin de l'année. 38 rallyes. Alors les rallyes sont aussi des rassemblements de bateaux, mais ils ne sont pas inscrits au calendrier fédéral de la Fédération Française de Voile. Donc c'est une sortie amicale, comme l'organise par exemple la PLR, où on va aller faire le tour de l'île d'Aix ou organiser des pique-niques sur l'île d'Oléron. Et c'est l'occasion de sortir en groupe et d'embarquer encore plus de personnes qui souhaitent s'initier à cette pratique.
1: Bon, 2026 c'est bien, mais je pense qu'en 2027 ça va être pas mal aussi. Et il y a déjà des choses qui se profilent, et puis déjà des dates qui sont déjà annoncé. Hein,
0: exactement, des dates qui sont annoncées, donc on peut regarder sur les sites internet de chacune des associations. Évidemment, le site du port de plaisance de La Rochelle vous donnera les bonnes adresses pour cliquer sur les 30 associations nautiques locales, mais le Yacht Club Classique par exemple, qui organise encore demain un trophée, le trophée Harley. Il y aura l'inscription ce soir.
1: Attention, c'est Harley, bien évidemment, c'est le chantier naval, ça n'a rien à voir avec les motos, hein, rassure-moi.
0: Oui, alors c'est pas les motos Harley, c'est Philippe Harley, Philippe et Claude Harley, qui ont été mis à l'honneur il y a 15 jours, puisque dans le parc du Vigneault, un arbre a été planté, effectivement, pour commémorer la famille Harley,
1: qui a fait fabriquer
0: des bateaux, plusieurs milliers de bateaux, effectivement, sur les côtes françaises. Le Yacht Club Classique a déjà diffusé, effectivement, son programme pour l'année à venir. Et justement, nous avons un ami du Yacht Club qui va pouvoir nous indiquer ce qu'est cette régate qui démarre demain. Tu sais, demain, c'est ce trophée dont tu viens de parler, le fameux trophée Harley, et on va peut-être voir en quoi ça consiste. Nous avons l'organisateur des rassemblements maritimes au Yacht Club ici présent.
1: Bonsoir.
2: Bonsoir. Bonjour Patrice, bonjour à tous.
0: Donc, Yves, demain, donc, ce fameux trophée.
2: Voilà, ce fameux trophée, c'est la dernière régate de la saison. Et c'est l'occasion de faire sortir les bateaux classiques du musée maritime une dernière fois, donc avant qu'ils hivernent jusqu'en avril.
0: Alors on va rappeler que le Yacht Club Classique a une centaine de bateaux adhérents, 110 je crois d'ailleurs, oui. au dernier pointage. Mm-hmm. Plus de la moitié de ces bateaux sont présents à La Rochelle, on peut les voir au quotidien dans l'espace alloué au musée maritime ici au bassin des Chalutiers. Mais ces bateaux, ce n'est pas qu'un musée immobile, un musée fixe, c'est un patrimoine navigant. Et donc vous obligez d'ailleurs les propriétaires de bateaux à régater, il faut qu'ils fassent au moins 3 événements par an. Et le trophée Harley, qui est le dernier de la saison, fait partie de ces étapes quasi obligatoires pour eux.
2: Exactement. Le principe du Yacht Club Classique, c'est de préserver les bateaux, c'est de les faire naviguer et c'est de transmettre ce patrimoine. Et les bateaux sortent, on a un programme de régate en fait sur toute la côte Manche-Atlantique. Et particulièrement à La Rochelle, on a plus d'une demi-douzaine d'événements par saison. Et c'est l'occasion de faire naviguer ces magnifiques bateaux et de les montrer à La Rochelle et dans les Fertuis.
1: C'est magnifique. On va continuer d'évoquer effectivement ce pan de l'histoire maritime ici sur le vieux port à La Rochelle. Une question pour monsieur Patrice Bernier. Que veut dire SOS?
0: Save Our Souls, sauver notre âme.
1: Parfait. Que veut dire OMS?
0: L'organisation mondiale.
1: Mais non. On My Soul, c'est le titre de Bruno Bardot.
0: Bravo.
1: C'est complètement. Ça n'a pas de sens ce que je raconte. Mais c'est vrai que Save Our Souls, je l'avais pas. C'est la SOS. Non. Je le sais. Bon, l'esprit soul de monsieur Bruno Mars nous accompagne. Et Patrice Bernier, son invité, juste après.

0: Voici La Rochelle, le son de Bruno Mars, la carte blanche dédiée à l'actualité des ports de La Rochelle avec le maître de port principal, Patrice Bernier, son invité.
1: Absolument, un petit mot sur les manifestations à venir. On a parlé du Yacht Club Classique, on va y revenir. Il y aura aussi les Arts et Métiers qui vont organiser Voiles Art le week-end prochain. Nous avons réouvert les escales suite au Grand Pavois qui a fermé ses portes récemment et donc toutes les activités peuvent redémarrer pour cette fin de saison. Il y aura le plus gros de l'année, le National J80. Ce sera tout début novembre, organisé par La Rochelle Nautique. De nombreux dériveurs et croiseurs seront présents effectivement sur le quartier des Minimes à cette occasion. On terminera la saison par le trophée Navigue Atlantique et puis la Coupe de Noël qui en général est la dernière de la saison pour cette association. Mais pour le Yacht Club Classique, le programme 2027 est déjà tracé. Il y a quelques éléments phares déjà, notamment un événement important et récurrent qui est la Coupe des Deux Phares.
2: Voilà, la Coupe des Deux Phares donc, qui cette année partira de Brest mi-juillet pour arriver sur La Rochelle. Ça donne lieu à une parade après l'arrivée où les bateaux se pavoisent et font le tour du vieux port. Encore une fois, pour que tout le monde puisse profiter de ce patrimoine. Mais il y a beaucoup d'autres grands événements, beaucoup d'autres occasions où les bateaux sortiront. Il y aura une autre parade qui sera organisée au moment du Grand Pavois en septembre de l'an prochain également.
1: Donc c'est un des moments où le public peut venir à la rencontre de ces bateaux. Donc les bateaux vont circuler à l'intérieur du vieux port. Il y aura des commentaires qui seront là pour expliquer pour chaque bateau son origine. En général, ce sont des bateaux qui ont une histoire assez forte. Les propriétaires se relaient sur les bateaux, mais des bateaux survivent aux propriétaires, hein, puisque certains sont très anciens. Et à chaque fois, il y a une histoire bien particulière. Et donc, c'est ce qui est commenté, en général, à l'occasion des parades.
2: Voilà. Il y a effectivement autant d'histoires que de bateaux. C'est un propriétaire ou un futur propriétaire qui avait un rêve et qui a demandé un bateau pour accomplir son rêve. Et puis, son bateau se transmet ensuite de propriétaire et de rêve en rêve, quoi.
1: Et ces bateaux, même s'ils sont privés, on peut les visiter régulièrement. C'était le cas lors des journées du patrimoine, c'est le cas lorsqu'il y a des événements particuliers, oui. Où le Yacht Club, les bénévoles, les propriétaires des bateaux ou ceux qui sont adhérents, sympathisants du club, viennent aider à accueillir le public pour ouvrir effectivement l'ensemble des bateaux.
2: Oui, on veut absolument que ce patrimoine soit bien ouvert à tous. Et là, cette année, entre autres, on lance ce qu'on a appelé les entraînements d'hiver. Alors, c'est 3 dimanches en octobre et 5 dimanches en mars-avril, où tous ceux qui le souhaitent, tous ceux qui souhaitent naviguer sur un bateau classique peuvent s'inscrire. Et les propriétaires sont ravis d'embarquer ces gens. On a beaucoup de nouveaux Rochelais, de gens qui sont venus à La Rochelle pour naviguer, et puis qui voient cette opportunité, qui en profitent. Mais on a beaucoup d'autres profils également qui viennent nous rejoindre à ces moments-là.
1: Donc tous les ans, on a aussi des événements dans les Pertuis, c'est le cas des Voiles de la Saint-Jean par exemple, ou d'autres, oui, événements qui vont être locaux, oui. Et puis des rassemblements de bateaux pour aller sur d'autres sites. Je crois que l'année prochaine, vous allez aller à l'Île-Dieu, la fameuse fête du thon, hein, célèbre tous les ans. Voilà. Il y a aussi un rassemblement qui permet d'y aller en groupe.
2: Voilà, et l'année prochaine, on commencera par la semaine du golf.
1: Le golf, alors c'est pas le golf avec la canne et la balle, cher ami, mais c'est vraiment le golf du Morbihan.
3: Le
1: plus gros rassemblement de bateaux. Et d'ailleurs, la parade de l'entrée du golf est totalement spectaculaire. Le lieu est magnifique, évidemment le cadre est formidable, mais alors cette parade de bateaux avec des bateaux de 3 mètres de long jusqu'à 130 mètres de long, parce qu'ils accueillent aussi beaucoup de grands voiliers, c'est un moment magique auquel on peut assister.
2: Voilà, et donc on organise une régate en une petite semaine pour faire monter le plus de bateaux possible depuis La Rochelle jusqu'à l'entrée du golfe et pouvoir participer à ce moment magique.
0: Bravo. Le Yacht Club Classique, on ne pourra plus le nom de monsieur qui est avec nous.
1: Yves Bergeron, ouais. S'occupe de toute cette manifestation nautique et toutes ces déclarations d'événements.
0: Voilà. Bravo, on retrouve les cartes blanches dédiées au milieu maritime de La Rochelle, actualité des ports. Vous avez vu cette actualité, elle est dense, hein, sur ici.fr. Carte blanche de monsieur Patrice Bernier, qui reviendra à bon port, bien évidemment, vendredi prochain, même heure.
1: Avec grand plaisir.
0: Même endroit. Et puisque les conditions météo sont favorables, on va continuer à naviguer, nous, sur les sons, le souvenir, le duel au soleil à présent. Étienne Dao, puisqu'on parle du duel au soleil, nous allons passer un petit coup de fil à Françoise. Françoise, elle en connaît un rayon, elle, côté gastronomie. On va lui poser la question, qu'est-ce qu'on mange ce soir ?

0: voici La Rochelle, le duel au soleil avec Étienne Dao.
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0: Et sur le chemin du retour à la maison, si vous êtes encore au bureau, si vous êtes en manque d'inspiration pour satisfaire votre petit estomac et toute votre petite famille, nous avons la solution. C'est notre, notre fée qui agite sa petite baguette tous les soirs pour faire apparaître une recette. Salut Françoise Barbin-l'Écrevisse.
3: Salut Daniel, bonsoir à tous.
0: Mais c'est vrai, tu nous bluffes à chaque fois. Parce qu'à cette foutue question, qu'est-ce qu'on mange ce soir, t'as toujours une réponse.
3: Eh bien, je vais essayer. Moi, je propose ce soir alors une tarte tatin, mais version salée. Une tarte tatin, donc toujours aux pommes, mais aussi au minster. Alors, minster, après, on peut mettre un autre fromage similaire, le Livaro. Il y a le maroilles, il y a les poisses, il y a le Pont-l'Évêque, on a le choix. Hein. C'est bien, pour contrebalancer la douceur des pommes, de choisir un fromage qui a du caractère. C'est pour ça que je suis partie dans le minster. Alors, c'est assez vite, hein, assez rapide. On commence par préchauffer le four à 210 degrés. Et pour une pâte feuilletée du commerce, il nous faut 5 à 6 pommes, ça fait à peu près 1 kilo, type Belchar ou Gala. Et on les épluche et on les coupe en lamelles moyennes, hein, pas trop fines. On les fait dorer dans une grande poêle dans du beurre en les retournant délicatement. Et on beurre généreusement un moule à tarte et on le garnit avec les lamelles de pommes qu'on dispose le plus harmonieusement possible en rosace. Et on recouvre du disque de pâte feuilletée en rentrant les bords dans le moule, le principe d'une tarte tatin, sucré, mais là on l'a fait salé. On met à cuire au four 10 à 15 minutes, donc à 210 degrés, jusqu'à ce que la pâte dore et gonfle, et là on baisse à 180 pour encore 10 à 15 minutes, jusqu'à ce que la pâte soit uniformément dorée. Alors il faut surveiller pour la sortir du four au bon moment. On attend quelques minutes avant de démouler sur un plat qui va retourner au four, qui va pouvoir y retourner. On installe sur le dessus 120 grammes de lamelles de minster, ou le fromage qu'on a choisi. On saupoudre d'un peu de graines de cumin, ça va très bien avec. Et on passe 1 à 2 minutes, alors cette fois-ci sous la position grill du four, pour bien dorer le dessus. Alors attention, hein, faut bien surveiller parce que ça va très très vite. Une petite astuce pour une tarte tatin salée de fête, on peut ajouter des petites lamelles de foie gras cuit ou mi-cuit entre les lamelles de minster et repasser au four, alors là, surtout pas au grill, quelques minutes seulement, en surveillant bien, c'est juste pour chauffer le foie gras, pour rendre l'ensemble d'une texture moelleuse. Et voilà, bon week-end à tous.
0: C'est génial. Merci, bon appétit, à lundi prochain, Françoise Barbin-l'Écrevisse.
3: À lundi, bonsoir à tous.
0: N'hésitez pas à aller rechercher dans ces différents ouvrages plein de recettes qui mettent à l'honneur les produits de nos Charentes. Françoise Barbin-l'Écrevisse.
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0: Boys Don't Cry, le son des Cure. Dans un instant, nous serons avec nos spécialistes pour l'avant-match 100% rugby avec ce déplacement au Loup Périgueux pour le Stade Rochelet demain.
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0: Ici, c'est une belle soirée qui s'annonce. Merci d'être avec nous les 18h. Le journal est avec vous, Catherine Marchaski.
2: Une cérémonie hommage aux deux pilotes de la société Elixir Aircraft se déroule actuellement à La Rochelle au club de la francophonie sur le Vieux-Port à l'initiative de l'entreprise Elixir Aircraft. La PME rochelaise a tenu à organiser un moment de recueillement à la mémoire de ces deux pilotes tués dans le crash de leur avion le 1er octobre dernier. Leur petit aéronef s'est crashé sur la base aérienne de Rochefort-Saint-Agnan. Selon le BEA, le bureau d'enquête et d'analyse, l'avion réalisait un circuit en basse altitude quand lors du dernier virage, le volet gauche s'est détaché de l'aéronef. L'entreprise a immédiatement pris des mesures conservatrices pour que l'ensemble de sa flotte, une soixantaine de petits biplaces, cesse de voler en attendant d'en savoir plus. Pas d'éclairage public à partir de cette nuit à Royan et durant tout le week-end. L'idée, c'est de sensibiliser à la pollution lumineuse, à la préservation de la biodiversité, aux économies d'énergie et de favoriser l'observation du ciel. Ces trois prochaines nuits, pas de lumière donc dans les secteurs du parc, du marais de Pontaillac, mais aussi du marais de Pousseau, de Ration et du Vivier. Pourquoi là précisément? La réponse de Julien Duressé, adjoint à l'environnement et à la nature, en ville notamment.
3: Nous, on a choisi ces secteurs, soit parce qu'ils étaient proches de refuges LPO ou de marais. Et donc, pour le coup, c'était intéressant par rapport à la biodiversité qui est présente sur ces différents espaces. Et donc, on a voulu relier le fait d'éteindre les lumières la nuit avec préservation de l'environnement et impact de la lumière sur la biodiversité. On a eu un retour d'expérience avec certaines associations de quartier, comme les Amis du Parc ou certains délégués de quartier qui étaient plutôt favorables à cette expérience. Ensuite, l'idée, c'est vraiment de faire de la pédagogie sur la pollution lumineuse, le fait de pouvoir voir les étoiles, comment les impacts sur la biodiversité, les réflexions en faveur des économies d'énergie. C'est tout cela, en fait, qu'on essaye de faire pour cet événement.
2: Julien Duressé avec Eric Le Billan. Des patrouilles de police seront renforcées dans ces secteurs ce week-end pour rassurer la population. 3000 professeurs remplaçants seront donc nommés dès aujourd'hui et au plus tard d'ici à mardi dans les établissements où des enseignants font défaut. C'est la première mesure annoncée hier soir par le ministre de l'Éducation nationale, Édouard Geffray. C'était une des principales revendications des jeunes mobilisés depuis 15 jours qui maintiennent malgré tout leur appel à manifester mardi prochain. Aujourd'hui encore en Charente, environ 200 lycéens ont manifesté ce matin à Angoulême devant le lycée Marguerite de Valois. Un peu plus tôt, une poignée de jeunes individus s'en étaient pris à l'accueil de la cité scolaire avec des caillassages et un tir de mortier. Des poubelles ont été incendiées. La direction du lycée a dû déclencher son plan particulier de mise en sûreté. Un cordon de sécurité a été mis en place pour les lycéens souhaitant participer aux cours avec fouille de sac. Au total, 2 personnes ont été interpellées en Charente. En Charente-Maritime, en revanche, calme plat ce vendredi, sans rassemblement à La Rochelle. Avec 100 000 passagers supplémentaires en 2 ans, entre 2022 et 2024, la gare de Surgères avait besoin d'évoluer. Après 1 an et demi de travaux, le pôle d'échange multimodal de la gare sera inauguré demain matin à 11h. L'accessibilité a été améliorée, avec également une offre de stationnement réorganisée. Un chantier d'un peu plus de 6 millions d'euros financé par les collectivités et des fonds européens. La gare de Surgères, desservie par le TGV Bordeaux-Paris notamment, a accueilli un peu plus d'un demi-million de passagers en 2025. Ça méritait bien des améliorations. Mais tout n'est pas encore parfait, estime Christophe Rau, le président de la communauté de communes Aunis Sud.
4: C'est devenu un véritable pôle d'attraction dans l'esprit, bien sûr, de la mobilité. On a compté l'année dernière, on a avoisiné les 600 000 voyageurs à l'année. C'est la porte d'entrée d'Aunis Sud, certes, mais également toute la partie sud de La Rochelle, hein, Fouras, Rochefort, l'île d'Oléron, Royan, etc. Bien, toutes les personnes se déplaçant vers ces lieux Charentais-Maritimes empruntent, pour ce qui est du ferroviaire, empruntent à la gare TGV de Surgères. Et bien sûr, il était indispensable d'imaginer et de repenser la contexture des lieux qui n'était plus du tout adaptée. De toute façon, en termes de parking, il reste encore du travail à faire puisque ça n'est pas satisfaisant pour satisfaire les voyageurs. Moi, je dirais qu'il manque, il manque facilement 250 ou 300 places de parking. Hein.
2: Des propos recueillis au micro ici, La Rochelle, de Gérald Paris. Un parking aérien pourrait ainsi voir le jour. Mais pour Christophe Roux, il sera aussi nécessaire de revoir la politique de parking longue durée pour éviter des véhicules ventouses à proximité de la gare. Le rugby, avec un match ce soir entre deux équipes qui figurent dans le top 6 de Pro D2. Soyons Angoulême, 5e, reçoit Provence Rugby, le 3e, coup d'envoi à 19h à Chanzy. Et puis du basket avec la 3e journée d'Élite 2, le Stade Rochelet, 7e, reçoit Saint-Chamond, 17e du championnat, coup d'envoi à 20h, salle Gaston 9h.
0: Le week-end se partagera entre les nuages et les éclaircies. Météo France confirme dès demain, samedi, il devrait pleuvoir sur les départements plutôt sud, Charente-Maritime, avec donc par la suite un ciel plus variable, alternant belles éclaircies et passages nuageux pour votre week-end. Ce sera le même menu pour dimanche. Les températures du matin, 10 degrés, un peu fraîche encore pour le secteur de Surgères. Ça monte jusqu'à 20 degrés l'après-midi pour Rochefort, comptez 20 degrés également à Cognac l'après-midi.
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0: Pour cette 6e journée de Top 14, j'ai réuni le gratin de nos spécialistes pour évoquer ce déplacement à Gerland. Pour le Stade Rochelet face au Loup. On va pas crier au loup, mais on nous annonce une équipe très très solide pour accueillir les Maritimes. On va parler de tout cela avec vous dans un instant, juste après le son de Jackie Quartz.
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0: Bonsoir à toutes et à tous et bonjour à vous qui nous écoutez en podcast. Nous sommes veille de match. C'est la sixième journée de Top 14 qui s'annonce avec ce déplacement à Gerland pour les Maritimes pour affronter le Loup. Et on fait l'avant-match avec nos spécialistes maintenant. Et on salue tout de suite Gérald Paris qui est à mes côtés.
3: Salut Daniel.
0: Ça y est, là, la compo, il va pouvoir la partager avec nous. Et Didier Morin est là également. Salut mon Didier.
4: Et salut à tous.
0: Et il est là, fin prêt. Bon, on va y aller direct. Tout au long de la semaine.
3: C'est tout chaud, c'est tombé à 18h.
0: Mais tout au long de la semaine, on a eu des échos du côté de Lyon. On était hier avec le coach Julien Puricelli. Il nous annonce 12 changements par rapport à l'équipe du Loup, hein, qui s'est inclinée lourdement face à l'UBB. Ils ont fait tourner l'effectif. Je pense que c'est la grosse équipe qui s'annonce à Gerland. Bon, toi, tu vas nous parler des Maritimes. Alors, on démarre avec cette première ligne.
3: Bah, tu retrouves Alexandre Kadouri avec Silatolu Latou et Karl Sorin, voilà, c'est une première ligne qu'on l'on a déjà vue, voilà, ça alterne souvent Sorin, Kadouri et puis on a bien souvent derrière Kuntelia et Louis Penverne. Paul Boudehan est positionné au poste 4 en deuxième ligne ce soir avec Watissoni, Wakani, Saravi en 5, Andy Timo en 6, Oscar Jégou en 7 et Mathias Sadad en 8. Valentin Bouju, 18 ans, il est titulaire pour la deuxième fois de sa carrière en top 14 après Toulon, c'est demain à Lyon en numéro 9 avec Antoine Astoy en numéro 10, Daily Lades en 11, Simeli Donivoku qui enchaîne les feuilles de match en 12, Jules Favre c'est un retour de blessure en 13, Jacques Noël en 14 et David Niniashvili à l'arrière.
0: Ah, bien.
3: Le banc rapidement, Quentin Lespio, Nathan Fressenon, Thomas Adélaïde, Levani Botia, Thomas Lavo, Christophe Loustalo, Diego Jurde et Alexandre Kuntelia. Tu l'auras remarqué, c'est un petit peu tourné dans quelques largeurs. Il n'y a pas de Grégory Aldrich. Théo McFarland, Nolan Le Garec,
0: voilà des
3: hommes qui seront effectivement préservés pour la réception des Lions, les Sud-Africains.
0: Didier, avant les Lions, c'est Lyon quand même. Hein. Attention, au roi de la jungle là-bas, du côté de Gerland, cette composition, qu'est-ce qu'elle t'inspire, Didier?
4: Écoutez, on fait un mélange, hein, c'est du panachage avec les jeunes qui ont confirmé et puis quelques anciens. Donc, écoutez, avec Paul Boudehan quand même qui nous a surpris agréablement le week-end dernier. Et je peux penser que cette équipe est très compétitive. Donc, une équipe de Lyon qui doit vraiment se rassurer après un bon début de saison. Ils sont tombés dans certains travers.
0: Ouais, on va en parler des Lyonnais dans un instant, mais bon, je voudrais quand même qu'on revienne sur le cas Paul Boudehan. Gérald. Bon, tu m'as bien dit en deuxième ligne, Paul Boudehan.
3: Eh ouais, c'est ça. Bah, il paye tout simplement l'absence de William Skelton. Tendon d'Achille, va falloir attendre fin décembre, début janvier. On le savait, c'était long. Salman Moerat, même si on l'a vu à l'entraînement pour la première fois, le
0: Sud-Africain.
3: Avec Caillou
0: aussi, le pilier aussi, non ?
3: Tu te retrouves. Ah ouais, mais alors, Paul Boudehan, on parle de deuxième ligne.
0: Oui, d'accord. Non, mais au niveau des retours. Hein,
3: après, il paye un petit peu tout simplement des joueurs qui sont arrivés blessés au service. Je pense à Moerat, le Sud-Africain, William Skelton, il est utilisé en 4 parce que c'est vrai qu'il a une puissance folle, mais
0: c'est
3: pour
0: pas
3: moi,
0: son poste. Autant te dire que la blessure guette. Bon, il a déjà payé par rapport au précédent tournoi, hein, Didier.
4: Oui, mais bon, c'est pas nouveau, hein. Il a été utilisé pendant une bonne saison l'année dernière, même deux. Et écoutez, donc c'est un garçon qui rend service, mais c'est vrai, c'est pas son poste. Mais le week-end dernier, il a bien joué seconde ligne aussi. Mais il monte en puissance. Ça a été phénoménal comment il a été le week-end dernier. Et c'est justement c'est lui qui a emmené quand même avec Levani Botia. C'est le banc qui a fait ils ont basculé le match. Le week-end dernier, il faut le dire.
3: Ouais, je suis d'accord. Mais sur le plan personnel pour ce joueur-là,
4: c'est vrai que c'est compliqué. J'ai
3: un petit peu mal pour Paul parce que c'est une année avant Coupe du Monde.
0: Ouais.
3: Tu dois marquer des points. Il y a Fabien Galthié qui va composer sa liste dans deux, trois semaines maximum, semaines et demie.
0: Il y a l'échéance qui est internationale qui s'approche.
3: Donc, à un moment donné, quand tu es deuxième ligne, alors oui, tu as bien montré que tu étais polyvalent en deuxième et troisième ligne, mais en équipe de France, à un moment donné, ils vont se poser la question différemment. J'espère que ça ne va pas lui coûter sa place. La saison est longue. On va enregistrer le retour retour de joueurs en deuxième ligne à La Rochelle. Bon, là, il fait la maille, mais il nous l'avait dit en conférence de presse, si je vais jusqu'au fond du sujet, c'est sûr que c'est pas une situation qui me rend très heureux.
0: Le problème, mais tu mets la place.
3: C'est pour le club.
0: Voilà, tu mets qui à la place. Ouais, c'est
3: tu peux composer différemment. Il y a un moment donné, on s'est demandé, Didier, si Kuntelia pouvait pas jouer en deuxième ligne.
0: Il a déjà fait, non?
3: Il a déjà fait très peu, mais ça pouvait être une option. Ça le sera d'autant plus quand Ayo, je crois que c'est comme ça qu'on dit, le pilier droit.
0: Il commence à s'entraîner là. Il va arriver.
3: C'est-à-dire que quand il y a une polyvalence qui va s'installer en poste de pilier droit, tu peux mettre Sorin à Ayo, en débutant évidemment par le néo-zélandais. Peut-être que tu peux te permettre de tenter Didier Kuntelia en deuxième ligne et puis rapatrier Paul Boudouan dans une position plus naturelle de troisième ligne. Qu'est-ce que t'en penses?
4: J'en pense que du bien, étant donné, rappelez-vous, en demi-finale contre Toulon à Marseille, c'était Winnie Antonio qui était second ligne, qui avait joué très peu souvent de seconde ligne et qui avait été titulaire ce jour-là. Donc, mettre un pilier droit second ligne. Et quand vous parlez à ces joueurs qui jouent pilier droit ou même pilier gauche et qui pourraient s'adapter en seconde ligne, pour eux, il n'y a pas trop de changements. Niveau des positions des jambes, certainement, des pieds. Mais pour eux, ce n'est pas un problème de pouvoir jouer seconde ligne.
3: Attends, juste une petite parenthèse, Daniel. Il y a un moment donné, il nous avait dit, les joueurs, quand il y avait des piliers comme ça qui étaient en deuxième ligne, Kuntelia, il avait testé en deuxième ligue, ils se sont rendus compte que les mêlées, tu te rappelles, Didier, ça avançait énormément, parce que les gars disent, mais nous, on est en première ligne, on a l'habitude de pousser, on pousse en deuxième ligne.
0: Attendez,
3: et t'avais un attelage avec une force pure, incroyable.
0: Didier, excuse-moi, attends, je te laisse répondre, mais moi, vu de l'extérieur, je me dis, quand le positionnement dans la mêlée, c'est pas la même chose que si t'es en troisième ligne, si t'es dans l'attelage, si t'es en deuxième ligne, quand même, Didier.
4: Je suis d'accord, étant donné que déjà, vous avez pas une rencontre avec l'adversaire direct, on est bien d'accord. Les premières lignes, eux, ils ont un problème de liaison, de pas, de pied. Et donc, en seconde ligne, c'est vraiment un attelage. Vous prenez vos partenaires, et là, on vous demande justement d'avoir une synchronisation par rapport à votre numéro 4 ou numéro 5. Donc, c'est vrai, pour nous, de l'extérieur, c'est différent. Pour eux, ça n'a pas l'air trop les gêner.
5: C'est sûr. Quand tu vois le garçon aussi, tu te dis il est capable de tout ce garçon.
0: Bon, on avait parlé d'un 7-1 précédemment face à Clermont là, qui n'était pas vraiment un 7-1. Là, on est sur quel format là sur le banc?
3: C'est toujours pareil. Si Levani Botia, tu considères qu'aujourd'hui c'est plutôt un troisième ligue, mais capable de évoluer aussi en trois quarts centre. Non, grosso modo là, t'as quand même pas un 7-1, t'as un 6-2 avec Diego Jurde, le demi d'ouverture qui est remplaçant, et Christophe Loustalot, c'est le demi de mêlée remplaçant. Joker médical de Thomas Bergeon en provenance de Mont-de-Marsan. Donc là, t'es sur un 6-2. Ça peut être aussi un 5-3 quelque part si tu estimes que Levani Botia peut être rapatrié derrière. Mais là, on est en avant là. En avant.
0: J'ai un peu pété le micro. Non, mais parce que j'ai hâte de savoir ce que nos amis lyonnais nous préparent. Ils nous disaient qu'ils allaient mettre un 6-1, qu'ils allaient faire revenir le lourd, que Couillot serait là, associé à Berdeux. Bon, qu'en est-il?
3: Ouais, c'est le cas. Bon, on va tout de suite aller dans les joueurs que vous connaissez. Guillaume Marchand au poste de talonneur, Mickaël Guillard, l'international français
0: affûté comme jamais,
3: au poste 5
0: en pleine forme,
3: quand il y a une année Coupe du Monde, il y a un moment donné, faut que chacun se montre, et Guillard est en deuxième ligne. Tu as Beka Saguinadze en troisième ligne, ses clients, Baptiste Couillot donc en demi de mêlée, Léo Berdo, Vai Nicolo, c'est le facteur
0: le génie,
3: incroyable, très rapide, ne pas la rosée de ballon haut, surtout Vai Nicolo, parce que sinon on prend la grêle derrière. T'as Ethan Dumortier aussi en trois quarts, Gabin Laure à l'arrière. Bon, cette équipe, elle a pris la grêle, tu le sais, à l'UBB la semaine dernière.
0: C'était pas la même.
3: Ouais, mais c'était le cas de la section paloise qui s'était pris aussi une belle raclée à Lyon, de mémoire 51-25. Et puis derrière, quand il s'agit de recevoir le Stade Rochelais, c'est la Rochelle qui a pris la claque dans la figure. Là, les Maritimes sont prévenus. C'est un peu le même schéma. Pau qui avait lourdement perdu. Là, c'est Lyon qui veut rester aussi invaincu à domicile, Didier, parce que pour l'instant, à domicile, pas de défaite pour les Lyonnais. Nous, on a déjà perdu le Racing.
4: Oui, mais on ne peut pas tirer vraiment des enseignements de tout ça. Tous les week-ends, ça change. Je veux dire qu'ils mettent des équipes qui prennent 40 points. Il faut voir aussi que Lyon, le premier match, ils avaient gagné difficilement contre Clermont en gagnant que de 4 points. Après, ils gagnent le Racing, je suis d'accord, mais le Racing qui est actuellement un petit peu dans le... qui flotte, qui n'arrive pas à montrer un jeu assez alléchant. Donc, moi, je suis assez... Tout le monde dit oui, Lyon, mais moi, je dis que les Rochelais s'ils mettent les ingrédients, bah, comme on a vu en deuxième mi-temps le week-end dernier, pourquoi pas.
3: Ouais, alors justement, on va rappeler qu'à Lyon, c'est une pelouse synthétique. Ça veut dire quoi ? C'est une pelouse qui favorise justement les déplacements rapides, les appuis rapides, les petits gabarits, d'où la présence d'Andy Timo, l'équipe de France à 7 pour le troisième ligne. Andy Timo, l'ancien du Stade Français. Oscar Gégou, ça court vite aussi. Mathias Sadat, c'est pas mal. Et puis derrière, évidemment, voilà, t'as des balles aussi qui sont prêtes à arroser. Ça peut jouer. On n'a pas mis que du lourd. À mon avis, les ballons vont pas rester trop longtemps coincés dans les mêlées, hein, Didier.
5: Absolument.
4: Oui. Ça va être très mobile demain et on a un arrière hors norme, donc là, et
5: qui connaît bien, qui revient chez lui. Qui connaît bien cette pelouse. Oui. Ouais. Le Nini. Nini, là, il a fait des belles choses là-bas. Le Nini.
3: T'as quand même Sébastien Bogou, l'entraîneur des trois quarts, qui nous a dit en conf. C'est vrai que peut-être on aurait dû le faire reposer un petit peu, mais le problème avec Niniashvili, c'est qu'il
5: veut tout jouer.
3: Alors il y a Champions Cup qui arrive, c'est pas grave.
5: Il veut tout jouer.
3: C'est Lyon, c'est mon ancien club, j'ai envie d'y aller, j'ai envie de jouer. T'avais un petit bobo là où je peux y aller, c'est bon.
5: Allez, mes amis, on va continuer à évoquer ce déplacement. 6e journée de top 14, Stade Rochelet face au Loup. 16h20, prise d'antenne. Demain, on va se régaler. On fait une petite pause fraîcheur entre Didier Morin et Gérald Paris.
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5: C'est cette 6e journée de top 14 qui se profile demain, 16h35, coup d'envoi à Gerland. C'est cette pelouse synthétique, c'est le Loup qui accueille le Stade Rochelet. Didier Morin est avec nous. Bon, Gérald Paris, toi, ton chouchou, c'est Valentin. Valentin Bouju, à la mêlée, jeune, très prometteur. Tu vois en lui une pépite. Attention, faut pas cramer les étapes, faut grandir. Ouais. Mais tu mises beaucoup d'espoir, toi, sur ce joueur.
3: Bah, parce qu'il y a des attitudes qui ne trompent pas. Quand tu vois que le gars, il est titulaire à Toulon, que la pression, quand tu regardes son visage, t'as l'impression qu'il subit pas cette pression à Mayol, qu'il conduit son jeu, il a des crampes à la fin, il tient plus debout, mais il reste jusqu'au bout. Et puis derrière, en conférence de presse, un grand sourire, parce qu'il sent que, bah oui, c'était sa première, et pour sa première, il l'a emporté à Mayol. Beaucoup de maturité, déjà, pour Valentin Bouju, Didier Morin. Et je parlais d'attitude, il a une vision du jeu, il a une rapidité d'exécution aussi au ras du ruck, et il est capable, avec un centre de gravité assez bas parce qu'il est pas très grand, Valentin Bouju, de faire la différence. Il y a vraiment une pépite à dégrossir avec Valentin Bouju, non ?
4: Oui, ça a été la grosse surprise, hein, quand même, de passer en deux crabos, c'est-à-dire moins de 18 ans directement en professionnel. C'est même, c'est peut-être le premier au niveau, premier joueur qui a fait ça. Donc, beaucoup d'expérience par rapport à son jeune âge. Pourquoi? Ben, bien entendu, on va le répéter. Il a fait quand même toute la filière internationale, c'est-à-dire il était dans l'équipe de France des moins de 18 ans. Il a été en Afrique du Sud jouer avec cette équipe. Il a été en Angleterre. Donc, déjà, de l'expérience à son niveau. Mais là, il surprend exactement, vous l'avez dit, Gérald, très difficile à prendre, très dynamique. Et écoutez, il part, vous l'avez dit, voilà, et puis sans le jeu, voilà. Et surtout, il fait des bons doubles rideaux. Vous remarquerez que des fois, il se met en position derrière. Il vient soulager quand même cette zone-là. Et donc, c'est un garçon qui pue le rugby depuis. Ben voilà, il est arrivé très très jeune à l'école de rugby. Ouais, ouais. Et c'est un garçon qui a d'énormes qualités.
3: Et il est né à La Rochelle, c'est un enfant du club, hein, Valentin Bouju. Et on a eu Oscar Jégou, je sais que tu n'étais pas là, c'est pour ça que je te raconte un petit peu Didier, Oscar Jégou qui était aussi en conférence de presse d'avant-match. Oscar Jégou qui est né également aussi dans notre région et qui a eu cette ascension. Il a dit j'adore ce joueur. Il est serein, il a un truc en plus. Il en a parlé.
9: C'est bien, son poste, être serein, c'est bien, c'est de bonne augure.
3: Oui, c'est sûr. Et Valentin Bouju, il y a aussi Sébastien Boboul qui nous en a parlé. Il a dit évidemment qu'un gamin qui a 18 ans, qui n'est pas encore formé sur le plan athlétique, musculairement parlant, il va falloir travailler aussi parce qu'il y a des impacts dans le top 14, on le sait. Mais ils ont aussi conscience que par rapport à ce jeune joueur, à ce gamin, il faut faire très attention à la charge de travail aussi, la charge sur ses épaules. Parce que moi, je l'ai vu après, il est passé en conférence de presse lui aussi, Valentin Bouju, je l'ai vu juste après un entraînement. Il était un petit peu blanc, il était marqué physiquement. Puis je lui dis, on a l'impression qu'avec les crabos, les entraînements des pros, c'est une épreuve physique. Et il admettait. C'est vraiment. Il est en train de passer un fossé, Didier. Et cette charge-là aussi, les entraîneurs sont attentifs à pas trop charger sur ses épaules physiquement.
4: Oui, mais il est très équilibré, ce garçon. Voilà, il a de la réflexion pour son jeune âge. Il sait où il va, il sait où il veut aller, il sait d'où qu'il arrive. Donc, écoutez, il y a tout pour lui, c'est sûr. Attention, car on a vu quand même des jeunes. Il y a quand même des cas où on s'est posé des questions sur certains, hein, ouais. Qui jouaient pas à la mêlée. Tout le monde pensera à Hugo Reus ou des garçons comme ça qui sont arrivés tôt, ou même des Diego Jurde. Justement, il faut parler de Diego Jurde parce que voilà, on va lui redonner sa chance. Et ce garçon, faut qu'il joue absolument, car là aussi, c'est un jeune espoir, et donc il faut absolument qu'il ait des minutes de jeu.
3: Moi, j'aurais voulu le voir titulaire. On associe. L'expérience d'Astoy avec Valentin Bouju. Un dernier mot sur Bouju. Bon, tu le sais, je te l'apprends pas, Didier. Son frère est arbitre. Il nous a parlé de son frère. Il a dit des fois, je débriefe des matchs avec le frangin. Il dit parce que j'ai besoin d'éclairage sur les décisions arbitrales. Oui, bon. Et voilà, il se nourrit aussi de ça. Il se nourrit aussi de Le Garec aussi à l'entraînement. Didier, il le regarde beaucoup.
9: Didier, tu vas nous dire qui est-ce qui va arbitrer la rencontre demain. En tous les cas, c'est un bon challenge.
4: Ah, j'aime bien.
9: Tu vas nous le dire dans un instant. Donc,
4: C'est Pierre Bru.
9: Arbitre nous le dit tout de suite. Pierre Bru, bon, d'accord.
4: Ah oui, oui. Et c'est un Gersois, hein. Donc, écoutez, c'est un garçon qui est arrivé de la Pro 2. Et je peux vous dire que lui aussi, il est très équilibré. Un arbitrage très cohérent. Ouais. Et moi, ça me fait vraiment plaisir. Je le connais bien parce que.
9: D'accord.
4: J'ai participé à certains matchs avec lui. Et je peux vous dire que c'est un garçon, là aussi, où on peut lui faire confiance de ce côté-là.
9: Quand tu t'appelles Bru, t'es pas forcément mauvais garçon, je veux dire. Tu m'as dit quoi, Pierre? Pierre Bru, pas Yannick, c'est vrai, Pierre. Oui, bien sûr.
4: Il n'y a pas de lien entre l'entraîneur du bébé. Bien.

0: de devant soit super fort pour essayer d'attirer cette défense lyonnaise, pour faire jouer justement les joueurs comme Timo, comme Niachvili et consorts. Donc écoutez, ça va se jouer certainement encore là, on l'a vu le week-end dernier, le 5 de devant, lorsqu'il est pas performant, ben voilà, les joueurs comme Oscar Jégou restent collés au paquet. Voilà, c'est difficile. Il faut faire un travail de sape qui a été fait le week-end dernier pour pouvoir libérer des espaces. Et je crois que la clé va se trouver là. Pensons à l'indiscipline rochelaise et surtout le jeu au pied. Capital. Ces trois axes, c'est important pour demain.
1: Bobouli l'a dit, on a grillé un joker face au Racing. On a cœur de faire une bonne performance samedi. Bah écoute, on attend que ça, nous on va vivre ça intensément. Rappelle-moi le nom de ton camarade qui va nous faire vivre le match.
2: Alors, c'est Thomas Palmier.
1: Oui, bien, non,
2: c'est
1: bien,
2: Paul qui me l'a soufflé.
1: Bien, le polo,
2: j'ai perdu le prénom.
1: Palmier, il s'appelle.
2: Thomas Palmier, ouais.
1: Ah, bah dis donc. Ah, bah, on va voir de quel bois il est fait, lui.
3: Un nom hein connu.
1: Hein oui, oui. Ah oui, Palmier, oui. Non, là, c'est Palmier. Hein,
2: c'est pas Palmier.
1: Attention. Bon, en tous les cas, on va vivre intensément ce déplacement du Stade Rochelet, 6e journée de Top 14. C'est demain, prise d'antenne, 16h20. Et bien évidemment, on y reviendra lundi avec le mentor, la légende, le cadre, Jean-Pierre Elissalde.
0: Ah, ah, ah.

0: Ici La Rochelle, on avait rendez-vous avec Vanessa Paradis.
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0: Pour ce week-end, des nuages et des éclaircies annoncées par Météo France, avec des températures qui vont rester fraîches. Demain matin, c'est seulement 8 degrés, notamment du côté de Conflans, Charente. Ça va monter jusqu'à 20 degrés sur le Vieux-Port à La Rochelle. Idem pour dimanche. Vous restez bien avec nous, le vent du large va nous saisir. Nous sommes dans les coulisses de la route du Rhum, avec quelques skippers que vous allez découvrir dans quelques instants. Vous restez bien avec nous. On se retrouve juste après les souvenirs. Michael Zagerband nous ambiance en ce début de soirée.

0: Band qui nous accompagne. Ouais, j'ai déjà dit le titre, hein. Tu as dit quoi ? Il ne le redit plus. Michael Zagerband, comme quoi.
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0: Ah, 100% voile. Et quelle voile ! On va aller dans les coulisses de la route du Rhum qui se profile. Ah oui, c'est début novembre, départ Saint-Malo. Skipper Rochelet, on va dire Rochelet, hein. Robin Marais est avec nous, avec son bateau, avec son projet. On va le saluer. Et puis également un autre, malheureusement, qui ne pourra pas prendre le départ cette année. Erwan Leroux nous accompagne également. Saluons d'abord Robin Marais qui est avec nous. Salut Robin.
3: Ouais, bonjour à tous.
0: Salut. Je dis Rochelet parce que toi t'es plutôt lyonnais, hein, mais bon.
3: Lyonnais d'origine, ah, Rochelet ouais. D'adoption.
0: Exactement, parce qu'en fait, c'est au rugby, il y a le déplacement au loup là. Donc.
3: Faut pas rigoler avec ça.
0: Attention. On va saluer également Erwan Leroux qui est là également. Salut Erwan.
4: Ouais, bonjour Daniel, bonjour à toutes et à tous et bonjour Robin.
0: Voilà, Robin. Ouais, salut Erwan. Robin, il est là. Bon, toi, t'as remporté deux fois la route du Rhum en Océan 50. Erwan Leroux, malheureusement, malgré tous tes efforts, t'as eu souvent ces derniers mois pour embarquer de nouveaux sponsors dans cette belle aventure. Bon, t'as pas réussi à réunir les moyens nécessaires pour prendre le départ sereinement. Tu l'as annoncé via tes réseaux cette semaine. La déception, elle est énorme, mais c'est vrai que les budgets le sont tout autant, hein.
4: Bah oui, c'est ça. Et puis bah, il y a un moment donné, il faut surtout prendre des décisions et prendre des décisions qui sont raisonnables. Et il faut mesurer le bénéfice et le risque tu vois, que tu prends quand on part sur des projets comme ça. Et voilà, à un moment donné, bah, on prend une décision. Et puis bah, écoute, cette décision, c'est une opportunité pour prendre le temps de penser au projet d'après et au coup d'après. Ouais. Et donc voilà, écoute, ça fait du bien en tous les cas de prendre une décision. Ça soulage l'équipe.
0: Il faut trancher, ouais.
4: Et voilà, ça permet de se projeter et de construire une stratégie pour après.
0: Peut-être le vent des globes. On va en parler avec toi, Erwan. Tu restes avec nous, bien évidemment. Et Robin Marais, lui, il a fait ses classes. Mini à 650, classe 40, Figaro, belle progression méthodique, on va dire, te concernant, voire même classique avant de monter. Parce que toi, tu vas faire cette route du Rhum en Imoca. Hein, c'est pas le Ocean 50. Et pourtant, tu dis que t'as fait un peu les choses à l'envers. Pourquoi ? En termes de taille de bateau, pourquoi ?
3: Non, ouais, c'est juste que bah, moi j'avais fait, en sortant de la mini, je suis parti direct en classe 40. J'ai eu la chance de naviguer pendant plusieurs années en classe 40. Et après, je suis entre guillemets redescendu juste en taille de bateau parce que je suis passé sur le Figaro après la route du Rhum 2018.
0: Ouais, la route du Rhum 2018 était en classe 40. Hein.
3: Exactement, exactement.
0: Et après, tu passes en Figaro.
3: Et je passe en Figaro, voilà, parce qu'il y a eu une opportunité en fait dans ce sens-là. Il y avait le Figaro 3 qui arrivait cette année-là, donc c'était le bon moment de le faire. Et voilà, et pour moi ça faisait vraiment partie le Figaro des cases à cocher avant de s'engager justement sur un projet Imoca. Et voilà, donc je voulais faire ça depuis longtemps et l'occasion s'est présentée là après la route du Rhum 2018, donc voilà, on est parti en Figaro.
0: Figaro, c'est des courses à étapes.
3: C'est des courses en étapes, c'est un bateau qui fait 10 mètres et la particularité c'est que tout le monde a strictement le même bateau. Voilà, donc c'est de la monotypie, on appelle ça, des courses en monotype. Et ça donne vraiment des courses de très très haut niveau ou voilà par étape comme tu viens de le dire. Donc c'est des étapes de 4 jours à peu près, le calibre c'est 4 jours et voilà, c'est vraiment une bataille acharnée pendant 4 jours, c'est vraiment une régate au contact pendant 4 jours et voilà, du coup c'est hyper intéressant techniquement et stratégiquement et ça permet de beaucoup progresser, ouais.
0: Bon, t'as pas vraiment eu de déclic pour passer en Imoca parce que là tu changes d'univers, là, Imoca, moi je sais pas, moi vu j'ai le bateau en face, hein, je me dis waouh, c'est Hollywood quoi, le truc c'est immense, je le vois le mât là. Il est aussi au gratte-ciel. C'est conséquent. Mais tu dis, j'ai pas eu vraiment de déclic. C'est plutôt quelque chose qui s'est construit progressivement, comme beaucoup. Je rêve du Vendée Globe depuis que je suis tout petit. T'avais des posters dans ta chambre. Et tu es venu comment finalement à l'Imoca? Parce que t'as racheté, je parle sous ton contrôle, l'ancien coup de pouce de Manu Cousin. Tu nous diras quel type de bateau et qui avait été mis à l'eau pour un certain Jean-Pierre Dick. Excusez-moi. Du peu.
3: Voilà. Non, alors il n'y a pas eu de déclic dans le sens où c'est quelque chose que je pense et que je mature depuis pas mal d'années. On a beaucoup travaillé évidemment pour arriver là et avant ça, j'avais déjà travaillé sur ce projet-là en fait depuis plusieurs années et en fait on n'arrive pas forcément à déclencher, à passer dans la phase opérationnelle. Il y a des questions financières évidemment, des questions de budget. Il y a quand même un petit déclic entre guillemets, c'est que en 2023, là, en sortant de la solitaire du Figaro, du coup, moi j'ai embarqué comme technicien sur le projet de Phil Sharp, qui avait un bateau, qui sortait un bateau, un Imoca tout neuf. Et j'étais ce qu'on appelle, même si j'aime pas trop ce mot-là, ce qu'on appelle boat captain, donc responsable de la plateforme et du coup au contact direct de toute l'équipe et de tous les prestataires. J'ai pris conscience en fait à ce moment-là, ça a été très riche techniquement évidemment, mais aussi et surtout sur le plan humain. Et là, j'ai pris conscience que je pouvais emmener une équipe, que les gens m'écoutaient, avaient confiance en moi, etc.
5: Et oui.
3: Et c'est vraiment là, c'est un peu ça le déclic
5: C'est ce que tu dis. Toi, t'as une approche un peu à l'ancienne. T'as besoin de tout maîtriser, le plan technique, le plan tactique, le maîtriser tous les aspects du bateau avant de franchir le pas et tout la dimension humaine. Ben c'est le cas. Là, t'es prêt. T'es fin prêt là.
3: Ouais, je suis fin prêt, je sais pas. En tout cas, les Imoca, c'est des bateaux quand même assez complexes. C'est des gros bateaux, il y a beaucoup de systèmes, il y a beaucoup de petits systèmes, en fait, qui permettent de manier ces gros bateaux en solitaire. Il faut que tout fonctionne. Donc c'est vrai que moi j'aime bien maîtriser un peu tous les systèmes qui sont à bord. Méga, et des fois c'est un peu compliqué parce que je mets vraiment mon nez partout donc ils ont
5: pas de lâcher Robert.
3: Ouais voilà, c'est un peu ça.
5: Non, Robert, on sait faire. C'est mais c'est comme ça, c'est le professeur. Le professeur, il est là. Robert Marais est avec nous, il va faire la route du Rhum, Erwan Leroux la fera pas cette année, mais bon, il y a d'autres projets, il va nous en parler dans un instant. 100% voile, vous restez bien là avec nous. On se retrouve juste après le souvenir. Quel souvenir, une légende, Fleetwood Mac.
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0: Black Don't Stop. On va pas s'arrêter. Nous sommes auprès de deux superbes skippers rochelais. En plus, on se régale. Erwan Leroux et Robin Marais. Nous sommes dans les coulisses de cette route du Rhum mythique qui va partir depuis Saint-Malo le 1er novembre. On sera direct d'ailleurs à votre radio ici, La Rochelle. Allez, on se retrouve juste après ça.
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0: 100% voile, 100% skipper, 100% route du Rhum. Nous sommes avec Robin Marais qui, avec son Imoca Respire, va prendre le départ. Erwan Leroux, notre Rochelet, lui, ne le prendra pas. Le double vainqueur en Ocean 50 2014-2022 pourra pas participer à cette édition 2026, Erwan, hein, faute d'avoir pu réunir les moyens nécessaires pour disputer la course sereinement. Même si tu as cru jusqu'au bout, bon, bah, tu as préféré trancher et puis partir sur une ligne d'horizon différente. C'est vrai que cette année, elle a été particulièrement compliquée quand même, Erwan. T'as subi des avaries techniques, chavirage du bateau en novembre dernier, chantier de reconstruction, tout ça. Ça a été une année compliquée et en plus un contexte économique national plus que compliqué également. Bon, quelles sont les ambitions d'Erwan Leroux ?
5: Eh ben écoute, ouais, après cette saison un peu compliquée, écoute, l'ambition c'est de pouvoir être présent au prochain Vendée Globe 2028, donc essayer de trouver des partenaires et des moyens qui me permettent de faire ce beau projet. Et puis toujours dans un coin de la tête, de pouvoir monter cette écurie rochelaise à chef de baie, puisque j'ai toujours cette motivation là d'essayer de transmettre mes compétences de régatier passionné au plus jeune. Et voilà, donc c'est vraiment cette idée là qui m'anime et sur lequel je vais travailler ces prochaines semaines,
0: avec toujours ton navire et ton sponsor Plastique Odyssée.
5: Alors oui, porter les couleurs de l'association Plastique Odyssée, mais pas que. Chercher d'autres moyens de financement. Je pense que là, le bateau, on va être obligé de s'en séparer assez vite maintenant. Et malheureusement, donc en tous les cas, là, c'est une page qui va se tourner. Et puis ça va permettre d'en écrire une autre. Dans les prochaines semaines et les prochains mois.
0: Bon, mais de toute façon, on te soutient pleinement et tu viendras nous rendre visite régulièrement pour nous parler de l'avancée de ces nouveaux défis. On te fait confiance. Merci à Erwan Leroux d'avoir été là avec nous ce soir.
5: Merci. Allez.
0: À bientôt. Bonne soirée. À bientôt. Salut, Erwan. À bientôt. Alors, allez, Robin Marais, donc le bateau, il va partir pour rejoindre Saint-Malo avec toute une symbolique autour de l'appellation de ce bateau qui donc s'appelle Respire. Et c'est vrai que pour toi, ce terme Respire, Robin Marais, a une sonorité particulière parce que toi, t'as souffert d'asthme étant enfant.
6: Ouais, exactement. Voilà. Alors après, on va pas centrer le projet là-dessus forcément, mais en tout cas, l'idée de base de respirer et du nom du projet, elle vient de là, ouais, clairement.
0: Protéger la qualité de l'air.
6: Et donc voilà. Après, l'idée, c'est en fait, moi, je travaille avec une association depuis des années, depuis la Route du Rhum 2018, qui s'appelle Ma Chance Moi Aussi. Et pour le Vendée, on s'est vraiment dit que fallait aller plus loin. Du coup, on a créé Respire, et l'idée, c'est de porter à terme. De soutenir trois associations, donc une sur la qualité de l'air exactement, une sur qui travaille sur l'environnement marin au sens large, et puis une sur la pédagogie autour de ces deux thèmes, donc avec Ma Chance aussi qui s'occupe d'enfants.
0: Très bien. Tout cela a du sens, et ce qui est bien aussi, c'est que tu nous feras partager d'autres ton expérience sur l'antenne de ici La Rochelle régulièrement avec des directs à bord. Tu nous feras vivre cette formidable aventure direction la Guadeloupe. On est avec Erwan Leroux qui a pas pu réussir à réunir le budget. C'est vrai que ce sont des sommes assez conséquentes, mais même en IMOCA, même si les sommets en termes d'euros semblent assez inaccessibles, bon, on parle de millions pour certains. Toi, tu t'étais fixé une cible de 500 000 euros pour ce budget cette année. T'as atteint le taux de déclenchement, c'est-à-dire le seuil de déclenchement 300 000. C'est-à-dire qu'à partir de 300 000, tu peux déjà te positionner. C'est le minimum.
6: Ouais, c'est le minimum, exactement. Nous, on a réussi à acheter le bateau. Maintenant, faut comme tout, c'est un outil de travail, hein, donc faut l'amortir. Ça, c'est inclus dans le budget de fonctionnement du coup de 300 000 euros. Après, c'est des bateaux qui sont très techniques, donc il faut une équipe. On peut pas s'occuper d'un bateau comme ça tout seul. Il faut une équipe de gens compétents, donc forcément, c'est un budget aussi. Et puis après, ça reste des machines de course, donc il y a plein de pièces, il y a plein de choses. Enfin voilà, tout.
0: Il faut des voiles neuves.
6: Il faut des voiles neuves, exactement. Ouais, les voiles, c'est le moteur du bateau, donc c'est hyper important.
0: Elles sont faites à La Rochelle, tes voiles, j'espère.
6: Hein. Alors une bonne partie, j'ai récupéré une bonne partie des voiles qui étaient avec le bateau pour l'instant. Mais en tout cas, oui, on travaille avec incidence à La Rochelle, clairement.
0: Bon, très bien, avec bien sûr cet objectif aussi. Toi aussi, le Vendée Globe, mais là, voilà, il faut aller tutoyer le million sur l'année 2027. Mais bon, chaque chose en son temps. Déjà, voilà, la route du Rhum. Déjà, alors, le calendrier pour toi, Romain, c'est quoi ?
6: Alors, le calendrier, là, on est à 3 semaines du départ, hein, maintenant, du grand départ. Donc là, on finalise la préparation du bateau à La Rochelle. On est vraiment sur du détail maintenant, mais le détail compte sur ces bateaux-là, clairement. Ce soir le bateau a été vidé de tous les outils, etc. Aspiré dans chaque recoin, etc. Les voiles sont à bord. Lundi il nous reste 2-3 petits sujets encore à régler. Il y en a toujours. Hein, c'est infini. Ça
0: ne dort pas.
6: Et surtout, on va travailler sur le matériel embarqué. Et puis sur le véhicule qui va embarquer les outils et le matériel d'assistance qu'il montrera à Saint-Malo, où il y a un peu de boulot pour rien oublier.
0: Tu sais pas encore quel c'est dans les prochains jours, on va dire le départ. Ouais,
6: on va partir de La Rochelle entre le, je vais garder une fourchette un peu large, mais entre le 15 et le 18 novembre.
0: Bon, on guette le départ, on fera un petit coucou, une hola, et puis on espère le retour avec une grosse hola carrément sur le chenal, avec une belle performance et tout ce qu'on te souhaite. En tous les cas, merci à toi, tu vas nous faire rêver parce qu'on va te retrouver régulièrement durant cette route du Rhum à partir du 1er novembre. Tu penses faire le combien de jours ? Comme ça, la louche.
6: On avitaille en tout cas pour 14 jours de mer.
0: Voilà. 4 jours de mer, c'est super. On va se régaler avec toi. Merci d'être venu nous rendre visite, Robin Marais.
6: Avec grand plaisir. Merci à toi, Daniel. Merci.

0: Ici La Rochelle, le souvenir avec, il n'y a pas de honte, Michel Berger. Vous restez bien avec nous pour vous amener vers votre week-end. Émilie Mazoyer reçoit une icône de la chanson française après votre journal. C'est Dominique A qui nous attend.
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0: Ici, c'est une belle soirée qui démarre. Merci d'être avec nous, les 19h. Voici à présent le journal de la rédaction.
2: C'est une crise à bas bruit, mais aux potentielles conséquences catastrophiques. Deux tiers du territoire français est concerné par une sécheresse record. Dans l'Ouest, région traditionnellement très arrosée, on en vient même à prier qu'il pleuve. Sans précipitations conséquentes d'ici un mois, on se dirige tout droit vers des mesures exceptionnelles, annonce la préfecture du Finistère. Il pourrait y avoir évidemment des coupures d'eau, mais c'est aussi le tourisme qui sera impacté. Henri Savina, le premier vice-président de Douarnenez Communauté, en charge de l'eau, est très inquiet au micro ici Brésil.
3: Il faut qu'il pleuve beaucoup. Il faut que toutes les autres surfaces et les autres profondeurs se rechargent parce que sinon l'été prochain sera très difficile et je ne suis pas sûr qu'on sera en capacité de vivre un tourisme aussi élevé qu'on a eu sur cet été par exemple. Si 2026 est un été de référence et qu'on devait avoir des pointes beaucoup plus graves dans le futur, est-ce qu'on sera en mesure de donner de l'eau à tout le monde? Lorsque l'on fait nous nos études de sécurisation en eau sur le pays de Douarnenez, on s'aperçoit que dans les scénarios les plus difficiles, rien que les ressources en eau que l'on a chez nous ne permettrait pas d'approvisionner en eau toute la population de Douarnenez. C'est-à-dire qu'on serait même plus en capacité d'aller aider nos voisins. Donc il faut être clair, est-ce qu'on va pouvoir accueillir du monde en Bretagne, l'été ou même en dehors? Elle se pose sérieusement.
2: Une journée plus calme pour le mouvement lycéen, avec environ 140 établissements fermés aujourd'hui selon le ministère de l'Éducation nationale. Le gouvernement croit y voir les premiers effets des annonces. Les plus de 3000 professeurs titulaires remplaçants, annoncés par Édouard Geffray. Ils doivent être répartis dans ces lycées entre aujourd'hui et mardi prochain, jour de manifestation. Mais les principaux concernés, les professeurs titulaires sur zone de remplacement, qu'on appelle des TZR, se demandent bien si tout cela est réalisable en si peu de temps. Maud Duveuf et TZR en histoire-géographie en Haute-Vienne, dans un collège de Saint-Léonard-de-Nobla.
4: J'étais assez surprise déjà de voir qu'on pouvait trouver 3000 TZR qui attendent pour leur donner une affectation. Non, ce qui me faisait peur aussi, pour l'instant, on a un délai de prévenance de 48 heures. C'est-à-dire que le rectorat pourrait m'appeler pour que j'aille compléter mes heures ou prendre des élèves si jamais j'ai pas d'affectation. Et j'ai 48 heures pour me préparer, pour appeler le chef d'établissement, éventuellement me mettre en contact avec le collègue si c'est possible. Et ma crainte, c'est si on trouve 3000 professeurs comme ça d'ici mardi, c'est que ce délai de 48 heures ne soit plus respecté et que du coup, on nous appelle en nous disant bah, « Demain, vous allez à tel endroit prendre un niveau que vous ne connaissez pas. » Mais finalement, que ce ne soit pas productif pour les élèves parce qu'on pourra rien leur apporter de concret.
2: Et côté syndical, la CGT et Sudrail appellent à rejoindre le mouvement et à manifester mardi prochain avec les lycéens. De nouvelles révélations aujourd'hui dans l'affaire des écrits antisémites de Jordan Bardella. Le journal de Mediapart affirme avoir récupéré 3 autres conversations d'interlocuteurs du président du RN, consolidant le lien entre le compte Facebook incriminé par des propos antisémites et le bras droit de Marine Le Pen. De son côté, le Canard Enchaîné assure qu'un ancien compte Facebook militant lui appartenant a été récemment effacé. Puis le journal Libération affirme qu'un compte Facebook associé à un de ses mails personnels existe toujours. Le président du RN continue à affirmer que ses écrits sont des faux et qu'il ne possède pas de compte Facebook. Vous l'avez peut-être remarqué dans l'Est de la France, si vous lisez les journaux, les salariés du groupe Ebra sont en grève aujourd'hui. Ebra, c'est 9 titres de la presse quotidienne régionale, dont Le Progrès, Le Dauphiné, Le Bien Public ou L'Est Républicain, des quotidiens très lus, des frontières belges jusque dans le sud-est de la France. Ils dénoncent un plan de départ volontaire de 400 suppressions de postes. La direction veut à la place introduire de l'intelligence artificielle sur certains postes. À Lyon, les salariés sont très inquiets, Christophe Vincent.
5: 60 suppressions de postes au Progrès, dont 49 journalistes, imputables à l'arrivée de l'intelligence artificielle. Selon les grévistes, elle va transformer la tâche des secrétaires de rédaction qui relisent et mettent en page les articles. Jérôme Morin, élu du syndicat national des journalistes.
6: Ils vont avoir l'assistance d'outils d'intelligence artificielle, mais on finit par se demander qui assiste qui. Les outils d'IA génératrices vont réécrire, couper des articles de correspondants locaux de presse, et eux vont devoir, dans un timing très serré, 7 minutes pour un article de correspondant, assurer un certain nombre de tâches technique, puisque les pages seront montées automatiquement ensuite par la machine et vont devoir aussi relire le texte et n'auront pas le temps de s'assurer de la fiabilité de l'information délivrée ensuite au lecteur.
5: Sa consoeur Anne-Laure Vinard déplore un recul du terrain, la marque de fabrique des quotidiens régionaux.
7: Nous, on défend une info de proximité, on veut être plus nombreux sur le terrain et ce n'est pas du tout ce qui est prévu par ce plan. On veut aller au contact des gens, parler avec les gens, ce qu'on fait en ce moment, aller voir les lycéens de partout et on veut continuer à pouvoir faire ça et pas passer trois coups de fil pour faire un article.
5: On perd la main et la maîtrise de la hiérarchie de l'information, soupire un autre gréviste.
2: Et puisque nous étions à Lyon, je vous annonce que l'ouverture de la sixième journée de Ligue 1 ce soir, c'est une belle affiche. Lens qui affronte donc Lyon pour l'ouverture de ce championnat. Match à suivre à 20h45.
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2: Votre météo pour demain, un temps chargé et pluvieux du nord de la Nouvelle-Aquitaine et du nord de l'Occitanie jusqu'aux frontières allemandes et en Auvergne-Rhône-Alpes. Les précipitations sont plus régulières sur le Limousin, l'Auvergne et les Vosges au Jura, à l'avant des éclaircies qui résistent près des Pyrénées et sur les régions méditerranéennes. Côté température, entre 7 et 12 degrés pour les minimales en général au lever du jour, 12 à 16 sur le littoral aquitain et méditerranéen. Et puis les maximales dans l'après-midi, 15 à 18 et jusque 21 à 25 degrés sur la Méditerranée.
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9: Salut à toutes, salut à tous et bienvenue sur votre radio. Ici, Décibel du vendredi soir. Espoir, les amis. Mais oui, vous pouvez avoir de l'espoir. Enfin, si vous attendez de nous de la bonne musique, beaucoup de bienveillance, d'amour et de bonnes nouvelles, ça vous pouvez. En revanche, pour le reste, écoutez, je ne sais pas si on fera de miracle, mais on va vous faire passer une bonne heure, ça c'est sûr, autour donc de l'actualité musicale. Ce soir, au rayon anniversaire, ça sera Jacques Brel. Le Blind Test sera consacré aux chansons dont les artistes se servent pour rendre hommage à d'autres artistes qu'ils admirent. Si c'est un thème qui vous parle, si vous aimez les chansons qui parlent de chanteurs, alors appelez le standard dès maintenant. Sadika vous attend au 0810 055 056 0810 055 056. Le cadeau Blind Test ce soir, c'est la version magnifique et vinyle du tout nouvel album de Dominique. Ah, il sort aujourd'hui, il s'appelle Spirale.

Mike a invité de Décibel. C'est son nouvel album, son 15e. Mon Dieu, Spirale, on en parle avec lui tout à l'heure. Pour démarrer l'émission et avant notre coup de cœur du jour, une voix féminine incroyable, celle de Anaïs Rosso, je vous donne de bonnes nouvelles de Michel Fugain, 84 ans, dont 60 ans de carrière. Parce que ouais, avant le Big Bazar dans les années 70, il bossait déjà. Michel Fugain, il était compositeur pour tout un tas d'artistes que vous connaissez, je pense, hein, genre dans les années 60, Michel Sardou, Hugo Frey, Marie Laforêt ou encore Dalida. Et puis évidemment, avec le Big Bazar, il prendra son envol. La bonne nouvelle autour de Michel Fugain, c'est qu'il repart en tournée, les amis. Nouveau spectacle, rétrospectif de ses 60 ans de carrière. Comme d'hab, il ne veut pas que ce soit juste des concerts. Hein. Lui assis sur un tabouret qui joue de la guitare et qui chante, ça va danser, ça va jouer la comédie, ça va être la fête, quoi. Allez, on la réécoute, celle-ci. La fête, en vous annonçant que Michel Fugain sera en concert prochainement à Rennes, au Havre, à Chalon-sur-Saône, à Lyon et à Paris, à Bobino, au mois de janvier.

0: Il commence pas mal ce vendredi soir, hein. Michel Fugain, checkez bien les dates de tournée. Il y a aussi énormément de concerts en 2027.
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0: Mon coup de cœur du jour s'appelle Anaïs Rosso. Elle sortira son premier EP mini-album dans deux semaines, le 23 octobre. Il va s'appeler Scandale au paradis. Anaïs Rosso, elle est autrice et compositrice, aussi interprète et surtout autodidacte. Elle a tout appris toute seule. Elle a son studio à Paris, en haut de la colline de Belleville. Avant, ce studio, c'était le cabinet d'une psychothérapeute. Alors imaginez les ondes qu'il y a dans ce studio, elle a enlevé les passions et la psy. À la place, elle a mis des guitares, des claviers, des basses. Et puis, elle raconte sa vie, évidemment, hein, comme souvent dans un premier projet artistique. La vie d'Anaïs Rosso, elle n'est pas banale. Son papa est mort quand elle avait 2 ans. Il était diamantaire. Il a été assassiné à Kinshasa. Et depuis, voilà, elle est quelque part, donc entre Paris et Kinshasa, entre ses souvenirs et puis sa vie de maintenant. Et c'est d'ailleurs une chanson qui parle de Kinshasa qu'on va écouter maintenant. Ça s'appelle Oyoki, mon appel. Et c'est Anaïs Rosso, très très grand coup de cœur pour cette jeune femme. Et donc je vous redonne le nom du premier EP, surveillez-le, hein, il sortira le 23 octobre. Scandale au paradis. Découvrez les amis grâce au label indépendant No Format. Madame Anaïs Rosso.

0: un coup de cœur pour Anaïs Rosseau, la chanson Oyoki, mon appel. Et Scandale au paradis, son premier EP sortira le 23 octobre sur le label No Format. A tout de suite les amis, il est 19h15 et Dominique A va arriver.
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2: La bonne nouvelle du jour, les amis, c'est la sortie du nouvel album de Dominique. Ah, son 15e album, mais il ne les fait pas. Bonsoir Dominique.
3: Bonsoir.
2: Comment ça va?
3: Bon, 15 ans, ça va. Hein.
2: Oui, c'est vrai. C'est ça, si on faisait un album par an, oui, vous pourriez être un petit gamin. Alors, c'est un album, quand on l'écoute, qui est plein de réminiscences, de souvenirs, d'enfance, d'adolescence. Et le point de départ de ce disque, donc qui s'appelle Spirale, c'est une promenade dans un jardin très particulier. Et comme c'est le point de départ du disque, c'est aussi la première chanson. Comme ça, on va se mettre dans l'ambiance. Ça s'appelle la roue du jardin Garnier.

0: votre enfance à Provins?
1: Ah bah vraiment, oui, là j'ai 4 ans même.
0: Ouais.
1: En fait, c'est un jardin public et j'ai été fasciné quand j'étais. Je le suis toujours d'ailleurs, à chaque fois que je vais dans à Provins, ça m'arrive encore parce que j'ai un ami là, qui est là-bas. Donc je retourne au jardin Garnier, il y a toujours cette aube, cette roue là, qui tourne de façon très curieuse parce que le filet d'eau qui l'a fait tourner est vraiment tout fin. Et quand j'étais gosse, je faisais le geste de la faire tourner. Et aujourd'hui, à 58 ans, quand je vais là-bas, je fais le geste. Et en fait, c'est le fait de faire ce geste-là qui m'a replongé qui a déclenché la chanson, en fait. Et elle s'est écrite dans ma tête.
0: Au moment où vous étiez dans ce jardin.
1: Au mesure que je marchais, que je déambulais dans la ville, ouais.
0: Ouais. Alors, vous allez même plus loin que réminiscence ou souvenir d'enfance. Vous parlez carrément d'épiphanie.
1: Ouais.
0: en fait, cette suite de souvenirs, en la regardant, donc, avec le recul, vous vous dites que c'est des petites épiphanies, certaines plus importantes que d'autres,
1: oui,
0: évidemment. C'est à ce point-là. Vous pensez que c'est des petits moments qui changent la vie?
1: Ouais, alors peut-être pas celle-là en particulier,
0: oui, celle-là, ouais,
1: mais plus d'autres chansons qui sont liées à des rencontres ou des retrouvailles avec des amis ou des rencontres avec des musiciens qui ont compté pour moi, enfin un musicien en particulier sur une chanson qui s'appelle Marc. Et puis des moments de jeunesse où la musique occupe une place centrale et on se rend compte de la place qu'elle occupe.
0: Ouais.
1: Et j'avais envie finalement d'être dans un rapport alors le mot bon est très très très, mais de bienveillance avec mon passé,
0: ouais,
1: avec ma jeunesse,
0: faire la paix un peu,
1: voilà,
0: avec l'enfant,
1: pas être dans un truc de régler des comptes avec quoi que ce soit,
0: ouais,
1: ou d'être dans un truc un peu doloriste par rapport au passé. Non, d'être plutôt dans une attitude de gratitude vis-à-vis de ce qui s'était passé, vis-à-vis des gens que j'avais côtoyés à ces périodes-là.
0: Alors après, quand on a grandi dans un lieu qui compte beaucoup pour soi, parfois on doit déménager. C'est une chanson qui m'a bouleversée, qui s'appelle Un jour j'ai disparu, puisque je vous raconte ma vie deux secondes, après vous me raconterez la vôtre. Mais moi j'ai passé mon enfance et mon adolescence à faire ça, c'est-à-dire à rester 3-4 ans dans une ville, à me faire des amis que je pensais
1: ça,
0: pour toujours,
1: affreux,
0: et puis à disparaître,
1: ouais,
0: parce que mon père était muté. Et c'est terrible parce que vous racontez dans cette chanson, mais très précisément en plus ce qui se passe pour ceux qui ont vécu ça, voilà, qui ont plus de 30 ans, parce qu'il n'y avait pas de téléphone portable, donc il fallait qu'on s'écrive des lettres.
1: Oui.
0: Et vous racontez ça dans cette chanson Un jour j'ai disparu.
2: Un jour j'ai disparu.
0: C'est fou cette chanson, folle.

0: avec ça, vous avez fait la paix avec ce déchirement. Alors, pour le coup, vous avez quitté Provins, mais vous êtes allé dans une autre ville qui a beaucoup, beaucoup, beaucoup compté pour vous. Oui. Et pour votre musique, c'est Nantes. Oui. Mais c'est encore une cicatrice?
1: Non, c'est pas une cicatrice. En fait, c'est le fait d'avoir retrouvé un ami après plus de 40 ans, un ami d'enfance. Et on s'est écrit. Alors là, c'était pas des lettres, c'était des mails. Hein. On s'écrivait et je lui ai posé la question tout simplement du pourquoi de notre silence mutuel et du sien en particulier, parce que je savais on avait des amis communs avec qui j'avais renoué contact depuis longtemps.
0: Ouais.
1: Je me disais mais comment ça se fait finalement qu'on a attendu autant de temps et qu'est-ce qui a fait que après mon départ patati patata et il m'a dit en fait d'une certaine façon on avait peut-être le sentiment que tu nous avais laissé tomber quoi. Et mais je lui dis mais attention ça Sébastien c'est un sujet de chanson. Ouais. Et là il m'a dit et puis on
0: s'offre. Allez. Et il y en a pas une, il y en a deux d'ailleurs.
1: Ben ouais, en fait il y a deux versions
0: sur ce thème là. Ouais, il y a deux versions.
1: Parce qu'en fait la deuxième finalement c'était la première. Mais elle me satisfaisait pas, donc j'en ai fait une autre. Et quand j'ai fait réécouter la première à mes camarades, ils m'ont dit, mais elle est bien celle-là aussi. Et en fait, j'avais jamais fait de diptyque sur le même thème. Et je me suis dit, comme le disque est long, eh ben, rallongeons-le encore un petit peu.
0: En tout cas, pour celles et ceux qui se disent, mais tous ces souvenirs d'enfance, ces moments de bascule, l'adolescence et tout, ça pourrait être un bouquin, un roman. Finalement, y revenir en 2012, qui était ce récit autobiographique de votre enfance à Provins. Mmh. Est-ce que c'était pas aussi une première graine de cet album Spirale?
1: Je sais pas. Enfin, c'est tellement, c'était pour moi tellement inconcevable au départ de mettre ma jeunesse en chanson que pour moi c'était vraiment refermer la porte justement
0: de ce
1: rapport au passé. Pour solde de tout compte, voilà, je fais un bouquin et puis on n'en parle plus.
0: Et puis vous êtes retourné dans le petit jardin.
1: Et puis je suis retourné dans le petit jardin. J'ai retrouvé des copains et puis voilà.
0: Mais il est très lumineux, ce Spirale. Il y a de l'amour aussi. On va écouter la love song apparaître sur le quai. Ah ouais, mais elle est drôlement réussie. Et là, on parle de lumière. Alors là, pour le coup, vous allez en avoir, les amis. C'est Dominique A. Apparaître sur le quai, donc. Et là, c'est une épiphanie.
1: Ah bah, on peut le dire. Là, c'est une apparition. C'est une femme qui apparaît sur un quai et tout s'éclaire.
0: Dominique A est l'invité de Décibels.

0: 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Alors Dominique, on a parlé des thèmes des chansons et vous avez tout de suite parlé de Marc. Alors Marc, ouais, c'est la réponse à la question « Faut-il rencontrer ses idoles ?» Votre réponse est oui.
1: Définitivement oui.
0: Bien sûr que oui. Donc Marc, c'est Marc Long, c'est ça?
1: Ouais, Marc Long, ouais. Ouais,
0: il était chanteur d'un groupe qui s'appelait The Opposition.
1: The Opposition,
0: que ouais, je ne connaissais pas.
1: Bah, vous n'êtes pas la seule.
0: Ouais, c'est ça, voilà. Mais quand vous étiez ado à Nantes, c'était votre héros, c'était votre groupe préféré?
1: Un de mes héros.
0: Ouais.
1: Il y avait quand même les plus gros trucs, genre les Cure, tout ça. Bon,
0: oui.
1: Mais c'était mes héros intimes.
0: C'est ça.
1: C'était les héros qu'on s'approprie parce que personne d'autre les connaît.
0: Et que vous écoutiez dans votre chambre en fermant les yeux, ce que vous dites
1: mais
0: dans
1: oui,
0: la chanson.
1: Oui, oui, oui. J'étais en pamoison. C'était très lyrique, c'était très. J'étais chargé de plein de trucs qui répondent à des angoisses adolescentes.
0: C'est ça, c'est tout ce qu'on veut écouter quand
1: voilà,
0: on est, quand
1: c'est
0: on
1: ça,
0: est ado.
1: C'est ça. Donc, non, moi j'adorais. Et leur premier album, qui s'appelle Breaking the Silence, je considère toujours que c'est un classique inconnu.
0: Et vous aviez quel âge?
1: J'avais 13-14 ans.
0: Voilà. Et on n'aime jamais 13... un truc aussi fort que ce qu'on aime
1: jusqu'à
0: quand
1: 17
0: on a
1: ans,
0: 14.
1: Il paraît.
0: Mais oui,
1: ouais,
0: mais oui, ça c'est logique. Donc, ce Marc, alors qui aujourd'hui est décédé, donc c'est une chanson hommage à lui.
1: Ouais.
0: Vous avez fini par le rencontrer, vous êtes monté sur scène une fois avec lui.
1: Ouais, on a fait, en fait, c'était une soirée, les rockers ont du cœur, vous voyez ce que c'est,
0: oui,
1: pour
0: Noël, pour les
1: Noël,
0: enfants qui n'ont pas de cadeaux.
1: Voilà, ouais, pour remettre des cadeaux à des enfants. Et une personne qui a une connaissance commune, qui était fan du groupe et qui savait que je l'étais aussi, le connaissait et il nous a mis en contact et Marc a aimé mes chansons. Et je suis arrivé, ce que raconte la chanson, vraiment littéralement. C'est-à-dire que je les ai retrouvés le matin avec son groupe dans un local de répétition à Nantes. Je suis arrivé avec ma guitare, ma pédale et puis un peu pas fier, quoi, les épaules
0: ouais,
1: un peu rentrées. J'ai branché le truc et ils ont commencé à jouer. Ils jouaient comme des

0: de beaux souvenirs sur Spirale, le nouvel album de Dominique. Ah, il est notre invité ce soir sur Ici et on continue à parler musique. On parlera guitare aussi, à tout de suite.
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2: Ce week-end, c'est l'Euro Bird Watch. Des points d'observation vous sont proposés pour observer les oiseaux sur la commune de Loyes, sur l'île de Ré. Une activité européenne qui est l'occasion également de parler de la migration des oiseaux. C'est en accès libre et c'est gratuit. Vous avez rendez-vous de 10h à 13h avec les animateurs de la LPO, avec la pointe de la LAS notamment. Ils seront équipés de longues vues, de jumelles. Vous pourrez profiter de la présence de nombreuses espèces et vous pourrez accéder également à la maison du Fier. Ça, ce sera entre 14h30 et 18h pour vous équiper ou visiter tout simplement l'espace muséographique qui sera gratuit pour l'occasion. On vous le rappelle, il y a un oiseau rare qui a été observé, le taquet Isabelle, qui a été découvert sur l'île de Ré, un oiseau qui vit généralement en Asie, en Afrique du Nord. Ce taquet Isabelle qui a été découvert par un ornithologue donc sur l'île de Ré à Saint-Clément-des-Baleines. Vous retrouvez d'ailleurs les photos sur ici.fr.
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0: Dominique A est de retour avec un 15e album. Quand vous avez sorti le premier, vous saviez que vous en aviez 15 sous la pédale, franchement?
3: Bah non, je savais rien du tout.
0: C'est vrai. Est-ce que vous espériez quelque chose?
3: Ah, j'étais déjà tellement heureux d'en sortir un. Je ne voyais vraiment pas plus loin de mon nez, qui est pourtant proéminent, mais je j'imaginais rien. Je me suis rendu compte, comme les gens avaient l'air d'aimer quand même un petit peu, il y a eu une réponse d'un public, même ouais. Si c'était un petit public, je me suis dit, je vais peut-être pouvoir en faire un deuxième. Et ça jusqu'au quatrième, en fait. Chaque fois, chaque album était le dernier. Et puis au bout du cinquième, il y a eu un déclic, je me suis dit, peut-être que je suis en train de faire ma vie avec la musique.
0: Bah oui.
3: Et donc, non, j'imaginais rien du tout. Et longtemps, je me suis dit, après avoir accepté le fait d'être, autorisé à faire de la musique sur un long temps, ouais. Je me suis dit, je vais en faire 7.
0: 7.
3: J'ai outrepassé le truc de, oui, je sais pas pourquoi 7.
0: Les 7 mercenaires.
3: Je sais pas, c'est le chiffre 7. Et puis voilà, on en a 8 de plus, donc
0: 15.
3: 15.
0: 15e album qui s'appelle Spirale. Et puis aussi, tout le boulot que vous avez fait pour Françoise Breu, Alain Bachung, Birkin, Balibar, Dao, Calo, Julien Clerc. Voilà, oui, c'est une carrière. On dirait, hein.
3: Bah, carrément.
0: Dominique A, le nouvel album donc qui s'appelle Spirale. On va écouter quelques notes encore. 39 rue Sainte-Croix. Là, c'est chouette parce que vous êtes avec un pote qui a des parents. Souvent, on a tous eu ça, des parents un peu pas comme les autres. Mmh. La mère un peu politique, le père un peu rocker, quoi.
3: Oui, c'est ça. Ouais. Et puis c'était vraiment là l'épiphanie encore. Hein. C'est, ouais. On est dans le jardin, il fait un temps splendide, et sa mère me regarde, mais elle me reconnaît pas vraiment. Et donc elle va me dire des choses qu'on dit pas forcément à des gens qu'on connaît bien.
0: Ouais.
3: Et on va pouvoir justement se décharger de choses un peu étranges ou de souvenirs. Et elle commence à me parler de la guerre, du fait qu'elle a assisté gamine à des exécutions. Et tout ça en me regardant avec des yeux fixes. Et c'était un drôle de moment. Et le soir, bon, ses parents étaient séparés. Toute autre ambiance, je me retrouve chez son père. Et là, on parle de musique.
0: Parce que le père, il a 8000 disques.
3: Voilà, il y a 8000 disques. Et il y en a partout. Il y en a partout. Et c'est un fan des Clash, notamment. Il a un classeur avec tous les disques pirates des concerts des Clash. Stabiloté. Ceux qu'il a, ceux qu'il a pas. Et finalement, tout est stabiloté.
0: C'est ce qui se passe au 39 rue Sainte-Croix.

Ça me permet de parler des guitares de ce disque, ouais. Parce qu'il est très rock. Ouais. Évidemment, plein de souvenirs d'enfance et d'adolescence. On est fin 80, début 90. Ouais. Donc ça a été hyper naturel.

0: vous, parce que vous êtes guitariste, mais, mais de vous reglisser dans ces sonorités-là.
1: Ça m'a pris du temps, hein, parce que pendant des années, je refusais de quasiment jouer de la guitare électrique, parce que je me disais, bon, bah, je fais toujours la même chose, ça n'évolue pas, c'est pas très intéressant. Donc je préférais confier l'aspect musical à des gens plus expérimentés. Et puis, chemin faisant, ça m'est revenu. En réécoutant aussi des disques de pop, de rock, j'ai senti cette envie, ce besoin. Et là encore ce matin, je suis allé dans un magasin de musique, j'ai acheté des pédales d'effet, j'en ai acheté 3.
0: Oh !
1: Avec mes droits d'auteur.
0: Bravo ! Merci la SACEM, merci pour l'argent.
1: Non mais ouais, il y avait le plaisir de jouer la guitare est vraiment revenu. C'est marrant parce que c'est exponentiel.
0: Ouais.
1: C'est-à-dire que je pourrais me dire, bon bah ça y est, non. Là, c'est
0: plus vous en jouez,
1: plus j'en joue, plus j'ai envie d'en jouer.
0: Oh, c'est le moment de vous parler de la tournée de Dominique. Ah, alors, les amis, dans toute la France, évidemment, en 2027, pour les Parisiens, vous avez rendez-vous avec Dominique A à la Cigale, le 24 mars prochain. Et je suis en train de chercher mes dates de concert, ça y est, je les ai.
1: On commence à la Sirène, à La Rochelle.
0: À La Rochelle, en février.
1: Voilà.
0: C'est ça. Et puis ensuite, toujours au mois de février, Lille, Hérouville-Saint-Clair, Rouen, Angers, Nantes, La Roche-sur-Yon. Ensuite, au mois de mars, Brest, Alençon, Grenoble, Clermont, Bordeaux et Mont-de-Marsan et Nice et Marseille et donc Paris, la Cigale. Et puis au mois d'avril, Reims, Metz, Jouer-les-Tours, Toulouse et Nîmes. Voilà pour un début de tournée sympathique, début 2027.
1: Dans des salles plutôt debout.
0: Ah.
1: Pas des théâtres.
0: Pas des
1: théâtres. Parce qu'en général, on faisait les théâtres beaucoup. Ouais. On va en faire. Hein.
0: Oui.
1: Puis j'aime bien ça, moi, les théâtres, j'aime bien aussi... Quand les gens sont assis, mais là, ils vont être obligés d'amener leur déambulateur.
0: C'est l'heure des choix cornéliens, Dominique. Ah, je vous demande de choisir un autre Dominique célèbre, Dominique Farrugia ou Dominique Nique de Sœur Sourire.
1: Sœur Sourire, elle a fait trop de mal à tous les Dominiques de la planète. Hein. Donc,
0: c'est dur, hein.
1: Farrugia.
0: Farrugia des nuls, ok. Carlos ou Chantal Goya?
1: Bah, une affection pour Carlos, parce que c'est mon premier concert.
0: Oui, c'est vrai, c'est
1: le premier.
0: Fan.
1: Oh, j'étais pas fan, mais c'est le premier.
0: C'était le premier.
1: C'est le premier concert que j'ai vu. C'était un podium sur une place. Hein. J'avais pas payé ma place. C'était gratuit.
0: Mais c'était bien.
1: Bah, j'adorais.
0: Vous étiez content.
1: Bah, j'ai voulu faire ça. Suite à ça.
0: Qu'est-ce que c'est le pire, tiens, dans la vie? Déménager, on en parlait tout à l'heure, ou se faire larguer? Ça, on n'en a pas parlé.
1: Bah, quand même, y a pas photo, non?
0: Ah bah je sais pas, c'est stressant de faire des cartons. Hein. Dans les deux cas, en plus, on peut faire des cartons.
1: Bah c'est ça, hein. Donc on y perd sur les deux tableaux, donc je préfère déménager.
0: Ok, ça marche. En avion, est-ce que vous acceptez de mettre votre guitare préférée dans la soute?
1: Ben oui, parce que je suis veule.
0: Imaginez, à partir d'aujourd'hui, vous pouvez écouter la musique que dans une seule langue. Vous choisissez laquelle?
1: Français.
0: C'est quoi votre chanson de choix au karaoké?
1: Careless Whispers.
0: Oh waouh!
1: Je dis ça comme ça. Hein.
0: C'est pas, ouais, mais c'est pas mal. Ah, c'est joli.
1: Non, mais je fais le saxophone, moi, dans ces cas-là.
0: Oui. Pour rendre service, on vous demande de remplacer la tête d'affiche d'un festival très sympa près de chez vous. Vous voulez bien les dépanner.
1: Ouais.
0: Vous préférez que ce soit un festival de reggae ou un festival de métal?
1: Métal,
0: ok.
1: Ouais.
0: Le génie d'Aladin vous propose un deal. Vous vous réveillez demain matin la tête pleine de cheveux. Mais vous êtes obligé de vous coiffer comme votre copain Philippe Catherine. Vous acceptez ou pas?
1: Ah, c'est cornélien, là. Écoutez, ouais, j'accepte quand même pour savoir retrouver cette sensation de passer sa main dans ses cheveux.
0: C'est ça. C'est bientôt Halloween, Dominique. Ah, c'est la soirée pour manger des bonbons ou regarder un film qui fait peur?
1: Manger des bonbons.
0: Et dans la chanson qui arrive, vous regardez un film qui fait peur, mais beaucoup trop jeune. Shining à 12 ans.
1: Ouais.
0: On vous a montré Shining quand vous aviez 12 ans.
1: Ah, on me l'a pas montré, je suis allé le voir. C'est encore plus problématique.
0: Ouais.
1: Mais en fait, à l'époque, il y avait à la télé, il y avait un truc qui passait. C'était il y avait pas beaucoup de chaînes. Hein. Et il y avait une rubrique. C'était ils diffusaient pendant une semaine des extraits d'un film chaque soir.
0: Ah, pour donner envie d'aller au cinéma.
1: Pour donner envie. Ouais. Et alors donc ils avaient jeté leur dévolu sur Shining de Kubrick. C'est quand même bizarre pour un public familial.
0: Oui.
1: Et ce qui est encore plus étrange, c'est que j'ai eu envie d'aller le voir. Et donc je suis allé à ma perte ce jour-là. puisque en fait, en plus, je crois que c'était interdit au moins de 13 ans, mais bon, comme la salle n'était pas pleine, je pense que à la caisse, ils se sont dit, ça fera toujours une place de plus. Et franchement, ça a été, c'est un film qui m'a traumatisé.
0: Un trauma.
1: On a tous ça. Hein. Les gens me disent, ah ben moi c'est Les Dents de la Mer, ah ben moi c'est L'Exorciste, ah ben moi c'est Carrie. Donc voilà, moi c'est Shining.
0: Eh ben voilà, lui c'est Shining. Un trauma évident, mais qui fait une très bonne chanson. Shining à 12 ans, c'est sur Spirale, le nouvel album de Dominique A.

les enfants voient pire avant d'avoir 12 ans. Ils ont Shining dans la poche et mille trucs encore plus flippants. Plus besoin, quand on est parent, de les préparer à tout ça. De leur payer le cinéma pour qu'ils voient Shining à 12 ans.

0: avec un riff de film d'horreur.
1: En fait, je me suis réveillé. Je me suis réveillé avec ça dans la tête un jour. La chanson est née comme ça, c'est qu'un matin je me suis réveillé avec ce riff dans la tête.
0: Et peut-être parce qu'en fait vous aviez cauchemardé Shining toute la nuit.
1: Je sais pas, mais du coup en une heure le morceau était écrit.
0: Shining à 12 ans, c'est sur Spiral, l'album de Dominique. Ah, alors on a beaucoup dit que c'était un disque qui parlait de vos souvenirs d'enfance, d'adolescence, de vos épiphanies pleines de lumière et d'amour. Mais c'est pas non plus un album déconnecté de la réalité, notamment une chanson qui s'appelle Le sang et la boue, qui parle de la tragédie des chercheurs de Coltan. Le sang et la boue, c'est un documentaire.
1: Oui,
0: c'est Coltan, excusez-moi. La chanson s'appelle Coltan, voilà. Pardon. Et elle m'a fait penser.
1: Ah oui, je vois ce que vous voulez dire parce qu'on en a parlé aussi.
0: Voilà, Le sang et la boue, c'est un documentaire qui parle des enfants qui vont chercher justement du coltan
1: RDC. Ben en fait, ils vont le coltan, c'est un minerai très très rare qui est utilisé pour les appareils numériques, pour nos portables, pour nos. Et en fait, pour l'extraire, c'est des boyaux de mine très très étroits. Et seuls des gamins peuvent y accéder.
0: Voilà.
1: Donc voilà, c'est une chanson qui se veut pas moraliste, mais qui est un peu une chanson d'information pour moi.
0: Oui, c'est ça. Dire aux gens pour qu'on envoie des émojis et qu'on s'indigne sur les réseaux.
1: Voilà.
0: On envoie des petits.
1: C'est-à-dire que c'est le prix de nos addictions en fait aussi.
0: Ouais, et
1: c'est bien de le savoir. Enfin, moi quand je l'ai appris, j'étais édifié et puis j'ai l'impression que via cette chanson, j'ai un copain qui m'a envoyé un message. Il écoutait le disque, il me dit. Je regarde mon téléphone vraiment différemment depuis que je connais ce morceau.
0: Coltan, il s'appelle. Et puis, il y a bromure aussi.
1: Ouais,
0: le bromure, qui est cette substance qu'on servait aux soldats pendant la Première Guerre mondiale pour réduire un peu leur libido.
1: Ouais.
0: Et vous conseillez d'envoyer ça à quelques dictateurs choisis de notre belle planète.
1: Voilà, dictateurs ou soi-disant démocrates.
0: Hein, oui, voilà.
1: Il y en a certains.
0: Oui,
1: on ne sait plus trop.
0: On ne sait plus trop, mais enfin, voilà, vous pensez que peut-être que s'ils calmaient leurs problèmes de caquettes, ça irait mieux.
1: Ça pourrait faire du bien à tout le monde.
0: C'est ça. Donc voilà, c'est un album qui va vous faire voyager dans le temps, dans l'espace et aussi dans votre tête. Spirale et vivement la tournée l'année prochaine, Dominique. Ah, merci beaucoup.
1: Merci à vous.
0: De nous voir. À la prochaine.
1: À la prochaine.
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Dame de Carreau incarne une pop française électro-lumineuse et sincère. Elle invite à un voyage intérieur porté par le titre « Mon monde à moi », comme un hymne à la reconnexion à soi.

0: mon monde à moi, Dame de Carreau. Un coup de cœur, ici même.
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2: Et merci de nous avoir choisis pour passer votre vendredi soir. On est votre petit rancard dans Décibel. C'est l'heure du blind test. On va jouer avec des chansons grâce auxquelles les artistes peuvent rendre hommage à d'autres artistes qu'ils admirent. Et à gagner ce soir, c'est le nouvel album de Dominique A qui est canon, qui s'appelle Spirale et que vous allez pouvoir recevoir en plus en version vinyle. Nos deux gagnants du soir, c'est Eric et Christine. Bonsoir à tous les deux.
3: Bonsoir.
4: Bonsoir.
2: Bonsoir, merci d'être là avec nous en ce vendredi. Vous n'aviez pas de rancard ? C'était nous ou rien ? J'adore. Christine et Eric, je suis ravie de vous offrir cet album. J'espère que vous avez ce qu'il faut pour écouter des vinyles ou pas ?
4: Ah, moi j'ai tout ce qu'il faut.
2: Ah, parfait. Eric est équipé. Et chez Christine ?
3: Non, pas vraiment.
2: Ah mince.
3: Pas vraiment. Mince. C'est pas grave, non, c'est pas grave.
2: C'est vrai. Sinon, on peut fouiller pour essayer de voir si on peut trouver un CD, hein, Christine.
3: Non, le vinyle, c'est bien.
2: Le vinyle, c'est plus joli. Ça oui, marche.
3: C'est bien.
2: Alors, on fait comme ça. Christine et Eric, je vais donc vous passer trois chansons. Et il va falloir retrouver le plus rapidement possible le nom de l'interprète de cette chanson. D'accord. Et bien donner votre prénom avant de donner la réponse. OK?
4: D'accord.
2: Ouais, c'est pas pour vérifier si vous connaissez bien votre prénom, c'est juste pour que ça fait l'effet du buzzer, quoi. Vous voyez qu'à la télé, on appuie sur un buzzer, à la radio, on dit son prénom. Alors là, je m'entends en double.
3: Oh, je m'entends.
2: Donc il y a quelqu'un qui a peut-être allumé. Qu'est-ce que j'ai une belle voix. Bonsoir. Oh là là, j'adore. Non, il y a quelqu'un qui a dû se mettre en haut-parleur.
3: Ah non, pas moi.
2: Non.
3: Je vais regarder. Non.
2: C'est pas Christine, c'est pas Eric. Non. Bon, bah écoutez, c'est pas grave, hein, de toute façon.
4: Ah non, moi je veux pas de haut-parleur du tout. Non,
2: ok, alors voilà la première chanson, c'est pas grave. Dites-moi qui chante ça.
4: Eric.
2: Henri
4: Salvador.
2: Non.
3: Non.
2: Mais ils ont été contemporains, hein.

0: Armstrong qui est mis à l'honneur dans cette chanson de Claude Nougaro, qui était grand fan.
1: D'accord.
0: On continue. Alors là, c'est la chanson dans laquelle un artiste a mis tous les groupes qu'il aime.
1: Eric.
0: Eric.
1: Laurent Voulzy.
0: Oui, bravo.

0: Beatles, les Beach Boys, les radios, tout le monde chante dans Rock Collection de Laurent Voulzy. Bien joué, Eric. Christine, alors on l'avait pas Rock Collection?
1: Non, je suis beaucoup plus lente. Je vais à la détente.
0: Alors c'est le truc qui est très injuste avec le blind test, c'est que non seulement il faut avoir une bonne mémoire, mais en plus il faut être très rapide. Ça c'est vrai que c'est quand même ennuyeux. Allez, voici une dernière chanson, un artiste américain qui rend hommage à un autre artiste américain.
1: Eric. Stevie Wonder.
0: Bravo. Il rend hommage à Duke Ellington dans sa chanson Sir Duke. C'est un sans faute pour Eric, mais aussi un sans faute pour Christine, parce que je sens bien que si on lui avait laissé un petit peu de temps, Christine, si on l'avait laissé tranquille, elle aurait tout trouvé aussi.
1: J'en aurais trouvé peut-être un ou deux.
0: Eh ben voilà. De toute façon, c'est l'avantage du blind test. Vous jouez, vous gagnez. Je vous envoie à chacun un album de Dominique A. Je vous embrasse bien fort. Et je vous propose, pour terminer sur la même thématique, une chanson chantée par France Gall, écrite par Michel Berger, en hommage à Ella Fitzgerald. Ella, Ella. C'est sur l'album Babacar en 1987.

0: sublime hommage à Ella Fitzgerald. France Gall était dans Décibel.
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0: La chanson anniversaire pour terminer l'émission aujourd'hui, c'est l'anniversaire de la mort de Jacques Brel. Jacques Brel nous avait quittés un 9 octobre en 1978. Il y a donc 48 ans. Alors, quelle chanson écouter pour rendre hommage à Jacques Brel? On parlait de lui en début de semaine avec Icar qui lui consacre un album hommage. Il y en a plein. Et elles sont toutes folles. Je me suis dit que celle où il rappe plus vite qu'Eminem, on l'écoutait pas assez souvent. La valse à mille temps, Jacques Brel, à toute berzingue,

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0: ressemble à Eminem, c'était Jacques Brel et sa valse à mille temps. Mon Dieu, mais quel Himalaya! Merci d'avoir écouté Décibel, les amis. Je vous souhaite un excellent week-end. On ne vous abandonne pas, hein. On sera là demain avec les chansons préférées d'une des femmes les plus drôles de France, à savoir Chantal Latsou. Et puis on sera là dimanche aussi à 19h avec les chansons préférées des auditrices et des auditeurs. Merci à l'équipe de Décibel. Il y avait Elorie Roussillon, Julien Moulet, Sadika Raoult, Iris Guitoni, Thomas Demol et Mélodie Chaïb. À suivre, c'est Éric Bastien.
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0: J'ai failli oublier de vous donner l'heure. Il est 20h, bisous!
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4: Bonsoir à tous et bienvenue une fois encore ce soir sur ICI. Je voudrais saluer les 44 stations du réseau ICI qui nous permettent chaque soir, d'ailleurs à travers des reportages, de mettre en avant vos initiatives positives. Ce soir, encore un tour de France, on ira du côté de Nantes, face au château de Clisson, pour découvrir un jardin extraordinaire. Nous irons aussi à La Rochelle pour découvrir cette fois une entreprise qui nous aide à nous protéger des virus et des bactéries. Alors que l'automne vient juste d'arriver, c'est plutôt pas mal. Enfin, nous irons faire du sport pour ceux qui aiment en Nouvelle-Aquitaine. Ce tour de France est aussi des paysages, des villes, des régions et un ancrage lié à nos territoires. Et ce, grâce au parcours singulier d'un invité. Ce soir, je reçois un journaliste, un écrivain, une figure incontournable du paysage médiatique français. Depuis près de 40 ans, il a travaillé au Nouvel Observateur, Marianne, Le Point, rédacteur en chef, éditorialiste, notamment au Journal du Dimanche. C'est aussi une voix, vous l'avez entendu sur Europe 1, sur RTL. Il a présenté durant 8 ans la revue de presse de la matinale de France Inter. Il est aussi auteur de plusieurs livres, passionné de sport, journaliste. Sportive d'ailleurs, à l'origine. Aujourd'hui, il poursuit son travail d'écrivain avec son nouveau livre « Mes mains pleines de sang » publié chez Grasset, paru fin septembre, dont nous parlerons à la fin de l'émission. Je reçois Claude Askolovitch. Bonsoir Claude.
5: Bonsoir.
4: Vous avez l'air surpris de ce que je dis.
5: Non, je regardais, le temps a passé vite. À l'intérieur de chaque homme de bientôt 64 ans, c'est moi, il y a un type de 30 ans qui se demande ce qui lui est arrivé. Je crois que c'est de Groucho Marx en réalité.
4: C'est vrai que
5: toujours vous avez... sur Inter, allez, vendredi matin.
4: Ouais, mais bien sûr, oui, je parlais de la revue de presse évidemment que vous avez fait pendant 8 ans, effectivement tous les jours, ça c'était dans la matinale. Alors on va parler de tout ça, on parlera de ce livre, vous intéressez à l'identité juive, à votre attachement à Israël face à la guerre de Gaza, on en parlera avant 21h. Mais ce soir, on va retracer ce parcours à travers les lieux qui vous ont façonné. Il n'y a pas que Paris dans la vie, sauf que Paris, bah, c'est votre premier point d'ancrage, puis c'est un point d'ancrage très important parce que vous y êtes né, hein, Claude, très clairement.
5: Absolument, dans une petite clinique du 17e arrondissement. La clinique n'existe plus.
4: Oui, ça n'existe plus.
5: Pas hein. Loin du square des Batignolles où Barbara s'est promenée, pas loin de l'église Sainte-Marie des Batignolles où plein de copains à moi faisaient leur première communion, pas loin de l'école de la rue Le Mercier. Je suis un gosse du 17e qui, en grandissant, est devenu un jeune homme puis un vieux monsieur du 18e.
4: Vous avez des souvenirs précis de l'endroit où vous viviez, je crois que c'était, alors en termes d'étage, je ne sais plus si c'était 4e étage, porte droite ou 2e étage. Vous vous souvenez exactement de l'endroit où vous avez passé cette
5: 99 rue Legendre, 4e étage droite. Un 3 pièces. On a bougé après dans le quartier des Batignolles où ma maman vit toujours. Mais oui, c'est l'endroit, c'est le premier endroit qui a énormément changé. Qui était un quartier populaire, qui est un quartier boboisé, comme on dit. Tu le vois, la texture des restaurants, au parfum. Voilà, ça bouge. Paris coûte plus cher, Paris a changé. Paris s'améliore parfois.
4: Heureusement.
5: Ce qu'ils ont fabriqué avec ce qui aurait dû être le village olympique des Jeux de 2012, si Paris les avait eus, c'est absolument magnifique. Hein. Le cinéma, les 7 Batignolles, vraiment Yvette, donc je m'y rends. Le point d'ancrage du Cinoche, c'est le Veplaire, c'est le cinéma des cinéastes après. Il y a la brasserie Veplaire qui est en travaux actuellement, mais où commence le voyage au bout de la nuit de Céline. C'est, voilà. Est-ce qu'ils garderont les trucs? Voilà, donc c'est vrai que ce sont mes premiers paysages, c'est ce quartier-là.
4: On va le faire en musique avec Barbara. Vous venez de l'évoquer, le square des Batignolles. Et je crois que vous ne connaissez pas beaucoup cette chanson, Perlimpinpin. C'est là qu'elle le chante, écoutez.
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4: Elle est née ici, 6 rue Brochamp, pas loin.
5: Bingo. Sur le Brochamp, c'est à 2 pas du square, absolument. Il y a un restaurant italien très bon qui fait le coin en face du square, mais qui est blindé.
4: Je ne peux pas parler de bouffe avec vous, Claude. Je ne sais pas pourquoi.
5: Mais... Square des Batignolles, il y a un manège. Je suis allé sur ce manège. Alors, mes enfants sont allés sur ce manège. Mes petits-enfants sont allés sur ce manège. Il y a encore pas une maquette, mais tu vois, une carrosserie à l'échelle d'une 4 chevaux. Enfin, c'est te dire l'âge du manège. Il tient encore debout, il tourne. Il n'y a plus en revanche les petites voitures à pédales avec des chevaux dessus de mon enfance. Mais il y a toujours le chemin de fer le square des Batignolles. Le chemin de fer qui de Saint-Lazare va jusque vers la Normandie, Patrick Maupassant.
4: Alors on parle de la Normandie parce que ça aussi c'est une destination importante. On entend une cour d'école, Claude Askolovitch. L'école est rue Le Mercier, c'est ça?
5: Oui, l'école de la rue Le Mercier, absolument. Monsieur Roure, Monsieur Vigreux, mon instituteur de CM2. Voilà, c'était des messieurs. Non, Madame Séranim, mon instituteur de qui m'a appris à lire en CP. Oui, bien sûr. On avait encore des blouses au début. Je dois avoir des photos de moi. On était en blouse. Ça nous rajeunit pas. Donc il y avait encore des porte-plumes. Il y avait des plumes. Tu t'en foutais partout. T'en avais sur les doigts. T'avais encore des poulebots, même si poulebots c'est Montmartre. T'avais encore des gosses qui vadrouillaient dans la rue. Libres enfants de Paris, tu sais, ce que tu vois dans les nouvelles de Marcel Aimé, tout ça. On était encore comme ça, même si ma mère me surcouvait pour 10 000 raisons. Sa pathologie propre, le passé de la famille, ma pusillanimité, j'étais un gosse dans les joues de sa mère. Et donc elle allait me chercher à l'école, elle m'amenait chez le coiffeur, les copains se foutaient de ma gueule. Ce qui veut dire que les copains étaient dans la rue pour me voir, me faire couper les tifs, au coin de la rue des Moines, où habitait mon tonton au-dessus d'une boulangerie.
4: Voilà. Alors, justement, la rue des
5: tout
4: Moines,
5: l'immeuble embaumait.
4: C'est des odeurs olfactives qui vont rien de ça, Claude.
5: L'odeur de la boulangerie. Ah oui, c'est une saturation. L'odeur de la boulangerie dans l'escalier. De la rue des Moines où habitait mon tonton. On était une famille des Batignolles.
4: Et puis c'est aussi cette balade qui vous conduisait à Place des Vosges, vous alliez à la synagogue.
5: Alors c'est ça
4: qui est pour Kippour, ça.
5: C'est ça qui est amusant, intéressant. On a tous des choses. On est une famille des Batignolles, on est une famille française au possible. Mon père rêvait de devenir Balzac, il écrit des bouquins. Et en même temps, on est juif, avec ce que ça implique. Mon père caché pendant la guerre, ma mère déportée, rescapée, miraculée. C'est une autre histoire. Et donc on est cela aussi. Et donc effectivement, il y a un rite des habitudes chez les juifs. Avant la fête de Kippour, fête solennelle, tu inscris sur le livre de la vie, de la mort, tu te repens et tu pardonnes à ceux qui t'ont avancé, sauf Roger Hanin, dans le grand pardon. Et donc on va au cimetière, visiter les morts le dimanche à Kippour. Nous, c'est Bagneux, où j'ai beaucoup de famille à Bagneux. Ouais. Et un très joli cimetière, donc c'est loin, donc tu y allais, tu poses des cailloux. Et le jour de Kippour, famille totalement laïque, pas ma mère, mais en gros famille totalement laïque, tu ne travailles pas, donc on allait à pied jusqu'à la place des Vosges, au square Louis XIII, où se trouve une des plus vieilles synagogues de Paris, à côté de la maison de Victor Hugo.
4: Exactement.
5: Qui a été la synagogue, on va dire, olfactive et mémorielle de la famille, où on prononce les noms des gens qui sont disparus, dont le nom à l'époque de mon grand-père, puis de ma grand-mère, aujourd'hui de mon père, de mon épouse qui est décédée, ça fait du monde. Et épouse première du nom, Valérie, qui est décédée. Et donc, c'était un lieu que j'ai poursuivi, et une promenade à pied avec l'étrangeté de faire ça alors qu'autour, Paris, ma ville, continuait d'exister normalement.
4: Exactement.
5: C'est pas du tout hostile, c'est une sensation d'étrangeté, d'être
4: Claude,
5: deux choses à la fois.
4: Askolovitch, je sens qu'il va falloir qu'on fasse plusieurs émissions, mais qu'est-ce que vous décrivez bien votre Paris? On va pas rester qu'à Paris, parce qu'il n'y a pas que Paris dans la vie. Dans un instant, on va aller en Normandie, on va aller en Bretagne, on va aller dans le sud de la France, on va aller dans ces lieux qui vous ont construit aussi. Merci encore une fois d'être notre invité. Vous savez qu'on se balade dans cette émission, Claude, et il est temps d'écouter la revue des merveilles. Elle est signée Benoît Prospero. Il nous emmène dans un coin de France découvrir un jardin et potager merveilleux.
7: C'est un jardin extraordinaire. Il y a des canards qui parlent anglais.
8: Alors non, ici il n'y a pas de canards qui parlent anglais, mais c'est vrai que nous sommes dans un jardin merveilleux, il faut le dire. Nous sommes en Loire-Atlantique, à côté de Nantes, face au château de Clisson. Bienvenue avec ici Loire-Océan dans le jardin des Cordeliers, qui est géré par l'association Jardiner Nature. Et donc, qu'est-ce qu'il a de si extraordinaire ce jardin? Eh bien, il est bio, sans pesticides, il respecte le naturel et il est pédagogique. Et la première chose qu'explique Eric Betchard, le président de l'association, c'est qu'au départ, à la place du potager, il devait y avoir quoi? Un parking. Et puis la ville s'est dit que...
9: Peut-être qu'en attendant le projet de parking, on pouvait en faire quelque chose de partagé.
8: Et c'est comme ça que c'est devenu une zone nature dans laquelle on jardine de manière très très respectueuse du vivant. C'est-à-dire de manière normale, à savoir bio, sans pesticides, donc tout en faisant attention à l'eau par exemple.
9: Faut pas tout arroser, sachant qu'on a une quantité limitée d'eau. Mais finalement, on a tous globalement une quantité limitée d'eau sur la planète.
8: Ah ben voilà, et donc au-delà de ça, l'idée principale de ce jardin potager pédagogique, c'est d'apprendre, évidemment. Avec qui?
9: Alors, nous avons une formatrice professionnelle qui, elle, est maraîchère, qui va nous enseigner la technique pour les plantes.
8: Alors l'enseignement, il est plutôt théorique, plutôt pratique?
9: Non, c'est roots, hein, c'est les pieds dans la terre, c'est les mains dans la terre. D'abord, ça discute, on fait le point. Comment ça se passe dans votre jardin? Comment ça se passe chez vous?
8: Ah oui, parce que l'idée de ce jardin pédagogique, c'est donc d'apprendre à jardiner et aussi venir chercher des conseils personnalisés, c'est-à-dire pour son jardin, à soi, chez soi. Pourquoi?
9: Tous les jardins sont différents. Donc il y a aussi ça qui est important, c'est d'apprendre la spécificité de chacun pour donner les clés.
8: Et donc, au final, est-ce que ça marche et en combien de temps on devient, disons, autonome?
9: Alors, en général, ça se fait sur 2 ans. D'un coup, la deuxième année, vous avez compris avec votre expérience de votre jardin ce qu'allait fonctionner au mieux. Et donc, ça vous permet aussi d'orienter votre choix vis-à-vis de votre jardin. Parce que l'idée, c'est de faire votre jardin chez vous.
8: C'est d'apprendre à jardiner. Voilà, si ça peut inspirer certaines ville ou village, eh ben pourquoi pas. Et à ce sujet, tiens, est-ce que vous savez que mettre les mains dans la terre rend heureux? Pourquoi? Eh ben parce que pour notre cerveau, c'est une sorte de retour à la source. Et ça, c'est une merveille. Merci Éric Betchard, président de l'association Jardin et Nature à Clisson. Et merci ici Loire-Océan. Et
4: merci à vous Benoît Prosperou. Mettez les mains dans la terre, Claude Ascolovic.
10: Je suis pas doué. 2 ans. Dans les immédiatés qui sont les nôtres, je me projette 10 ans, je ne sais pas faire, pourtant je devrais savoir. On a montré qu'aux États-Unis, la montée de Trump était concomitante, corrélée à la disparition de la presse locale. Pendant des années, à la revue de presse de France Inter, je lisais la presse de province. Ce que vous faites, le boulot, ces histoires, si on ne se rappelle pas, par les radios ici, par la presse locale, par notre attention, qu'il y a dans la société française des gens qui construisent, qui enseignent, qui transmettent, qui font des jolies choses, qui donnent cette couleur chatoyante à la terre et non plus la couleur merdique que d'aucuns veulent lui apporter, alors on est perdu. Ce qu'on appelle l'actualité nationale, l'accélération des choses, la laideur du monde, est audacieusement et simplement démenti par ce genre de choses qu'il ne faut pas oublier.
4: Merci de mettre en avant justement ce qu'on vient d'écouter. On va continuer de le faire d'ici 20h avec Claude Ascolovic, votre invité. Il est sur ICI.
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4: Et elle est en tournée avec votre radio ICI. Véronique Sanson, ça a débuté il y a quelques jours la tournée. Elle sera demain samedi au Zénith de Saint-Étienne et dans quelques jours, le 15 octobre, au Zénith d'Orléans. La voici sur ICI.

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2: Avec votre invité, Claude Laskolovitch, qui est avec vous depuis 20h, journaliste, éditorialiste, écrivain de télévision, de presse écrite, de radio. Il se raconte ce soir sur son parcours, sur les lieux qui l'ont marqué. Lui qui est né à Paris, il a parlé d'un Paris absolument magnifique, le Paris de son enfance il y a quelques minutes. Le voyage continue. Je rappelle qu'il publie Mes mains pleines de sang chez Grasset, dont nous parlerons en fin d'émission sur ici. Enfance à Paris, Claude, on le disait, mais d'ailleurs va s'inviter dans votre vie assez tôt, je crois au moment de CM1, CM2, il y avait des, ça existe d'ailleurs encore aujourd'hui, des classes de montagne, des classes de mer, et pour vous, bah, c'était classe de mer, vous vous souvenez ?
3: Classe de mer, CM2, avec mon institut Monsieur Vigreux, à Primel-Trégastel, Palluin-Poilin de Morlaix, on fait de l'optimisme. Je découvre un, l'optimiste. Deux, l'existence des filles, parce que notre école de garçons était avec une école de filles.
2: Ouais.
3: Mais ce qui s'est passé à Primel-Trégastel reste à Primel-Trégastel. Et donc,
2: il y a des dossiers à ce moment-là?
3: Je crois pas. Mais, voilà. Donc c'était effectivement une échappée. Ce que l'école peut apporter à des petits gosses du bitume parisien. Non pas qu'on n'avait pas les moyens dans la famille d'aller en vacances.
2: Oui.
3: Mais là, waouh! Un mois sans les parents, 3 semaines, 4 semaines, je sais plus. Et pour moi, une expérience curieuse, parce que ma maman est une juive d'une famille pratiquante, donc mangeait cachère à la maison. Mon père s'en foutait complètement. Il avait sa poêle dans laquelle il faisait cuire son boudin. Moi, spontanément, j'étais dans les jupes de ma mère. Donc, on arrive à la classe de mère et on nous sert du jambon. C'est cool, j'ai jamais vu du jambon de ma vie, parce que je vous fais pas à la cantine. Et je me prépare à en manger avec mon copain Kochnek, que je salue, mais je doute qu'il m'entende aujourd'hui, qui lui était breton. Il disait, ça, c'est du jambon de Bretagne, c'est du bon jambon. Et à ce moment-là, mes deux autres copains, Cohen et Athias, me disent, putain, Claude,
2: bah non, tu peux pas.
3: On mange pas de jambon, on est feuge. On disait pas feuge à l'époque, on est juif. Et donc, j'ai dit, bah non, j'en mange pas. Et là, se crée une espèce de psychodrame où le gosse doux, discipliné, bon élève, docile que j'étais, se retrouve brusquement dans une contradiction. Mon instinct, M. Vigreux, ne comprend même pas ce qui m'arrive. Ouais. Les animateurs ne comprenaient pas. Et t'as une espèce, on aurait dit une nouvelle de Philippe Roth, c'est la résistance totalement parodique. Et donc, on est heureux, hein, y a aucun problème, personne nous embête. Mais, on fait de l'optimiste, on regarde les filles, on rigole, on chante des chansons, les copains.
2: Là, demain qu'on prend un train.
3: Hein, voilà, c'est demain qu'on prend le train. Les infirmières, espèce de vieille sorcière.
2: Voilà,
3: ces choses-là, tout est normal. Et en même temps, cette petite part de différence que je manifeste d'une manière que je ne manifesterai plus jamais à ce point-là, je ne mange pas de cochon. Et pardon, c'est bon. Dans le cochon, tout est bon. À condition qu'il soit bon. Et très fier, désemparé, et je ne sais pas quoi en faire. Il y a tous les animateurs que j'ai pu embêter, il y a tous mes ancêtres qui m'ont regardé avec bienveillance. Voilà, je les salue tous salicalement.
2: Bon, alors ça, c'est la Bretagne, c'est le Finistère. Vous avez évoqué la Normandie. C'est aussi une région qui compte parce que vous allez partir en vacances en Normandie. Et alors, en préparant cette émission, quand on vous a parlé de la Normandie, vous avez tout de suite pensé à cette chanson.
4: Alors, on regardait les bateaux, on suçait.
2: À quoi elles ressemblaient vos vacances à Houlgate, à Villers-sur-Mer?
3: Alors, il n'y avait pas que des glaces à l'eau, il y avait aussi une fois par an, à l'été, une pêche Melba dans un somptueux restaurant d'Houlgate.
2: Écoutez, Michel Jonas n'a pas fait une chanson sur la pêche Melba.
3: Mais effectivement, on se promenait là, tu avais les moules frites de mon père et plus tard de moi, mais au début, à maman, non, je ne mangeais pas de moules. C'est les grandes plages, au marché des plombes pour aller
2: se baigner, etc. Marais, hein,
3: les grandes marées, c'est merveilleux. Ok, le vrai souvenir, ça m'est venu de Normandie, c'est ça. C'est l'été 1974, dont je dois sortir de la sixième. Donc j'ai 11 ans, c'est la finale de la Coupe du Monde de football. D'un côté l'Allemagne qui joue à domicile, Beckenbauer, Müller, Seppmayer. De l'autre côté la Hollande de Cruyff, c'est ma Hollande. Pourquoi ? Parce que ma maman est née aux Pays-Bas. Donc moi qui avais les pieds carrés et un gros cul, j'étais racheté dans la cour de création parce que j'étais du pays de Cruyff. La Hollande va perdre 2-1 contre toute attente. On écoute ça dans le jardin de la maison que nous louons, qui était un étage dans une grande bâtisse qui avait été la commandant tour sous l'occupation à Villers-sur-Mer. Au sous-sol, qui avait encore les archives, les journaux intimes, des bouquins, les mémoires de Ludendorff, des pauvres soldats allemands qui montaient la garde en 44. Et donc nous, famille juive, 30 ans après, on est là, et moi je suis en train d'écouter le match sur une radio, donc je ne le vois pas, on perd, je pleure pendant des heures. Et là, t'as toutes les identités qui se jouent, du môme parisien qui va en vacances en Normandie, c'est là que ça se passe. Mon plus grand malheur de football, indépassable, indépassé, c'est là. L'identité hollandaise qui me vient de ma mère, parce qu'on allait passer des vacances là, la Hollande étant depuis le bon roi Louis, frère de Napoléon, une extension de la France, même si les Hollandais ne le savent pas. Et Et ce passé qui affleurait, cette curieuse maison au sous-sol de laquelle tu avais encore les archives des soldats du Troisième Reich. C'est bizarre. Et on regardait à l'époque, tu sais, le jour le plus long, c'est pas loin des plages du débarquement. Même si Villers, c'est pas le débarquement. C'est juste un peu au-dessus.
2: Mais voilà. Donc
3: mon souvenir absolu de Normandie, ce sont mes larmes pour une équipe de football hollandaise.
2: Claude Askolovic, vous partez aussi en Vendée. Voilà, ça fait aussi partie de la carte postale de votre vie. Vous avez des souvenirs du côté de Saint-Gilles-Croix-de-Vie, de Saint-Jean-de-Mont. Ce sont à nouveau des lieux qui vont compter à l'époque et qui comptent, on en parlera peut-être tout à l'heure, encore aujourd'hui, puisque vous passez vos vacances l'été du côté de l'Île-Dieu.
3: Du côté de l'Île-Dieu, je peux voir parfois les mollets poilus et néanmoins musclés de M. Retailleau qui se déguise en scout pour marcher sur son île. Je le croise sur la plage, donc voilà, c'est ainsi, on n'est pas responsable, ni lui ni moi.
2: Qu'est-ce que vous gardez comme mémoire de ces lieux quand vous étiez gamin en Vendée?
3: Vendée, je crois que j'ai dû apprendre à nager dans une rivière à Saint-Gilles-Croix-de-Vie, où l'eau était à 13 degrés. Aujourd'hui, c'est petite bière pour moi, je n'aime que l'eau froide, mais à l'époque, c'était impressionnant. C'est ça, c'est toujours les mêmes vacances, t'as des crêpes, t'as mon père qui écrit ses bouquins, ma mère qui les tape à la machine portative, t'as ma mère qui a appris à conduire, mon père en est bien incapable d'y arriver, donc elle conduit, ça fait partie de son émancipation. On parle des femmes des années 70 qui se bagarraient pour exister.
2: Mais il y avait une maison là-bas, parce que vous y allez tous les étés, donc...
3: On louait, on a eu une maison, mes parents et moi, parents ont acheté une maison de campagne dans l'Eure-et-Loire, pas loin de Chartres. Là, aujourd'hui, il y a une maison par ma compagne, qui est journaliste écrivaine, Nolwenn Leblevennec, qui est une maison à l'Île-Dieu. Pas tellement que je retrouve, je vais à l'Île-Dieu, mais à deux pas, il y a Noirmoutier, où je suis allé en vacances un été, parce que mon oncle avait épousé une dame adorable, elle-ci, qui était la fille du grand comédien Harry Bore, qui avait une maison sur l'île de Noirmoutier. Donc c'est des hasards. La Vendée, c'est l'Île-Dieu aujourd'hui, parce que mes enfants, les
2: c'est
3: petits,
2: la pointe du but.
3: Qui sont des grands, comment la pointe du but, absolument.
2: L'autre pointe, c'est la pointe des corbeaux, il me semble.
3: T'as la pointe des corbeaux, c'est là où tu vois, il y en a une, tu vois le soleil se coucher, le but.
2: Exactement.
3: T'as l'autre, tu vas à vélo tout le matin pour le soleil se lever.
2: C'est partie de votre vie, Claude.
3: La pointe des corbeaux, quand je fais du vélo à l'Île-Dieu, pour faire 100 bornes à l'Île-Dieu, faut faire plusieurs tours, et t'as l'impression quand Strava ou Komoot te rend la carte de ce que tu as fait, t'as l'impression d'être une espèce de petite fourmi qui s'est heurtée aux parois d'un bocal. C'est merveilleux, l'Île-Dieu. J'adore l'Île-Dieu, j'adore les gens, j'adore la gentillesse, j'adore la beauté. Il y a trop de monde l'été, donc là je parle comme un nilet. Mais comme je fais partie du trop de monde, qu'est-ce que tu veux que je te dise?
2: Dans un instant, on ira près de Chartres, vous venez d'évoquer, Claude. Parce que vos parents ont acheté une vieille bicoque, ils ont retapé, c'est en Eure-et-Loire, on va y aller dans un instant.
3: Rien du tout, ils étaient bien incapables de la retaper. On a attendu un dégât des eaux pour qu'elle...
2: On va en parler dans un instant. Ici, ça entreprend pour se protéger des virus et des bactéries. Après tout, c'est l'automne depuis quelques jours. Puis on n'a pas besoin d'attendre l'automne pour avoir des virus et des bactéries. On peut se laver les mains avec ce qu'on connaît tous particulièrement depuis le Covid, c'est le gel hydroalcoolique. Mais nous, on a une autre idée, peut-être plus sympa, plus originale, peut-être plus naturelle, avec Catherine Quicandon, qui nous présente quoi aujourd'hui, Catherine?
5: À La Rochelle, on a trouvé le moyen de se débarrasser des bactéries en quelques minutes.
6: You put on the water, you wash it, you rinse, you rinse.
5: Alors oui, pourquoi pas, mais on peut aussi utiliser Copri, une matière innovante inventée par Théo et Nathan Pasquier. Comment ça marche ? Explication de Nathan.
7: Alors nous, on est un fabricant de matières premières, donc faut avoir en tête que c'est une matière qui est souple, qui est biosourcée et recyclée et qui élimine les bactéries en moins de 3 minutes. Donc on vient travailler directement en fait avec les concepteurs. Aujourd'hui, l'hygiène, même s'il y a eu une prise de conscience, aujourd'hui c'est pas assez. On a encore un trop grand nombre de transmissions de maladies, notamment dans les entreprises, à travers les objets qu'on se passe et sur des produits notamment stratégiques qui sont des facteurs de transmission de bactéries et de virus.
5: Pour info, votre téléphone est plus sale que votre cuvette des toilettes. Les bactéries peuvent survivre 15 jours et seulement 5% des gens se lavent les mains correctement. Sachant cela, déjà, vous allez immédiatement vous relaver les mains.
8: Allez, ça prenez-vous de bon cœur.
5: Mais surtout, on se dit que les enseignements sanitaires du Covid n'ont pas tenu très longtemps. Maintenant que l'on connaît Copri, comment l'intégrer à son quotidien ? Actuellement, il existe des coques de téléphone que chacun peut se procurer sur le site copri-technologie.com, C-O-P-R-Y. Mais cette technologie brevetée et issue de matières biosourcées et recyclées peut aussi se décliner sous d'autres formes.
7: Aujourd'hui, on s'adapte à des poignées de porte, barres de maintien, où on vient directement travailler avec les concepteurs dans différents domaines, notamment quatre domaines de prédilection. Hein, c'est vraiment le transport, la santé, la restauration et au niveau du bâtiment. Nous, on travaille avec donc vraiment sur mesure. On s'adapte vraiment aux projets des entreprises.
5: Cette idée remonte à 2020. Théo veut créer une matière qui élimine les bactéries et les virus. Il pense au cuir, qui est naturellement antimicrobien. Mais la réalité a été plus compliquée. Il a fallu 4 ans de recherche et développement avant que Théo et Nathan puissent ouvrir leur entreprise en 2024 et commencer à développer des applications concrètes pour cette nouvelle matière. Matière fabriquée en France, bien sûr. Merci à Ici La Rochelle pour cette idée innovante. Ici, ça entreprend à La Rochelle avec Copri, une matière antimicrobienne qui nous protège des bactéries.
2: Merci beaucoup Catherine Kikandon. Claude Ascolovis, vous avez peur des bactéries ? Pas forcément.
3: Non, des microbes. Non, j'ai pas peur des bactéries.
2: T'es pas un obsédé comme moi du gel hydroalcoolique ?
3: Ah non, j'ai tort. Cet été, comme un con, je suis allé faire des courses au Super U de l'Île-Dieu avec des gros sacs de 20 kilos de chaque côté de mon gravel. Je me suis accroché dans une haie, je suis tombé, j'ai ouvert le bras. L'après-midi, je suis allé nager. On a dû mettre son antibiotique en urgence. C'est vous dire à quel point j'ignore l'existence des bactéries, mais elles me connaissent.
2: Claude Ascolovis est notre invité. On ira en Eure-et-Loire dans un instant. On parlera de sa passion du football également. On va évoquer tous les endroits où il a travaillé, dans la presse, à la télévision, à la radio. Et puis, on va continuer de se balader dans toute la France, sans oublier de parler de son livre, bien évidemment, puisqu'il est sorti il y a maintenant quelques jours, Mes mains pleines de sang, un titre fort dont nous parlerons avant 21h.
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2: Avec deux voix qui se sont associées, elles ont eu raison, Patrick Fiori et Marc Lavoine. C'est une nouveauté, ça s'appelle Occupé sur Ici.

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2: C'est un fougueux, c'est un passionné, vous l'entendez depuis 20 heures. Un ancien élève du lycée Chaptal à Paris, Paris là où il est né. Notre invité, journaliste de renom, éditorialiste, rédacteur en chef, écrivain, suivra ses études d'économie à l'université Paris-Dauphine avant d'entrer en 1983 au centre de formation de journaliste dont il sortira diplômé. C'est Claude Askolovitch qui est votre invité depuis 20 heures et qui nous offre ce soir un récit extrêmement fort et personnel, les mains pleines de sang, publié chez Grasset. On se balade pas mal hein, avec vous, Claude, et je disais, c'est vrai que c'est avec fou et avec passion pour parler de ces lieux, où vous y accordez peut-être encore un intérêt particulier. Par exemple, l'Eure-et-Loir, là où vos parents ont acheté une maison. Alors, il faut que je retrouve. Dites-moi le nom, où est-ce que c'était exactement? Comment ça s'appelait?
3: Le Guédelongrois.
2: 860 habitants, j'ai vérifié aujourd'hui.
3: C'est dans le canton d'Auneau, voilà.
2: Tout petit.
3: C'est dans la Beauce,
2: c'est la campagne.
3: Du maïs, t'as du blé, t'as tout ce que tu veux. J'y connais rien, je suis encore petit. C'est l'endroit où je commence à faire du vélo.
2: Ouais.
3: C'est l'endroit où je commence à faire du vélo. T'as une bonne côte pour sortir, puis après tu remontes sur Reconville. Après, en fonction de ton état de forme, et quand je grandis, c'est lycéen, je commence à rentrer de notre maison de campagne jusqu'à Paris à vélo. T'as 70, 80 bornes.
2: Ah ouais, c'est courageux quand même, c'est
3: oui,
2: pas rien.
3: Mais c'est bon. Oui, mais c'est bien. Parce que tu passes par la vallée de Chevreuse. Tu peux passer
2: beau.
3: En faisant la côte de Saint-Rémy. Quand on peut rentrer en passant par la côte des 17 tournants, qui est ce site particulier, que je ne connais aucun cycliste qui a réussi à compter vraiment 17 tournants dans cette côte. Elle s'appelle comme ça, mais il n'y a pas 17 tournants. Parfois 18, parfois 16. Ouais. On ne sait pas. Donc c'est l'endroit où je vais faire du vélo. C'est l'endroit où je vois des paysages. C'est l'endroit où il y a des odeurs qui sont différentes. C'était une vieille baraque qui devait être un relais de poste sous Napoléon et dans lequel, qu'est-ce qu'on fait l'été? On s'ennuie, ce qui est génial, on fait du vélo.
2: C'est bien d'apprendre à s'ennuyer.
3: On bouquine, on se met sur le mur pour lire, puis après les enfants grandissent, j'ai fêté les anniversaires de mes grands-enfants.
2: Vous l'avez gardée cette maison-là?
3: Elle est toujours là, absolument, elle est toujours là.
2: Elle vous appartient toujours?
3: Elle appartient à ma maman, mais
2: d'accord,
3: mon père n'est plus là, ma maman est là.
2: Bien sûr.
3: Et elle a été refaite parce qu'on a eu une catastrophe. C'est des maisons, vous savez, qui sont faites avec de la terre, machin, puis un jour, il y a un tuyau d'eau qui a pété, et là, elle a failli s'effondrer complètement, donc elle a été refaite, du coup, elle est plus moderne à l'intérieur. Mais l'aspect général est toujours là, l'allée remplie d'herbe, tu peux poser une table de ping-pong, les bécanes, le jardin, mes petits-enfants qui y vont maintenant, mes quatre enfants successivement, qui ont des souvenirs. Ouais, c'est un ancrage, l'Eure-et-Loir.
2: Alors Claude...
3: Et Chartres qui est une ville incroyable. C'est une banalité absolue, tous les pèlerins de la Pentecôte savent, et Peggy le disait mieux que moi, mais quand effectivement on est à vélo ou en bagnole, et qu'on voit de loin la cathédrale en avançant, c'est quelque chose, si on ne devient pas croyant, si on n'a pas disposition pour être croyant, on ne peut que le regretter, c'est sublime. Le juif de France que je suis est profondément amoureux de ces paysages et du fait qu'on voit la cathédrale de Chartres à l'horizon.
2: Ouais.
3: Et à l'intérieur, c'est incroyable.
2: Je fais quelques allers-retours entre votre enfance, votre adolescence, votre carrière. J'ai évoqué l'école de journalisme, vous avez fait des piges à Sciences et Vie Économie Mondiale, vous avez travaillé à RFO, vous avez rejoint le quotidien Le Matin de Paris. En 87, le quotidien Le Sport qui vient de se créer, d'ailleurs, je crois qu'un an plus tard, ça s'arrête. Je vous parle de ça parce que je voudrais qu'on parle de sport. Nous sommes à Saint-Ouen. Vous alliez à l'époque au Red Star Football Club avec papa?
3: Ouais, à l'époque c'était le seul club, on parle des années 70, le seul club parisien, même si c'était de Saint-Ouen, seul club parisien en première division. À l'époque, une culture communiste très très profonde, très ancrée, on y allait avec mon père. On votait pas PC, mon père était socialo, mais un des meilleurs potes de mon père était un militant communiste, il y allait parce que ça comptait vraiment. À l'époque, aujourd'hui, les jeunes supporters du Red Star, dont mon fils Théo, qui est comédien, qui écrit des pièces, qui écrit une pièce de théâtre sur le Red Star, qui sera jouée bientôt, publicité gratuite, mais c'est bien.
2: Tu places mon produit, ça fait jamais de mal.
3: Non, mais c'est une pièce.
2: Mais vous avez raison.
3: C'est important le théâtre.
2: Bien sûr.
3: Qui sera joué au théâtre des Bouffes du Nord, voilà. Et lui, il vit à Saint-Ouen. Mais à l'époque, on parlait pas, il y a un personnage qui s'appelle Rino de la Negra, qui était un joueur de foot, qui avait été résistant, qui fait partie des fusillés de l'occupation, on n'en parlait pas, juste c'était posé là. Le docteur Boer, la rue du docteur Boer, c'était un médecin juif, je crois, communiste en tout cas, fusillé par les nazis. Donc tout ceci imprègne l'histoire du Red Star aujourd'hui, club de résistance. Mais à l'époque, on ne savait pas. C'était juste du foot. Et un truc merveilleux à Boer, on ne disait pas Boer, on disait le stade.
2: Ouais.
3: Derrière les buts, le COP, c'était une butte en herbe. On s'assaillait à même la terre avec mon papa. Et le copain de mon papa qui s'appelait Paul. Et voilà. Donc c'était un football rustique. Après,
2: Il y a le Parc des Princes quand même.
3: On jouait pas les premiers rôles. Ouais, mais je suis resté à Star après, quand j'ai 15-16 ans.
2: Ah oui, non, c'est là où vous découvrez le PSG.
3: On va au PSG. J'ai des potes. Fabrice Gérard, salut les gars. On y

0: on va au PSG, ils sont très PSG, je reste Red Star. Je deviendrai vraiment PSG par mon fils Théo, exactement le jour autour de ses 9 ans, juste avant ses 9 ans, où il y a un PSG-OM, je suis au stade, et Paoletta marque un but de malade contre Barthez, c'est-à-dire qu'il entraîne Barthez en rusant hors, loin de son but, il se retourne et il fait une balle qui est en banane qui rentre dedans. Et là, mon fils m'appelle et dit « Je suis pour le PSG ». Et depuis, on est PSG. Alors, parce que dans la vie, tu es Ben ou t'es à bout.
1: Je vous fais mal, là. Pour le Parisien que vous êtes, pour vos enfants qui sont fans du PSG, je vous mets Jump, Van Halen, c'est l'OM. Et en même temps, je suis obligé d'en parler.
0: Il n'y a pas de sujet.
1: Marseille. Ah ouais, il y a des sujets quand même pour les supporters, vous allez voir, c'est pas un sujet.
0: Non, mais moi, il n'y a pas de sujet.
1: Pour vous, il n'y a pas de sujet.
0: Il n'y a pas de sujet.
1: Vous avez même dit, pardon Claude, alors moi, dans le stade Vélodrome, je suis à l'aise, c'est comme ma maison. Quoi.
0: Ah, j'adorais le stade Vél. Je trépote avec Basile Boli.
1: Vous allez faire son autobiographie.
0: J'ai écrit un bouquin avec lui, absolument, après qu'il ait marqué le but de la tête contre Milan.
1: D'ailleurs, je vous arrête, puisqu'on parle des lieux, vous alliez chez lui, c'était à Aubagne, il y a un côté un peu pagnol.
0: À Aubagne, on est chez Pagnol.
1: Et chez Boli aussi.
0: Et on était chez Basile, on était chez Baz, enfant de Côte d'Ivoire, etc., qui était comme chez lui à Marseille. Et en même temps, c'est un enfant de banlieue parisienne. Il était PSG quand il était petit, avant d'être auxerrois. On aurait pu parler d'Auxerre comme de Bélieu. Le stade de la Baie des Champs, c'est... J'adorais aller à Marseille, j'adorais l'ambiance, j'adorais le parfum, j'adore toujours. Récemment, j'ai montré à mes mômes, c'est l'année dernière, on est allé 3-4 jours à Marseille, parce qu'évidemment, ils sont PSG, donc l'OM, ce qui est une rivalité totalement débile. Les deux premiers grands joueurs de l'OM, de la légende, je parle des années 20, c'est Crut et Boyer, c'est deux parigots. Il y a toujours eu des liens, des allers-retours. Et puis après, entre Canal, Tapis, ça a été inventé, puis les gens sont tellement cons, puis tellement faciles, puis on joue. Mais en vrai, c'est pas vrai. En vrai, c'est pas vrai. Alors maintenant, c'est devenu vrai, hélas. Mais évidemment, Paris-SG, tout l'amour qu'on a pour toi, etc. Mmh. J'ai réappris tout cela. Mais j'adorais le parfum, l'odeur, les papinades, Basile, le peuple de Marseille. Voilà, évidemment que j'aimais ça.
1: Salut les Marseillais. Alors, pour comprendre les mécanismes aussi de votre construction, 83, vous êtes à Dauphine, je l'ai dit, donc là, je suis de retour à Paris, à l'université. Il y a un mouvement étudiant résolument d'actualité, d'ailleurs, avec ce qui se passe en ce moment. Et vous rendez compte, Claude Askolovic, que plutôt que de suivre le mouvement et d'aller faire grève avec eux, vous préférez le commenter ou pas le commenter, l'écrire. Et c'est ce que vous faites, et vous avez commencé à être lu dans les amphis. Par les étudiants.
0: J'avais un pote, je suis toujours, mais on se voit moins, il s'appelle Jacques Maire, son papa Edmond Maire était le patron de la CFDT, grand syndicat progressiste, etc. Jacques dirigeait PSA, pour un syndicalisme autogestionnaire, la branche jeune de la CFDT, et à un moment donné, je ne sais plus dans quel journal, je crois que c'est une nouvelle littéraire, je m'essayais un peu, ça me tentait, mon père était journaliste, je traînais dans les radios libres, les radios juives qui commençaient à exister, on est dans les premières années de Mitterrand. J'écris son portrait à Jacques, parce que c'était marrant. Le fils du patron de la CFDT qui dirige un syndicat. Et effectivement, il y a une espèce de plaisir de raconter les choses, de plaisir narcissique d'être lu dans l'amphi, qui fait que je décide qu'en fait, c'est ça ce que je veux faire, et je vais passer le concours pour entrer au CFJ l'été suivant.
1: La suite à suivre sur ici, avec Claude, l'art d'utiliser une Claude Askolovic qui est votre invité. Rien de mieux que le sport, puisqu'on parlait du vélo avec vous, pour tisser un lien et garder la forme, même après 50 ans, ce qui est aussi votre cas. La preuve avec un mondial de foot, ça va vous intéresser, Claude. Pas tout à fait comme les autres, en Nouvelle-Aquitaine, Robin Bernot, avec Alexandre Alvez.
2: En Dordogne, une compétition de foot s'est déroulée entre 8 équipes composé uniquement de femmes âgées de plus de 50 ans.
3: Moi, je pense que c'est une super initiative, déjà.
2: Des équipes venues des États-Unis, du Japon, d'Afrique du Sud, de Belgique et de France participaient à cette compétition. Et des supporters nombreux ont fait le déplacement pour voir les joueuses et les encourager, à l'image de Valérie. Valérie, elle est venue de Nîmes. 5 heures de route au total pour soutenir Christelle, sa belle-sœur qui joue avec l'équipe des Reines du foot. Alexandre Alves l'a rencontrée pour nous.
4: Nous, on est fanas, on adore le foot et puis là, la belle-sœur, des femmes de plus de 50 ans, il faut être là pour les encourager, là, c'est sûr. Là, il faut être derrière elles, il y a pas... à 100%. Dans la voiture, on ne l'a pas sortie, mais on a le drapeau, on a tout ce qu'il faut. Et dans le trajet de l'aller pour venir, on s'est entraîné pour chauffer la voie, hein. Il n'y a pas de souci. Hein. On est prêts, on est à fond, hein. Derrière les Reines du foot. Hein. Ah ben, on est là pour encourager la France, il faut qu'elle gagne. Hein. On ne va pas laisser la place aux USA, aux Japonaises. Non, non, même si c'est Calais, on va gagner. J'en crois pas, on n'en croit pas les yeux. Des Japonaises, des États-Unis, bon, Belgique, c'est plus près. Mais Afrique du Sud, mais franchement, à Calais, qui aurait dit un petit village de 350 habitants, c'est incroyable.
2: Une compétition de foot pour les femmes âgées de plus de 50 ans, ici en Dordogne, ça marche. Et vous, qu'en pensez-vous? Je suis allé échanger autour de ce sujet avec Laure.
3: Je pense que c'est très important de valoriser le sport des femmes d'une part, mais aussi le sport après un certain âge. Je pense que c'est extrêmement important de montrer aussi que ça peut être des lieux de sociabilité.
2: Mais alors, comment faire pour aller plus loin et peut-être même faire en sorte que ces initiatives se multiplient de plus en plus?
3: Alors, en parler plus, oui. Et puis, en fait, ces femmes dont vous me parlez, c'est aussi des rôles modèles, je pense. C'est des femmes qui, du coup, bah, grâce à vous, on va en entendre parler. Certaines femmes vont se dire que c'est possible, qu'elles peuvent faire du sport, qu'elles peuvent aller faire des tournois de foot en Dordogne ou ailleurs, j'espère. Et ces rôles modèles-là, ces femmes qui donnent l'exemple, je pense que c'est aussi une manière d'encourager les autres à se lancer.
2: C'est peut-être justement en multipliant ces rencontres, en ouvrant davantage les clubs et en faisant connaître ces initiatives que le football féminin pourra continuer à se jouer à tous les âges.
1: Merci Robin Bernot. Un reportage à retrouver en vidéo sur notre compte Instagram ici. Claude Ascolovitch est votre invité ce soir sur ICI. On le retrouve d'ici quelques minutes pour parler de son actualité et de son livre, Mes mains pleines de sang, publié chez Grasset.
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1: You're the sunshine of my life. C'est signé Stevie Wonder et c'est sur ICI, un pour vous ce soir.

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1: Vous l'avez entendu sur Europe 1, vous l'avez lu dans l'événement du jeudi. Marianne, le nouvel observateur où il sera grand reporter, notre invité Claude Haskolovitch, et surtout les fronts de presse éditorialistes au journal du dimanche. Vous l'entendez aussi sur France Inter. Il va rejoindre Le Point, Vanity Fair, iTélé, RTL, LCI, France 2, Bing Sport, Arte. Il y en a tellement. Et il est avec nous encore pour quelques minutes. On en profite sur Ici. Claude, on a beaucoup voyagé. On aurait pu parler de plein d'autres villes comme de Levallois-Perret où vous avez travaillé au Crédit Lyonnais. Ça faisait partie des premiers jobs. On pourrait parler de Strasbourg que vous avez découvert aussi et qui a un lien particulier.
2: Ou des supporters du Racing me saoulent au Picombière, aux grandes dames de ma fiancée Valérie, future femme, qui me découvre dans un coma éthylique. Alors ça, que c'est juste pour un week-end en amoureux.
1: Ouais,
2: ouais. Merci les supporters.
1: Ouais, je sais. On pourrait parler des Corbières aussi, des Pyrénées-Orientales, des endroits où vous avez fait du vélo parce que vous adorez faire du vélo. Il y a le Massif Central.
2: Si je meurs demain, un des vrais regrets de ma vie, indépendamment du fait que je quitte ma famille, c'est de pas avoir fait l'école du Tour de France. Suffisamment de col de Tour de France.
1: Vous avez fait le Mont Ventoux déjà?
2: J'ai fait le Ventoux, deux fois. Ouais. Mais bon, c'est un vrai foutu regret. De ne pas avoir fait plus. Ouais. C'est une des petites chances de ma retraite, si Dieu me prête la force.
1: Bon, c'est quoi cette histoire avec Narbonne?
2: Narbonne, c'est la ville de Valérie, celle qui m'avait trouvé sous au Picombière
1: à Strasbourg.
2: C'est là où s'est installée sa famille. Sa famille sont des Juifs d'Algérie et du Maroc. Et ils s'installent là, au bout du monde, pour eux, où ils créent, ils organisent la communauté juive. C'est une dizaine de familles, c'est personne. Et c'est la maison. C'est ma maison pendant des années. C'est encore la maison pour mes enfants parce que c'est le lieu de ma femme. Narbonne, c'est un lieu qui à la fois tellement français et tellement au bout de la France. Narbonne, c'est là que Léon Blum était élu député dans les années 20, quand Duclos l'avait battu à Paris, Léon Blum, leader socialiste. Narbonne, l'Aude, c'est le lieu de la révolte des vignerons. Salut à vous, bravos soldats du 17e. Narbonne, mais dit ce coin-là. C'est la France rouge, mais dans son essence même. Et Narbonne, c'est le lieu du judaïsme installé comme on veut. Narbonne, c'est le lieu où mon neveu, Gabriel Atlan, est à l'honneur, aux racines de Narbonne. Vous savez, il y avait un roman de Roger Icor qui racontait l'immigration juive, les Omélés, les familles Atlan et Amselem, c'est les noms de famille de mes beaux-parents, ont amené, finalement, en ce moment, un très bon rugbyman professionnel d'avenir. Et donc, c'est le lieu où je fais du vélo, où je touche les Corbières, où je touche le Minervois, où je m'essaye, parce que bon, t'es dans la belle famille, tu vas te balader aussi. Et donc, c'est un endroit fondamental, parce qu'il y a une énorme partie de mes identités. Cette identité juive très bizarre, très ancrée, très réelle, et en même temps une vie française au possible.
1: Alors justement, vous faites un lien extraordinaire avec ce récit que l'on peut découvrir dans celui que vous venez de publier chez Grasset, Mes mains pleines de sang. Il est fort déjà ce titre, Claude, Mes mains pleines de sang.
2: C'est une paraphrase du prophète Isaïe, adresse qu'il adresse au peuple du royaume antique de Juda pour dire qu'ils ont tellement offensé la morale, l'éternel, Dieu, etc., que les catastrophes vont arriver. C'est quelque chose que je ressens, je suis pas le seul, mais que je ressens de manière intime et très profonde depuis la catastrophique, l'horrible guerre de Gaza. Quelque chose qui est... Je parlais de mes identités multiples, j'ai l'impression que même le ton de ma voix a changé, les
1: c'est vrai. Parce que vous interrogez sur votre identité très clairement dans ce livre.
2: Je m'interroge sur ce qu'il en reste. Je suis français. Je sais que dans mon bagage, que je le veuille ou non, je n'y ai pas participé, j'avais pas l'âge, j'aurais été contre, la colonisation en Algérie avec son cortège d'horreur, la colonisation en Afrique noire, les villageois africains rasiés, tués pour construire un chemin de fer entre le Congo et l'océan, ça fait partie de mon bagage. Je suis français, je suis donc comptable de cela, de ce que mon pays, mon peuple, ma patrie, indissociable de moi-même, la France a pu faire au long de son histoire. Mon peuple, mon autre identité, le fait d'être juif. Quand j'étais môme, ce qu'on se racontait, ce que j'ai raconté à mes grands-enfants, on était un peuple qui avait été dispersé, qui était gentil, qui avait le sens de l'humour, qui avait inventé Marx et Jésus et Woody Allen avant qu'il se comporte mal avec sa fille. Et après, il y avait une histoire belle de renaissance épique nationale et on avait survécu au massacre dans toute l'histoire et rescapé de la Shoah. Ma mère était dans les camps. Tout ceci est une identité qui est non pas obsolète, mais qui est dépassée aujourd'hui. À partir de maintenant, et depuis quelques années, quand les jeunes générations qui entrent à la connaissance du monde, à l'appréhension du monde, parlent du mot juif, le mot juif, c'est le mot aussi de ce peuple, de ce pays, Israël, pays dont je peux devenir citoyen demain matin par sa loi, de ce que Israël a fait en Palestine, à Gaza. Et donc, brusquement, je me retrouve non pas responsable politiquement, ma sœur qui est israélienne et opposante,
1: mais
2: je me retrouve comptable, cela fait partie oui. de ce que je transmets à mes gosses, les dizaines de milliers de morts de Gaza. Et c'est une déconstruction d'identité. L'apparition en Israël d'un gouvernement composé pour partie de fascistes. Des fascistes juifs, quand j'étais môme, ça n'existait pas. C'était inimaginable. Il y a des fascistes juifs. Il y a en France des juifs qui, pour plein de raisons, islamophobes, la peur, etc., accompagnent le fascisme. Et donc je m'interroge dans ce livre, qui est un livre d'amour pour ce que j'ai été, pour ce que nous avons été, pour ce que je suis encore. Qu'est-ce qui reste de nous ? C'est un livre de déconstruction. Qu'est-ce que je raconte maintenant à mes gosses ? Et ma conclusion provisoire, et que quand le fascisme entre à la maison, et ça arrivera peut-être en France, et on se battra chacun fera comme sa conscience lui indique, le fascisme est dans ma maison, on va dire dans ma maison juive. Il l'est par M. Ben-Gvir, il est en France par M. Zemmour, il est en France par des gens qui, étrangement, ont en commun avec mes ancêtres, avec moi, des prières, des rituels, etc., et qui disent des choses innommables, font des choses innommables, au nom même de ce que nous sommes.
1: Mes mains pleines de sang, chez Grasset, où vous mêlez à la fois des récits personnels, des rencontres, des portraits, votre histoire. Peut-être une dernière question avant de revenir sur les derniers deux au cours de cette émission. Vous l'avez écrit aujourd'hui. Qu'est-ce que vous voulez que le lecteur retienne ou comprenne de tout ça ?
2: Qu'à un moment donné, quand une situation est atroce, les solidarités tribal, le côté on ne peut rien dire, le côté attention, moi, ma sœur, hein, 4 neveux et nièces en Israël, et qui ont l'âge de ces neveux et nièces, des mômes qui se sont fait tuer le 7 octobre au festival de Danse Nova. Je suis pas suspect d'être non solidaire, et voilà, si je dis mes mains pleines de sang, ce que je revendique. Mais qu'à un moment donné, les solidarités tribales, la prudence, le côté, on va pas laver notre linge sale en public, n'existe plus. Si on ne parle pas, si on ne dit pas ce qui est en train de nous arriver, nous peut être les Français, nous peut être les Juifs, nous peut être les Belges, si un jour les Belges ont des sujets, ils en auront peut-être, alors on se trahit soi-même. Et il n'y a pas d'autre solution, chacun se bat avec ses moyens, n'ayant pas fait de Krav Maga ou de MMA, je sais à peu près écrire et j'essaye de me déconstruire là-dessus.
1: Allez, encore quelques lieux avec vous, Claude. Merci d'être avec nous, Claude Asklodovic, qui est votre invité depuis 20h. Alors, on va parler de pas mal d'endroits, mais je sais qu'il y a peut-être encore des endroits que vous connaissez pas ou peu ou moins et qui vous donnent certaines envies dans vos rêves. Il y a les Gorges du Verdon.
2: Ouais, je suis jamais dans les Gorges du Verdon. C'est joli, les Gorges du Verdon.
1: C'est joli, je vous confirme.
2: C'est pas là, c'est je dis, oui. Les endroits qui manquent s'appellent l'Alpe d'Huez, l'Izoard, le Tourmalet, le Galibier. Ce sont les cols du Tour de France que je n'ai pas fait. C'est pas une blague. Ouais. Ça a l'air bizarre. Ok, quand j'étais petit, comme ma maman est hollandaise, j'adorais un cycliste qui s'appelle Joop Zoetemelk. Ouais. Joop Zoetemelk, il n'a pas eu de chance, ça veut dire les sucrés en hollandais, en irlandais. Il n'a pas eu de chance parce qu'il a commencé sous Eddy Merckx et il a fini sous Bernard Hinault. Enfin, il a été au-delà de Bernard Hinault, puisqu'il est champion du monde en 85. Bernard était encore là, pardon Blaireau. Mais voilà. Et donc Joop Zoetemelk était mon personnage. Joop Zoetemelk, on l'appelait le hollandais de Germigny-l'Évêque. C'est un bled de Seine-et-Marne, pas loin de Melun. Quand je fais du vélo maintenant, en vieux croumire que je suis, j'essaye, je pousse jusqu'à Germigny-l'Évêque, en espérant tout simplement pouvoir croiser Yop et lui embrasser les pieds en disant merci d'avoir existé.
1: Je sais,
2: c'est
1: ballot,
2: hein, le vélo.
1: Aussi. Alors, il y a le vélo, on pourrait faire des tonnes d'épisodes là-dessus, on pourrait parler de la piscine, je sais que vous êtes un grand nageur et que dans vos rêves, vous aimeriez beaucoup traverser la Manche en nageant. Ça fait partie des choses...
2: Ça n'arrivera pas. 3 ans de préparation, ça m'amène à 67 ans, et je nage la brasse bien, mais ça va pas le faire.
1: Ah, tout est toujours possible. L'île-Dieu, je le rappelle, ça c'est votre lieu de villégiature, ce sont vos vacances, chaque été. On aurait pu parler de Montmartre où vous avez vécu à Paris, se déroule en ce moment jusqu'au 11 octobre, d'ailleurs la fête des vendanges, les vignes, 93e édition, ce sera ma dernière question, puisqu'on parle de vignes, de bon vin et de bonne bouffe. Vous avez une cartographie française de la gastronomie, dans quelle région vous m'emmenez pour manger un de vos plats préférés ?
2: Ah là, je suis nul ! Je viens de réaliser que je suis nul !
1: À Cassoulet, à Castello-d'Arry, du vin nectaire en Auvergne, je ne sais pas, une choucroute en Alsace.
2: J'ai des souvenirs enamoré du vin de Bourgogne. Autour, quand j'étais journaliste politique, de congrès du Parti Socialiste ou de trucs dans ce coin-là. Alors tu vas dire le vin de Bourgogne. Après, il y a des lieux, tiens, Béchette. Parle-moi d'un Betchet de Lillieu. Ces espèces de gros biscuits de marin avec trop de beurre dedans. Ah. Immangeables en dehors de Lillieu. C'est comme les patagons, c'est des soumoules tout blanches qui n'ont pas de goût. Pardon les gars. Hein. Mais quand tu les manges à Lillieu, c'est tout à fait autre chose. Parle-moi des moules frites de Normandie. Voilà, ce genre de choses. Alors le paradoxe, je parlais de Narbonne tout à l'heure. Tu sais que t'as une bouffe là-bas dans le sud-ouest. Mais vos parents mangeaient cachère. Et donc c'était pas le même lieu. Pardon. Ouais. La bouffe cachère, il y a des choses à redire, mais parfois la charcuterie vaut presque la nôtre. C'est-à-dire, la mienne, juif, vaut presque la nôtre, français.
1: Terminons sur cette phrase. Une vraie philosophie, un état d'esprit aussi. Claude Askolovitch, votre invité ce soir sur ICI. Merci Claude d'être venu vous balader dans votre France, dans votre parcours, dans votre construction qui vous a emmené là aujourd'hui avec ce récit, mes mains pleines de sang. La radio, ça continue sur Inter.
2: Mais quel foutu beau pays qu'il faut protéger dans tout ce qu'on a. Dans tout ce qu'on a et pas du tout comme le disent les connards.
1: Bon, on passe à table, cachère ou pas, on y va.
2: Yalla.
1: Merci Claude d'avoir été notre invité. À retrouver sur ici.fr. Bon week-end. Rendez-vous samedi et dimanche avec les meilleurs moments de Y'a pas que Paris dans la vie. Demain, samedi et dimanche, donc 7 à 20h, aux côtés de Benoît Prospero. Je vous retrouve lundi avec plaisir. Salut.
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1: Elle est venue il y a quelques jours dans l'émission d'Émilie Mazoyer, Décibel, pour présenter son nouveau single, chanté pour elle au pluriel, Souvenir, cette fois dans les années 90, avec Axel Red et Sensualité sur ICI.

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1: Merci d'écouter ici. Passez une excellente soirée, un bon week-end. Il est tout juste 21h. Pour son année 80 pour bien s'ambiancer en ce début de week-end, c'est avec Laurent Petit-Guillaume.
2: Bonsoir à tous, d'avance, excellent week-end. Ici, c'est 100% années 80 jusqu'à 22h. Et une fois de plus, vous n'êtes pas à l'abri d'avoir envie de chanter dans les minutes qui arrivent. Ce soir, ça commence comme ça.

0: Phil Collins avec Who Said I Would.
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0: Sorti en 1985, ce titre est devenu dès 1992 la musique qui annonce l'entrée des joueurs du PSG au Parc des Princes. Pour l'anecdote, en 2021, les dirigeants ont voulu la remplacer par un titre de DJ Snake. Mais face à la colère des supporters, ils ont fait marche arrière. Idem en 2024, lorsqu'ils ont proposé un remix. Allez, pour la suite, j'ai choisi un groupe né en 87, devenu depuis une référence mondiale du rock alternatif, la Mano Negra. Tout de suite, Pas assez de toi.

C'était Étienne Dao, Tombé pour la France. Et c'est le premier tube d'Étienne Dao à figurer au top 50 pendant 19 semaines entre juillet et novembre 1985. Contrairement à ce qu'évoque le titre, ce n'est pas une chanson sur la guerre, mais sur le manque de l'être aimé sans doute après une rupture. C'est Jean-Pierre Jeunet, futur réalisateur du film Le fabuleux dessin d'Amélie Poulain, qui réalise le clip. Et pour l'anecdote, on entend au début du titre un extrait de l'album Zoulouk de Jean-Michel Jarre. Et voilà, vous savez tout. La suite, c'est avec le groupe Beautiful South, Song for Whatever.

0: Whitney Houston, c'était I Wanna Dance With Somebody. La sublime Whitney Houston qui nous a rendu fous d'amour dès les premiers tubes et qui nous a aussi fait danser, notamment grâce à ce titre, I Wanna Dance With Somebody, numéro 1 planétaire en 1987. Un titre qui aujourd'hui cumule à plus de 1,7 milliard d'écoutes sur les célèbres plateformes. Dans un instant, une autre artiste qui nous a touché en plein cœur, France Gall, avec évidemment.
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0: Wham avec Freedom.
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0: 1984, c'est le troisième tube mondial du duo anglais le plus célèbre des années 80. Et ce titre-là est accompagné d'un clip qui raconte la tournée historique de Wham en Chine. Il faut voir les images, véritable témoignage de toute une époque. C'était la première fois qu'un groupe pop occidental se produisait là-bas. Et c'est bien sûr un titre que l'on retrouve sur l'album culte Make It Big. Tout de suite, grand écart de style. Après la pop acidulée de Wham, la pop mélodique de Stéphane Echer. Combien de temps ?

Indochine, c'était l'aventurier. Et c'est le début de l'aventure Indochine qui a bien sûr débuté avec cet aventurier. On est en 1982, c'est le premier grand tube du groupe. Et puis sans doute une chanson qui a permis au personnage Bob Moran, créé par le Belge Henri Verne, de retrouver une certaine notoriété. 1983, c'est le jazzman Herbie Hancock qui est numéro 1 avec Rock It.

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1: On referme la boîte à tubes des années 80 et c'est promis, on la rouvrira demain dès 21h, je compte sur vous. Hein. Dans un instant, 100% chansons françaises, vous écoutez ici. Votre radio, ne changez rien, il est 22h. 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
2: Saviez-vous que le plus gros succès de Christophe Willem a été écrit par un chanteur déjanté qui ne voulait surtout pas le chanter lui-même ?
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2: En 2006, Christophe Willem vient de gagner la Nouvelle Star et tout le monde l'attend au tournant. Il demande à Zazie de lui écrire un texte, mais il cherche aussi une mélodie qui bouge. C'est là que Philippe Catherine entre en scène. Il a dans ses tiroirs une chanson un peu décalée intitulée « Double jeu ». Christophe Willem s'en empare et y ajoute sa voix cristalline.

0: titre s'écoule à plus de 900 000 exemplaires. Christophe Willem, que l'on surnommait la tortue pour sa posture timide, prouve ce jour-là qu'il est une véritable bête de scène.
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3: Saviez-vous que Santiano, le plus célèbre chant de marin, était à l'origine une chanson de guerre mexicaine?
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4: C'est un fameux trois-mâts fin comme un oiseau.
5: Liceo Santiano.
3: Santiano était un chantier, un chant de travail né au 19e siècle. La version originale racontait la guerre sanglante entre le Mexique et les États-Unis. Elle rendait hommage au général Santa Anna. C'est en 1961 qu'Hugo Frey redécouvre ce morceau chez des chanteurs américains. Pour en faire un succès populaire, il opère un recyclage historique génial. Il gomme tout l'aspect militaire et transforme le général Santa Anna en un fier trois-mâts lancé sur l'Atlantique.
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3: Adieu les champs de bataille, Hugo Frey a transformé un champ de guerre en une invitation au voyage.
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2: Fin février et début mars 2026 ont été exceptionnellement doux. À Paris, la moyenne des températures les après-midi a atteint quasiment 18 degrés pendant deux semaines. Et dans cette douceur, il y a eu des pics. En Champagne, on a frôlé les 19 degrés à Reims le 5 mars, 20,6 à Troyes le 6 mars, 25 degrés aussi dans le sud-ouest de la France, au Pays Basque. Une douceur agréable, certes, mais qui a tendance à réveiller la végétation trop tôt. Car d'expérience, on sait que les gelées ici sont possibles jusqu'à début mai et les fameux saints de glace. On risque donc de vite déchanter dans les vignobles, les vergers. C'est ce qu'on appelle le faux printemps, de plus en plus fréquent avec le changement climatique. Explication avec Serge Zaka, agroclimatologue.
3: Ces températures excédentaires font que les végétaux se réveillent plus tôt que d'habitude. Les arbres d'ailleurs fleurissent en moyenne en Suisse, en France, en Italie et en Espagne 15 jours plus tôt qu'il y a 50 ans. C'est-à-dire que les faux printemps engendrent cette floraison plus précoce et les arbres étant plus précoces, ils sont plus sensibles au gel parce que quand ils ont les bourgeons fermés, ils peuvent résister jusqu'à moins 10, moins 20 degrés, alors que quand ils ont les bourgeons ouverts, à partir de moins 0,5, on peut avoir des dégâts. Donc ils entraînent des végétaux qui sont plus sensibles au printemps.
2: Et ensuite, à cause de cette douceur précoce, vient des gelées qui ont toujours existé en mars, en avril, et qui posent problème, qui font des dégâts.
3: Exactement, et c'est tout le paradoxe avec le changement climatique. Certes, le climat est plus chaud, mais il y a toujours quelques gelées en mars et en avril, plus faibles, moins nombreuses, mais sur des végétaux qui sont plus sensibles. Donc dès qu'il y a des faibles gelées qui arrivent sur les végétaux, on a des dégâts maintenant, début avril, alors qu'avant, début avril, il pouvait y avoir du gel, moins 7 sur des bourgeons fermés, ça ne faisait rien du tout. Maintenant, il peut faire moins 3 sur des bourgeons ouverts, mais ça fait plus de dégâts. Alors ces dégâts concernent surtout l'arboriculture et la viticulture. Le maraîchage, du coup, ça peut impacter, mais vu que c'est nous qui maîtrisons la date d'implantation, on peut essayer de décaler ces dates d'implantation.
2: Des hivers de moins en moins froids, pourtant, l'hiver, le gel, c'est important, c'est le meilleur insecticide, c'est aussi important pour les arbres fruitiers. Pourquoi ?
3: Alors effectivement, on a des hivers de moins en moins froids. Maintenant, quand on parle de moins 3 degrés, on parle de vagues de froid. Je rappelle que les vagues de froid à Reims, c'est moins 15, moins 20 degrés. Hein. On les a plus maintenant. Dès qu'il fait moins 5, c'est la fin du monde. Mais nos écosystèmes sont différents des humains. Nous, les humains, on n'aime pas le froid. C'est pas très agréable. Les écosystèmes, ils ont besoin de froid pour leur rythme. Et c'est très important. Par exemple, si on prend le rythme des arbres fruitiers, un pommier, il a besoin de 1000 heures en dessous des 7,2 degrés pour fleurir. C'est ce qu'on appelle la vernalisation. Le manque de froid n'impacte pas que les arbres, il impacte aussi les maladies. Parce que par exemple, à l'époque des années 50, 60, 70, on attendait ce gel pour nettoyer entre guillemets la vermine. Pucerons, mouches, moustiques, et vu qu'il y a moins de froid, forcément ces vecteurs de maladies résistent à l'hiver, se reproduisent à la fin de l'hiver plus tôt, et donc peuvent provoquer des dégâts sur les cultures plus tôt.
2: Ce manque de froid, ça va pas aller en s'arrangeant ? Il n'y a pas de solution ?
3: On a des solutions d'adaptation agricole jusqu'à une certaine mesure. Les dates de semis, les variétés, la présence des arbres aussi autour des parcelles, les haies, mais jusqu'à une certaine limite. L'agriculture française peut s'adapter jusqu'en 2050 dans le sud et 2070 dans le nord. Derrière, quand il fera plus de 45 degrés certains après-midi en été, ce n'est pas possible. La meilleure façon d'adapter l'agriculture, en fait, c'est de réduire les gaz à effet de serre pour éviter justement ces températures excessives.
2: Merci Serge Zaka.
3: Merci à tous.
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4: Bonjour, je suis Romain, je suis dans la région girondine depuis 5 ans maintenant avec ma femme Gaëlle.
5: 9 secondes plus rapide que l'an dernier.
6: Oui, ça va bien, c'est le matos.
4: Bienvenue à la station, ici on vous accueille toujours avec du sport à la télé.
6: Allez, va être intéressant de voir le temps.
4: Et vraiment quand on a une saturation de sport, on bascule sur de la musique.
7: Le scorpion stylo Vénus, c'est pas ce qui réveille le matin.
4: Mais bon, c'est l'amour.
7: L'amour du travail.
4: Exactement.
7: Nous sommes dans une station-service à Tauriac, mais vous l'aurez compris, ici on ne vend pas que du carburant, ce que viennent chercher les clients est parfois gratuit. Il s'agit de liens sociaux, sauf que depuis quelques semaines, les conversations se focalisent sur la flambée des prix de l'essence et du diesel.
4: Alors c'est vrai, au tout début du conflit, quand les gens se sont inquiétés, j'ai eu une fréquentation accrue. Après, les gens sont vraiment inquiets dans le sens de... Bonjour, je suis Romain, je suis dans la région Gironde.

0: C'est l'amour.
1: L'amour du travail.
0: Exactement.
1: Nous sommes dans une station-service à Thauriac, mais vous l'aurez compris, ici on ne vend pas que du carburant, ce que viennent chercher les clients est parfois gratuit. Il s'agit de liens sociaux, sauf que depuis quelques semaines, les conversations se focalisent sur la flambée des prix de l'essence et du diesel.
0: Alors c'est vrai, au tout début du conflit, quand les gens se sont inquiétés, j'ai eu une fréquentation accrue. Après, les gens sont vraiment inquiets dans le sens de la géopolitique, de leur pouvoir d'achat et tout ça. Mais après, ils se sont résignés malheureusement à ça, quoi.
1: Expliquez-moi vos tarifs, comment vous les calculez et qui vous les impose?
0: Je suis indépendant quand même, donc ça veut dire que mon carburant, je l'achète, on me le délivre pas. J'ai un prix au mètre cube, puis après je déduis forcément au litre. J'applique une marge de 0,10% par litre de carburant, plus la TVA évidemment, et ça donne ce tarif-là.
1: Qu'est-ce que vous en pensez de cette flambée des prix du pétrole et du carburant?
0: On ne l'achète pas le jour pour le jour, donc j'imagine qu'il y avait des réserves avant de dire que tout augmente. J'imagine que quand ils ont acheté à bas prix, ils auraient pu continuer à avoir le tarif de carburant moins cher. Il y a quelqu'un qui gagne au change et c'est pas nous, quoi.
1: Est-ce que le distributeur, que vous êtes le professionnel, mais aussi le particulier, doit faire le dos rond?
0: Il faut vivre avec, j'ose espérer que les choses vont bouger, quoi.
1: Alors la chance que vous avez, c'est que vous distribuez du carburant, mais pas que.
0: Alors c'est vrai que quand j'ai acheté, il y avait simplement la laverie que vous voyez là-bas au fond, le bar qui fonctionnait à moitié et donc les pompes à carburant. Fort de mon expérience et de mes diplômes de...
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3: Itinéraire bis à Joigny cette semaine. Aujourd'hui, je vous propose de vous arrêter aux couleurs Le Roux. Marcel Reynaud, bonjour.
4: Bonjour.
3: Ces couleurs Le Roux, il y a toute une histoire, Marcel, derrière.
4: Oui, c'est une longue histoire qui dure depuis 115 ans, avec différentes étapes, différents mouvements de peinture aussi parmi les clients. Certains participent à l'histoire de l'art.
3: Les caractéristiques de ces couleurs, quelles sont-elles?
4: Le roux est un très très haut de gamme, donc en fait ça vient d'un taux de pigments dans le tube, dans la couleur. Ce sont des pâtes traditionnelles telles qu'on avait au 15e siècle, au 16e siècle, etc. Donc rien n'a changé de ce côté-là. En fait, c'est le respect du pigment avec un très bon broyage, une très bonne huile de lin ou une huile aussi de yette, qui est donc du coquelicot. Et on respecte la tradition, on est la meilleure marque, je pense, sincèrement, en France, ça c'est sûr, et peut-être en Europe aujourd'hui.
3: Respecter la tradition, ça veut dire que ces couleurs, ces peintures, sont faites à la main?
4: Quasiment. Alors le broyage, lui, n'est pas fait à la main, parce qu'il faut une force considérable. Donc en fait, depuis un peu plus d'un siècle maintenant, les couleurs pour artistes se font à l'aide de broyeuses qui pressent la pâte, le pigment, donc jusqu'à avoir une pâte homogène. Et cette pression par les rouleaux est fantastique. Ça a même amélioré la peinture à l'huile par rapport à ce qui se faisait dans le temps.
3: Comme la cuisine, il y a de vraies recettes.
4: Ah oui, ça, oui, oui. Chaque pigment a sa propre recette. Ça, c'est très important, puisque suivant la composition chimique du pigment, la prise d'huile, ce qu'on appelle, n'est pas la même du tout d'une couleur à une autre. Et même, quelquefois, sur la même veine chimique, par exemple, bleu outremer clair et bleu outremer foncé, qui sont très proches au niveau du ton, les quantités d'huile, la quantité d'huile pour chacun de ces pigments n'a absolument rien à voir, le temps de broyage non plus.
3: Des peintres, des artistes qui font confiance ou qui ont fait confiance aux peintures Le Roux?
4: Il y en a beaucoup. Dans les plus célèbres, évidemment, que tout le monde connaît, il y a Dali. Il y a Picasso, aujourd'hui on a Anselm Kiefer, qui est un peintre allemand qui vit en France, qui est mondialement connu. On a aussi des peintres extraordinaires, comme Eugène Leroy, et en plus c'est un peintre qui travaille beaucoup en matière, et on se rend compte aujourd'hui qu'aucune toile n'a bougé, alors qu'il y a 1 ou 2 centimètres d'épaisseur sur ces toiles, et absolument aucun dommage sur ces toiles actuellement, c'est parfait.
3: Derrière nous, il y a l'atelier, et c'est un atelier assez extraordinaire, hein, quand même.
4: Ben oui, déjà l'atelier, les outils qui sont dedans, certains ont plus de 80 ans, les broyeuses ont plus de 50 ans maintenant, c'est dans son jus, c'est un musée vivant, hein, et ça le restera, c'est très haut de gamme, il y a une âme, je pense qu'on ressent une âme, qu'on soit peintre ou pas, quand on rentre dans cet atelier, on sent qu'il y a quelque chose, quoi.

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1: On va faire du canicross, alors autrement dit, c'est de la course à pied avec un chien. Je me suis rendu au Bignon du Maine, à côté de Mêlée du Maine, chez Jérôme Garnier. Il est président de l'association Canisport 53, éleveur et aussi musher, c'est-à-dire conducteur de traîneau. Alors pour le canicross, Jérôme m'a d'abord équipé d'une ceinture, puis d'une ligne qui sera accrochée à mon coéquipier, direction le chenil où il y a 25 chiens. Mais ils sont contents de vous voir en tout cas.
2: Regardez, ils sautent de joie parce qu'ils sont pressés d'aller courir. Pour eux, c'est vraiment une dépense, c'est un besoin énergétique.
1: Et puis là, ils voient un nouveau partenaire de course en plus.
2: Donc, ils vont prendre beaucoup de plaisir.
1: Bon, bah, vous avez fait des jaloux parce qu'on a choisi que deux chiens.
2: On a choisi que deux chiens. J'ai choisi Oulane, qui est ma chienne de tête, parce que j'aime bien la sortir, passer du moment avec elle, parce que c'est vraiment un moment très privilégié, un chien de tête. Il faut savoir qu'on les dirige uniquement à la voix.
1: Et donc là, vous êtes en train d'équiper mon chien.
2: Voilà, votre chien, il a le harnais de travail, donc je vais pouvoir l'accrocher à vous, à votre ligne. Comme ça, vous allez pouvoir l'avoir en traction pour pouvoir courir avec.
1: Allez, vous accrochez la ligne, et donc je suis relié à Skull.
2: Je vous laisse le maintenir par la poignée rouge pour le moment, pour pas avoir d'emmêlage au départ. Et dès que le portail va être ouvert, les chiens vont pouvoir courir.
1: Allez, vous aussi vous accrochez à Oulane, votre chien. Hop, donc pour l'instant, je le tiens bien encore.
2: Voilà, faites attention parce que lorsqu'on va ouvrir le portail, ils savent que c'est le départ et les chiens vont vouloir tracter, ça peut vous emmener.
1: Donc là, je peux le lâcher direct alors.
2: Vous allez pouvoir le lâcher dès que le portail va être ouvert.
1: D'accord, c'est noté.
2: Pour les ordres, vous leur dites OK devant et les chiens vont pouvoir partir à courir sans problème. Après, vous pouvez donner les directions droite et gauche, ils connaissent les directions, on va dire, à la française.
1: Bah, c'est noté. Skull, OK devant. Et c'est parti. Ah oui, mais dis donc. Ah, mais c'est génial. Mais attendez, moi, quand je cours tout seul, d'habitude, je vais pas aussi vite, hein.
2: Alors non, on gagne en général 1 à 2 km heure facilement, on peut courir. Je sais que dans mes meilleurs chiens, ils commencent à courir autour des 16 km heure.
1: On réalise une prouesse quand même, Jérôme, parce que on arrive à se parler. Qu'est-ce que ça apporte de plus, le fait de faire du sport avec un chien, par rapport à quelqu'un qui va courir tout seul?
2: Alors, on a une complicité avec son animal. Faut savoir qu'on travaille en équipe. Lorsqu'on va prendre des virages comme là, reine gauche, lorsqu'on va prendre des virages ou des directions, faut vraiment être en adéquation avec son chien. Et faut vraiment créer un lien très particulier avec le chien. Et ça, c'est quelque chose d'extraordinaire.
1: On a le droit d'être fatigué à un moment.
2: Oui, oui, il n'y a pas de souci.
1: Parce que là, ils ne le sont pas beaucoup, hein.
2: Alors, les chiens sont entraînés, ils peuvent courir 14 voire 18 km sans problème.
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3: Grégory Amène est le coordinateur de l'association Pas Assez qui gère le café associatif La Chaouée à Metz. Bonjour Grégory.
4: Bonjour.
3: La Chaouée n'est pas un café comme les autres. Comment définiriez-vous ce lieu à quelqu'un qui n'y est jamais allé ?
4: On évite de parler de café, mais moi j'aime bien l'appeler la maison citoyenne et culturelle, la MCC, la Chaouée, parce qu'il y a ce côté maison accueillante, se sent chez soi, pour rappeler le côté citoyen, culturel et solidaire, bien sûr.
3: Pourquoi ces espaces alternatifs, associatifs et culturels sont si importants dans une ville comme Metz ?
4: Ils sont très importants pour moi un peu partout. Hein. Il en faudrait dans les villages, un peu partout, pour conserver le lien entre tout le monde, parce que on voit bien qu'on a besoin d'être ensemble, de se parler, confronter nos idées, puis de rompre avec la solitude. Hein. Ça, c'est un mal contre lequel il faut absolument lutter.
3: Vous sentez qu'il y a de plus en plus de gens qui sont seuls et qui ont besoin justement de ce lieu sociétal?
4: Nous, on le sent à la Chaouée. On accueille quand même pas mal de gens qui cherchent des contacts quand quelqu'un vient d'arriver à Metz. Quand il demande un peu autour de lui, un jeune ou moins jeune, je dis, on lui dit va faire un tour à la Chaouée, tu vas vite rencontrer des gens. Et c'est vrai, ça fonctionne bien. Pour ça, c'est réussi. Après 16 ans d'ouverture, 2010, cet aspect-là fonctionne très bien.
3: La fermeture administrative de la Chaouée a été un coup dur. Comment vous avez vécu cette période ?
4: Bon, c'était une période un peu de remise en question, hein, où ça permet de faire le bilan sur les façons de fonctionner. questionner sur sur les activités qu'on met en place, etc. Puis de se projeter, voilà, de s'imaginer, se renouveler, puisque on est obligé de faire évoluer nos activités. Hein. Malheureusement, on ne peut plus utiliser les locaux comme on les utilisait avant. On faisait beaucoup de concerts, voilà, donc il y aura encore de la musique. On va accentuer les rendez-vous citoyens justement pour être ensemble, se parler, confronter nos idées, présenter les associations qui nous tiennent à cœur, qui ont besoin d'aide aussi.
3: Vous êtes père d'une petite fille, Grégory. Vous avez envie de lui transmettre ces valeurs de solidarité. De quelle manière vous lui transmettez?
4: Alors ma fille est grande et puis j'ai une autre fille, voilà, qui est un peu plus petite. Alors c'est ces valeurs, c'est des temps qu'on passe ensemble. Mais c'est vrai que pour moi les enfants, c'est ce qui le plus important, c'est mon métier à la base, animateur, formateur, BAFA, c'est mon truc de transmettre, parce que ce sont les générations futures qui feront le monde de demain. Donc c'est en assistant des événements culturels, c'est en allant voir des concerts, des expos, en faisant des ateliers, en allant voir le monde, en se confrontant aux autres. Pour moi, on s'épanouit et on s'ouvre aux autres.
3: Merci beaucoup, Grégory Amen. On espère que vous allez retrouver un mode de fonctionnement à l'équilibre dans les prochaines semaines.
4: Merci, au revoir.
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5: La chanson que je ferais, ça serait pour rendre heureux ma famille et ça dirait que je t'aime, j'aimerais pas que vous vous séparez ou que ce soit dommage que vous êtes plus là pour nous faire des câlins, des bisous et voilà.
6: Moi, si je devrais choisir une chanson pour ma mère, ça serait « Elle a les yeux revolvers ».

0: moi, ça serait une chanson qui s'appelle Ensemble, qu'on a créée avec un animateur où ça parle de l'amitié.
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1: À Cognac, la solidarité ne date pas d'hier. Il y a plus de 100 ans, on distribuait déjà des repas gratuits aux personnes dans le besoin. Une soupe populaire avant l'heure, en quelque sorte, née dans une loge maçonnique et qui va rapidement provoquer une guerre ouverte avec l'Église. Dès le XVIIIe siècle, la franc-maçonnerie s'implante dans la cité cognacaise, notamment autour du négoce du cognac. Alors on y retrouve des noms bien connus dans la ville, hein. Martel, Hennessy, Otard, des notables, des élus, des négociants qui jouent un rôle majeur dans la vie locale. À la fin du XIXe siècle, dans le contexte de la Troisième République naissante et de ses différentes réformes sociales, eh bien, une idée émerge dans les rangs de la loge cognacaise qui est alors dénommée la Liberté. Il s'agit de créer une œuvre caritative nouvelle, efficace et laïque. Et cette œuvre, eh bien, va prendre le nom des fourneaux économiques. Concrètement, les fourneaux économiques, eh bien, on y distribue gratuitement des soupes, des légumes, de la viande, mais aussi du charbon et du bois de chauffage aux habitants les plus démunis. Et les archives de cette œuvre caritative montrent une solide organisation, hein, et un engagement qui va durer près de 40 ans. Donc on est vraiment là, hein, clairement, face à un ancêtre des Restos du Cœur. Jusqu'alors, la charité, eh bien, c'était surtout l'affaire de l'Église. Et avec les fourneaux économiques, eh bien, la loge maçonnique, elle entre sur un terrain sensible et elle va concurrencer directement les œuvres religieuses locales. Très vite, les tensions montent. Des rumeurs circulent, des accusations de mauvaise gestion, voire de sabotage. Écoutez bien, en 1899, un des responsables de l'œuvre raconte même que des personnes payé par le clergé local, aurait mis du verre pilé, dans les aliments pour discréditer les fourneaux économiques et affaiblir la franc-maçonnerie cognacaise par la même occasion. Alors là, la riposte est immédiate, hein. L'Église crée à son tour ses propres fourneaux économiques tenus par des religieuses. Derrière l'aide aux plus pauvres, eh bien, on se rend compte que ce sont en fait deux visions du monde qui s'affrontent, hein. La charité religieuse d'un côté et la solidarité républicaine de l'autre. Malgré toutes ces péripéties, les fourneaux économiques des francs-maçons, eh bien, ils vont poursuivre leur action jusqu'en 1940, avant d'être stoppés par l'occupation et le régime de Vichy. Aujourd'hui, si on prend un peu de recul, on se dit surtout que ces fourneaux, eh bien, ils ont été une réponse simple et humaine à la pauvreté du quotidien. Un peu de pain et de chaleur pour ceux qui en avaient besoin.
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2: Direction la Vendée à Beauvoir-sur-Mer. Je suis très heureux de vous emmener à la rencontre d'Anne-Marie. C'est une maraîchine très attachée à la Vendée et à la transmission de ses traditions.
3: J'y suis née et toute ma jeunesse est donc passée là-bas. C'était difficile. Mon père est décédé à 36 ans. Donc on était trois enfants, on est restés tout seuls tous les trois avec notre maman, avec une vache pour vivre, et puis ben, un petit jardin. Et puis quand il n'y avait pas trop à manger, ma maman allait pêcher les grenouilles et les anguilles dans les fossés. C'est vraiment mes racines, le marais, hein. J'y suis accro.
2: Vous êtes une vraie maraîchine ?
3: Ah oui, je suis une maraîchine à 100%. Hein.
2: Elle représente quoi la Vendée pour vous, Anne-Marie ?
3: C'est mon pays, c'est quelque chose qui m'est vraiment cher au cœur. Le marais, je peux pas m'en passer, mais dans le marais, il y a aussi la mer chez nous. Ouais. Et ça, c'est pareil, on a besoin de ça, nous. Je vais voir la mer, ou je me promène dans le marais.
2: Pourquoi ça vous apporte quoi, vous ?
3: Une détente, et j'ai un livre particulier aussi.
2: Ah.
3: C'est mon moment zen, moi.
2: Et c'est quoi ce livre que vous emmenez ? Ah, faut pas le dire.
3: C'est
2: votre petit jardin secret.
3: Oui, c'est mon petit jardin secret.
2: Alors, on le laissera dans son petit jardin secret.
3: Et puis, c'est pour ça aussi que je fais du folklore. Il nous faudrait des jeunes, mais les jeunes, maintenant, c'est compliqué. On en a dans le groupe, hein. On en a 5 et qui sont mordus, mais pour combien de temps? Parce qu'ils sont jeunes encore.
2: Alors, qu'est-ce qu'on peut faire pour remédier à ça?
3: Ben, on sait pas trop. Bon, maintenant, il y a beaucoup de balles folk et de choses comme ça.
2: Et pourtant, ces fêtes-là ont un succès assez populaire.
3: Ah ben,
2: parce qu'on va penser à Chalant autrefois.
3: Oui, Chalant. À Chalant autrefois. Et ouais. Puis maintenant, ce qu'on fait beaucoup moins, ce sont des kermesses, par exemple. Moi, j'adore les gens, j'adore connaître des gens parce qu'ils m'apporteront quelque chose.
2: C'est essentiel pour vous. Oui. C'est même limite vitale.
3: C'est limite vitale, oui. Après, ben, j'ai fait 10 ans pour la RSB, là, la RSB qui est l'association des retraités sportifs de Beauvoir. Moi, les associations, c'est aussi apporter aux gens des choses, leur faire plaisir d'abord dans ce qu'on leur propose. J'espère vraiment que beaucoup de gens pourront se lancer dans les jeunes, il faut vraiment, mais je comprends bien qu'actuellement la vie est difficile. Les gens de 35 ans maintenant, ils sont tellement pris par autre chose que c'est compliqué.
2: Alors on revient en arrière, vous avez 18 ans, vous vous mariez, Anne-Marie, vous diriez quoi à cette jeune fille?
3: Je dirais qu'il faut dans l'avenir, à 18 ans on est jeune, il faut penser à ne pas rester seul dans son coin.
2: On va dire Anne-Marie ce matin que vos petits-enfants nous écoutent là, à la radio. Oui. Vous voulez leur dire quoi pour conclure?
3: Je vais leur dire, essayez de faire un peu comme mamie. Essayez de donner, de partager, d'apprendre, de vouloir connaître... Voilà, plein de choses comme ça.
2: Anne-Marie, la passion de la Vendée, la générosité, la joie de vivre et l'amour des gens.
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compositrice, interprète, Domi a 28 ans. Elle est originaire d'Aime-la-Plagne et partage sa vie entre Montréal et la Savoie. Elle vient de sortir son premier single, Tout oublié, une chanson pop très solaire, et prépare un album pour 2026.

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1: Aujourd'hui, je vais vous apprendre une petite phrase vous permettant de passer pour un vieux sage auprès de vos collègues ou lors du prochain repas de famille.
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1: Écoutez bien. Je dis en breton et après je traduis. Billy dit var Billy ara voger, main dit var main ara mene. Simple, efficace, vous voyez, en plus pas trop dur à retenir grâce à la répétition des mots. Et normalement, vous en connaissez plusieurs dans cette phrase. Billy dit var Billy ara voger. Les plus bricoleurs le savent, des galets sur des galets, eh bien ça fait un mur. Eh oui, si on empile des galets, on a un mur. C'est toujours pratique en bordure de terrain. Billy, ce sont les galets en breton, c'est comme ça que ça s'appelle. Billy, Billy Varanoud, hein, les galets sur la plage. Billy, divar Billy, ara voger. Donc, des galets sur des galets font un mur. Et la fin nous dit, main divar main, ara mene. Pierre sur pierre font une montagne. Voilà, je vous ai dit que ça allait être une phrase à placer avec sagesse, évidemment, dans une conversation. Billy, divar Billy, ara voger. Main divar main. Ara urmene.
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1: Et pour nos noms bretons, on va rester dans le thème de la pierre avec le mot du jour qui est men. Men, une pierre. Armen, la pierre. Main, ar, vein, les pierres. Vous connaissez ce mot dans menhir, par exemple, la pierre longue. Qui d'ailleurs n'est pas le seul mot breton pour parler de ces choses-là, des menhirs, justement. Vous connaissez peut-être pelven,

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1: Aujourd'hui, direction Nîmes pour une soirée pas comme les autres. Je me la joue Michel Jonas. J'ai testé The Reef Jazz Club.
2: 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Je descends dans la boîte de jazz.
1: Sur le Jean Jaurès, un lieu où le jazz, le swing et la bonne humeur se dansent autant qu'ils s'écoutent. Dès l'entrée, les lettres du riff s'affichent sur le sol en mosaïque. Le bar longe la salle, la lumière se fait plus douce et au fond, un filet lumineux vous aspire vers la piste. Lohan donne déjà un coup. Ça tape du pied, ça compte, on reprend. Et surtout, personne ne se décourage. Tout âge confondu, des sourires, des envies communes de découvrir l'univers du boogie-woogie, du West Coast Swing et du Link-Up. Bon, soyons clairs, on ne devient pas Fred Astaire en une heure.
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1: Mais Florent Yamas, multiple champion du monde et de France, vous met tout de suite à l'aise. Ses conseils sont en or. C'est l'autre professeur, le créateur du lieu. Et le jeudi, place à la jam session. Les musiciens sortent leurs instruments, piano, batterie, sont déjà là. Et c'est parti pour le bœuf, endiablé. Petite anecdote, Florent m'explique que dans les années 30, on faisait patienter le public entre deux morceaux avec des sketchs d'humoristes. C'est ainsi qu'est né le stand-up. Ambiance décontractée, on peut s'installer dans la cour pour papoter, boire un verre, grignoter un plateau gourmand. Une soirée qui met le cœur en swing et le sourire aux lèvres. Le Reef Jazz Club, c'est 36 avenue Jean Jaurès. À Nîmes, pas besoin d'équipement spécial, hein. Vous venez juste pour vous amuser. Retrouvez-les sur Facebook et Insta avec des vidéos incroyables. Et si vous aimez, venez prendre l'apéro swing un dimanche aux alentours de 17h. Bon, moi un peu parti, un peu naze,

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2: Bonjour à toutes et tous, bienvenue dans Affaires classées, le podcast. Nous sommes le vendredi 6 août 1999. Les fêtes de Bayonne ont déjà commencé, elles battent leur plein. Et pourtant, dans une zone industrielle de la ville, un homme vêtu de noir, circulant à moto, s'apprête à assassiner une jeune femme sur son lieu de travail.
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2: Ce vendredi 6 août 1999, et comme chaque premier week-end d'août à l'époque, la ville de Bayonne est entrée dans ses traditionnelles fêtes, résonnant au son des bandas, des tambours et des chants des peñas. Hier, aux arènes, c'est la chanteuse Zazie qui a mis le feu, en attendant samedi soir les adieux de Marie-Sara. Une fois encore, et pour 4 jours, la ville se teint de rouge et de blanc. Il est 14h. Tandis que certains fêtards goûtent aux vertus d'une sieste, d'autres sont au travail. Comme ces employés de l'entreprise de fabrication LEDA dans la zone industrielle Saint-Frédéric. À cause sans doute de la forte chaleur du jour, personne ne songe à jeter un œil sur le parking. Il y a pourtant un homme arrivé peu avant à moto, vêtu d'une combinaison en cuir noir, les yeux dissimulés par de larges lunettes fumées. L'individu n'est pas un employé, mais à voir sa démarche empressée, il semble bien connaître les lieux. L'homme se présente à l'entrée, où il pénètre sans mal, l'accueil étant désert à cette heure-ci de la journée. Le visiteur se dirige aussitôt vers le bureau de Sandrine, une employée de 23 ans affairée à son travail. La jeune femme, originaire de Seignos, est seule dans son bureau à cet instant. Comprend-elle qui est cet individu? Que lui veut-il? Des collègues affirment qu'elle s'est mise à crier. Quelques secondes après, c'est le drame. Un coup de feu claque. Sandrine vient d'essuyer un tir dans le dos à courte distance alors qu'elle tentait de s'enfuir. Les quelques employés présents dans le bâtiment accourent, mais il est trop tard. Sandrine a les yeux révulsés. Elle étouffe, se vide de son sang. Et tandis que le SAMU envoie sur place une ambulance de réanimation, la plaie est telle que son sort est scellé. La stupeur des collègues de Sandrine est totale. Le tireur a pris la poudre d'escampette. Personne n'a osé se lancer à ses trousses. Lorsque les policiers arrivent sur place, il faut se résoudre à l'évidence. Un assassinat vient d'être perpétré. Un crime atroce, alors que, partout ailleurs, la ville est en fête.
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2: Quand il apprend ce qui vient de se passer, le procureur adjoint de permanence, Robert Ampuy, comprend que l'affaire est grave. Il confie de suite le dossier à l'antenne bayonnaise de la PJ. Selon les premières constatations, l'assassin n'a pas tué par hasard. Il connaissait sa cible et la configuration des lieux, ce qui lui a permis de s'évaporer en un temps record. Une collègue, encore sous le choc, évoque un homme en combinaison noire tenant une arme braquée en direction de sa cible. Il était déterminé. Sandrine lui aurait lancé « Ne fais pas ça, je t'en supplie, ne tire pas !» L'assassin est donc un familier de la victime. En tout cas, l'arme du crime a disparu. Ça semble être un fusil de chasse, crosse et canon scié, selon le médecin légiste et l'expert en balistique dépêché sur les lieux. Les auditions de témoins commencent. Sandrine se connaissait-elle un ennemi? Se sentait-elle menacée? Ce sont les questions qui reviennent en boucle dans la bouche des policiers. Jacqueline, sa collègue de bureau, ne tarde pas à lâcher ce qui sera la piste principale des enquêteurs. Jean-Marc, 23 ans, son ex-compagnon, la harcelait sans relâche ces derniers temps. Les deux ex-amants ont récemment mis un terme à 2 années de vie commune. Une rupture que le jeune homme originaire de Cabreton ne supportait pas. Jacqueline partageait le bureau de travail de Sandrine. Elle était devenue peu à peu sa confidente. Elle l'a vue maigrir, pâlir au fil des jours. Elle vivait sous la peur, ajoute-t-elle. Il la menaçait si elle ne reprenait pas la vie commune. Jean-Marc lui faisait, dit-on, le chantage au suicide. Un chantage que Sandrine rejetait, lassée de sa violence et de son côté macho. Vient ensuite le difficile moment où il faut annoncer l'horrible nouvelle aux proches de Sandrine. Pour eux, il n'y a pas à chercher loin. C'est Jean-Marc qui a fait ça. Sandrine vivait un calvaire depuis leur séparation. Mais par pudeur, elle gardait beaucoup de choses pour elle. La jeune défunte redoutait qu'il ne s'en prenne à elle. Fabienne, sa jeune sœur, accuse le coup. Elle témoigne. Sandrine n'était pour rien dans son délire. Elle lui était soumise. Il la battait. Je n'ai plus de sœur à cause de lui.
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2: Pour les enquêteurs de l'antenne bayonnaise de la PJ, la piste d'un différend sentimental devient très vite l'hypothèse principale. Car bizarrement, l'ex-compagnon est introuvable. Ses parents, établis à Cabreton, disent n'avoir aucune nouvelle de lui. Son téléphone portable est aux abonnés absents, comme par hasard. On découvre que Jean-Marc avait une passion dévorante, la moto. Et ces derniers temps, il avait rejoint un groupe de motards avec lesquels il passait beaucoup de temps. Un détail intrigue les policiers. Selon un témoin présent sur les lieux, l'assassin vêtu de sa combinaison noire aurait tiré un second coup de feu après celui qui a blessé mortellement Sandrine. A-t-il tenté de se suicider? Dans ce cas, il a pu se blesser. Il a donc besoin de soins. Or, bizarrement, il n'y a aucune trace de son passage dans les cliniques et hôpitaux du secteur. Bénéficierait-il de complicité? Le cacherait-on? Est-il encore dans le coin? Les questions fusent à la PJ, mais pour l'heure, celui qui fait figure de suspect numéro un est en cavale. Samedi 7 août 1999, l'annonce du drame survenu la veille jette la stupeur parmi les fêtards du rendez-vous phare sur la côte basque. Certains, en rouge et blanc, n'ont plus trop le cœur à la fête. À la PJ, l'enquête continue. Les policiers finissent par établir que le fusil de chasse calibre 12 qui a servi à exécuter Sandrine n'est autre que celui du père de Jean-Marc. Le jeune assassin l'a subtilisé pour commettre son coup, mais il avait pris soin de scier la crosse et le canon, le dissimulant sous sa combinaison noire en cuir. Jean-Marc est-il encore en vie? Le doute est permis, car ses parents mettent la main sur une lettre manuscrite dans laquelle il affirme qu'il voulait tuer Sandrine et lui-même. Est-il sincère? Auquel cas, il n'est peut-être plus de ce monde. Ou bien cherche-t-il à brouiller les pistes afin de se créer une nouvelle vie ailleurs, sous une fausse identité? Les enquêteurs de la PJ sont perplexes. Afin de l'arrêter, où qu'il se trouve, en France, en Espagne ou ailleurs, la juge d'instruction de Bayonne délivre un mandat d'arrêt international.
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2: Les jours passent et l'inquiétude grandit. Les limiers de la PJ bossent d'arrache-pied, diffusant les avis de recherche dans les gares, les aéroports, surveillant les domiciles, les allées et venues, les appels des proches de Jean-Marc. La piste d'une fuite en Espagne ou au Portugal est examinée de très près. Mais pour l'heure, le suspect numéro un demeure introuvable. Une cavale, ça coûte cher, c'est compliqué, ça ne s'improvise pas. Il faut des moyens, des complicités. Or, Jean-Marc n'a pas l'air du tout d'un criminel endurci. Passionné de foot, de skate, de moto, ce garçon né en 1975, dernier de la fratrie, passe pour un timide, un immature et peut-être même un garçon un peu choyé. Il faut donc attendre que le loup sorte du bois, qu'il commette un faux pas. Et tandis que les estivants ont envahi le Pays basque, gendarmes et policiers sont sur le pied de guerre. Une semaine passe, Jean-Marc est introuvable. La fin de sa cavale survient 9 jours plus tard, le dimanche 15 août 1999, quand un homme pousse la porte de la brigade de gendarmerie de Cabreton. L'individu, plutôt jeune, a l'air amaigri, épuisé. Il décline son identité. Il est l'assassin de Sandrine. Jean-Marc est conduit à la Villa Chagrin, où il est écroué. Le lendemain, il est interrogé au palais de justice de Bayonne par la juge d'instruction, Jocelyne Rubentel, qui le met en examen pour assassinat, un crime passible de la prison à perpétuité. Jean-Marc ne discute pas, ou presque. C'est lui qui s'est rendu vendredi 6 août sur le lieu de travail de Sandrine, armé et le visage dissimulé. Il voulait l'emmener afin de la convaincre de reprendre la vie ensemble. Sandrine aurait pris peur, elle s'est mise à hurler. C'est la panique qui lui aurait fait perdre le contrôle de ses actes. Le coup serait parti accidentellement, alors qu'une porte s'ouvrait sur sa droite. Avant de signer son audition, Jean-Marc rajoute qu'il n'a jamais voulu tirer ni la tuer. Il souhaitait juste en finir avec lui-même pour parvenir au bout de ses obsessions. Le crime serait passionnel à l'écouter. Un récit cousu main qui souffre pourtant de quelques contradictions.
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2: Plusieurs détails sonnent faux. Comment croire un tir accidentel alors que Jean-Marc est venu sur le lieu de travail de Sandrine, armé, le jour même où il venait de recevoir une lettre qu'elle lui avait écrite et dans laquelle elle lui signifiait la fin de leur relation. L'expert en balistique est interrogé. Il est formel. Pour déclencher le tir, il fallait exercer une forte pression sur la gâchette. Quant aux témoins de l'exécution, ils ont vu l'arme braquée en direction de leur jeune collègue qui suppliait son assassin de lui laisser la vie sauve. Jean-Marc avait planifié sa mort et celle de Sandrine. La thèse d'un acte accidentel prend du plomb dans l'aile. D'autres détails intriguent les magistrats. De quelle complicité a-t-il bénéficié pendant ces 9 jours de cavale ? L'enquête révèle que des amis devaient l'aider à s'enfuir au Portugal. C'était le plan. Mais le scénario fut déjoué par la plaie sanglante que Jean-Marc s'est infligée en exécutant Sandrine. Marie-Christine, une infirmière amie, lui a procuré les soins alors qu'il était recherché. « Je l'ai aidé pour qu'il se rende », jure-t-elle aux policiers, bien décidé à lui demander des comptes. Le procès s'ouvre à Pau le lundi 28 mai 2001. De part et d'autre de la salle d'audience, deux familles se font face, fracturées par un drame irréparable alors qu'elles se côtoyaient avant. La sœur aînée de l'accusée témoigne. Elle a vécu 2 années merveilleuses dans la maison de Cabreton, aux côtés de Sandrine et Jean-Marc. Elle demande pardon, pardon de n'avoir pas vu qu'il tournait mal. Se retournant vers les proches de la disparue, en larmes, elle assure qu'il n'y a pas un moment où Sandrine, la défunte, ne vit en elle. Jean-Marc, dans son box, fait son autocritique. Il réprouve sa jalousie. Il admet qu'il n'a jamais envisagé de perdre celle qu'il aimait. Dominateur, possessif, renfermé, les deux experts psychiatres décèlent un trouble obsessionnel chez ce jeune homme, favorisé par la rupture conjugale. Un trouble qui a pu altérer son discernement. Vient le tour de l'avocat général, Annabelle Esclapez. À travers elle, c'est lui qui l'aimait avant tout, assène-t-elle. Je demande pardon. Je donnerai ma vie pour que Sandrine revienne, conclut Jean-Marc. Dans l'immédiat, il donnera à la société 17 années de prison.
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2: De rouge et de blanc, c'était ce nouveau récit des affaires classées qui nous amenait en mai 2001, il y a de cela 25 ans. Rendez-vous dans un prochain numéro pour un prochain récit sur Ici Berne Bigorre. À bientôt.
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4: La bonne purée maison. Je crois qu'on aime tous ça. Et en fait, il y a quelques petits trucs, des petites astuces pour réussir cette bonne purée maison.
5: Est-ce que le choix des pommes de terre est important?
4: C'est crucial. En fait, il faut choisir des pommes de terre qui sont riches en amidon. Elles vont absorber beaucoup mieux le lait, la crème et le beurre, bien sûr. Et comme ça, on va éviter d'avoir une purée collante, élastique. Bon, la reine des pommes de terre pour faire une bonne purée, c'est la binge.
5: Et la cuisson idéale, c'est quoi?
4: Alors là, il y a deux écoles. La cuisson avec peau. Les pommes de terre sont cuites entières, pelées après cuisson. Vous pouvez les cuire à l'eau, à la vapeur, au four ou au micro-ondes, comme vous voulez. Deuxième école, la cuisson sans la peau. Dans ce cas-là, on épluche les pommes de terre et on les taille en morceaux de taille égale pour une cuisson uniforme. Alors, la cuisson à l'eau démarre à l'eau froide salée et on poursuit la cuisson à petit bouillon pour éviter que les pommes de terre ne se démontent lors de la cuisson. Ça va durer 20 à 30 minutes en fonction de ce qu'on va faire. La cuisson à la vapeur dure environ le même temps. La cuisson au four, uniquement si vous avez décidé de faire une cuisson avec peau, les pommes de terre vont être piquées, mises à cuire pendant à peu près une heure et demie à 200 degrés. Et la cuisson au micro-ondes, on n'y pense pas souvent, mais c'est possible aussi. Moi, je l'utilisais jeune lorsque je n'avais qu'un four à micro-ondes pour cuisiner. Vous allez déposer les pommes de terre sans qu'elles se superposent dans un plat adapté au micro-ondes. Vous allez mettre un petit peu d'eau dans le fond du plat, recouvrir avec un film alimentaire que l'on n'oublie pas de percer pour pas qu'il explose. Et on va mettre pendant à peu près 10 à 12 minutes au micro-ondes. Bon, les pommes de terre sont cuites, il va plus rester qu'à faire la purée. La plus grand danger, c'est d'avoir une purée élastique. Pour les chefs, on dit que la purée est cordée. Il faut incorporer du lait, de la crème ou du beurre selon votre choix en écrasant les pommes de terre. On fait la purée lorsque les pommes de terre sont encore chaudes. Sinon, elle va être élastique et donc cordée. On n'utilise jamais de mixeur, sinon on rend la purée élastique, là aussi. Par contre, un bon moulin à légumes à l'ancienne, ça marche très très bien. Ou un tamis, comme la méthode Robuchon. Et on ajoute le lait et la crème chaude afin d'éviter de faire baisser la température, donc d'avoir une purée élastique.
5: Alors comment je fais pour réchauffer ma purée?
4: Alors c'est simple, la purée ça se réchauffe pas normalement. Mais dans la vraie vie on la réchauffe, mais tous les chefs vous diraient ça ne se réchauffe pas. Alors dans la vraie vie, on va faire une purée beaucoup plus sèche et au moment où on la réchauffe, on rajoutera le lait, la crème et le beurre un peu plus en quantité. Vous savez, avec ces trucs-là, ça marche de faire une bonne purée maison.
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2: Sur Ici Picardie, tous les jours, nous accueillons Karen Ponte. Elle est autrice, elle est picarde et elle nous donne son billet d'humeur chaque matin. Karen Ponte s'éparpille. Bonjour Karen.
3: Bonjour. J'ai envie de vous parler aujourd'hui de tous ces bidules qui ne servent à rien, mais qu'on adore collectionner. Vous savez, tous ces petits machins qu'on aligne sur nos étagères et qui nous pourrissent la vie, évidemment, lorsqu'il faut faire les poussières. Moi, la première, hein, je me laisse avoir par les petites frimousses rigolotes, par le côté nostalgique ou tout simplement par les tendances. C'est ainsi que j'ai une étagère pleine de Funko Pop, principalement hein, des Funko Pop de Friends, parce que Friends, c'est la base, mais aussi quelques-unes de vice-versa, un dessin animé que j'adore. J'ai aussi la Reine de Cœur ou encore la regrettée Reine d'Angleterre. L'année dernière, j'ai découvert les Jellycats. Si vous ne connaissez pas les Jellycats, ce sont des petits objets du quotidien sous forme de peluches, avec des yeux et parfois des mains et des pieds. Sur les étagères de ma bibliothèque, vous trouverez donc un avocat, une goutte d'eau, une cerise, un bol de céréales, une théière, un nuage ou encore une pistache. Ça coûte un bras, mais c'est tellement mignon qu'on ne peut pas résister. Ma dernière lubie en date, les Sony Angels. Est-ce que vous connaissez les Sony Angels? Ce sont des petits personnages, souvent tout nus, mais avec des chapeaux sur la tête, en forme de fruits, d'animaux, de fleurs. Et là où ils font très fort chez Sony Angels, c'est qu'on ne sait pas ce qu'on va avoir comme petit bidule. On ne le sait que quand on ouvre le paquet, une fois qu'on le reçoit. Funko Pop, Jellycat ou encore Sony Angels, ça ne sert à rien. C'est sans doute pour ça qu'on adore. Je vous dis à demain et d'ici là, rappelez-vous, 4 focus c'est bien, mais 4 éparpillés, c'est encore mieux.
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4: Et le cocktail américain, c'est quoi?
5: C'est un cocktail grillé avec une sauce américaine, tomate, échalote, une pointe de cognac, du vin blanc. C'est un peu relevé.
6: Un décarin.
7: Pâté, jambon, c'est du cornet, gruyère, chantal, rosbif, jambon de pays.
8: Eh ben, tout ça, ça valait dans la blanquette.
5: Bon appétit.
9: L'endroit est pittoresque. Voyage au centre d'un Paris méconnu. Il suffit de franchir une porte, rue du Faubourg Saint-Denis, toute proche de la cave épicerie Jules, se faufiler dans une longue arrière-cour et entrer dans un hangar d'un autre temps. À l'intérieur, un alambic à la Jules Verne. On pensait que fabriquer de l'alcool en plein Paris était proscrit depuis 1925. C'était sans compter sur la dextérité et l'obstination du Al Capone de Paname, Nicolas Jules.
10: J'ai voulu créer une distillerie à Paris. Parce que Paris, justement, c'était une sorte d'anti-terroir. On avait une terre vierge pour aller créer et tout l'écosystème d'influence, d'énergie créative qu'il y avait à Paris, de cette beauté comme ça qu'on pouvait exploiter. Alors c'est un très bel alambic Holstein qui vient du sud de l'Allemagne, près de la frontière suisse, et avec une partie qui est ce qu'on appelle un pot still, un petit alambic de pot qui donne quelque chose de généreux, de puissant. Et à droite, on a une colonne qui ressemble plutôt à un saxophone de distillation et qui peut prendre différentes tonalités en fonction des réglages qu'on lui soumet.
9: Nicolas Jules distille Mar de Bourgogne, Armagnac, gin et vodka. En 2024, il est approché par une bande d'amis de Montmartre. Ensemble, ils décident, en partant du mar des fameuses vignes de la Butte, d'élaborer un alcool qui titre à 25 degrés. La Montmartroise est née dans un flacon au joli design, en 70 centilitres 49 euros ou en mini 20 centilitres 22 euros. Entre finesse et puissance, on est séduit par les notes citronnées et de framboise de la liqueur. Au même titre que le Sacré-Cœur ou le Moulin Rouge, la Montmartroise devient le symbole de la Butte. Delphine Socha, présidente de l'entreprise.
11: Mon mari et moi, on s'est dit qu'il manquait quelque chose à Montmartre, un produit qui pouvait être l'identité du quartier. On vit au pied des vignes. Et ça faisait longtemps qu'on trouvait que c'était dommage qu'on jette le mar. Et puis on s'est dit qu'on pouvait en faire quelque chose de chouette, quelque chose de convivial. Et avec Nicolas, on a élaboré une recette, Nicolas, puis d'autres Montmartrois, une recette à partir de l'ADN des vignes.
9: Comment vous conseillez de boire la Montmartroise?
11: Eh bien, vous pouvez la boire pure, avec de la glace ou avec du Schweppes pour en faire un spritz.
9: Que dire d'autre de la Montmartroise ? Rafraîchissante, peu sucrée, la puissance aromatique est là, c'est vraiment bon. Où trouver cette liqueur ? Sur la butte Montmartre, bien sûr, et dans nos bistrots de Paris préférés.
10: Alors par exemple, il y a l'iconique Bar à Bulles, hein, le bar du Moulin Rouge à Montmartre. On a aussi le Nazir et le Saint-Jean qui sont vraiment des brasseries aussi pareilles de Le Pic et où on retrouve cette vibration montmartroise. Et puis on a aussi des fans absolus comme le Guersan ou Bacave qui sont, où là, leurs clientèles sont devenues des Montmartrois de cœur, hein, puisqu'ils ont vraiment, c'est des endroits où la Montmartroise est consommée vraiment de manière assez systématique, quoi.
9: Et la Montmartroise est en vente également dans les caves Épicerie Fine Jules, dont le navire amiral se trouve au 54 rue du Faubourg Saint-Denis, dans le 10e arrondissement. Et là, c'est le paradis des gourmands.
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6: Il y a des coins de chez vous, vous vous y baladeriez il y a 90 ans, vous les reconnaîtriez pas parce que la ville est en perpétuelle évolution. Et puis il faut dire que la Seconde Guerre mondiale, par chez nous, elle a un peu chamboulé certains de nos jolis coins. Eric, le gars que je vais vous présenter, il est à la fois amoureux du passé et du présent.
12: C'est toi ?
6: On a rendez-vous au Parvis, le bistrot de la rue du Maréchal Foch.
12: Ça va, Eric ?
13: Ça va, merci. Et toi ?
12: Vas-y, il y a de la vie, hein, aujourd'hui.
13: Il y a de la vie, et oui, il fait beau, c'est magnifique, c'est une belle ville.
6: Le Parvis a installé des eaux de téléphérique sur le trottoir.
12: Ah.
6: On s'y installe pour boire un coup.
12: C'est bien, là. Ça devrait être pas mal.
6: On va pas y rester bien longtemps.
12: Bah, on va peut-être faire un petit tour à un moment. Tu montres un coin ou deux.
13: Ouais, c'est ça. Ouais.
6: Ah, voilà le serveur.
12: Si tu veux, toi ?
13: Un diabolomante, s'il vous plaît.
6: Et toi ?
12: Qu'est-ce que vous avez avec des bulles ?
13: Du champagne.
6: Ce sera une limonade, s'il vous plaît.
12: Légère, voilà.
6: Son truc à Eric, c'est l'histoire.
13: Ça m'a toujours un peu passionné. Alors, je me suis d'abord intéressé à ma généalogie, qui m'a ouvert l'esprit sur l'histoire en général et sur l'histoire locale, pour le coup, parce qu'on recherche un peu ses origines et donc sa propre histoire. Et je suis tombé sur une photo de Louviers ancienne. Je me suis dit, mince, ce serait pas mal de faire un parallèle entre la nouvelle et l'ancien lieu.
6: Ah bah, v'là nos verres.
12: Merci, Mathieu.
13: Merci à vous.
6: Voilà ce qu'il fait, Eric. Il trouve de vieilles photos de Louviers et il les refait avec le point de vue d'aujourd'hui. Puis il les poste et les commente sur Insta et Facebook, ce qui lui permet
13: de se rattacher à l'histoire, se dire que mince, il y avait ça là il n'y a pas longtemps, et le fait de me remettre dans les mêmes conditions, dans le même plan de vue, ça me donne un peu cette impression de toucher du doigt ce qui a été créé, ce qui a été fait, et ce qui malheureusement est beaucoup détruit ou ce qui a changé, forcément.
6: Mathieu vient nous rendre la monnaie.
12: Merci Mathieu.
6: Donc Eric refait aujourd'hui des photos prises hier.
13: Voilà, s'il faut, je ramène un escabeau parce que une photo a été prise, par exemple, le premier étage d'un bâtiment qui n'existe plus, et ben je reviens avec mon escabeau parce que j'aime bien vraiment me remettre exactement dans les mêmes conditions. C'est mon petit kiff à moi, hein, bien sûr, mais pour le coup, j'ai commencé à le partager, et puis fil en aiguille, je crois que ça a plu aux gens.
12: Tu te contentes pas d'exposer des photos comme ça, tu expliques, tu racontes des histoires autour de ça.
13: Alors effectivement, j'explique et je raconte des histoires, mais je suis pas historien, je le dis, hein, je prends ce qui a déjà été fait par des historiens, et je source en fait mes données comme ça.
6: Allez. Allons faire un petit tour.
13: Donc là, on arrive dans une rue, la rue du Matré, qui est une rue très très très connue et très ancienne de Louviers, au carrefour en fait de la rue du Marché aux Œufs et de la rue du Matré, et à cet endroit-là, il y avait un vieux manoir qui datait du 16e siècle environ.
12: Il y avait un manoir ici ?
13: Un manoir, oui. Ça a été édifié par les archevêques de Rouen, si je ne dis pas de bêtises.
12: À la place du restaurant japonais ?
13: C'est ça, ça empiétait sur le restaurant et un peu sur la rue.
12: Alors là, quand tu fais la photo avant, après, il faut avoir de l'imagination pour arriver à faire connecter les deux photos, quoi. Tu l'as faite, cette photo-là ?
13: Oui, je l'ai faite.
6: Changement de décor ?
13: On est cette fois sur la place du Parvis, là où on était tout à l'heure, avec un autre restaurant qui était très connu aussi, l'hôtel du Mouton d'Argent, dans lequel Victor Hugo est venu passer une nuit.
6: Nous voilà sur la place du marché.
12: C'était couvert ici, là.
13: Exactement, il y avait une halle en fait, mais qui était deux fois plus petite que celle qui est actuellement. Là aussi, c'était un très très bel endroit, très apprécié de tous les commerçants, puisqu'ils avaient l'obligation de venir faire leur étal chaque samedi matin.
6: Pour voir les photos d'Eric, vous tapez Louviers avant-après sur Insta ou Facebook.

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1: À Strasbourg, on a la cathédrale, la choucroute, le marché de Noël et je ne vous apprends rien, le Parlement européen. Rien que ça. Un symbole mondial qui est coincé entre le Rhin et quelques pistes cyclables, mais c'est un édifice que je visite pour vous aujourd'hui. Je suis devant ce bâtiment immense, tout en verre, tout en courbe. Et c'est vrai que depuis toutes ces années à le regarder, j'ai toujours trouvé que son architecture semblait un peu inachevée. Vous trouvez pas ? Eh bien bingo ! Sachez que c'est volontaire et que c'est justement pour symboliser une Europe en construction. C'est Angelos qui me l'a dit, c'est mon guide du jour. Il est administrateur au Parlement européen. Il est comme à la maison, lui, ici. Il fonce, hop, sans douter de la direction où il va. Et quant à moi, c'est un peu différent. Je regarde partout, il y a des drapeaux, des badges à biper, des gens pressés. Et je dois dire que l'ambiance est quand même plutôt feutrée. La déco est plutôt réussie et la sécurité, elle, est très sérieuse. Je crois que j'ai dû vérifier au moins 3 fois chaque heure si j'avais bien mon badge dans la poche. Et miracle, je ne l'ai même pas perdu. Ici, c'est un peu comme une petite ville intérieure. Des couloirs partout, des gens qui marchent vite, parfois très vite. Bon, moi, clairement, c'est écrit sur mon front, hein, visiteur, parce que je regarde le plafond, je suis largement impressionné, alors que les autres, beaucoup moins, c'est immense. Tout est simplement immense. Angelos m'emmène dans le fameux hémicycle. Et là, impression de grandeur immédiate. C'est là que siègent les 705 députés pour environ 12 sessions plénières par an, avec au menu des débats publics, des votes, des prises de parole de la Commission européenne ou encore du Conseil, et parfois même des discours de chefs d'État ou de gouvernement. Alors en effet, même si certaines sessions se tiennent à Bruxelles, Strasbourg est le seul lieu prévu par les traités pour les sessions plénières dites ordinaires. Et sa tenue à Strasbourg n'est ni symbolique ni facultative. Non, non, non, c'est une obligation légale. Maintenant qu'on est dans l'hémicycle, alors je m'installe et je réalise que chacun des 705 sièges est équipé d'un casque pour la traduction simultanée, soit 24 langues officielles. Et je vous laisse imaginer la logistique derrière tout ça pour connecter le bon traducteur au bon député. Et puis bien évidemment, on trouve les fameux boutons pour voter. Ah bah oui, c'est un peu la base quand même. Strasbourg a été choisi comme siège du Parlement, pas par hasard. Et non, c'est parce que notre capitale alsacienne, à travers son histoire, eh bien, symbolise la réconciliation franco-allemande. Quant à moi, j'ai compris bien des choses pendant cette visite, sauf le plan du bâtiment. Ah oui, j'étais complètement perdu.
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2: Bonjour Johan.
3: Salut Manu.
2: Merci de nous accueillir à Issoudun pour parler d'un jeu. Un jeu d'arcade comme on en trouve de temps en temps et ça, ça nous émerveille.
3: Ben ça c'est super parce que ça nous rappelle notre jeunesse quand on allait dans les bistrots et qu'on jouait aux bornes arcade. Donc là tu vois, ça vient d'arriver. On a un copain qui est très talentueux et qui reconditionne et restaure entièrement des bornes arcade typiques du début des années 80. C'est la référence. Il les reconditionne entièrement, il les restaure entièrement. Elle est dans son aspect d'origine, vintage, tu vois, toute la déco et la caisse sont vintage. Et puis, lui, ce qu'il propose, c'est d'intégrer une nouvelle carte et puis de nous proposer tous les jeux d'arcade qui existent dedans. Donc là, je crois qu'on a on doit avoir une borne où il y a plus de 600 jeux avec tous les, évidemment, les Pac-Man, les Space Invaders et tout ça. Et elle est complètement dans son état d'origine, mais avec un nouveau processeur où on peut accéder à tous les jeux qu'on a aimés quand on était plus jeune. Donc ça, c'est vraiment une pièce de collecte, mais qui marche, qui est révisée et qui est très, très, très, très plaisante et très déco surtout.
2: Hein. Remis en état, ça coûte combien ça ?
3: Elle est proposée dans les 1400 euros et c'est vraiment un prix très raisonnable parce que, encore une fois, on a accès dedans à plus de 600 jeux avec tous les jeux de l'époque. Et puis, on a un vrai look vintage. C'est déco pour quelqu'un qui a envie de se faire une pièce à la maison, une pièce de jeu ou un bar, etc. Enfin, ça s'intègre évidemment partout.
2: Johan, je t'arrête, je vais lâcher le micro puis je vais m'installer.
3: Bah oui, rien.
2: Oh là là, c'est
3: voilà,
2: parti.
3: Voilà,
2: et je le valide. Hein.
3: Tu le valides, celui-là. Oui. Bah évidemment, mais ça c'est super, c'est notre jeunesse et puis ça revient beaucoup à la mode, c'est très tendance.
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4: Une aventure de 30 ans. Françoise Chavaldini n'est pas peu fière de son entreprise, dont la renommée n'est plus à faire.
5: C'est une nouvelle aventure, avec ses hauts, ses bas, mais c'est plutôt positif. Alors, pour la région de la commune de Dzi, c'est très important, parce que ça fait vivre le village, non seulement l'été, mais même l'hiver. Il y a quand même, ici à Dzi, il y a des personnes qui habitent Dzi et qui travaille ici à Sodez, donc ça fait quand même un flux, ça fait de l'économie et c'est quand même pas mal pour un petit village à flanc de montagne d'avoir une telle activité aujourd'hui au centre de Dzi. Nous ne sommes pas les seuls, comme vous savez, et donc ça fait quand même vivre le village et une certaine effervescence, même l'hiver et pas seulement l'été quand il y a les touristes.
4: Et en trois décennies, la production s'est développée à vitesse grand V.
5: On a revu, si vous voulez, notre système de commercialisation. On sait, comme on est dans une dynamique environnementale, on a plutôt préservé donc pour la ressource. On s'est cantonné déjà en Corse, en région PACA, un peu Paris. On a un peu d'export qui nous reste fidèle, c'est la Guadeloupe. Voilà. Mais très peu parce que c'est voulu, c'est dans notre façon de contribuer, si vous voulez, aussi avec l'environnement, si vous voulez, de faire très attention.
4: Voilà. Et la gamme s'est étoffée.
5: En plastique, donc, du litre et demi, du litre, du 50 et du 33. Nous avons deux bouteilles plastiques pour le CHR en 1 litre. Nous avons donc toute la gamme vert, 1 litre, 75, 50 et 33. Et ensuite, nous avons aussi la gamme gazeux en litre CHR. Et en vert gazeux, nous avons le litre, le 75, le 50 et le 33. Et ensuite, on a développé aussi les aromatisés. Aujourd'hui, nous sommes au citron. Elle va se compléter dans les années qui viennent avec le citron corse, donc naturel, pas de sucre, citron plat 50 et 40 gazeux citron.
4: Françoise Chavaldini met ses espoirs pour l'avenir dans les infrastructures routières. Pour elle, les routes ne sont plus adaptées, notamment pour les camions de livraison. Pour elle, rien n'a été fait depuis 30 ans.
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0: 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Wikizef, petit guide à l'usage des étrangers du sud du péage d'Arras en vacances dans notre belle région.
1: C'est les vacances, c'est l'été, et dire que vous pourriez être fin bénache installé sur votre transat, sur la terrasse du mobilhome à Berck. Et dans votre tête, l'ambiance, ça devrait être du genre... Mais là, on sait pas pourquoi, c'est plutôt... Eh ouais. Je sais pas, vous avez reconnu le Vianney anglais. Je braille quand je chante et je vends des disques à tous les maris brailleuses de la région. Et même en vacances, on peut être dans un jour où on n'est pas dans le mood, quoi. Vous voyez, il y a plein de gens électrisés autour qui courent à la piscine, le cul à l'air ou presque. Et vous, ben, bof, trop de félicité, tu l'as félicité. Vous avez envie de traîner. Toutes les règles d'hygiène habituelles volent en éclats, tout part à volo. Vous allez macérer dans votre jus tout le jour. Et en plus, vous n'avez pas envie de faire à manger. Et votre camarade de transat, qui est dans le même état que vous d'ailleurs, il vous dit « T'inquiète, pour ce midi, je vais à la friterie, je vais prendre du filet américain !» Ne paniquez pas, Wikizef est là pour vous aider. Alors, filet américain, n'y voyez pas une importation américaine de produits étranges, pasteurisés, aseptisés, fadas et caoutchouteux. C'est pour ça que quand un Américain vous propose fromage-dessert, dites « dessert ». Entre deux mots, il faut choisir le moins pire. Et en plus, les Américains, ils n'aiment pas la viande crue, c'est trop naturel pour eux. Donc, le filet américain, qu'est-ce que c'est ?
2: Définition.
1: C'est de la viande crue, hachée. Voilà. Au début, c'était du encore vivant, mais on a arrêté parce qu'il court trop vite. Et on mélange la viande hachée de bœuf avec de la sauce. Quant au contenu de la sauce, personne ne sait. Et je dirais même plus que personne ne veut savoir. Voilà. Toutes les informations dont je dispose, c'est la couleur. C'est orange. On dirait qu'on a stabiloté la viande. Après, bon, c'est bien, on la voit dans le noir. Ça donne à la viande crue une légère couleur de petit pot pour bébé. Mais attention, hein. Chapique. Ah, puis, dernière précision, c'est un Belge qui a inventé ça. Enfin, au vu de la susdite description, je sais même pas si c'était la peine de préciser.
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3: Le quotidien d'une personne en situation de handicap, et plus précisément en fauteuil roulant. Quelles sont les difficultés du quotidien? Est-ce que c'est galère? C'est ce qu'on va découvrir parce qu'aujourd'hui, j'ai testé pour vous un trajet en fauteuil roulant. J'ai rendez-vous à la radio en centre-ville du Mans. C'est là que je retrouve Damien Loison-Planchon.
4: Bonjour, bienvenue dans mon quotidien de personne en situation de handicap.
3: Damien a 38 ans et le syndrome de Hartnup avec une neuropathie. Ancien informaticien de métier, il est touché par cette maladie très rare. À sa connaissance, c'est même le seul cas en France. Il enchaîne donc les hôpitaux, les spécialistes et les soins du quotidien en attendant que la recherche avance. Tout un ensemble lourd à porter auquel s'ajoute le stress de tous les jours lorsqu'il sort en extérieur. Et pour m'en rendre compte, je vais donc le raccompagner chez lui, ce qui implique de passer par la tant redoutée avenue Bollée et ses travaux. C'est parti, on démarre.
4: Là, tu vois, il y a un exemple, c'est que tu vois le trottoir devant, il est rehaussé. Donc là, moi, je vais m'amuser parce qu'il va falloir que je fasse arrêter tout le monde pour pouvoir faire un demi-tour.
3: Et très vite, je me rends compte des difficultés. Poubelles mal rangées, voitures mal garées, trottoirs abîmés. La liste est très longue et ça devient vite un parcours du combattant.
4: T'as pas le choix, en fait, t'es obligé d'être vigilant sur tout. C'est hyper lourd et puis c'est surtout hyper fatigant et hyper énergétique de réfléchir à comment je fais pour aller d'un point A à un point B en prenant le temps, entre guillemets.
3: Avec parfois l'obligation de devoir prendre des risques parce qu'au fur et à mesure qu'on avance, on arrive sur l'avenue Bollée et problème, certains trottoirs ne sont pas adaptés. Donc, Damien doit aller sur la route.
4: Voilà, et puis alors ça, les voitures qui te klaxonnent alors que, tu fais comme tu peux.
3: Heureusement, Damien garde le sourire, mais il me fait prendre conscience de tous ces petits détails auxquels on ne prête jamais attention. Exemple, les petites marches des devantures d'établissement.
4: Ça, c'est un cabinet de kiné, regarde, t'as deux marches.
3: Et ces petites marches, ça prive carrément Damien de pouvoir accéder à certains commerces tout simples, à commencer par une boulangerie devant laquelle on passe sans pouvoir s'arrêter. Et Damien m'explique que le problème de ces sols mal entretenus, c'est que ça use les pneus plus vite. Au bout de plus d'une demi-heure, on arrive enfin à destination, mais... comble du sort, son entrée est en travaux depuis le mois de juin et il est obligé de passer par le parking. Preuve qu'il reste encore du travail en matière d'accessibilité. Et à ce propos, à partir du début d'année 2026, avec son association Les Étincelles 72, ils vont distribuer des flyers
4: à tous les ERP, tous les établissements en soins du public, pour leur dire comment faire des aménagements. Penser à nous, c'est penser aux autres, c'est-à-dire penser aux personnes âgées qui sont en déambulateur, c'est penser aux dames qui sont avec des fauteuils. Voilà, c'est penser à tout ça.
3: Et pour y penser, quoi de mieux que le Téléthon qui se mobilise dans toute la Sarthe? Alors, ce quotidien de personnes en fauteuil roulant, c'est testé, mais avec toutes les galères, il y a encore du boulot, et ça, c'est pas approuvé par Ici-Mène.
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2: Le vin, ça prend du temps. 18 mois en général en Bourgogne avant d'être mis en bouteille. En ce moment, le millésime 2024 finit son élevage en fût comme à Beaune chez Philippe Pacalé. C'est dans le calme de ses caves qu'il nous raconte les notes aromatiques de son Gevrey 2024.
3: Bien, on a changé de cave, on est plutôt sur du 2024, c'est ça ?
4: On est sur des 2024 rouges.
3: Attendez, vous voulez que je prenne votre micro ? C'est peut-être plus pratique. Hop, voilà. Donc là, vous avez ouvert le tonneau. Vous plongez la...
4: la pipette. Et on se retrouve avec un millésime classique, c'est pour ça qu'on voit une belle robe rubis. Gevrey Village, c'est quatre parcelles différentes. Gevrey, c'est toujours beaucoup de fruits. Hein. Ça fait un vin assez gourmand et toujours beaucoup de structure. Il y a les deux. Si on prend 10 personnes, toujours 7 qui l'apprécient. On va les soutirer pour les mettre en bouteille l'année prochaine.
3: Quand vous dites préparer, ça veut dire que...
4: on a mis un bouchon.
3: Ça, donc là, c'est le bouchon qui est à l'intérieur du...
4: Voilà, après on met le robinet.
3: D'accord.
4: Parce qu'on n'utilise pas de pompe, on fait par gravité. Ça évite d'aspirer le vin, c'est moins stressant.
3: C'est plus doux.
4: Voilà.
3: Ah, on peut stresser des vins.
4: Ouais, c'est de la matière vivante. Ouais. C'est comme nous, ça évolue. C'est un peu à l'image de l'homme, le vin. C'est un produit culturel. Il y a beaucoup de points communs.
3: Donc il faut lui apporter beaucoup de douceur. Ouais.
4: Même si la forme du vin, là, c'est le tonneau après la bouteille. Nous, on a un squelette, c'est différent. Mais c'est une construction différente.
3: Oui, mais nous, on se trimballe avec le même squelette toute la vie.
4: Voilà.
3: Et eux, ils changent de squelette quand même.
4: Mais on ne grandit plus à partir de 21 ans, normalement.
3: Non.
4: Et les vins, dès qu'on les a mis en bouteille, ils grandissent, mais différemment, parce qu'ils sont aussi coincés dans cette bouteille.
3: C'est pour ça qu'on a cette forme de tonneau, finalement, parce qu'on aurait pu mettre ça dans des cubes, finalement. Enfin...
4: c'est un œuf coupé au deux bouts. L'œuf sous la terre, la gestation, enfin, il y a toujours une jolie philosophie avec tout ça, mais c'est... hein, il y a un sédiment qui se forme au fond du tonneau, qui s'appelle l'ali, donc quand vous remuez le tonneau, ben, ça remélange, ça dynamise, quoi. C'est un peu comme un bébé avec son placenta, quoi. C'est... il y a une naissance. Et ça protège le vin, donc ça dure un certain temps. C'est pour ça qu'on doit soutirer. J'ai un rôle protecteur et nourricier. C'est bien fait, quand même.
2: Philippe Pacalé à Beaune est le papa de 50 000 bébés, quand même. Bouteilles par an, c'est pas rien. Et ça fait partie de la fierté de notre région.

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1: Notre comptoir qui compte du jour s'appelle Sébastien, fan de Star Wars et de la discipline aussi des sabres laser. Écoutez.
2: Et le jour où j'ai voulu m'acheter ma première réplique de sabre laser, je me suis dit, je le fais si je peux apprendre à m'en servir.
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1: Sébastien, notre invité, a rejoint l'aventure de l'Académie de sabre laser à Belfort. Fan de Star Wars à la base, il nous raconte déjà, Sébastien, quel est l'historique de cette Académie de sabre laser à Belfort?
2: Alors c'est trois personnes qui étaient, en tout cas pour le président que j'ai un petit peu connu, passionnés de Star Wars et d'arts martiaux, et qui ont eu cette envie de mélanger ces deux univers, de créer quelque chose de concret, d'apprendre à manier le sabre et à pouvoir s'en servir dans le monde réel. Et c'est la création du club, elle est partie de là, et elle a aussi été accompagnée par la mise en avant du sabre laser par la Fédération Française d'Escrime. Et c'est en 2018 que l'activité a commencé concrètement avec les premiers cours de sabre dans la ville de Belfort.
1: Et vous Sébastien, lorsque vous avez rejoint cette Académie de sabre laser à Belfort, c'était quoi, l'amour d'abord de Star Wars ou de ce sport de l'épée du sabre laser?
2: Moi c'était Star Wars dès le début. C'était l'envie aussi de faire du cosplay, du déguisement, qui est aussi une des activités qu'on fait dans le club. Et le jour où j'ai voulu m'acheter ma première réplique de sabre laser, je me suis dit, je le fais si je peux apprendre à m'en servir. C'est comme ça que j'ai découvert le club et que j'ai rejoint l'académie en 2018. Il y a vraiment un lien d'amitié entre les personnes du groupe. L'ambiance est vraiment effectivement sur le partage d'une passion qui est à la fois Star Wars, à la fois le spectacle, à la fois les

0: histoires qu'on va aussi inventer et raconter à travers les spectacles que l'on va créer. Et l'envie aussi de bouger, de se défouler, parce que ça reste un sport et ça permet justement de venir se dépenser.
1: Est-ce que quelque part cet amour de Star Wars a grandi au fur et à mesure des années auprès de personnes que vous avez pu croiser, ou ça reste dans un univers un peu plus restreint ?
0: Alors on a des gens qui sont venus, qui font partie du club aujourd'hui, qui n'avaient jamais vu un seul film Star Wars avant de commencer à pratiquer. Ils ont été attirés par le côté plus sport alternatif, par la découverte d'une nouvelle activité. Et ils ont accroché, ils ont adhéré à l'univers, ils ont été entourés forcément d'autres personnes qui sont complètement baignées par Star Wars comme moi, et qui ont partagé des choses sur l'univers et qui ont été ensuite le découvrir. Mais c'est vraiment pas quelque chose d'obligatoire pour faire partie du club et pour pratiquer avec nous.
1: Notre contre qui compte du jour dans le territoire de Belfort, Sébastien, amoureux, amateur de sabre laser, qui tout simplement en fait sa passion en Franche-Comté. C'était notre contre qui compte ici.
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4: Et Olivier, ce matin, retourne à l'école primaire aujourd'hui.
3: Eh oui, et pour y trouver du gaga. Mais blé, je voudrais aujourd'hui vous parler du mémoire de Judith Boucher, réalisé l'an dernier à l'Université Jean Monnet de Saint-Étienne, et qui s'intéresse à une question rarement étudiée. Comment le parler stéphanois, le gaga, circule encore aujourd'hui dans les écoles primaires, et dans quelle mesure le parler des enseignants influence le parler des élèves? Son travail porte sur toutes les classes de l'école primaire, en milieu urbain comme en milieu rural. Judith a formulé trois hypothèses. Premièrement, le gaga serait peu utilisé par les enseignants en situation d'enseignement. Deuxièmement, lorsque les enseignants l'utilisent, les élèves auraient tendance à le reprendre. Et troisièmement, le gaga serait plus présent dans les écoles rurales que dans les écoles urbaines. Pour répondre à ces questions, elle a observé des classes, mené des entretiens avec les enseignants et avec les élèves, et elle a mené des observations dans les temps informels à l'école. Son analyse porte à la fois sur le vocabulaire gaga et sur des structures spécifiques comme le pronom neutre Y, employé comme complément direct, j'y ai fait, l'inversion des pronoms personnels après un impératif, donne-moi-le au lieu de donne-le-moi, ce qui nous vient du patois, hein, puisque Pierre Duplay écrivait déjà en 1896, à l'inverse du français, quand un verbe à l'impératif a deux pronoms pour complément, l'un direct, l'autre indirect, c'est ce dernier qui s'énonce en premier. Exemple en patois, « by may lou ». Et puis aussi la formation d'adjectifs à partir de participes passés. Il est trempe de chaud, ses joussons enflent, la reloge est arrête. Donc qu'en est-il des résultats du travail de Judith? Les observations révèlent une situation un peu plus nuancée que ce qu'elle attendait. Très surprenant, 54% des enseignants utilisent au moins une fois un régionalisme en cours au cours des séances observées. Un élève sur 6 emploie spontanément un mot ou une expression gaga lors des entretiens. Et dans les classes, un régionalisme apparaît dans 20% des situations que Judith observe. Il semblerait donc que le gaga soit encore bien présent dans nos écoles. Mais quels sont les mots, les expressions, les tournures qui ressortent le plus, ou plutôt qui ressortent le mieux? Un peu de patience les amis, la suite c'est pour bientôt.
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5: Circuit court aujourd'hui à Mours-Saint-Eusèbe dans la Drôme des Collines avec Emma Boissieu.
6: On a une boutique à Mours-Saint-Eusèbe et on a notre exploitation agricole qui est au Balme à Romans. Ça fait 5 générations qu'on est trufficulteur, donc producteur de truffes noires en Drôme des Collines. Et j'appartiens moi-même à la 5e génération. La truffe, c'est vraiment le point central et on a développé plusieurs activités autour. Aujourd'hui, on a 3 branches d'activité. Donc, une première branche qui est autour de simplement de la production de truffes. On fait également de l'agrotourisme, c'est-à-dire qu'on reçoit tous les week-ends des particuliers sur notre exploitation. On leur fait découvrir notre univers et à l'issue de cette phase de découverte, on propose un repas truffé de l'entrée au dessert dans notre ferme auberge. Et la troisième branche d'activité, un petit peu originale, on a créé une gamme de produits cosmétiques à base de truffes. Et ça nous permet finalement de valoriser le produit autrement et d'avoir des produits à vendre toute l'année, puisqu'il faut savoir que la truffe noire d'hiver est un produit qu'on récolte de mi-novembre à mi-mars.
5: Et c'est donc la truffe d'été qui prendra ensuite le relais. Mais l'idée ici, dans la maison Boissieu, c'est aussi de nous faire profiter toute l'année de la truffe noire de la Drôme des Collines grâce à une très belle gamme de produits dérivés.
6: Par exemple, des fromages truffés, beurre truffé. On fait également du pâté de porc à la truffe. On a de la truffe en semi-conserve. On a également des quenelles de volaille truffées, boudin blanc à la truffe, une gamme de croque-monsieur truffé, le rhum à la truffe. Et en partie sucrée, on propose des fondants à la châtaigne truffée. On avait à cœur de travailler uniquement avec des producteurs locaux, puisque c'est une démarche qui est importante pour nous. Et on a la chance en local d'avoir de super acteurs. Donc on essaie d'unir nos forces pour proposer des produits 100% locaux.
5: Et c'est aussi le cas pour les truffes, puisque la maison Boissieux travaille avec un certain nombre de producteurs de la Drôme des Collines.
6: Oui, tout à fait, on y tient. D'ici quelques années, on sera la plus grosse zone trufficole de France. Sur le Nord-Drôme, il y a 500 producteurs référencés. Donc, on a la chance ici d'avoir des terrains qui sont très sableux, ce qui nous permet d'avoir des truffes qui sont jolies visuellement, qui sont rondes et qui ne sont pas gênées par des obstacles au moment du développement. Donc, on a de très jolis produits, autant visuellement qu'au niveau gustatif. Et l'idée, c'était de permettre aux particuliers ou même aux professionnels qui souhaitent se procurer de la truffe une vraie boutique physique, parce que c'est vrai qu'aujourd'hui, c'est compliqué si on ne connaît pas un petit producteur de pouvoir trouver de la truffe et de s'en procurer.
5: Et donc, autre particularité de cette maison Boissieux, c'est sa gamme de cosmétiques à la truffe. Des tubers mélanosporum, issus des truffières du domaine familial, qui a reçu en 2011 la certification agriculture biologique. Des cosmétruffes mis au point après plusieurs années d'études.
6: C'est un projet qui s'est étalé sur 3 ans. Il y a eu une première phase de recherche pour étudier les potentiels bienfaits de la truffe pour la peau. Et il se trouve qu'à l'issue de cette phase de recherche, on a eu des résultats positifs, puisqu'il faut savoir que la truffe a des propriétés intéressantes dans le domaine de l'anti-âge. Il y a des acides aminés qui stimulent la production de collagène. Donc le collagène permet de régénérer les cellules de la peau et c'est également efficace pour prévenir et protéger de tout ce qui est taches pigmentaires. Donc en partant de là, on a travaillé avec des laboratoires cosmétiques sur la formulation des produits, puisque c'était quand même un vrai défi d'inclure la truffe dans des produits cosmétiques et d'arriver à la conserver notamment. Et donc aujourd'hui, ça nous amène à avoir une gamme de 3 produits. On a un soin jour, un soin nuit et un soin pour homme.
5: Et pour les découvrir, rendez-vous avec Emma, sa mère, son père et son frère à Mours-Saint-Eusèbe. La maison Boissieux est ouverte du lundi au samedi de 9h à midi et de 14h à 19h et le dimanche matin de 9h à midi. Des infos à retrouver comme d'habitude sur ici.fr Drôme Ardèche, rubrique Circuit court.

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1: C'est quoi cet objet, Pierre ?
2: Alors ça, l'appareil, c'est pour tester la force. Ça date des années 50. On serre la poignée, donc ça vous indique là, votre force.
1: Mmh. Et qu'est-ce que ça fait dans votre salon de coiffure ici à Frouzens ?
2: Ah bien, c'est les jeunes appréciaient beaucoup là avant de partir à l'école. Là, ils partaient à l'école, ils passaient devant ma boutique et très souvent ils posaient leur cartable, leur sac et ils venaient tester leur force. Et ça leur plaisait beaucoup.
1: Ce qui marque quand on entre dans votre salon, c'est un tout petit salon et surtout il y a que des objets hyper datés.
2: Il y a beaucoup d'objets qui ont appartenu à mon grand-père donc qui était coiffeur. Mon grand-père était coiffeur, mon père, mon frère, ma sœur.
1: Incroyable.
2: Oui.
1: Ces flacons par exemple. Alors, parlez-moi de ces flacons.
2: Les flacons appartenaient à mon grand-père à l'époque, donc c'est des flacons, on appelait ça des frictions. Et donc, je me souviens très bien, quand j'étais gamin, il y avait ces frictions, là, qu'il utilisait, tous les jours.
1: On est accueilli quand on entre dans votre salon par des vieux films en noir et blanc. Oui. Je me dirige vers la caisse, qui est juste incroyable. Ah, de quand date cette caisse?
2: Ah oui, la caisse appartenait à mon père, là, d'accord, mais elle est très vieille, vous voyez, si je peux me permettre. Voilà, donc on peut pas.
1: Vous en servez toujours ?
2: Ah oui, je m'en sers un petit peu, oui. Comme ça, vous voyez, c'est du papier. Donc comme ça, hop, après, vous voyez,
1: Elle est de quelle époque ?
2: C'est les années 50.
1: Il y a même un agenda de 1954. Quel souvenir vous gardez de votre enfance quand vous étiez petit et que vous étiez dans le salon de votre grand-père ?
2: Particulièrement donc du père Joseph qui venait se faire raser donc tous les matins. Et donc il parlait en patois avec mon grand-père et je participais. Je savonnais le père Joseph. J'ai des bons souvenirs. Des très bons souvenirs de ça.
1: Alors il y a un objet que vous avez offert à votre grand-père. Je crois même qu'il l'avait fabriqué.
2: Ah, c'est un petit sac en peau de brebis qu'il m'avait confectionné. Donc j'y mettais mon casse-croûte. Vous voyez, puis j'y mettais mes outils, peine, ciseaux, et je l'ai toujours sur moi, je l'ai toujours dans ma boutique et j'y tiens beaucoup.
1: Ouais. Votre grand-père, votre père, ils vous ont vu coiffeur?
2: Ah oui, bien sûr, oui, ils m'ont vu coiffeur, oui, ouais. Et fier de, eh oui. Ouais.
1: Que vous disent les habitants de Frouzens sur votre petit salon qui est juste incroyable? C'est la première fois de ma vie que je vois un salon comme celui-ci.
2: Tous les Frousinois m'appellent Pierre. Et les jeunes m'appellent Pierrot le Blaireau. C'est par rapport à mon outil de travail, bien sûr.
1: Est-ce qu'il y a un bruit, un son que vous voudriez nous faire écouter, Pierre?
2: Oui, je peux vous dire oui tout de suite. C'est un objet que je me sers tous les jours, pratiquement à chaque client. C'est ma tondeuse manuelle.
1: Bon, on l'entend un petit peu. Merci.
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3: Parce que si le week-end, comme moi, vous entendez votre épouse vous dire « Tu sais quoi, j'ai réfléchi à… » Ou alors « Ah, tu sais ce qu'on pourrait faire ce week-end ?» Ben vous savez que vous allez passer le week-end entier dans des magasins de bricolage, seul, et à vous battre avec la perceuse et l'outillage, seul. Bon, là, il fallait que je rajoute une étagère dans une cloison. Ben bon, j'étais mal réveillé dimanche matin, j'ai percé un peu trop loin. Et maintenant, la cheville est trop enfoncée, ça bouge, c'est une galère, quoi. Alors ma maman, elle m'a regardé galérer, là, pour ressortir la cheville du mur, et elle m'a demandé « Pourquoi tu n'utilises pas du scotch ?» Je lui dis, mais le scotch, c'est pas assez solide pour retirer la tivle du mur. Et là, elle me répond, tu totles, aïe, c'est pour mettre le tivle, la cheville, pas pour l'enlever. Bah oui, parce qu'elle m'a montré que pour ne pas percer plus loin qu'il ne faut, vous mesurez la longueur voulue, ou vous prenez la longueur de votre cheville et vous la mettez jusqu'au bout du forêt. Puis vous y mettez un scotch qui remonte bien un petit peu.
1: Ah oui,
3: et quand vous percez, niche, en fait, vous voyez exactement là où il faut que vous vous arrêtiez pour que la cheville n'aille pas trop loin dans la cloison. Et comme ça tient bien. Merci ma maman, mais j'aurais aimé avoir l'info avant de percer.
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4: 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J'espère que vous allez bien. Aujourd'hui, on va parler d'amour ou alors de célibat. Enfin, je sais pas, parce que on voit tellement de choses sur les réseaux sociaux. Oui, les hommes ceci, les femmes ceci. Il y a une femme, elle m'a fait du mal au cœur. Mon mec m'a fait du mal au cœur. Il m'a trompé. Il est parti. Mais en fait, pourquoi vous vous mettez en couple? Vous savez qui vous mettez en couple? Vous vous mettez en couple avec un être humain. Alors un être humain, je vous rappelle quand même ce qu'il est capable de faire. Un être humain, ils ont créé la guerre, l'esclavage, la torture, le viol, le génocide et la télé-réalité. Et après vous êtes surpris quand votre partenaire, qui est un être humain, il vous a mal parlé, ou alors il vous a trompé, machin et tout, c'est vous qui choisissez de sortir. Pourquoi vous sortez avec un être humain? Et après, vous êtes surpris quand ça se passe mal. Vous avez l'arrogance de croire qu'un être humain, il va bien vous traiter pendant 30 ans. Il y a des êtres humains, ils trichent au Scrabble. C'est quoi l'intérêt de tricher au Scrabble? Et vous, vous leur confiez vos émotions, vous leur confiez votre cœur à un être humain, et vous êtes surpris quand l'être humain, il vous fait un coup de Trafalgar, mais vous n'êtes pas bien. Arrêtez de vous mettre en couple. Mettez-vous en couple avec un esprit, voilà. Tu mets en couple avec un esprit, voilà, l'esprit, au moins, il va pas t'emmerder. En même temps, un esprit, c'est un ancien être humain, donc si, ça peut être emmerdant. Non, mais pas les esprits. Arrêtez de faire confiance aux êtres humains. T'as cru que ton partenaire, c'était qui? C'était Jésus. D'ailleurs, même Jésus, ils l'ont tué, les êtres humains. Même lui, s'est fait avoir. Et vous, vous exigez une loyauté pendant 30 ans. Arrêtez ça. Arrêtez de vous mettre en couple avec des humains. Mettez-vous avec un arbre. Voilà. L'arbre, c'est solide, calme, silencieux, stable. Et en plus, il est enraciné, il peut pas partir. Voilà. Ton ex, il aurait dû essayer. L'arbre, tu peux lui faire des câlins. Il parle pas, il t'engueule pas. Tu peux oublier les sacs poubelles, il dit rien. Tu peux lui raconter ta journée, il te juge pas. Et c'est mieux qu'un mec, c'est mieux qu'une meuf, c'est mieux qu'un psy. Alors après, niveau sexe, bah écoute, c'est du bois. Il est toujours dur. Alors après ça dépend de ce qu'on aime, hein, ça dépend de ce que t'aimes, tu vois. En même temps, si c'est pas très fun, au moins il te ghoste pas, l'arbre, tu vois. Il a pas d'insta, il pose pas de story ambiguë en mode je suis dans une forêt chelou. Et le pire, c'est que des fois tu parles à un arbre dans la vie, tu vois. T'as plus de réponses que quand tu parles à une copine. Parce qu'un arbre, lui, il te fait pas rien, non, rien. Non, c'est pas ça, mais laisse tomber. Alors, moralité, si vous vous mettez en couple avec un être humain, n'oubliez jamais qu'en face de vous, bah, vous avez un être humain. 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
2: Bonsoir à toutes et tous et bienvenue pour cette nouvelle soirée de Y'a pas que Paris dans la vie. Très heureux d'être avec vous en ce début de mois d'octobre. On vous propose une nouvelle fois de prendre la route direction les souvenirs de nos invités. Pendant toute la semaine, Éric Bastien leur a fait raconter leur France, les endroits où ils ont grandi, les villes qui ont marqué leur parcours, les paysages qu'ils n'ont jamais oubliés ou encore ces lieux qui ont une histoire toute particulière. Et pour commencer ce best-of, place à un homme que vous connaissez bien, derrière les fourneaux ou sur les plateaux de télévision, Norbert Tarrère. Il était au micro d'Éric Bastien il y a quelques jours pour partager lui aussi sa vision très personnelle de la France.
3: Et bonsoir Norbert Tarrère.
4: Bonsoir Éric. Alors attends, bonsoir Éric. Et votre prénom c'est Éric ou Sébastien?
3: Moi c'est Éric.
4: Éric,
3: mais c'est vrai qu'on m'a souvent appelé Bastien.
4: Bah oui.
3: Vous n'avez pas eu ce problème?
4: Ah non, quand tu t'appelles Norbert, t'as pas ce problème là.
3: Bon, je suis ravi de partager cette balade parce qu'on va un petit peu se promener. Norbert, je sais pas si vous êtes du genre, vous aimez bien prendre une télécommande, boum, feuilleter les albums photos et regarder ce que vous avez fait avant ou au contraire c'est je fonce.
4: Je fais des rétros de temps en temps, mais je pense que la vie, c'est un peu comme comme le pare-brise et une voiture. Et le pare-brise, c'est l'avenir, c'est ce que vous allez voir arriver.
3: Ouais.
4: Et le passé, c'est vraiment le rétroviseur, c'est ce qui s'est passé derrière. Et je l'oublie pas, je regarde toujours un petit coup d'œil dedans, mais je regarde toujours ce qui est en face de moi.
3: Alors on va voir ce que l'on va voir dans ce rétro ce soir. Le premier endroit, en tous les cas, qui compte pour vous, c'est Enghien-les-Bains.
4: C'est mon lieu de naissance.
3: C'est là où vous êtes né, alors oui. C'est en banlieue parisienne, c'est à quelques kilomètres de Paris.
4: Exactement.
3: Quelle image, Norbert Tarrère, vous vient quand on parle d'Enghien-les-Bains?
4: Eh ben, Enghien-les-Bains, on dit champ de course, on dit casino, ouais. Parce que en banlieue parisienne, on s'attend toujours à avoir quelque chose d'un peu plus banlieue, et non, Enghien-les-Bains, 95, entre Épinay, entre Saint-Gratien, Montmorency, Soisy, il y a un hippodrome, il y a toujours eu un casino, il y a eu deux beaux hôtels tenus par un groupe français, et il y a le lac, alors qui est pour moi pas un lac, ça reste un étang, ni plus ni moins, parce que c'est pas...
3: pas très grand, il y a plus grand, on est d'accord.
4: Voilà, et puis c'est mes premiers pas, 12 ans après, parce que je suis revenu 12-13 ans après ma naissance, pour aller voir un film au cinéma et manger mon premier fast-food.
3: C'est vrai, ouais. C'était Enghien-les-Bains.
4: Exactement.
3: Moi je trouve que c'est sympa, alors j'ai la chance de connaître un peu Enghien-les-Bains, c'est le week-end, la sortie sympa quand on vit à Paris, par exemple.
4: Oui.
3: Il y a quelque chose de champêtre, quelque chose. Voilà, c'est un peu un environnement qui est agréable.
4: C'est un moment. Oui, c'est des petites villes agréables comme on peut retrouver l'Isle-Adam ou d'autres villes comme aussi Port-Cergy. Ce qui donne à la banlieue cette nuance de dire que on n'est pas forcément obligé toujours de se diriger sur Paris pour vivre des moments, on va dire. Élégant. Je trouve ça élégant, Enghien. Je trouve que c'est élégant.
3: Vrai, je suis d'accord.
4: C'est sympa, c'est apaisant.
3: Norbert, vous grandissez dans une famille d'artisans,
4: oui.
3: Métier de bouche,
4: oui.
3: Maman charcutière.
4: Oui.
3: Papa
4: poissonnier.
3: Dans le poisson.
4: Oui.
3: C'est génial. Enfin, votre destin, il était plié, quoi.
4: Même pas. Pas du tout, parce que je voulais faire du foot, moi. Mais,
3: on va en parler, d'ailleurs.
4: Mais dans l'amour que j'avais pour mon père, que je portais à mon père, ouais, je voulais être poissonnier.
3: Et cet amour, il va loin, parce que j'ai cru comprendre que vous cachiez parfois dans la camionnette ou dans la voiture.
4: Exactement.
3: Avec un doudou, c'est ça?
4: Exactement.
3: Votre couette?
4: Exactement. Mon père, il conduisait une marque allemande W. C'était un LT35. La cabine réfrigérée, c'était de la Lambret, donc c'est qui est fait dans l'Ain. En vrai, voilà, je le dis, hein, ça existe toujours, mais c'était racheté. Et en fait, je montais dans ce camion et à minuit et je dormais dans le camion parce que je voulais être sûr de pouvoir partir avec mon père à Rungis. Alors Rungis, ceux qui connaissent, je vais vous le dire, c'est Euro Disney pour les enfants. Sauf que Mickey et Minnie, Rungis, c'est une Dora des Air Macro.
3: À quel point Rungis est important pour l'assiette des Français, Norbert Tarrère?
4: Déjà, on parle, il n'y a pas que Paris qui compte, hein, mais Paris, Rungis, c'est le plus grand marché en Europe, déjà, à la base. On ferme Châtelet-Les Halles pour l'histoire et on vient ouvrir Rungis.